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11: Une autre semaine qui débute. Québec, bon matin. Bienvenue sur les ondes de Boulevard 102.1. Je t'accompagne jusqu'à 6h pour cette revue de presse. Mon nom, c'est Marceau. Très content d'être avec toi, comme à chaque jour de la semaine. Est-ce que je te manque la fin de semaine? Dis-le. 418-971-1021. Si vous avez de l'information à me transmettre, il se passe quoi que ce soit sur la route. Vous voulez me dire un petit coucou? Pour les gens qui ont travaillé toute la nuit, bonne nuit. Bon dodo. Et pour les autres qui viennent de se lever, merci d'être là. Côté température, c'est pas l'idéal. C'est pas l'idéal en fin de semaine. Ça a eu du bon sens, comme dirait l'autre. Mais pour aujourd'hui, ce sera pluvieux. Une bonne partie de la journée. Pour ce qui est de ce soir, on nous parle d'un 40% de probabilité d'averse. Minimum de plus 5 degrés. Et une température stable aujourd'hui à 11 degrés. Donc, ce sera très automnal comme température. Pour ce qui est de demain mardi, ce sera généralement nuageux avec un maximum de 10 degrés. Peut-être un peu venteux. On parle de rafales à 50 km/h pour demain. Lèche. En soirée, ciel dégagé, minimum de plus 1. Mercredi, ce sera nuageux avec 60 % de probabilité d'averse, maximum de 9. Jeudi, nuageux, 60 % de probabilité d'averse, maximum de 14. Vendredi, alternance de soleil et nuages, maximum de 11. Au moins, ça finit en positif. Là, je suis sur le point de fermer ma radio. Mais vendredi prochain, le soleil revient toujours, les amis. Vendredi, samedi. Je vois peut-être un peu de soleil aussi pour dimanche, donc on lâche pas, on est là-dedans. Et si je regarde pour ce qui est de la météo, d'heure en heure, on va regarder ça, voyez-vous, 6h, 7h, les épisodes de pluie, petite accalmie, 8h, 9h, 10h. Par la suite, la pluie reprend. Et oh, que vois-je sur le site de Météo Média? Un peu de soleil entre 15h et 17h, 18h, même si je pousse la note un peu. 15, 16, 17 et 18h, peut-être un peu de rayon de soleil, ça va faire du bien. Vous passez un beau week-end? Vous travaillez fort? Êtes-vous occupé de vos enfants? Avez-vous été au football? Avez-vous été au hockey? Avez-vous été au patinage artistique? Vous avez été dans les compétitions de vos enfants, dans les cours de vos enfants. Moi, je peux vous dire que ça a été le cas en fin de semaine. Ça a bougé, pas pire. Mais c'est pas grave. On peut profiter de la job pour se reposer par la suite. Salutations à Gaétan qui m'écrit à l'instant. Salut, triste décès, Sash Jordan, 63 ans. High Road, oui, c'est une excellente toune. En fait, je pense que c'est ma toune préférée là, de Sash Jordan. Je me trompe pas, Sash Jordan, c'était-tu une Montréalaise? On va faire des petites recherches, mais de mémoire, c'était une Montréalaise. On va regarder ça, Sash Jordan. Beaucoup trop jeune pour mourir, soit dit en passant. Sash Jordan, oh boy. J'ai pas de dedans avant tout. On me dit Birmingham, lieu de naissance. Nationalité britannique et canadienne. Pourquoi j'avais en tête qu'elle était à Montréal? Peut-être que ça va me revenir. Elle a réalisé des duos avec Joe Cocker. Elle a réalisé les chansons de Place Melrose. Elle a réalisé aussi des performances avec des artistes comme les Rolling Stones, Aerosmith, AC/DC, Van Halen. Elle a joué le rôle de Janis Joplin dans des comédies musicales. Elle avait toute une voix. C'était incroyable. OK, j'avais l'impression qu'elle avait eu quand même un bon impact à Montréal, mais c'était peut-être dans ma tête. 418-971-101, 418-971-101, si vous avez des choses à me dire. Beaucoup de choses dans l'actualité. Bien sûr que là, c'est le 39e jour des élections. Ça se termine ce soir. On se le souhaite. La pire des affaires qui pourrait nous arriver, c'est il y a égalité. Ça va aller à demain ou peut-être même mercredi. Mais ça devrait se terminer ce soir. Donc, les Québécois qui vont se rendre aux urnes aujourd'hui. Pour ceux qui l'ont pas déjà fait, on va connaître qui va former le prochain gouvernement. Donc, lâchez pas, les amis. Demain, bien sûr qu'on va vous parler des résultats. Plein de choses qui vont se passer sur les ondes aujourd'hui. Bien sûr qu'on va parler de politique aujourd'hui. On va parler de d'autres choses aussi. On va s'amuser, ne vous inquiétez pas. Mais à partir de 18h, il y aura une émission spéciale de Marceau le soir. T'es parti la semaine passée, puis là, il décide de m'en remettre. J'aurai le plaisir de recevoir en studio le maire de Québec, Bruno Marchand, qui sera avec moi. Je vais avoir aussi Maître Marc Bellemare et Marc-André Leclerc pour analyser la campagne électorale. Dans le cas du maire de Québec, c'est plus pour parler des impacts d'un gouvernement provincial versus la Ville de Québec, les députés qui vont être dans la Ville de Québec, les demandes du maire Marchand pour la Ville de Québec. Donc, ça va être une belle émission de 18h jusqu'à 19h. Et par la suite, ben là, c'est une soirée électorale sur nos ondes. C'est Jeff, avec toute son équipe, un méchant gros line-up là, qui va être là toute la soirée. Myriam Segal. Oui, vous avez bien entendu, Myriam Segal qui va être là pour accompagner Jeff et tous les autres. Vous ne pouvez pas manquer ça. Donc, à partir de 19h sur nos ondes, jusqu'aux petites heures du matin. Et Jeff sera avec nous, je l'espère, demain matin, s'il dort bien sur le divan de la station. En tant qu'électeur, là, c'était la choriste de The Box. Ah oui, c'est vrai. Oui, Sash Jordan. Voilà, merci. Donc, on va revenir un peu sur les 39 jours à Saint-Anse. On va revenir sur le sondage léger de samedi qui a été publié dans le Journal de Québec. On va parler du bilan des promesses. On va faire le bilan des promesses des différents partis. Et qu'est-ce qu'on peut faire d'autre dans la revue de presse qui va débuter dans les prochaines secondes? Ben, les nouveaux versements de l'allocation canadienne pour l'épicerie, c'est quand même assez majeur. C'est plusieurs centaines de dollars. Donc, restez à l'écoute si vous voulez savoir si vous êtes admissible ou non. Et qu'est-ce que j'ai écrit, moi? L'expression « ça tire du jus » prend tout son sens quand on parle des centres de données qui ont vraiment besoin de courant. Vous n'avez pas idée à quel point les centres de données qu'on veut avoir au Québec, ça tire du jus. Commençons donc cette revue de presse. On commence avec un article du Journal de Québec. C'est un article qui a été écrit par Patrick Bellerose. Après 39 jours de campagne électorale, ben les Québécois vont trancher ce soir. 5 partis en liste. Le résultat des élections générales peut réserver bien des surprises cette année. La province sera-t-elle dirigée par un gouvernement majoritaire ou encore minoritaire? Ben, les Québécois vont trancher d'ici la fin de la soirée. Et ça nous réserve quelques surprises. Il y a 5 partis qui ont des chances réelles de faire élire des députés cette année. C'est une situation qui est sans précédent au Québec, ou pourrais-je dire à Québec, parce que l'Assemblée nationale, c'est ici, c'est chez nous. Les élections générales de 2026 pourraient compter parmi les plus serrées de l'histoire du Québec. Le chiffre magique qui va être à surveiller au cours de la soirée avec l'ajout de 2 circonscriptions. Donc, on est passé de 125 à 127 avec la carte électorale, ben on va devoir, pour qu'une formation politique soit considérée comme étant majoritaire, ben ça prend au moins 64 sièges pour former un gouvernement majoritaire. Et chose certaine, les électeurs semblent assez enthousiastes. Il y a quelques 1,5 million de Québécois, Québécoises d'entre eux qui ont voté déjà, donc 26% de l'électorat. C'est un record aussi. Ça a fait beaucoup jaser les élections dans les 40 derniers jours. Là. Je fais un petit chiffron. On en a parlé beaucoup à la radio, on en a parlé à la télé, on en a parlé dans les journaux. Et vous savez quoi? Ce qui était assez surprenant, c'est que quand on sortait là, de ces 3 médiums-là, on allait à l'épicerie, on allait au dépanneur, on allait au hockey, on entendait parler des élections. Ça a fait beaucoup jaser. Donc, vous allez pouvoir suivre la soirée électorale sur nos ondes, bien entendu, sur Boulevard 102. Si je regarde le topo, en fait, je pense que c'est le topo d'où est-ce qu'on est rendu là présentement. Là, il n'y aura pas de sondages qui vont être révélés aujourd'hui. C'est le dernier sondage qui est paru samedi. C'est un sondage léger. Et il y a quelques petites surprises. Des montées pour Québec solidaire. Montées aussi pour le Parti conservateur du Québec. Pour ce qui est de Christine Fréchette, c'est toujours la débandade, si je me fie au sondage de samedi. Paul Saint-Pierre Plamondon, ça bouge pas beaucoup, quoique une petite descente. Même chose pour ce qui est de Charles Milliard. Donc, j'y vais avec les chiffres respectifs qu'on a pu lire samedi dans le Journal de Québec. 29% des gens au Québec voteraient pour le Parti québécois s'il y avait des élections ce matin, le 5h39. C'était 30%, il y a de ça quelques jours, précisément le 28 septembre dernier. Donc, une petite différence de 1. Pour ce qui est de Charles Milliard et du Parti libéral du Québec, on était à 26. On est maintenant à 25%. Donc, on a baissé de 1. Grosse surprise pour ce qui est d'Éric Duhaime. Là, ça continue de monter. On est maintenant rendu à 20%. Donc, sur le troisième marche du podium, on a pris 2% depuis le 28 septembre 2026. On était à 18%. Christine Fréchette était à 16, elle est maintenant rendue à, attachez votre tuque, 14% des intentions de vote, donc une perte de 2. Ruba Gazal, on était à 9 et elle a augmenté à 11% dans les derniers jours. Donc ça, c'est à peu près le topo là, qu'on pourrait avoir à l'heure où on se parle. Et est-ce que ça va être représentatif pour ce qui est des votes aujourd'hui? Ben ça, va falloir attendre à demain. Mais bien qu'il y a des gens qui aiment pas beaucoup M. Léger, vous avez peut-être des raisons de pas l'aimer, là. C'est la question n'est pas là. Souvent, la firme Léger, il se trompe pas ben là, pour ce qui est des sondages. On comparera demain avec Jeff et Catherine. Où, quand, comment voter aujourd'hui? Il y a un guide de l'électeur qui est disponible sur le site de Radio-Canada. Au terme de 39 jours de campagne, c'est aujourd'hui que les Québécois et Québécoises sont appelés aux urnes. Voici ce que vous devez savoir. Donc, qui peut voter? Ben, tout citoyen de 18 ans et plus qui réside au Québec depuis au moins le 5 avril 2026 peut glisser son bulletin de vote dans l'urne. Quand voter? Ben, les bureaux de vote de partout dans la province sont ouverts de 9h30 jusqu'à 20h ce soir. Si vous travaillez aujourd'hui, ben sachez que votre employeur doit absolument vous accorder, d'après la loi électorale, au moins 4 heures consécutives pour aller voter sans diminution de salaire ni autre sanction. Ah ouais, je pourrais partir là, parce que là, c'est ça qu'il me reste à faire, à peu près 4 heures. Là, c'est ça. Les bureaux, ils ouvrent juste à 9h30. Ouais, ça serait peut-être un petit peu plus difficile. Quoique, au pire, après ça, je le savais pas. Donc, vos bureaux de scrutin, vous pouvez là, vous pouvez les consulter sur la carte de rappel que vous avez reçue par la poste. Si c'est pas le cas, ben vous pouvez vérifier si vous êtes bel et bien inscrit sur la liste électorale sur le site d'Élections Québec et dans le cas échéant, ben consulter l'adresse du bureau de vote sur le truc de la liste électorale. Ça va être assez facile pour vous. Et si vous avez déménagé puis vous avez pas mis à jour votre adresse, ben il est désormais trop tard. Vous aviez jusqu'au 1er octobre pour le faire. Quoi apporter sur vous? Donc pour vous prévaloir de votre droit de vote aujourd'hui, vous assurer d'avoir le droit d'avoir des pièces d'identité. Donc, ça prend un permis de conduire, ça pourrait être une carte d'assurance maladie, un passeport canadien, un certificat de statut d'Indien, c'est comme ça qu'on l'appelle, certificat de statut d'Amérindien, c'est un certificat de statut des Premières Nations, je ne sais pas comment vous appelez ça, mais eux, sur le site de Radio-Canada, Indien. Mais si vous êtes de l'Inde, puis vous n'êtes pas citoyen canadien, ça marche pas, là. Mais statut d'Indien. Carte d'identité des forces canadiennes, ça fonctionne aussi. Qui sont les candidats? Ben vous pouvez aller faire un tour sur le site d'Élections Québec. Vous allez voir les candidats des 127 circonscriptions. Il y a 5 partis politiques qui présentent un candidat dans l'ensemble des circonscriptions. Donc le Parti québécois, le Parti conservateur, le Parti libéral, la Coalition Avenir Québec et Québec solidaire. Et ce qui est quand même assez impressionnant, là, c'est le nombre de personnes qui ont voté par anticipation. Je vous félicite, surtout si c'est un choix qui est éclairé. Vous vous êtes informé pendant 40 jours. Vous vous êtes demandé, c'est quoi mes valeurs à moi? Quel parti correspond le plus à mes valeurs? Puis tiens, je vais voter pour ce parti-là, ce qui est un choix éclairé. Vous êtes un électeur sur 4 déjà à avoir voté. C'est un taux de participation qui est quand même assez exceptionnel là, pour ce qui est du vote par anticipation. Le taux de participation global aux élections générales québécoises, c'est en 2022, ça. C'était de 66,15%. Espérons qu'on va battre ce chiffre-là ce soir. Pour ce qui est des promesses fortes des 5 principaux partis, on va essayer d'y aller quand même assez rapidement. Le Parti québécois, on en a beaucoup parlé. Abolir la TVQ sur des biens usagés. Rembourser la TVQ jusqu'à concurrence de 45 000 $ pour l'achat d'une première habitation neuve. C'est une très bonne mesure. Bonifier les allocations pour un troisième et quatrième enfant. Donc, de mémoire, c'était 350 $ du troisième et 350 $ de plus du quatrième et créer 10 000 nouvelles places en CPE. Investir 1 milliard sur 4 ans afin de réduire l'itinérance de 50% d'ici 2030. Abolir Santé Québec, renforcer la prévention et faire des CLSC la porte d'entrée du réseau de la santé. Ça n'a pas déjà été essayé, ça. Tenir un référendum sur l'indépendance à la fin d'un premier mandat après le départ du méchant monsieur orange de l'autre côté, Donald Trump. Point numéro 6, verser un chèque de 125 $ aux contribuables dont le revenu brut est inférieur à 40 000. Réduire la taxe sur l'essence de 7 cents le litre pendant au moins un an et offrir un laissez-passer unique à 95 $ pour le transport collectif et ce, partout au Québec. Donc ça, c'est les promesses du Parti québécois. Coalition Avenir Québec, créer un fonds d'urgence de 250 millions pour lutter contre l'itinérance et rajouter 100 millions pour les mesures d'aide et d'accompagnement en logement. Ensuite, offrir une prime de 10 000 $ aux nouvelles éducatrices et créer 25 000 places subventionnées supplémentaires en garderie. Déposer 1 000 $ dans le REE de... Déposer 1 000 $ dans le REE de chaque enfant né au Québec à compter de l'automne 2027, rembourser les droits de mutation immobilière, donc la taxe de bienvenue, là, comme on l'appelait antérieurement, au premier acheteur jusqu'à concurrence de 5 875 $. Point numéro 5 des promesses de la Coalition Avenir Québec. Les aînés de 65 ans et plus qui travaillent dans une profession en pénurie comme en santé et en éducation pourront gagner jusqu'à 35 000 et ce, sans payer d'impôts. Et le dernière promesse phare de la Coalition Avenir Québec, doubler à 250 $ le revenu familial, selon le revenu familial, la somme envoyée pour l'achat de fournitures scolaires. Parti libéral du Québec maintenant, investir 1,5 milliard pour ajouter 40 000 logements sociaux et abordables en 5 ans. Atteindre l'objectif de 100 000 nouveaux logements, notamment grâce à la construction préfabriquée. Ajouter 1 000 ressources spécialisées dans les écoles, donc 400 professionnels et 600 techniciens en éducation spécialisée. Créer une plateforme de télésanté publique et qu'on peut consulter 24 heures sur 24, 7 jours sur 7, réduire d'au moins 15 % la part des exportations québécoises dirigées vers les États-Unis et éliminer un maximum de barrières commerciales avec les autres provinces. Et le dernier point, pour ce qui est du Parti libéral du Québec, ben, consacrer 75 % du plan québécois des infrastructures au maintien des actifs jusqu'à ce que 80 % des infrastructures publiques soient jugées satisfaisantes ou mieux que satisfaisantes. Parti conservateur du Québec maintenant, réduire de 59 % l'impôt des entreprises sur 4 ans, abolir la TVQ sur les biens usagers et augmenter graduellement le revenu de base non imposable pour les particuliers. Donc, on passerait de 18 952 $ à 35 242 $. Abolir la bourse du carbone et suspendre la taxe provinciale sur l'essence pendant 5 ans. Abolir Santé Québec et accroître le recours au privé en santé aux frais de la RAMQ. Bonifier le crédit d'impôt pour frais de garde et créer une allocation de 100 $ par semaine pour les parents qui gardent leur enfant à domicile. Ça, c'est le point numéro 5 des promesses phares d'Éric Duhem et de son équipe. Et je termine avec la construction d'un troisième lien autoroutier entre Québec et Lévis, comprenant un pont à Auban de 2,15 km au sud de l'île d'Orléans. Et pour ce qui est de Québec solidaire, créer un impôt sur le patrimoine de 1 % sur les avoirs dépassant 25 millions et de 2 % au-delà de 100 millions, en plus d'augmenter l'impôt des contribuables gagnant 110 000 $ par année. Et plus, hausser le salaire minimum à 20 $ de l'heure, créer 15 épiceries publiques et plafonner à 2 % les marges de profit des grandes chaînes d'alimentation, geler les hausses de loyers à l'inflation pendant un an et renforcer le contrôle des loyers, ajouter 50 000 logements sociaux et communautaires au cours d'un premier mandat, construire 2 000 maisons vendues à un prix inférieur de 25 % à celui du marché. Et le dernier point pour ce qui est de Québec solidaire, dans les promesses phares, réduire de 50 % les frais de scolarité au cégep et à l'université avec comme objectif ultime la gratuité scolaire et donner à l'État la responsabilité d'acheter et de distribuer des fournitures scolaires et des écoliers. C'est ce qu'on peut lire. Allez voir les promesses phares, là, parce que je vous les ai dit, vous êtes dans votre voiture, là, des fois c'est peut-être difficile à retenir tout ça. Les promesses phares, vous pouvez les consulter directement sur le site du Journal Le Québec sous la plume de Patrick Bellerose et de Nicolas Lachance. À 2 jours du vote, la PSPP a dévoilé le plan de ses 100 premiers jours à la tête d'un gouvernement péquiste. À savoir si c'est majoritaire ou minoritaire, ça, on le sait pas. Mais il y a de fortes probabilités que Paul Saint-Pierre Plamondon devienne premier ministre du Québec ce soir. Toujours en tête dans les intentions de vote, mais Paul Saint-Pierre Plamondon a profité de son avant-dernière journée de campagne hier pour étaler ce que ferait un gouvernement du Parti québécois dans les 100 premiers jours de son mandat. Vous pouvez lire ça sous la plume de Marc-André Gagnon dans le Journal de Québec. Donc, outre un grand ménage dans le gaspillage et la bureaucratie, un gouvernement dirigé par Paul Saint-Pierre Plamondon fera en sorte de geler rapidement les salaires des députés, des ministres et des dirigeants des principales sociétés d'État. Si les résultats de l'élection d'aujourd'hui correspondent aux dernières projections, il faut s'agir du premier projet de loi que va déposer le gouvernement de Paul Saint-Pierre Plamondon. Il est en quête d'une majorité, bien entendu. Il faisait campagne dans la capitale nationale samedi. Il a demandé aux électeurs de la région de lui confier une majorité parlementaire afin d'avoir les coups des franges pour exécuter son plan de match. Quelqu'un m'écrit à l'instant par texto 88-971-1021, 88-971-1021. C'est quoi la différence entre un gouvernement majoritaire et minoritaire? Je parlais du chiffre tantôt de 64 députés. À partir du moment où Paul Saint-Pierre Plamondon, ce soir, gagne 64 comtés, il devient un gouvernement majoritaire et n'a pas à consulter ou s'acoquiner avec divers partis à gauche et à droite pour pouvoir faire passer ces trucs. C'est la grosse différence d'un gouvernement minoritaire et majoritaire. Et l'autre point, c'est qu'un gouvernement minoritaire, c'est possible que ce soir, demain, en fait, on vous parle demain matin que c'est un gouvernement minoritaire. Un gouvernement minoritaire, normalement, c'est entre 18 et 24 mois. À moins que certaines personnes disent « Ouais, moi, j'étais à la CAQ, mais là, on est rendu 2-3, je suis un peu tanné. » Je pourrais peut-être aller voir du côté du PQ, parce que la CAQ, c'est une coalition, donc il y a des gens à gauche et à droite. Donc, je pourrais peut-être aller voir du côté du PQ, puis peut-être même changer ce gouvernement minoritaire-là en majoritaire. Ça s'est fait au fédéral. Ça pourrait se faire aussi au provincial. Mais on se le souhaite pas. On veut que ce soit la démocratie qui décide, à savoir si c'est un gouvernement minoritaire ou majoritaire qu'on met au pouvoir. Donc, c'est la grosse différence. Comptez 18 à 24 mois, là, puis les négociations qui sont un petit peu plus difficiles,

canadienne pour l'épicerie et les besoins essentiels. La CEBE, c'est comme ça qu'on l'appelle. Et si vous êtes admissible, ben, vous pourriez y avoir droit également. Donc, c'est une allocation qui cible les particuliers et les familles à faible revenu ou à revenu modeste. Il s'agit de la mesure qui a remplacé le crédit pour la TPS TVH pour aider avec l'augmentation du coût des produits essentiels de tous les jours. Donc, les montants d'allocations ont également été augmentés de 25 % lors du premier versement en juillet dernier. C'est une hausse qui va rester en vigueur jusqu'en 2031. Les versements libres d'impôts s'effectuent tous les trois mois et le prochain, ben, c'est le lundi 5 octobre. C'est aujourd'hui. Donc, pour y avoir accès, vous devez être considéré comme un résident canadien. Vous devez également avoir au moins 19 ans avec quelques exceptions. Vos revenus doivent également être inférieurs au seuil maximaux indiqué sur le site du gouvernement du Canada. J'ai les chiffres ici. Là. Donc, par exemple, si vous avez un revenu familial homme-femme et vous gagnez moins de 73 592 $, ben vous pourriez être admissible. Si vous répondez à tous les critères, ben vous pourriez aussi obtenir jusqu'à 679 $ si vous êtes célibataire et 890 $ si vous êtes marié ou avec un conjoint de fait. C'est rare que quand on est marié, on fait plus d'argent. Mais, excusez, c'est une autre histoire. Et à cela s'ajoute un montant de 234 $ pour chaque enfant admissible de 19 ans, de moins de 19 ans. Vous pourriez également estimer votre allocation avec un calculateur de prestations pour enfants et familles. Donc, pour savoir si vous êtes admissible ou non, là, allez sur le site du Journal de Québec. Dans l'article, là, c'est « Nouveau versement de l'allocation canadienne pour l'épicerie ». C'est l'agence QMI qui met ça en place. Et dans le bas, il y a un onglet et vous allez pouvoir consulter cet onglet-là qui va vous dire si aujourd'hui, vous allez être plus riche ou plus pauvre. La croissance fulgurante des projets des centres de données, c'est drôle, on en parlait la semaine dernière, les centres de données qui doivent alimenter, bien sûr, l'intelligence artificielle, mais ils ont besoin d'hydro, ben sachez que c'est la moitié des demandes de location de mégawatts qui viennent de cette industrie. Lundi, aujourd'hui, il y a des promoteurs de centres de données comme Google et Kell qui vont prendre la parole devant la Régie de l'énergie du Québec pour s'opposer à l'imposition d'un tarif d'électricité spécial pour eux, spécialement pour leur industrie. Excellent article de Radio-Canada à ce sujet-là, d'ailleurs. À l'ouverture des audiences de la Régie, jeudi dernier, ben, Hydro-Québec a révélé que le gouvernement examine des demandes totalisant 2500 mégawatts provenant des centres de données, donc soit l'équivalent en consommation de 2 millions de résidences au Québec, mais on ne savait pas quelle était la proportion du total des demandes. Le ministère de l'Économie, de l'Innovation et de l'Énergie a accepté de transmettre l'information. Donc, au 30 septembre 2026, les dossiers en analyse représentent au total 5390 mégawatts, dont près de 2500 qui proviennent des projets liés au centre de données. Donc, en d'autres mots, ça tire du jus. Quelque chose que je trouve franchement intéressant, là, parce que... En fait, je le trouvais intéressant jusqu'à temps que je lise l'article, là, un article qui est disponible sur le site du Journal de Montréal. La nouvelle loi sur la réparabilité et sa garantie de bon fonctionnement qui entre en vigueur aujourd'hui. L'industrie des électroménagers qui est en beau fusil. On craint que la facture ne se retrouve directement sur les épaules des consommateurs. Ah ouais, les électroménagers et certains appareils électroniques pourraient coûter sensiblement plus cher dans les prochains mois au Québec. C'est une nouvelle garantie légale qui va obliger les fabricants et les détaillants à réparer gratuitement plusieurs produits défectueux, donc pièces et main-d'œuvre comprises, pendant une période allant de 3 à 6 ans selon le produit, une mesure qui inquiète fortement l'industrie selon le Conseil canadien du commerce de détail, des fabricants anticipent déjà des hausses de prix pouvant atteindre 10 à 30 % afin d'absorber les coûts associés à ces nouvelles obligations. C'est juste que ça change un peu le mal de place. C'est qu'il y a des commerçants qui vont faire affaire avec des compagnies chinoises un peu boboches, puis ils vont vous vendre, je sais pas moi, un lave-vaisselle ou une laveuse sécheuse qui savent pertinemment qu'il durera à peine un an.
Donc, avec cette nouvelle loi, ils sont un peu stressés, mais la responsabilité du commerçant là-dedans à vous offrir un produit qui vous allez pouvoir garder longtemps, devrait être là. On en parlera plus en détail de cette nouvelle loi là sur la réparabilité avec Jeff et Catherine, mais c'est quelque chose de somme toute très intéressant. Je vous rappelle la défaite du Canadien de Montréal samedi.

0: Ça a été tout un match offensif, on va se le dire, Canadien qui n'était pas parti pour avoir une soirée du genre. Finalement, ça s'est terminé en prolongation. Défaite crève-cœur du Canadien, 6-5. Mais bref, le Canadien qui reprend l'action demain contre la Caroline, contre les Hurricanes de la Caroline. Le match sera à 19h. On va parler avec Jeff aussi dans les prochaines minutes là de quelques matchs de foot quand même assez intéressants qui avaient lieu hier dans la NFL. OK, 5h58, je vous souhaite un bon matin. La revue de presse qui est terminée. On commence le show du matin dans les prochaines secondes. Merci d'avoir été là. Si vous avez des choses à nous dire, c'est le 88-971-1021. 88-971-1021.
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12: Jeff, t'as pas mal?
14: J'ai pas mal.
12: J'ai pas mal.
14: C'était du hockey.
0: Les élections, c'est enfin aujourd'hui, là?
15: Ben oui, après 39 jours de campagne.
13: Je pense qu'on a hâte que ça termine, hein?
0: Ouais, tout le monde.
13: On devrait passer une loi, 39 jours, c'est trop long.
0: Ouais. Mais tu vois, il y a encore des gens ce matin qui me disaient qu'ils savaient pas pour qui ils allaient voter.
15: Ben, c'est ça. Ouais. Présentement, je vais te dire une affaire, le Parti conservateur aurait pris une autre semaine, je pense.
0: Oui, parce qu'ils sont en
15: montée.
13: Même le PQ aurait pris une autre semaine pour essayer de les descendre.
15: Oui, c'est ça.
0: Tu sais, je veux pas être dans les culottes de la première premier ministre du Québec, là, mais un matin, c'est pas un beau réveil, là. Elle sait
15: non.
0: très bien quel genre de journée la guette, elle sait très bien
15: oui.
0: quel genre de soirée la guette, puis elle sait très bien que ce soir, c'est la démission.
15: Oui, exactement, c'est la démission, c'est... T'sais, ce soir, c'est peut-être zéro député pour la CAQ. Là.
13: Tout le monde a mal dormi, mais elle particulièrement.
0: C'est ça. T'sais, ça, c'est peut-être mon petit côté empathique, là, mais j'ai du respect quand même pour les gens qui se présentent en politique.
15: Bien sûr.
13: C'est ce que j'ai entendu, moi, en fin de semaine?
0: Ben quoi?
13: Je vais donner mon vote pour Christine Fréchette pour l'effort.
0: Pour l'effort?
15: Ouais. Pour l'effort. Ben, pourquoi pas?
13: Cette personne-là me disait... Ça me tente pas en tout que la CAQ passe, mais ouais. Anyway, la CAQ passera pas. Fait que pour l'effort, je vais leur donner mon vote.
0: OK.
13: Tu vois, il y a ça qui sort.
0: Mais ça, c'est comme si ton vote avait pas de valeur. Tu sais, quand tu le donnes. Quand
13: mais
0: tu
13: ça a de la
0: de
13: valeur, pareil. Quand tu sors puis tu vas voter, ça a de la valeur.
0: Ça donne deux piastres à la CAQ.
13: C'est ça que j'allais dire, c'est deux piastres.
15: Ben, tu choisis la CAQ parce que tu dis, bon, ben, il y a personne peut-être qui me rejoint. Puis là, ben, coudonc, on va travailler fort.
0: Ouais, tu sais, puis mettons l'image qu'on peut faire là, je sais pas si tu vas régulièrement en Beauce là, mais des fois tu vois les gars qui sont en train de monter le bétail là dans remorque là.
15: Ah oh, oui.
0: Fait que là tu vois les petits porcs, tu sais, ah tabarouette, faut que je monte dans remorque là, boum boum dans remorque, là tu t'en vas à l'abattoir,
15: ouais,
0: là,
15: c'est
0: les
15: ça.
0: Députés de la coalition Avenir Québec, ils embarquent dans petite remorque puis ils s'en vont à l'abattoir.
15: Ah, ça va ce soir là. Moi, j'avais vécu en direct la volée dans Jean Talon, là. Ah, où sont tous debout à regarder la TV, puis les analystes les clencher. C'est cruel. Puis là, à un moment donné, whoop, là, il y a un attaché de presse qui dit, bon, ben, c'est beau, Éric Kerr est prêt à parler au fond. Puis là, OK, c'est au tour à Geneviève Guilbeault, mais, t'sais, ils ont leur face de plâtre, ils savent pas quoi dire.
0: Ouais. C'est le côté, il y a un côté humain à tout ça, là. Ils ont travaillé très fort dans les derniers jours pour se faire élire. Puis cette nuit, j'ose pas imaginer ce qui s'est passé dans la tête de Christine Fréchette. Je vous rappelle que v'là un an, elle connaissait pas son futur, là.
15: Non.
13: Ben en fait, elle est en train de faire son CV. C'est ça qui se passait.
0: V'là un an, elle faisait sa petite sauce à spag, là, chez eux à la maison avec son chum, puis il y avait de la musique, puis tout ça, c'était le fun. Puis à un moment donné, ben, une opportunité de devenir première ministre du Québec est élue.
13: Ouais.
0: Puis finalement, pouet, un an plus tard, tu passes de héros à zéro, là.
15: Est élue, puis il y a eu un vent Fréchette, là. T'sais, les sondages, la CAQ a remonté, la CAQ s'est même positionnée deuxième. T'sais, on a même dit ici à la radio, coudonc, la CAQ va-tu rentrer minoritaire?
0: Ouais. Mm-hmm.
15: Fait qu'il y a eu cet élan-là. T'sais, c'est pas comme s'il n'y avait jamais eu la possibilité. S'il n'y a jamais eu la possibilité, tu fais comme, bon, ben, coudonc. Mais là, tu y as cru, puis tu t'en vas à l'abattoir, comme t'as dit.
0: Mais, Kat, mettons là que t'apprends que, bon, tu travailles pour une multinationale, puis t'apprends que mercredi, on est mardi, là, t'apprends que mercredi, tu vas te faire sacrer dehors, peu importe ce qui arrive.
13: Ah, ben, je fais le pas.
0: OK. Fait que là, toi, tu passes ta journée de mardi, tu dors à peine mardi à mercredi. Tu te présentes-tu à la job pareil, même si tu sais que ça va te faire mettre dehors?
13: Oui, mais juste avant, je me book un voyage dans le sud.
0: Pour compenser.
13: Oui.
0: Mais tu vas pareil rencontrer ton patron, puis tu vas recevoir tes papiers. Okay.
13: Tu sais, il y a quand même eu des promesses qui ont été faites. Veux pas, c'est une personne qui voulait être première ministre. Puis après ça, ben, elle se fait sacrer dehors. Puis ça, c'était prévisible. Mais quand même, il y a eu cette volonté-là. Puis il y a eu aussi les huit dernières années. Fait que pour moi, c'est correct. Il faut se présenter à la population, même si on est en défaite. Là.
0: Mais tu as la chance de choisir quand même, de te présenter à ta job pour recevoir ta claque d'en face, te faire sacrer dehors, puis dire, regarde, désolé, voici ton bleu. Moi aussi, j'ai la chance de ça. Tu sais, c'est un jour, je sens que mes patrons vont me sacrer dehors, puis je le sais, là, tu sais, Jeff, c'est mon meilleur ami, puis il me dit, Yann, ils ont pris la décision que vendredi, pour toi, c'était fini. Pas sûr que je vais me présenter ici de vendredi, parce que j'ai le choix. Ouais. Tu comprends? Je vais rester, là, je vais dire bye aux auditeurs le jeudi, puis le vendredi, je me présenterai pas à la station. Elle n'a pas le choix de se présenter à soi.
13: Mm-hmm.
0: Elle n'a pas le choix d'écrire deux discours. Le premier, c'est...
13: La victoire.
0: C'est la victoire dans son comté,
13: oui,
0: comme député.
13: Puis
0: la victoire de son parti. Parce qu'on s'entend que ce discours-là devrait pas être écrit aujourd'hui. Là. Puis l'autre, ben, c'est le discours de défaite. Imagine-toi, Jeff.
15: Ben oui, je sais.
0: T'es brûlé tête. Il faut que tu remplisses un discours de défaite.
15: Ouais.
13: Mais tu sais, faut dire que... Il y a quand même quelques probabilités qu'il y en ait des sièges de la CAQ, là. Pas beaucoup, puis il serait pas reconnu comme un parti politique officiel à l'Assemblée nationale, là. Ça, il en faut 12, je pense, là. Mais, tu sais, des sondages, ça nous indique un peu qui est enclin, peut-être, à gagner une circonscription, mais ça nous indique pas, selon hors de tout doute, c'est qui va gagner pour vrai. tu sais, ça, faut attendre à ce soir, puis il faut que les gens sortent pour aller voter, puis on va respecter aussi chaque vote, parce que chaque vote se vaut.
15: Puis j'ai posé la question à Antonine Iaccarini, j'ai dit, es-tu obligé de faire un discours, tu sais, parce qu'on s'entend, là, t'as le cœur brisé.
0: Ben, pas mais
15: pas le faire. Non, pas le choix, c'est la première ministre sortante. Tu sais ce qu'Antonine me disait. Ah ouais. En étant la première.
0: C'est jamais arrivé dans l'histoire, attends un peu, là. C'est jamais arrivé dans l'histoire qu'on remette ça au lendemain, le discours.
15: Peut-être, faudrait vérifier, mais ce qu'Antonine me disait, je te rapporte ce qu'Antonine me disait, elle me dit, en tant que première ministre sortante, elle a pas le choix de reconnaître la victoire du, sauf qu'est-ce qu'elle peut le reconnaître?
0: C'est logique.
15: Est-ce qu'elle peut le reconnaître, par contre?
0: Le lendemain?
15: Ouais, ou t'es juste avec un communiqué, là. Je reconnais la victoire de Paul Saint-Pierre, Plamondon, puis.
0: Ouais. Je sais pas si c'était des élections partielles ou si c'était des élections provinciales ou même fédérales, mm-hmm. mais de mémoire, il y a déjà des gens qui l'ont fait le lendemain.
15: Moi aussi, ça me dit de quoi? Mais c'était-tu en raison d'un recomptage qui avait fini dans le milieu de la nuit?
0: Peut-être. Ça peut être ça. Je regardais le sondage léger de samedi là, qui nous donne un topo quand même assez réel de ce qu'on va vivre aujourd'hui. Paul Saint-Pierre Plamondon toujours en haut à 29%. Charles Milliard, qui dans le sondage léger a pas descendu tant, sauf que quand tu retires le vote anglophone, là c'est une catastrophe, mais quand même à 25%, donc bon deuxième. Éric Duhem, petite montée de 2% à 20%. On était à 18% il y a de ça quelques jours, donc le 28 septembre dernier. Christine Fréchette continue de descendre, moins 2%. Elle est maintenant rendue à 14%. Québec solidaire, 11%. Coalition Avenir Québec, 14%. Québec solidaire, 11%.
15: Imagine juste 3% dans Québec solidaire. Ils ont parti ça, là, à, on le rappelle, là, mm-hmm. 4 ans, 90 députés.
0: Ouais. Ouais.
15: Toujours 90, là, c'était 89, 91 là, dans ce coin-là, mais en tout cas, juste 90. Vous comprendrez. Et là, ben, ça va peut-être être 0.
13: Ouais.
15: Tu sais, même le PQ, quand craché, quand même, restait à 3.
0: Oui, c'est exact.
13: Mais ils sont allés en chercher en partiel. T'sais, de le désir de vouloir du changement aussi. Puis c'est ce qui fait que qu'on en est là aujourd'hui aussi. T'sais, qu'on en est là aujourd'hui.
15: Ben oui.
13: Les gens veulent du changement, puis ils votent pas nécessairement pour un parti, mais contre la CAQ. T'sais.
0: C'est ça. Puis il va y avoir des demi-victoires. Éric Duhem, c'est une demi-victoire. Il va rentrer à l'Assemblée nationale avec quelques candidats. Même chose pour ce qui est de Ruba Gazal. Même chose pour ce qui est du Parti libéral. T'sais, je regardais la carte virtuelle, là, l'île de Montréal, c'est rouge, rouge.
15: Mais comment les libéraux vont faire pour sortir de cette fameuse île-là à un moment donné?
13: Bonne question.
15: Ben c'est comme ça qu'ils vont pouvoir reprendre le pouvoir. Là.
0: T'sais, moi, j'ai parlé à M. Milliard avant qu'il soit élu plusieurs fois. Il m'a dit à chaque fois que pour lui, son mandat, c'était d'atteindre les régions. Je peux te dire que depuis le début qu'il est chef, il a pas atteint les régions, mais
15: du tout,
0: là. Donc, tu sais, peut-être qu'ils auront une autre façon de faire pour ce qui est des 4 prochaines années. Charles Milliard devrait être élu, donc ne devrait pas démissionner ce soir.
15: En plein ça.
0: Puis là, lui, il s'en va pour soit un 18 à 24 mois, si on a un gouvernement minoritaire, ou un 4 ans. Pour lui, j'y souhaite un 4 ans.
15: Oui.
0: Pour moi, je nous souhaite un gouvernement minoritaire où là, on va voir comment comment le Québec est dirigé par Paul Saint-Pierre Plamondon. La question que je vous pose par texto, puis je voulais te la poser à toi, Jeff,
15: Puis
0: Catherine aussi, 418-971-101, 418-971-101. Le chiffre magique à soir, c'est 64.
15: Ouais.
0: Supposons qu'on est à 62, puis il reste 3 députés de la CAQ.
13: Ouais.
0: On peut-tu voir ce qu'on a vu au fédéral dans les prochaines semaines?
15: Du transfert? J'ose espérer que non.
13: Ben moi, je pense qu'il va y avoir des transfuges, oui.
0: Ben,
13: c'est pas mal. Moi, je te jure, là.
0: J'ai pas pensé à ça. Pendant 40 jours, j'ai pas pensé à ça. Puis, un matin, j'étais en train de faire ma revue de presse. Puis, tu sais, je suis seul au monde avec mon café.
13: Mm-hmm.
0: Puis là, je me dis, attends un peu, là.
13: Ben oui, ça se
0: peut. Si la CAQ, il y a 2-3 personnes, mettons, Simon-Jolin Barrette peut facilement se greffer
13: à
0: un autre parti.
13: Mm-hmm. C'est à celui-là que je pensais. Bernard Drinville pourrait retourner à ses anciennes allégeances.
0: Bon, lui, il passera pas à Lévis.
13: Non, il passerait pas à Lévis, mais tu sais, est-ce que tu peux, par exemple, que ça ne tente pas de retourner dans les médias, est-ce que tu peux aller te greffer un autre parti politique dans un autre rôle? Tu sais, il y a plein de gens là, que s'ils sont pas élus.
0: Bernard Drinville a un autre parti politique. Voyons donc.
13: Ben là,
0: Catherine, franchement.
13: Il y a plein. Non, mais c'est pour vrai, il y a plein de candidats aussi que quand ils sont pas élus.
0: Les politiciens ne sont pas des péripatéticiennes.
13: Quand
0: Catherine.
13: Ils sont pas élus, il y a quand même une job au sein du parti. Comme Claude Villeneuve, par exemple, quand on lui avait parlé, ben il allait prendre une job à l'intérieur du cabinet du Parti québécois. Ouais. C'est ça.
15: Stéphane nous écrit, Simon Jolin Barrette pourrait traverser. En effet,
13: oui.
15: C'est un souverainiste. C'est un gars de la franche identitaire de la CAQ.
0: Okay. Moi, je décroche, là. T'sais, là, on l'a vu au fédéral. On est passé d'un gouvernement minoritaire qui a été élu par démocratie à du magouillage puis un gouvernement majoritaire. Là, si ça se fait aussi au Québec, là, on dirait que je perds foi.
15: C'est un petit
0: peu de foi qui me reste.
15: Non, mais je suis d'accord avec toi parce qu'on n'arrête pas de dire qu'on est chanceux d'être dans un système démocratique puis qu'on a le choix d'aller voter puis que c'est donc ben le fun. Puis en plus, on a 5 partis au Québec, donc on est choyé de pouvoir avoir 5 voix différentes. Mais faut pas que ça soit les politiciens après ça qui choisissent la démocratie pour nous autres.
0: Exact. Catherine, c'est quoi les photos que tu nous envoies? Charles Meilleur qui mange un cornet.
15: Ouais, qu'est-ce
13: qui se
15: passe?
13: Écoute, moi, je suis fan de ça, OK? Ben, pas fan des photos de Charles Meilleur qui mange un cornet, là.
0: Ah ouais?
13: Mais fan des photos qui ont été prises pendant la campagne électorale qu'on n'a pas vues, nécessairement. Ouais. Puis c'est Radio-Canada qui fait un genre de bilan de voici toutes les photos que vous n'avez pas vues parce qu'on les a prises. Mais on trouvait que c'était peut-être... tu sais, ça n'avait pas nécessairement sa place, là, comme photo qui allait avec un article. Par exemple, Paul Saint-Pierre Plamondon pourrait bien s'appeler Paul Saint-Pape Plamondon parce qu'il a embrassé des bébés pendant la campagne électorale. Là. Fait que,
0: la petite main du bébé, ouais.
13: Oui,
0: ça, c'est
13: ça.
0: C'est bon pour l'image.
13: Oui,
0: pas sûr que dans
13: ben,
0: la vraie vie. Moi, je donne pas des petits becs aux petits bébés que je connais pas.
13: Mais non, c'est ça. Visiblement, Charles Millard ne fait que manger des cornets. Là. C'est que ça. Là,
0: mais gars, tu as le droit de manger un cornet quand
13: ben,
0: ça
13: oui, ben oui, il a le droit. Mais pendant la campagne électorale, il en a mangé pas mal. Là. Fait que non, je trouve ça bien drôle. Moi, à chaque fois, c'est ce qui me fait bien rire. Il y a aussi des. C'est sûr qu'on n'en a pas parlé nécessairement, mais dans la tranche small talk de la campagne électorale, il y en a tout le temps des moments où c'est pas mal drôle d'écouter, réécouter ça. Georges Bogazal qui mange un blé d'Inde.
0: Tu me feras penser, Jeff, qu'on faut pas manger de cornet quand Catherine est dans le coin.
15: Non, parce que sinon, on va se juger.
0: Elle ressent des drôles de choses
15: quand
0: t'as
15: envie
0: de manger un cornet.
15: T'sais, hier, moi, j'ai soupé chez ma mère et j'ai mangé un Révélo comme dessert.
0: Ouais.
15: C'est correct?
0: Faut pas que Catherine soit là.
15: C'est ça. Sinon, on va me juger.
13: Ben, ce que tu veux, là.
15: Je vais toujours être jugé.
0: Ça fait 40 jours qu'on est en période électorale. Catherine, elle nous envoie une photo. C'est Charles Meilleur qui mange un cornet.
15: Puis elle fait un micro là-dessus. Pauvre Charles.
13: Pauvre Charles,
15: il essaye de sortir de l'île de Montréal, Grim.
0: Ouais, essaye de l'aider.
13: Ben, c'est ça, quand il sort, il mange des cornets.
0: C'est les averses pour aujourd'hui. Peut-être un peu de soleil en fin de journée. Des températures stables à près de 11 degrés. Ce soir, cette nuit, généralement nuageux avec 40% de probabilité d'averses à minimum de plus 5 degrés. Demain, mardi, généralement nuageux avec un max de 10. Un ciel dégagé en soirée demain avec un minimum de plus 1. Je vous rappelle qu'il y a des émissions spéciales aujourd'hui de 18h jusqu'à 19h. C'est pas Mappers qui va être là. Mappers recommence demain. Je vais faire un genre de Marceau le soir spécial. Le maire Marchand va être avec nous autres pour parler de la soirée électorale. On va avoir aussi Maître Marc Bellemare puis Marc-André Leclerc qui sera avec nous pour analyser les derniers jours de la campagne. Donc, ça va être une belle soirée. Puis par la suite, Jeff, ben, t'arrives avec toute ton équipe.
15: Yes.
0: Je suis jaloux un peu de ton équipe, là. Ouais.
15: Ah, c'est une belle équipe. On va avoir Catherine qui va être avec moi en studio pour les résultats. On mangera pas de cornet. Étienne-Alexandre Beauregard et Myriam Segal à l'analyse des résultats. Et durant le pre-show que j'appelle de 19h à 20h30 avant le début des résultats. Eh bien, Mario Dumont sera là, Richard Martineau, Christine Saint-Pierre, Antonine Iaccarini, Marois Risky. Donc, on va bien s'amuser.
0: Good job!
15: Mathias Turcotte, Max Larouche, Nathan Meilleur et Alex Laramé sur le terrain.
0: Tu vas sortir à quelle heure d'ici?
15: Je sais pas. Peut-être que je vais dormir ici. Je vais amener mon petit sac.
13: Mon Dieu, ben moi, je mets mon droit de veto.
0: Tu vas prendre ta douche entre les deux?
15: Oui. Il y a des douches, chien. Que t'as pas
13: Ah oui, il y a des douches,
15: ouais. Ouais, ben, dans chaque toilette du fond, il y a des douches.
13: Ben voyons donc.
15: Ben oui.
13: Je m'étais jamais rendu là.
0: Jamais remarqué les douches.
13: Ben moi, je prends tout le temps la toilette sur le bord, là. Fait que, la première en arrivant. Moi, c'est tout le temps ça.
15: T'es toujours libre?
13: Oui.
15: Caroline.
13: Chanceuse, hein?
0: T'es ce genre de personne-là, toi.
13: Ben, ouais. Tu prends pas celle du centre ou celle du fond.
0: Fait qu'à Noël, quand tu vas magasiner au centre d'achat, tu fais le tour comme 20 fois, là, sur les stationnements qui sont dans le devant de la porte, là.
13: Ben non. Voyons donc.
0: Mais ici, tu le fais. OK, je comprends.
13: Ben là, c'est pas la même affaire.
0: On
13: est pas dans le même dossier.
0: Donc, ce soir, émission spéciale, 18h jusqu'à 19h, mars au soir, puis par la suite, soirée électorale. Québec, Montréal, Jeff, qui opère tout ça à partir de 19h jusqu'aux petites heures du matin. Je vais te souhaiter que ça finisse le plus tôt possible, mon ami.
15: Ouais.
0: J'imagine que...
15: Mais en même temps, ça finit... En même temps, si ça finit tard, c'est que ça va être...
13: Je pense que quand
15: ça va être enlevant.
13: Quand on va savoir qui sera le premier ministre ou la première premier ministre, je pense que tu sais, on va pouvoir fermer les livres. Par contre, je pense que ce sera pas terminé pour le dépouillement pareil, là. Tu sais, il y a tellement de circonscriptions aussi au coude à coude, puis même une lutte à trois, là, c'est impressionnant.
0: Qui vivra verra.
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0: 6h21, température automnale. C'est pas mal ça qu'on a depuis quelques jours. En fin de semaine, ça a été quand même pas si pire. Aujourd'hui, ben c'est ça. C'est l'automne qui est entamé. C'est des averses avec des températures stables à près de 11 degrés. Ce soir, généralement nuageux avec un minimum de plus 5 degrés. Demain, généralement nuageux avec un maximum de 10. Pas de pluie de prévu pour ce qui est de demain. Mercredi, là, c'est 60% de probabilité d'averse, maximum de 9. Jeudi, même chose, des averses, maximum de 14. Et vendredi, le soleil revient toujours. Donc, vendredi 9 octobre, ce sera une alternance de soleil et nuages avec un maximum de 11 degrés.
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0: 6h22, on est le 5 octobre 2026. Qu'as-tu à nous apprendre aujourd'hui?
2: Je commence avec ces travaux du tramway là qui vont commencer à partir d'aujourd'hui sur le boulevard René Lévesque. Là, ça va entraîner d'importantes entraves à la circulation. Je vous en avais déjà parlé il y a quelques semaines de ça, mais c'est que ça commence aujourd'hui et jusqu'à la fin de l'automne sur René Lévesque Est qui sera complètement fermé entre l'avenue Turnbull et la rue de l'Amérique française. Ça, c'est tout juste devant le Grand Théâtre. Là, à cet endroit-là, on va faire des travaux souterrains. Il y aura également les intersections de Brown, Murray et de la ruelle des Braves qui seront fermées là, pendant environ 3 semaines. Et ce que ça fait, c'est qu'il y a une douzaine de parcours express du RTC qui sont en provenance là, de l'autoroute Laurentienne qui vont terminer leur trajet pas à leur place habituelle, mais bien au terminus du parc Victoria. Donc, il va falloir s'habituer dans ce coin-là. Maintenant, bon, c'est ce qui va vous intéresser pas mal toute la journée parce qu'il faut s'organiser pour avoir au moins 4 heures pour aller voter. Jour du vote aujourd'hui, il y a 2919 lieux de scrutin qui sont ouverts à partir de 9h30 jusqu'à 20h ce soir. Là, j'ai regardé, là, la dernière élection, on était un peu plus de 6 millions d'électeurs électrices inscrits pour aller voter. Là, on parle de 5 millions environ. Bon, il y a 2 circonscriptions de plus cette année, donc on va voter pour 127 députés et un premier ou première ministre. Donc, le jour des élections, aujourd'hui, là, juste pour vous dire, là, il y a déjà le quart de la population qui a déjà voté. Est-ce que la météo va faire aussi changer la sortie pour le vote? Ouais, moi, je trouve que c'est une question qu'il faut se poser parce que souvent, le vote des jeunes est en fonction de la météo. Des fois, là, oh, mon Dieu, il fait pas tant beau, puis à la sortie de l'école, finalement, je vais juste aller chez nous, puis ça me fait rien. Mais voilà. Et le vote par anticipation, je vous en parlais il y a quelques secondes, pour le dépouillement de ces votes-là, ça va commencer à partir de 18h, ce qui fait qu'à partir de 20h, on va commencer à avoir des résultats avec Jeff, Myriam, moi-même et toute l'équipe sur le terrain. Il y a plusieurs circonscriptions à regarder. On parlait de celle de Lévis avec Bernard Drainville qui se fait, on va dire, chauffer les fesses là par Carina Laflamme qui est du côté du Parti conservateur. Il y a également Charlevoix-Côte-de-Beaupré où on voit que François Gariépy du PQ est très en avance là sur la conservatrice Caroline Simard. Et dans Louis-Hébert, qui est la circonscription où ça a le plus voté par anticipation. Ce sera très intéressant de regarder ce qui va se passer parce que c'était Geneviève Guilbeault qui était là, qui avait été réélue il y a 4 ans, qui a décidé de quitter et ne pas se représenter. Et on voit que Chloé Fauchon du Parti québécois et Marco Archambault du Parti conservateur, eux sont nés à nez dans les sondages. Et je peux vous dire là que c'est assez confus là pour qui on veut voter là dans Louis Hébert.
0: Écoute, j'ai posé la question tantôt, qui va gagner ce soir, pourquoi? Les trucs que je reçois, là, le grand gagnant, c'est Stéphane qui nous écrit, ce serait le Parti conservateur du Québec, même s'il ne prend pas le pouvoir. Brian qui dit, le PQ minoritaire ce soir, le PLQ aura la balance du pouvoir. PCQ aura 22 sièges avec une belle entrée à l'Assemblée nationale. La CAQ, on nous dit un siège, peut-être même zéro. Charles qui dit, le PCQ, car c'est le seul parti qui va réussir à atteindre son plafond maximal possible pour le moment. Le PQ a déjà tiré à 48. CAQ effondré, le PLQ pas capable de sortir de leur coin. EQS vont en perdre. Sébastien qui dit, ceux qui votent conservateurs, le vote c'est aujourd'hui, les autres c'est remis à demain. Cette joke-là revient quand même assez souvent. Je voyais ça, il y a de ça 4 ans, je voyais ça. Pour ceux qui vont voter Québec solidaire, le vote est remis à demain. Pour les autres, c'est aujourd'hui. PQ minoritaire, c'est François qui dit ça. Le PQ va former le gouvernement. Québec solidaire, ça sera stable ou légère baisse. La CAQ, presque rayée de la carte, maximum 1-2 sièges qui vont probablement démissionner ou passer au Parti québécois. Ce qu'on jasait ce matin, la gang. Le PQ majoritaire, attendez-vous à 4 ans de misère. Ça, c'est Hugo qui nous mentionne ça.
2: C'est notre opinion.
0: Beaucoup de PQ, beaucoup de PCQ. Je pense que c'est le PQ, Isabelle. Mais j'espère que le PCQ va atteindre 19-20%. Le PQ, pas parce que je le veux, c'est Daniel qui nous dit ça, mais semble-t-il que c'est la tendance actuelle. Mais je suis très déçu du choix des Québécois.
2: Ben dans tous les cas, là, c'est assez difficile pour la coalition Avenir Québec. Dans Trois-Rivières, Christine Fréchette a pris la décision de se présenter là parce qu'elle est native de Trois-Rivières, a quitté Saguenay. C'est sûr que si elle se présentait dans Saguenay, elle n'allait pas se elle allait pas être capable d'avoir son siège. Le PQ était trop fort là. Mais là, le PQ est encore plus fort du côté de Trois-Rivières. On verra ce que ça donnera ce soir. Il y a eu plusieurs événements assez, je vais dire, suspects là, pendant la fin de semaine, mais surtout liés à la guerre des gangs qui en ce moment même, encore une fois, depuis, écoute, là, de nombreuses années maintenant, se livrent dans la grande région de Québec. Plusieurs événements suspects parce que là, la police de Québec enquête sur une mort qui est survenue pendant la fin de semaine à Sainte-Foy. C'est un homme de 45 ans qui on a retrouvé le corps inanimé au sol entre la station-service Shell à l'intersection entre le boulevard Laurier et la route de l'église.
0: C'est entre la station Shell puis le Cosmos.
2: Oh, oui, OK, Cosmos, oui, c'est ça.
0: C'est carrément dans ce secteur-là. Là. Et jusqu'à maintenant, on nous dit, ce qu'on nous a dit, c'est que l'homme ne représentait pas de blessure apparente.
2: Ben, c'est pour ça qu'il y a toujours une enquête puis qu'on dit pas si c'est un homicide ou non, mais son corps a été retrouvé vers 9h45 samedi matin. Son décès a été constaté sur place. On a mis un périmètre de sécurité, mais c'était le deuxième cas de mort suspecte de la fin de semaine parce que le premier c'est concernant un homicide. Ça a été confirmé d'un homme de 21 ans qui a été retrouvé dans une résidence du quartier Saint-Jean-Baptiste à Québec. Il s'appelle Gabriel Simon à Cocane, 21 ans, comme je viens de le mentionner. Et là, ici, la police de Québec disait son corps présentait des blessures et on a pu comprendre qu'il s'agissait d'un homicide. Donc, le quatrième homicide à survenir cette année dans la région de Québec. Et là, on pourrait bel et bien relier ce crime-là avec la guerre des stupéfiants qui fait rage à Québec. Il y a eu un poste de commandement en place vendredi et samedi parce que le corps a été retrouvé vendredi. Je ne sais pas si c'est encore le cas aujourd'hui. On verra. Là, on sera capable de vous donner plus d'informations quand la police, les communications reprendront du service. Mais ils n'ont pas manqué de job parce qu'il y a aussi un suspect qui a ouvert le feu du côté de Le Bourgneuf sur une résidence de la rue Courtil. Ça s'est passé dans la nuit de samedi à dimanche vers 1h35 du matin. Le suspect a quitté les lieux tout de suite après avoir ouvert le feu sur la résidence. Et là aussi, on pourrait relier l'événement avec la violence urbaine que se livrent les gangs à Québec. Il n'y a pas de suspect qui a été retrouvé dans ce dossier-ci. Et il y a une autre enquête, ça je peux pas vous dire présentement, qui a été ouverte après l'incendie d'un bateau dans un stationnement de Beauport. Là, c'est aussi arrivé dans la nuit de samedi à dimanche. C'est un bateau qui était stationné dans un stationnement résidentiel. Là. Il n'était pas sur l'eau ou rien. Là. Donc les pompiers sont intervenus vers 1h du matin. Il y a des gens qui ont attendu une déflagration. C'était un incendie. On ne sait pas trop encore, comme je vous dis, si c'est criminel parce qu'on ne sait pas c'est quoi la cause.
0: Ben, c'est ça, là,
2: mais
0: c'est
2: le bateau, c'est perte totale, évidemment. Puis il y a un entrepôt qui était juste à côté qui a été légèrement touché par les flammes.
0: Si ça s'avère que c'est criminel, c'est carrément un message qu'on veut passer.
2: Ben,
0: c'est carrément de l'intimidation.
2: Parce
0: qu'on aurait pu s'attaquer à la maison, mais comme on sait qu'il y a des occupants à l'intérieur, on ne veut pas les tuer, on veut juste leur passer un message, du moins peut-être au gars ou encore un des enfants qui transite dans le milieu. Mais, tu sais, on était jeunes, Jeff, on entendait parler de ça. Tu sais, c'était à New York, là. Tabarouette, ça brosse donc bien à New York. Puis maintenant, en vieillissant, à l'adolescence, voyons, ça brosse donc bien à Montréal.
3: En effet.
0: Plus on vieillit, plus on se rend compte que ça brosse en sacrifice chez nous.
3: Ça brosse ici à Québec, hein, cette ville qu'on a toujours surnommé comme une ville très sécuritaire. Tout ça l'est encore, Marc, parce qu'on est en sécurité quand on se promène dans les rues, mais il y a de plus en plus de gens liés aux gangs criminalisés là, qui vivent à Québec. Puis on a vu énormément d'incendies sur la rive sud là, de voitures, là, je me trompe pas, la semaine dernière.
2: Des voitures, des camionnettes, des résidences.
3: Au pic de la crise, ça avait brassé beaucoup dans le coin de Montmagny également, donc ça s'étend malheureusement.
2: Il y a un triste événement qui s'est passé en fin de semaine aussi concernant la garde côtière américaine qui était en train de rechercher pendant tout le week-end 6 personnes qui se trouvaient à bord d'un avion de transport médical qui est tout simplement disparu, OK? Et là, hier, on a suspendu les recherches parce qu'on n'est pas capable de trouver cet avion dans lequel se retrouvaient 4 Canadiens. L'avion en question, c'est un Gulfstream G100 qui effectuait un vol entre les Bermudes et Boston au Massachusetts. Et là, les autorités américaines ont tout simplement perdu le contact avec ce petit avion-là. Et ça, c'est arrivé là dans la nuit de vendredi à samedi. Et il y a quelques débris qu'on pense que ça a été retrouvé là au large près de Nantucket. Je sais pas exactement c'est à quel endroit, mais on dit près de Cape Cod. Fait que ça nous donne une petite idée là, mais on peut pas nécessairement lier à ça à l'avion en question. En même temps, tu fais 1 + 1, tu dis c'est bien l'avion en question, mais là on a suspendu carrément les recherches là, et on donne déjà les condoléances à la famille parce qu'on dit
0: parce qu'avec les photos satellites sont incapables de trouver l'avion, donc on présume que tout le monde est mort, donc on a suspendu les recherches. Puis nécessairement, dans les prochaines semaines, les prochains mois, il y a des gens qui vont s'organiser, des expéditions pour trouver la carcasse de l'avion, pour sortir tout ce beau monde-là qui est à l'intérieur.
2: C'est une tragédie. Oui, c'est une tragédie. Puis on dirait qu'il en arrive de plus en plus des affaires comme ça, là. Surtout dans le domaine de l'aviation, là. Puis il s'est passé un événement cette fin de semaine, c'est à l'aéroport de Québec, où il y a un vol de WestJet qui était pour aller à Punta Cana, qui a dû rebrousser chemin. Ça s'est passé samedi matin, peu après son décollage de l'aéroport de Québec. C'est le vol 2938, je vais le dire comme ça. C'était un Boeing 737 MAX 8 qui survolait la rive sud avant de revenir à l'aéroport Jean-Lesage. Qu'est-ce qui s'est passé? Eh bien, la direction de l'aéroport dit que le retour aurait été provoqué par un problème mécanique. Il y a d'autres informations qui parlaient d'un impact avec un oiseau. En tout cas, dans tous les cas, l'avion est revenu se poser à Québec. Et là, WestJet a dit sur son site, c'est beau, c'est annulé ce voyage-là. Et on a repris le dimanche dans le vol dans la journée de dimanche finalement vers Punta Cana. Mais voilà, tu sais, ça arrive là, des anomalies, oui, dans le domaine de l'aviation, mais on dirait que quand on les regarde, on dirait que ça arrive de plus en plus.
0: En vous rappelant,
2: c'est sécuritaire, c'est très sécuritaire.
0: C'est le moyen de transport le plus sécuritaire.
3: En effet.
2: C'est juste que tu sais, ça
0: et
2: donne un billet. Ouais, c'est ça.
0: Font en sorte qu'on a l'impression que ça devient dangereux.
3: Ben, c'est parce que quand il arrive quelque chose, c'est spectaculaire, puis il y a souvent plusieurs morts.
2: C'est ça. C'est pour ça que je parle d'une impression, parce qu'on en parle, puis là tu dis, mon Dieu, ça arrive donc bien de plus en plus. Ben, c'est parce qu'on en parle qu'on a l'impression que ça arrive plus, mais il y a toujours eu certaines anomalies. Mais c'est vrai qu'il y a des tragédies qui se passent, comme celle du petit avion
0: Dans mon ancien cellulaire, j'avais une application qui me permettait de voir tous les vols qui étaient en circulation sur la planète.
2: Mm-hmm, ça existe encore.
0: Puis, tant aussi longtemps que tu regardes pas ça de visu, là, t'as pas idée à quel point il y a du monde dans les airs.
2: Oui.
3: Ah, c'est clair.
0: C'est l'enfer.
2: C'est achalandé, hein?
0: Oui. Là, tu dis
2: c'est comme un Costco, elle s'est
0: dit. Aéroport international, Jean-Lesage. Puis là, tu regardes, c'est comme tout est noir, là. Il n'y a rien. Ou un avion qui s'en vient, c'est un genre de Cessna, là. Puis là, tu regardes l'aéroport, mettons, LaGuardia ou JFK à New York, là. Écoute, c'est des arrivées, des départs aux 2 secondes, là. Ça roule.
2: Et est-ce que vous vous rappelez de cet événement qui s'est passé en juillet dernier? Non, ça concerne pas l'aviation. Ça concerne quand même le transport. Où vers 22h30, il y a un conducteur d'un camion 53 pieds de l'entreprise Safex Transport qui a embouti un véhicule, une Toyota Echo, qui était stationné en bordure de rue. Ça s'est passé dans le coin de Limoilou. Eh bien, le char, là, je sais pas si vous avez vu les photos, mais il est carrément, là, je vais pas dire sectionné en deux, mais écrati, là, aplati comme une crêpe.
3: Écrapouti,
2: là. Écoute, tous ces mots-là sont bons pour donner l'image, là. Ouais. Mais évidemment, le conducteur de ce camion lourd-là, il y a une infraction au cas de la sécurité routière. Par contre, est-ce qu'il va y avoir une sanction plus grave? Ben, la réponse, je l'ai pour vous, et Radio-Canada l'a rapporté en fin de semaine. Mais c'est non. Il n'y aura pas de sanction grave. Il y aura juste un constat d'infraction, une amende de 59 $ à payer.
0: Okay, raconte-moi ce qui s'est passé.
2: OK, je te le résume. Peut-être que t'étais en vacances, vois-tu. Vers 22h30, ça s'est passé le 30 juillet dernier.
0: Ouais.
2: Il y a un conducteur d'un 53 pieds qui a embouti un char qui était stationné en bordure de rue, OK? Lui, là, il passait de la 4e rue jusqu'à la 6e avenue. Il a viré.
0: Ah ouais,
2: il a
0: c'est
2: pas
0: ça.
2: Fait son virage assez large, tellement qu'il a pogné deux chars, mais il en a écrapouti la moitié d'un.
3: Tabarnak! Non, ça a fessé.
2: Ben, ça a fessé pour de vrai, là. Puis si vous avez vu les images, c'est quand même spectaculaire. Et là, on se demandait, est-ce qu'il va y avoir des sanctions graves? Ben, il n'y a pas eu de blessés.
0: Non, c'est ça. Il n'y a pas de sanctions graves, mais c'est probablement un chauffeur qui manquait d'expérience, ces fameux chauffeurs de l'Ontario.
2: Oui, on appelle les chauffeurs Inc.
4: Mais oh, tabarnak, qu'est-ce chauffeur... qui se passe, Carré? Comment ça, le char était dans mes jambes, Carré? Ça n'a pas d'affaire, un char comme ça?
2: L'entreprise Safex Transport est quand même réputée pour embaucher des chauffeurs Inc. Ah, ceci dit. Et là, ben, le SPVQ dit, c'est un constat d'infraction seulement pour avoir ignoré la signalisation locale. Et c'est pour ça que la compagnie ou le chauffeur, encore, va payer l'amende de 59 $. Est-ce qu'il pourrait y avoir des notes à son dossier là du côté de la SAAQ ou encore une enquête de la Commission des transports du Québec? La réponse, c'est potentiellement non.
0: Quand même particulier. CFTC, le centre de transport, de formation en transport de Charlebourg, là, c'est une école qui est très reconnue au Québec. Là. Quand les gars et les filles qui sortent de cette école-là sortent, ils se font dire « Hey, maintenant que t'es capable de tout faire, fais juste attention. » Puis les élèves qui sortent de là sont quand même méfiants dans leur première semaine. D'autres écoles de formation en Ontario, Jeff, là, ça peut être des formations de 12 heures. Ça peut être des formations que t'as pas, mais que tu payes pour t'as payé.
3: Puis là, on te dit part.
0: Les gars, là, je sais pas si c'est une majorité, là. J'ai pas fait d'études exhaustives là-dessus, là. Mais les gars partent de l'Ontario. Ils arrivent dans une entreprise en Gaspésie. Le gars dit recule à la gate 11.
3: Pas capable.
0: Ils sont pas capables de reculer le camion.
3: Je sais, j'ai plusieurs camionneurs qui me parlent de ça.
0: Ils sont pas capables de reculer le camion. Fait qu'imagine-toi quand ils arrivent dans des petites rues avoisinantes. Là.
3: Oublie t'sais, ça.
0: Heureusement, là, on a écrasé une écho. C'est assez laid, une écho. Mais
2: mais t'as raison, mais...
0: Heureusement, il y avait personne dans le véhicule. Oui. Mais ça aurait pu être dramatique. Là.
2: Effectivement. Je sais pas si l'assurance a remboursé totalement puis a considéré que c'était perte totale. Là. Mais c'est le fun, changer sa Toyota Echo.
0: Avoue le positif.
2: Ouais, c'est ça. Il y a peut-être le seul bout positif de toute cette affaire-là.
1: Les sports.
0: Sport. Hey boy, si vous regardez les replays, les reprises des matchs de football hier, il y a une blessure qui va vous laisser vous glacer le sang. C'est une blessure à une cheville, à un genou, mais comment une jambe peut se revirer à ce sens-là?
3: C'est le receveur de passe des Chiefs de Kansas City, Taquan Thornhill, qui s'est... Écoute, le pied s'en va à... Taquan Thornton, pardonne-moi, le pied s'en va à 90 degrés. Lui, c'est un receveur de passe en plus réserviste. Rashee Rice, le receveur partant, éloigné du côté des Chiefs de Kansas City, s'est blessé dès le début du match. Donc, il a embarqué et il y avait un excellent match. Là. Il y avait 5 passes captées pour 111 verges et 2 touchés depuis le début du match. Et là, il capte une longue passe, se fait plaquer et se relève debout.
0: Tout content pour
3: signifier, j'ai le premier jeu, c'est comme les joueurs font, là, avec le bras qui va vers l'avant.
0: Ouais.
3: Il donne une poussée avec sa jambe droite. Donc là, il est capable de se relever parce que la jambe droite est correcte. Mais quand il essaye de déposer son pied gauche au sol, je vais le dire comme ça, là, c'est le mognon qui...
2: Qui tombe
3: au sol. Alors là, on s'entend, il s'effondre de douleur au sol. Sa saison est terminée, là.
0: Mais c'est fou comment l'adrénaline, parce que le corps humain est vraiment bien fait, là. Mm-hmm. L'adrénaline te donne une dose au moment où t'es supposé souffrir le martyr, là.
3: Ouais.
0: Puis là, lui, il se relève debout, il est tout content de célébrer son
3: attrapé. Oui, lui, il connaît le match de sa vie, là. Ça relève debout, puis tout à coup, parc.
0: Ça peut-tu mettre fin à des carrières, ça, des blessures?
3: Ça va être difficile, parce que c'est un receveur de passe que son arme principale, c'est la vitesse. C'est clair qu'il va perdre la vitesse avec une blessure comme ça. Là.
0: Ouais.
3: C'est sûr. Fait que reste à voir ce qui va arriver de lui, mais sa saison est terminée. On va voir du côté des Chiefs aussi, Rashee Rice, l'excellent receveur de passe, s'il est blessé à long terme. Les Chiefs qui tombent dans une semaine de congé déjà, je pense qu'elle a bienvenue avec ces blessures-là. Ils ont gagné hier 30-27 sur les Raiders de Las Vegas. Les Chiefs de Kansas City sont 4-0. On dirait les bons vieux Chiefs de l'époque, là, Pat Mahomes, qui fait... très bien depuis le début de la saison. NFL dans des matchs intéressants. Il y a grosse victoire hier soir des Panthers de la Caroline, 32-26 sur les Lions de Détroit. Ça place les deux équipes à 2-2. Tekoa McMillan, le receveur de passe des Panthers de la Caroline, 14 attrapés, 192 verges et 2 touchés. Ça, c'est tout qu'un match. Parlant de receveur de passe qui a été fumant hier aussi, c'est CeeDee Lamb des Cowboys de Dallas dans une victoire des Cowboys 34-30 sur les Texans de Houston. 17 attrapés, 189 verges, 1 touché. Les Cowboys sont à 2-2 cette saison. Et il y a les 49ers de San Francisco aussi qui sont restés invaincus à 4-0 avec une victoire de 24-14 sur les Broncos de Denver.
0: Ouais, Purdy qui perd plus, là.
3: Ouais, quoi, Brock Purdy, ça va bien.
0: Quatre victoires pour les 49ers. J'ai l'impression que par la passe, c'est plus difficile. Je pense qu'il a pogné le 50% de passes réussies, mais c'était très faible.
3: Ah oui, hier, c'est un match défensif. C'était 3-3 à la demi entre les 49ers et les Broncos. Ça a pris un long touché, là, sur une courte passe où les bloqueurs ont fait le travail de George Kittle. Les liés rapprochés ont touché sur une cinquantaine de verges, là, pour permettre aux 49ers de s'éloigner. Mais non, c'est un match très défensif. On va surveiller aussi, je parlais d'état de santé, Lamar Jackson, excellent carrière des Ravens de Baltimore, pas joué hier en deuxième demi dans la victoire de 24-18 des Ravens sur les Titans. Donc, plusieurs blessures à surveiller. Puis je te dirais, pour terminer, la grosse surprise, c'est les Patriots de la Nouvelle-Angleterre qui vont battre les Bills à Buffalo 29-26. Deuxième victoire pour les Pats en quatre matchs. Première défaite pour les Bills. Drake May a très bien fait avec trois passes de toucher, dont deux à Romeo Doubs.
0: Sinon, samedi, c'était une belle remontée, mais c'était pas suffisant pour remporter le match.
3: Ben oui, 5-1 que le Canadien tirait de l'arrière en deuxième période. Finalement, on ouvre les valves. 4 points pour le capitaine Nick Suzuki, le Canadien qui réussit à créer l'égalité grâce à une poussée de 3 buts en troisième période. 2 pratiquement dans la dernière minute. Le Kreider a marqué son premier de la saison avec 18-52 à faire. Et Demidov a marqué avec 19-16, donc avec 44 secondes à faire au match. Mais c'est Tommy Novak avec son deuxième du match en prolongation qui a scellé l'issue du match. C'est une victoire de 6-5 des Pingouins sur le Canadien de Montréal. Le Canadien est donc 1-1 depuis le début de la saison, mais 3 points dans le rétro classement. Prochain adversaire, c'est mardi. Ouverture au Centre Bell contre les puissants Hurricanes de la Caroline.
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11: On me dit que sur le pont, c'est un peu plus lent qu'à l'habitude, Jeff.
12: Ben oui, parce qu'il y a un autobus, je pense, un autobus scolaire là avec avec les caméras, là, ce qu'on voit qui est en panne dans la voie de droite.
13: C'est le chauffeur, je peux-tu aller faire pipi?
12: Donc,
14: ben là, il n'y a pas trop d'étudiants ou d'élèves.
12: Non, c'est ça. Il va peut-être avoir du retard, mais remarque que normalement, il n'y a pas d'école là, aujourd'hui en raison des élections. Il y a plusieurs écoles qui servent de bureau de vote. Alors, c'est ça. Donc, panne voie de droite en direction nord, ce qui fait en sorte que le pont Pierre-Laporte est au ralenti, au rouge, et la congestion commence déjà pour les trois accès. C'est jusqu'à chemin des îles par la 20 ouest, c'est jusqu'au chemin des Oliviers pour la 20 est, et jusqu'à l'avenue de la Rotonde pour 73. Sur la rive nord, autoroute de la capitale, direction ouest, ralentissement de Seigneurial à Beau-Royal. Par la suite, ça va quand même bien, léger ralentissement à la hauteur de Pierre-Bertrand. Leur ancienne direction sud, c'est le ralentissement habituel à partir du boulevard Le Bourgneuf pour prendre la capitale. Ralentissement entre Sainte-Geneviève et boulevard de l'Auvergne sur Henri IV, direction sud. Sinon, le reste est au vert.
11: Merci beaucoup, 418-971-1021. 418-971-1021 par texto. S'il se passe quoi que ce soit sur la route, merci d'être nos yeux, nos oreilles. Je sais pas si t'as déjà été pogné dans le trafic avec tes bébés, là, mais moi, j'arrivais de la Beauce, je m'en allais à Québec. Il y a eu un accident sur le pont Pierre-Laporte. Ça devait faire une heure et demie qu'on attendait que ça avançait pas. Mm-hmm. Joshua, il avait 3 ans. Ça veut dire qu'Isaac avait 1 an. Isaac, il venait de déjeuner. Là. Fait que tu comprends qu'à un moment donné, après 1 heure et demie, la nature fait les choses.
12: Oh, oui.
11: Puis là, je suis dans mon char, je vais mon truck à ce moment-là. Puis là, je fais... Fait que là, je commence à ouvrir les fenêtres. Puis là, mon autre dit, là, ça pue, papa! Mais là, il fait comme moins 20 dehors.
12: Ben, c'est ça.
11: Chaufferette dans le fond, les fenêtres ouvertes pour essayer de,
12: essayer
11: de respirer. Puis là, l'autre, après 10 minutes, papa, j'ai envie de pipi. Hey, t'es sur le pont, là. Puis tu sais pas trop quand est-ce que tu vas réussir à passer l'autre bord, là. Fait que, bon, arriva ce qui arriva. C'est des déboires de papa. Colin.
14: De famille.
11: Tu hâte ça t'arrive, toi?
14: Ben, écoute, si j'ai hâte que ça
11: t'es pogné dans un endroit clos. Tu peux pas rien faire.
14: Je pense que
11: si ce n'est qu'endurer tes deux enfants qui pleurent parce qu'ils ont envie.
14: Bon, on est condamné à ce que ça arrive.
11: Ouais.
14: Tu comprends?
11: Ouais.
14: T'sais, c'est pas hâte, là, mais il va falloir le vivre quand ça va arriver.
11: C'est comme quand mon gars a été attaqué par le monstre du Loch Ness dans son bain. Il veut pas, je la compte, celle-là.
14: Pardon, le mot.
11: Ouais. Ben, il était dans son bain, il avait 2 ans. Il était très détendu. Moi, j'étais en train de travailler. J'étais juste à côté avec mon portable.
14: On a tous compris.
11: Ouais. Puis le moment donné, il a vu le monstre du Loch Ness apparaître. Il a crié comme si sa vie en dépendait.
14: Mais oui, c'était sa faute.
11: C'était assez particulier, le petit monstre du Loch Ness.
14: C'est ça.
11: Il y a une nouvelle loi qui rentre en vigueur aujourd'hui. C'est la loi sur la réparabilité. Et de ce que je comprends, c'est que les gens qui vendent des laveuses, des sécheuses, des frigidaires sont vraiment pas contents. Mais moi, je trouve que pour le client, c'est une maudite bonne affaire. à compter d'aujourd'hui, il y a une nouvelle règle qui de garantie légale qui va obliger les fabricants et les détaillants à réparer gratuitement plusieurs produits défectueux, pièces et main-d'œuvre comprises pendant une période allant de 3 à 6 ans, et ça selon le produit. Ça veut dire que t'achètes une laveuse ou une sécheuse, ça après un an, ça lâche, ben le détaillant n'a pas le choix de reprendre la laveuse sécheuse, puis de remplacer les morceaux, puis de te remettre ça droit.
12: Ouais.
11: Je comprends qu'eux autres sont pas contents, là, mais c'est à vous autres d'être assez responsables pour faire affaire avec des constructeurs de laveuses sécheuses qui sont capables de te donner un produit qui a du sens.
12: Je suis très d'accord.
11: Puis si c'est un citron, ben c'est à toi, en tant que détaillant, de t'entendre avec l'entreprise pour dire, regarde, tu m'as passé un citron, là, ça fait 3 fois que je le répare,
12: en ça plein marche ça.
11: Pas, tu vas devoir rembourser, tout simplement. Là, de voir qu'il y a des entreprises qui disent, ouais, mais là, on va être obligé de refiler la facture au client. T'as peu, là. T'as une certaine responsabilité.
12: Ben oui. Mm-hmm.
11: Si tu vends des produits qui n'en valent pas la peine et t'acceptes de te faire un profit là-dessus, ben, endure.
12: Exactement. Ben. Endure que ta marge de profit va peut-être être moins grande parce que tu vends des citrons.
14: En même temps, si l'entreprise en question, puis c'est ce qui concerne l'entreprise Tanguay présentement, vend beaucoup des garanties prolongées, mm-hmm. ben, c'est sûr que t'envisages une perte de revenus, puis pour toi c'est pas nécessairement positif. Fait que tu te demandes, ouais, ben où est-ce que je vais aller chercher ce manque à gagner là. Fait que tu sais, pour eux, c'est pour ça que c'est problématique de leur côté.
11: Moi, je parle
14: en
11: pas
14: même temps, on a envie de comprendre, c'est juste qu'on veut aider le consommateur le plus possible, c'est ce que la loi veut.
11: Je parle pas d'entreprise.

0: qui m'ont impacté. Et écoute-moi, lui,
1: c'est une question de gros bon sens, là, comme tu viens de dire, là,
0: ben
1: Jeff.
0: Oui.
1: Là, à un moment donné, là, si la pièce que tu as commandée, peu importe, ou ce que tu as acheté, ça marche pas ou ça pète tout le temps. Puis moi, à un moment donné, là, j'ai acheté une paire d'écouteurs, puis seigneur, là, on dirait que je la faisais tout le temps remplacer. Elle pétait tout le temps, puis je me suis dit, bon, je vais plus jamais acheter chez eux.
2: Parce peut-être que ça pète les écouter moins fort.
1: Ouais, peut-être que c'était ça le problème, là, finalement. Non, mais des fois, c'est une question de gros bon sens aussi. Si ton fournisseur est pas capable de te fournir quelque chose de qualité, ben arrête de faire affaire avec.
0: Exactement.
1: C'est ça aussi.
2: On s'entend que les technologies nous ont facilité la tâche, puis l'électronique nous a facilité la tâche, mais l'électronique a permis aussi à des entreprises d'être de mauvaise foi. En Europe, ça fait des décennies que c'est débuté, l'obsolescence programmée. Oui. Ici, on est là-dedans, on commence à découvrir ça. Mm-hmm. Mais moi, j'avais acheté laveuse, l'erreur de ma vie, Jeff. Là, je voulais avoir une belle salle de bain, là, comme une salle de bain dans les magazines. Mm-hmm. Puis je me dis, tiens, je vais acheter une laveuse sécheuse superposée, une couleur particulière, ça va être beau dans ma chambre de bain. Chaque fois que je vais rentrer dans ma chambre de bain, je vais dire « Wow, c'est donc bien beau ma chambre de bain. » Puis au bout de 2 ans, pip, pip, pip, ça marche plus. T'as vu, là, moi, ça m'a coûté une fortune.
0: Ben, c'est ça.
2: Ça m'a coûté une fortune. Fait que j'appelle à l'entreprise, ils me disent « On vous envoie un technicien. » Le technicien arrive, il pèse sur le piton, il dit « Ah, OK, c'est, j'ai ça dans le char. » Qu'est-ce que tu fais ça? T'as ça dans le char. » Tu sais, il arrive avec leur petite wagonnette. Mm-hmm. Là, il dit « J'ai ça dans le char. » Mais comment ça, t'as ça dans le char? Ben, il dit « Tes modèles-là, il dit tout le temps le tableau électronique qui pète. Fait qu'on a une couple de tableaux électroniques en backup. Ouais. » Ils le savent.
0: Ils savent.
2: Fait qu'ils me feront pas de la peine là, en disant « Ouais, ben là, pensez à nous autres, on va perdre de l'argent parce qu'on vous fournit de la machinerie avec de l'obsolescence programmée. » Non. Prenez vos responsabilités en tant que détaillant, puis ceux qui construisent les laveuses, les sécheuses, les poêles, les frigidaires, ben si vous voyez que c'est des mauvais constructeurs, ben passez à d'autres choses.
0: Ben oui.
2: Prenez quelqu'un d'autre.
0: Vraiment, tu sais, là, il y a plusieurs gens qui réagissent par texto avec raison. Ils disent, hey, là, moi, je me suis fait dire par les Home Depot, les Tanguay de ce monde, que le prix va monter de 10 à 25 %. C'est pas à nous à payer pour ça.
1: Ben, c'est sûr que si l'entreprise veut refiler la facture au consommateur, ben après ça, c'est son problème si le consommateur va voir ailleurs. Parce que l'entreprise, c'est trop cher, je vais aller chez le voisin à côté.
2: Le détaillant le plus responsable qui va sortir les citrons de ses magasins va être gagnant dans l'aventure. Hey, c'est pas normal que j'aie été acheter laveuse sécheuse de ma grand-mère puis que ça fonctionne encore en 2026 alors qu'elle avait ça dans les années 90.
1: Mm-hmm. C'est censé fonctionner longtemps. Là. À un moment donné, là, t'achètes quelque chose puis ça te coûte quand même cher. Il offre le financement parfois. Puis mettons, mon chum puis moi, il a fallu qu'on achète un frigidaire, un lave-vaisselle, t'sais, plusieurs affaires en même temps. À un moment donné, ça revient cher pas mal.
0: Ben,
1: on achète de la dompe, ben c'est sûr qu'on va être frustré. Mais il faut que ça dure. Faut que ça dure longtemps. Puis t'sais, le gros problème là-dedans, c'est que souvent les pièces, t'sais, comparativement à l'exemple que tu donnais avec ton four micro-ondes, Yann, des fois les pièces sont plus disponibles.
2: C'était laveuse sécheuse, superposée.
1: Ouais, excuse-moi.
2: Grise.
1: Ah, c'était ça ton affaire là.
2: Grise le semi charcoal.
1: Ouais, ben c'est
2: ce que la mère de mes enfants m'avait dit.
1: Écoute, c'est super beau là, c'est super beau.
0: J'ai
1: mais
0: besoin
1: si ça pète,
0: de ça,
1: parce que
0: Yann.
1: T'es pas capable de le réparer. Mais tu sais, est-ce que moi je trouve que la question là-dedans, c'est est-ce qu'une télévision, c'est censé avoir une durée de vie de 4 ans?
2: C'est une bonne question. C'est
1: parce
2: pas
1: que
2: moi qui
1: eux
2: vois,
1: là, la garantie de bon fonctionnement, c'est 4 ans.
2: Fait que
1: après 4 ans et demi, là, je suis désolé, on remplace plus rien. Tu sais, c'est pas ça, la durée de vie d'une télé. C'est beaucoup plus longtemps que ça, là.
2: 6:56, on fait une courte pause et on revient pour la 7e heure.
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14: Yeah! On débute la 7e heure ensemble, bon lundi. Les amis, merci d'être là, on est avec vous jusqu'à 10h. Mon nom c'est Marceau, son nom lui c'est Jeff Fortin. Si vous avez des choses à lui dire par texto, 88-971-1021, 88-971-1021. On va aller dans le trafic dans les prochaines secondes. Catherine est là pour l'actualité aussi. Les sports, une fois de temps en temps. Oh, Catherine nous parle de ses grandes connaissances de sport.
15: Mais j'en ai, là.
14: Oui.
15: Mais tu sais...
14: Quel sport que tu suis, toi?
15: Que je suis le plus?
14: Oui, oui.
15: Le water polo. Aucun. Oui, présentement, aucun. Ben, je te dirais un peu le football, c'est bas.
14: Ouais. Game d'hockey du Canadien demain, là.
15: Oui.
14: Contre les Hurricanes.
15: Tant mieux. Ben, écoute,
14: ça va être un très
15: j'ai
14: bon
15: pas
14: match.
15: Encore le câble. Ça, c'est un grand problème pour écouter le sport, on va te dire.
14: T'as le souhait, en effet. Dans la prochaine heure, on va avoir le plaisir d'avoir Denis Gravel qui sera là pour le Pit Stop. On va parler d'actualité, bien entendu. Roger Ferland, l'ex-enquêteur au service de police de la ville de Québec, sera là. Il est aussi enseignant en technique policière. Ça brasse à Québec dans le milieu interlope. Là, il y a des coups de feu sur une résidence dans le secteur Le Bourgneuf qui ont été entendus dans la nuit de samedi à dimanche. Des incendies d'automobiles, des incendies de bateaux. Ouais. Quand même assez hallucinant. Et dans les prochaines secondes, on va aller rejoindre Christine Saint-Pierre, chroniqueuse politique et ex-ministre au Parti libéral du Québec qui sera là pour parler des différents sondages. Juste avant, Jeff, on va aller sur la route.
16: Ouais, sur la route, je vous le rappelle, il y avait une panne pompière à la porte. On m'a même dit, là, quand je regarde sur la caméra, je voyais également une remorque derrière, mais il y a des gens qui ont passé, qui ont dit, « Hey, Jeff, semble avoir eu un contact, là. Donc est-ce que c'est un accident qu'il y a eu entre une remorque et l'autobus? » Bref, c'est encore congestionné, la voie, c'est encore coupé, la voie de droite, autrement dit, sur le pont Pierre-Laporte en direction nord. Alors, ça amène évidemment le pont à être au rouge à l'heure actuelle. Ce qui amène du refoulement. Évidemment, c'est jusqu'à Chemin des Îles par la 20 Ouest, le refoulement, pour avoir accès aux deux ponts. Dépasser un peu l'avenue de la Rotonde du côté de 73. Et par la 20 Est, ça dépasse le Chemin des Oliviers. Sur la rive nord, c'est l'autoroute de la capitale, direction Ouest. Ralentissement à compter de Seigneurial et ça jusqu'à Pierre-Bertrand. Laurentienne en Est, c'est la congestion pour prendre de la capitale. Laurentienne en Sud devrait-je pour prendre capitale en Ouest. Et du côté de Henri IV en sud, ça va quand même bien, le ralentissement entre Sainte-Geneviève et Boulevard de l'Auvergne. Bref, à l'exception là, de cet accident sur le pont, ça devrait quand même bien aller parce qu'il y a beaucoup d'écoles de fermer en raison des élections.
14: Catherine, on va parler avec Christine Saint-Pierre dans les prochaines secondes. On va parler de ce qui va, de ce à quoi elle s'attend pour ce soir, les derniers sondages. On va parler aussi de comment se sent un candidat lors de la journée électorale. T'sais, imaginez-vous, là, Christine Fréchette qui a regardé les cinq derniers sondages, là, puis
15: ouais, c'est qu'on sent différent, là.
14: C'est une chute, mortelle, là. Elle sait très bien ce qui va lui arriver ce soir, parce qu'elle va devoir faire. À quel point ça peut être cruel. Il y en a qui vont dire ben ça bon, mais il y en a d'autres qui vont dire attends peu, là, c'est un être humain quand même. Ça se peut que ce soit pas facile pour elle. Puis il y en a d'autres qui vont vivre la plus belle soirée de leur vie. C'est fou, hein? Il va y avoir beaucoup d'émotions. Juste avant d'aller rejoindre Mme Saint-Pierre, juste parler des cinq sondages qui sont sortis depuis vendredi.
15: Ouais, je vais essayer de pas vous bombarder de chiffres, là, mais on voit clairement que le vote stratégique est en train de s'installer dans les sondages. Là, le premier qui est sorti par Léger samedi. On apprend que du côté du Parti québécois, on perd un point. On est à 29 % des intentions de vote. En deuxième place se trouve toujours le Parti libéral. La CAQ a seulement 14 points dans ce sondage-là. C'est absolument catastrophique. Même Québec solidaire se ramasse avec 11 points, ce qui est quand même étonnant, mais on voit que, comme je viens de vous dire, le vote stratégique s'installe. Et Éric Duhaime, je vous dirais, stagne pas mal dans tous les sondages à 20 % des intentions de vote. Il y a eu un sondage Main Street, un sondage Palace Data, le sondage Liaison et Research. Et on voit que dans le sondage où le PQ est le plus fort, c'est celui de Research avec 31 % des intentions de vote. Et le plus faible est celui de Main Street à 27 % des intentions de vote. Donc, je vous dirais que le portrait se situe pas mal là. Et pour la coalition Avenir Québec, c'est probablement les chiffres qui se promènent le plus. Parce qu'on est soit entre 13 et 20 points dans les intentions de vote. Fait que pour moi, là, c'est comme cette incertitude-là où on n'arrêtait pas de vous dire pendant un moment « Hey, vous allez voir, la CAQ aura pas de siège, mais là, finalement, hey, la CAQ va-tu avoir des sièges? » Parce que là, on se dit « Ben, une bonne main d'applaudissement pour la CAQ qui a essayé. Je vais peut-être donner mon vote finalement. » T'sais, c'est là qu'on se situe présentement, mais le PQ est toujours en avance et ce, depuis les deux, trois, quatre dernières années dans les sondages.
14: Merci beaucoup. Alors, rejoindre la chroniqueuse politique et ex-ministre du Parti libéral du Québec, Christine Saint-Pierre. Madame Saint-Pierre, bon matin.
17: Bonjour, comment ça va?
14: Ça va très bien. Les derniers sondages font en sorte qu'on a un Paul Saint-Pierre Plamondon qui a le vent dans les voiles. On a un Éric Duhaime qui dit « Enfin, moi et mon équipe, on rentre à l'Assemblée nationale. » On a un Charles Milliard qui dit « OK, ben je perds pas tout, là. Il va m'en rester un peu dans le secteur de Montréal. » On a une Christine Fréchette qui doit faire deux discours aujourd'hui. Un pour probablement la défaite de la coalition Avenir Québec et l'autre probablement pour annoncer comme quoi elle démissionne, là. Elle n'aura pas le choix. Et il y a Québec solidaire qui va tenter de sauver les meubles.
17: Oui, c'est un très, très beau topo que tu viens de présenter à la population parce qu'effectivement, ça va beaucoup, beaucoup ressembler à cela. Je pense que Christine Fréchette a fait un excellent début de campagne. Elle avait comme remonté dans les sondages. Elle avait donné du souffle au parti. En fait, le parti, le nouveau parti, là, celui qu'elle voulait présenter. Puis ça s'est effondré en milieu de campagne avec les débats, avec le fait qu'elle n'avait pas voulu, je pense, être très clair sur quel serait son vote en cas de référendum. Ça, je pense que ça a un peu plombé, mais surtout les débats. Et ensuite, donc, cette fausse ingérence là dans la campagne électorale de la part des possiblement les Américains. Alors ça ne l'a pas aidé, évidemment. C'est un atterrissage qui est très, très, très compliqué pour elle parce que est-ce qu'il va y avoir encore des députés de la CAQ à l'Assemblée nationale? Tout le monde se pose la question. Donc, le bébé de François Legault qui parlait de son bébé, puis il disait, bien, faites attention, prends soin de mon bébé. Bien là, je pense que ce soir, ça va être la tristesse pour lui parce qu'il l'a quand même fondé, ce parti-là. Puis en 2022, 90 députés quatre ans plus tard, se retrouver dans cette situation. C'est triste pour les gens de la CAQ parce qu'il y a des gens qui ont travaillé fort. Il y a des députés, il y a aussi des candidats qui ont travaillé fort pendant cette élection-là. Pour les autres partis, bien, c'est sûr qu'Éric Duhaime, lui, on peut être assuré qu'il fait son entrée à l'Assemblée nationale. Combien de députés? Mais là, on va voir. Charles Milliard a eu un très mauvais début de campagne, mais ça s'est replacé, lui, par les débats. Les gens le connaissent plus. Maintenant, il va possiblement remonter le nombre de députés libéraux à l'Assemblée nationale, mais ça ne sera pas suffisant pour aller chercher le pouvoir. Puis Québec solidaire, bien, Québec solidaire a fait une bonne campagne, mais les gens, ce sont des propositions de Québec solidaire. C'est ça qui frappe l'imagination, cette proposition-là, mais c'est pas très réaliste, là. Puis ça rejoint une partie de la population qui est plutôt concentrée dans Montréal, le plateau Mont-Royal. Alors, c'est plus difficile pour Québec solidaire. Alors voilà, c'est un peu le topo que je fais moi aussi ce matin. Ouais. On va avoir une bonne journée, hein? Puis une bonne soirée. Ça va être intéressant de suivre cela.
18: Selon vous, là, ce soir, est-ce qu'on va apprendre un gouvernement majoritaire ou minoritaire du Parti québécois?
17: Moi, j'ai dit au début sur un plateau de télévision à RDI que je disais que ça allait être un PQ minoritaire, puis je suis encore ce matin sur cette idée-là que ce sera un PQ minoritaire, mais écoute, mon opinion vaut aussi bien que celle des gens qui nous écoutent, mais j'ai pas l'impression que les gens vont vouloir donner à Paul Saint-Pierre Plamondon le mandat majoritaire qui fera en sorte qu'il se mettra en ligne là, pour enclencher le processus pour mener un référendum. Après Trump, dit-il, mais quand même, il y a un processus qui doit se mettre en marche. Alors, minoritaire, bien, c'est de dire, tiens, on va donner le pouvoir, mais on va le retenir, ton pouvoir. Puis en plus, les gens veulent beaucoup, beaucoup de changement. Il y a deux choses, je pense, à retenir dans cette campagne-là. Les électeurs veulent du changement, c'est clair. Puis les électeurs ne veulent pas de référendum, c'est clair. Alors, c'est une élection qui est assez particulière. On va voir peut-être Paul Saint-Pierre Plamondon prendre le pouvoir avec peut-être à peine 30% des votes. Ça veut dire qu'il va avoir 70% des électeurs ce soir là, qui vont se dire, ben comment ça qu'on se retrouve avec un gouvernement péquiste alors qu'il y a 70% des électeurs qui en veulent pas. Alors, c'est ça notre système, hein. Le système électoral n'a pas été changé. François Legault avait promis de le faire, déposer un projet de loi, il n'a pas changé le système. Et évidemment, quand ça fait l'affaire, quand tu es au pouvoir, là, tu ne veux pas changer le système parce qu'il t'a fait élire 90 députés, comme ça a été le cas la dernière fois. Puis quand tu es ailleurs dans le spectre, ben là, tu dis oui, on veut changer le système. Mais c'est pas demain que ça va arriver.
16: Le PCQ m'épate, le Parti conservateur, avec le haut gain de popularité durant cette campagne électorale. Et là, Alex Boissonneau est même présentement en danger dans la circonscription d'Arthabasca-l'Érable. Je pense que c'est vraiment le talk of the town de cette campagne électorale-là, cette montée du PCQ qui s'est faite semaine après semaine.
17: Oui, alors c'est ça. Il y a comme Éric Duhaime parlait d'une tache d'huile là, puis je pense qu'il est en train de la réaliser. Il y a deux enjeux pour lui. Le premier enjeu, c'est de réussir à faire sortir son vote. Est-ce qu'il a l'organisation pour faire sortir le vote? Il peut y avoir aussi des gens qui sont anti-système puis qui croient pas au vote alors qu'ils n'iront pas voter. Puis il attire les jeunes aussi. On sait que les jeunes votent moins que les personnes plus âgées, les personnes retraitées votent plus. Alors ça peut être un enjeu pour lui. Mais une chose est certaine, c'est qu'Éric Duhaime va faire son entrée à l'Assemblée nationale. Il a travaillé très fort au cours des dernières années. Il s'est professionnalisé, entre guillemets. Mais il y a quand même des candidats qui sont un peu controversés, un peu beaucoup même controversés. Mm-hmm. Puis ça, ben, c'est un peu son jugement. C'est lui qui les a choisis. Alors, est-ce que, par exemple, je te donne l'exemple de Chute de la Chaudière, Martine Biron, ministre de la Condition féminine, qui pourrait se faire battre par quelqu'un qui est un masculiniste là, puis qui a fait des déclarations à propos des femmes qui sont absolument invraisemblables. Alors tu vois, c'est des gens qui ont peut-être qu'ils ont changé, puis peut-être qu'ils vont s'améliorer, puis peut-être que ces personnes-là pourraient devenir de bons députés, mais on voit des choses un petit peu, je dirais, qui sont contradictoires.
16: Le prochain défi pour Éric Duhaime, ça va être d'être capable de garder le couvercle sur la marmite à son entrée à l'Assemblée nationale, je dirais, avec justement quelques candidats candidats comme ça qui peuvent être plus problématiques face aux médias?
17: Oui, ça va demander beaucoup de discipline. Il va falloir que ces gens-là comprennent qu'ils sont maintenant députés et doivent représenter toutes les tous les citoyens, tous les citoyennes de leur circonscription, première des choses. Deuxième des choses, c'est un poste qui est quand même un poste qui est important. Le départ du poste, là, la paye, là, c'est 150 000 par année. Là. Il faut que les gens soient à la hauteur de la fonction pis à la hauteur du salaire qu'ils vont gagner. Plus là les primes qui viennent avec la fonction, mais le départ, le salaire de base est de 150 000. Alors on s'attend à ce que ces gens-là aient un comportement digne, et qu'ils comprennent leur travail. Puis je pense qu'Éric Duhaime, ce qu'il va falloir, c'est qu'il ait une discipline de fer avec ses députés.
18: On parle de démocratie, advenant le cas où on donne un gouvernement minoritaire à Paul Saint-Pierre Plamondon, donc un gouvernement du Parti québécois. Le chiffre magique ce soir, c'est 64. Donc, à partir du moment où il a 64 députés, il devient majoritaire. Supposons qu'il est à 63. Et il y a un Bernard Drinville qui réussit à se faire élire à Lévis, puis il n'y en a pas d'autres ailleurs. Est-ce que Drinville pourrait traverser?
17: On va le surveiller.
16: J'adore.
17: Il a quand même eu des proposés. Il a quand même été dans cette famille-là. Lui, il est contre l'idée d'un référendum. Alors, on va le surveiller. Est-ce que si Bernard est élu... Écoute, ça me fait tellement, tellement penser. Puis on va voir tout ça demain, là, ouais. Ce soir, à l'élection. Vous êtes trop jeunes, vous autres, pour vous souvenir de ça, de Kim Campbell, quand elle a pris la tête du Parti progressiste conservateur en 1993. Écoute, elle était partie avec, je pense, 156 députés. Puis elle a fini avec deux. Elle n'était même plus députée elle-même. C'était Jean Charest, puis une députée du Nouveau-Brunswick. Ils étaient deux dans le... Et Jean Charest a voulu reconstruire le Parti progressiste conservateur. Puis il s'est relevé les manches, puis il a continué. Alors, est-ce que Bernard Drinville va faire la même chose? Dire, ben moi, je vais... Parce que la coalition Venir Québec, faut pas oublier, ils vont quand même recevoir de l'argent, là, des fonds publics, parce que chaque électeur, ça vaut comme une subvention là chaque année. Là, je pense que c'est 2 $ par électeur. Alors, il va y avoir de l'argent dans les coffres. Est-ce qu'il va vouloir rebâtir, construire le parti? Ça va lui appartenir. Mais il va être intéressant. Ça va être intéressant de voir s'il est élu, qu'est-ce qu'il va faire au juste puis exactement. Parce qu'il a dit, répété, que c'est pas le temps de faire un référendum. Puis mais il a pas dit s'il voterait oui ou non, dans quel autobus il serait par contre.
18: Il y a un point de vue humain à tout ça. Madame Fréchette, qui, v'là un an, ne connaissait pas du tout son avenir. En 365 jours, sa vie a changé du tout au tout. Elle est devenue première ministre du Québec. Et là, ce matin, elle se lève, regarde les 5 derniers sondages qui sont sortis, puis visiblement, elle ne prendra pas le pouvoir ce soir si les sondages disent vrai. Comment se sent une candidate ou un candidat la journée des élections quand ils savent pertinemment qu'ils ne se feront pas élire?
17: Ben, la journée des élections, peut-être que là, je dirais qu'elle s'est peut-être fait à l'idée là que c'était perdu. Il fallait qu'elle aille jusqu'au bout, simuler les troupes. Mais effectivement, faut avoir une pensée parce que elle a quand même joué le tout pour le tout. Elle a sorti des limbes, des soins intensifs ce parti-là. Ben là, elle le retourne aux soins intensifs et peut-être que le parti va disparaître. Enfin, il y aura plus de députés à l'Assemblée nationale, mais c'est clair que ça doit être une grande tristesse pour elle, pour son entourage. Alors elle a besoin de gens autour d'elle qui vont lui dire qu'elle a tout donné, son 110%, mais que bon, malheureusement, ça n'a pas fonctionné. Et il y a toujours un lendemain, hein. Puis après le deuil, là, il va y avoir un deuil. Puis après ça, bien, elle va certainement rebondir. C'est une femme intelligente, une femme qui est encore jeune, et elle va rebondir quelque part, mais c'est clair qu'il va y avoir un moment très, très difficile pour elle et pour d'autres aussi. Je pense à des personnes qui ont tenu le fort avec elle, là. Yann Lafrenière, Éric Girard. C'est difficile les lendemains d'élection. C'est difficile de perdre une élection. Moi, j'en ai pas perdu d'élection, mais notre gouvernement a perdu des élections. Puis les lendemains, c'est difficile de voir des collègues qui ont été. Puis il faut pas que les personnes le prennent personnel nécessairement. Ouais. Là. Puis aussi, j'ai une pensée pour tous ceux et celles là qui ont mis, comme on dit, la tête sur le poteau. Là. Ça a été une campagne qui a été enlevante. Mais il y a malheureusement il y a des centaines de personnes qui verront pas, qui gagneront pas. Là, ils vont être 125. Là. Puis je pense que c'est au-dessus de 800 ou presque 900 candidats là dans, au total au Québec. Alors il y a des gens qui se sont battus puis qui ont donné le coup de pouce, le coup de main à leur parti, à leur formation politique, aux idées de cette formation là. Mmh. Alors pensons à ces personnes-là aujourd'hui, mais aussi la démocratie va parler. Puis ça, c'est la plus belle chose qu'on puisse avoir dans notre société. Une société libre et démocratique, la démocratie va parler. Puis après ça, ben, faudra continuer, puis regarder les résultats, puis on pourra jaser pour les analyser.
18: Ouais. Puis à votre discours, j'ajouterais aussi le staff politique, là, qui est quand même assez important à l'Assemblée nationale.
17: Ah oui, oui. Les bénévoles aussi, tous ceux là, qui font des
19: téléphones,
17: qui vont conduire des gens aujourd'hui toute la journée. Là. Eux, chapeau. J'en ai eu moi aussi, puis j'en ai vu travailler très fort. Puis vraiment, ces gens-là le font avec le cœur, mais certainement pas pour l'argent, parce qu'ils sont pas payés, ils sont bénévoles.
16: Je regarde le vote là, qu'il devrait avoir aujourd'hui avec les derniers sondages. Là. On a à peu près un 30 % de campé dans la souveraineté, un 30 % de campé dans le fédéralisme, puis il reste dans le Canada, puis il reste un 40 % pour cette fameuse troisième voie-là. C'est-tu là que ça va toujours être volatile au Québec, et là, c'est le PCQ qui prend la troisième voie, mais ça pourrait être un autre parti à un autre moment donné?
17: Bien, cette troisième voie-là, c'est qu'elle veut aller chercher des pouvoirs à Ottawa, mais Ottawa pas beaucoup le goût d'en donner des pouvoirs.
16: Non.
17: Alors, c'est comme un espoir de dire on veut rester dans le Canada, on veut rester dans ce grand pays, mais on veut que le fédéral nous en donne plus. Ça, c'est un peu de pensée magique, là, quand même. Et on voit aussi qu'avec le gouvernement de Mark Carney est un homme qui est très aimé là comme premier ministre, mais il n'était pas plus centralisateur que les libéraux fédéraux. Là. Eux, ils sont très, très centralisateurs, alors que les conservateurs sont plus pour un gouvernement qui en laisse plus aux provinces et puis qui se dit ben le gouvernement fédéral gère ce qu'il doit gérer, puis on laisse les provinces gérer, on s'implique pas dans les champs de compétences des provinces, alors que les libéraux fédéraux le font allègrement. Mais tu sais, aller chercher ces gens à l'air là, qui avaient fait son rapport, puis voulaient aller chercher 17 pouvoirs à Ottawa, là, et ça n'a pas vraiment fonctionné, mais il y a des gens qui vont y croire encore, puis il faut respecter ces gens-là.
18: Merci beaucoup, Mme Saint-Pierre, c'est toujours un plaisir.
17: Oui, ben bonne journée à vous, puis vous allez veiller tard. Alors,
16: ben oui, puis on va se parler ce soir dans la soirée électorale.
17: Oui, OK, à tout à l'heure.
18: Salut. Veillez tard et se lever très, très tôt. Christine Saint-Pierre qui sera avec nous ce soir pour l'émission spéciale de 18h jusqu'à 19h. C'est un Marceau le soir édition spéciale. J'aurai le plaisir d'être avec Bruno Marchand qui sera avec moi. J'aurai aussi Maître Marc Bellemare ainsi que Marc-André Leclerc, analyste politique. Et par la suite, la grosse équipe s'installe à 19h jusqu'à quoi? 2-3h du matin, Jeff?
16: Ah, jusqu'au discours du premier ministre. On va être en onde. Et on va écouter le discours du nouveau premier ministre, normalement qui sera Paul Saint-Pierre Plamondon. Mais la grosse question, c'est est-ce qu'il sera minoritaire ou majoritaire?
18: Voilà, Catherine, t'as-tu réservé ton petit bout pour dormir dans le studio, mettons, avec ton petit matelas de sol?
15: Ben, en fait, Jeff a dit la grosse question, c'est de savoir si c'est majoritaire ou minoritaire. Mais moi, la grosse question, c'est est-ce que je suis payé plus cher pour terminer tard?
16: Faut que tu négocies avec ton boss.
15: OK, c'est bon, parfait.
18: C'est ça, hein, la nouvelle génération. Tu leur en demandes plus. Ils en veulent plus. On devrait apprendre d'eux autres.
15: Ouais, c'est vrai.
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18: 7h21, quelles sont les nouvelles de la journée, Catherine?
15: Ben, tant qu'à terminer le petit bout là, pour parler des élections, là, il y a quand même un agenda politique aujourd'hui, malgré que les chefs des partis politiques ne vont pas faire de déclaration aux médias. Ce qu'on va faire comme présence, ce sera d'aller voter. Donc, par exemple, pour Christine Fréchette, à 10h15, elle votera du côté de Trois-Rivières. Charles Milliard aussi va voter de son côté. Paul Saint-Pierre Plamondon le fera du côté de la Vérandrie à Montréal. Et Rouba Gazal aussi à Montréal, ce sera à 11h. Et Éric Duhaime également là, va faire ça. Son vote dans la journée d'aujourd'hui. Et bon, pour aller voter, les bureaux de vote ouvrent à 9h30 ce matin. Ça fermera à 20h. Et sachez que votre patron doit avoir prévu de vous donner au moins 4h là, pour aller voter aujourd'hui. Donc, si c'est pas déjà conclu avec le patron, là, ben, vous partirez peut-être un peu plus tôt du travail pour le faire. hier. Il y a plusieurs nouvelles là du côté de la guerre de gangs du côté de Québec là qui s'est déroulée pour la fin de semaine. On peut pas lier tout ça avec la guerre de gangs bien évidemment, mais quand même c'est suspect. Notamment la police de Québec qui enquête sur la mort suspecte d'un homme de 45 ans. C'est arrivé dans le secteur du boulevard Laurier à Sainte-Foy samedi matin vers 9h45 où on a retrouvé un homme inanimé au sol entre la station service Shell de l'intersection entre le boulevard là, Laurier et la route de l'église. Puis tu parlais du Cosmos là aussi. Là, fait que, tu sais, c'était vraiment dans ce coin-là. Malheureusement, le décès a été constaté sur place. Mais il s'agit du deuxième cas de mort suspecte pour la fin de semaine parce que le premier est arrivé vendredi. C'est arrivé dans le quartier Saint-Jean-Baptiste dans une résidence où le service de police de la ville de Québec, assisté du groupe tactique d'intervention, était censé faire une perquisition dans cette résidence-là. Mais ce qui est arrivé, c'est que on est entré sur place et whoop, on a trouvé le corps d'une personne malheureusement sans vie. Là, on confirme que c'est un homicide, le quatrième de l'année dans la région de Québec. Il s'agit de Gabriel Simon à Cocane, âgé de 21 ans. Donc, c'est arrivé dans une résidence de la rue Saint-Gabriel dans le coin de Saint-Jean-Baptiste. Et ici, on peut confirmer là que ça pourrait être lié avec la guerre de stupéfiants à Québec. On va en parler peut-être un peu plus tard, mais deux autres événements dont un où il y a une résidence qui a été la cible de coups de feu dans la nuit de samedi à dimanche et un autre c'est un incendie de bateau qui était stationné dans un stationnement de maison là, résidentiel du côté de Beauport.
18: Exact. On va parler avec Roger Ferland dans les prochaines minutes, ex-enquêteur au SPVQ.
15: Je tiens à rappeler ces entraves à la circulation qui débutent aujourd'hui à cause des travaux du tramway. C'est sur le boulevard René Lévesque Est, donc jusqu'à la fin de l'automne. René Lévesque Est sera complètement fermé entre l'avenue Turnbull et la rue de l'Amérique française devant le grand théâtre. Là. C'est pour des travaux souterrains. Donc, on dit que les intersections Brown-Murray et de la ruelle des Braves seront également fermées pendant 3 semaines. Il y a plusieurs changements, là, une douzaine de parcours express du RTC en provenance de l'autoroute Laurentienne. Ces parcours-là qui ont l'habitude de terminer là où vous pensez que ça termine, ben finalement, ce sera au terminus Victoria pendant la durée des travaux. Donc, quelques changements à faire là si vous prenez le bus. Il y a tout de même des bonnes nouvelles dans l'actualité, entre autres ce nouveau versement de l'allocation canadienne pour l'épicerie. Ça commence aujourd'hui et on parle d'une aide financière, celle qui remplace le crédit pour la TPS et la TVQ, qui s'adresse principalement aux Canadiens et Canadiennes à faible revenu ou modeste revenu pour aider à faire face au coût de la vie. On parle notamment à l'épicerie. Donc, ce sont des paiements qui seront versés tous les trois mois, et qui sont libres d'impôts. Et donc, depuis juillet, les montants ont été bonifiés de 25%. Et ce qui est la bonne nouvelle là-dedans, c'est que ça se poursuit jusqu'en 2031. Donc, on vous aide un peu plus jusqu'en 2031. Et pour savoir si vous êtes admissible, bien évidemment, c'est d'être résident canadien, avoir au moins 19 ans et respecter certains seuils de revenus. Là. Donc, on donne un exemple. Par exemple, un couple de 2 enfants doit avoir gagné au moins 73 592 $. Vous pouvez arrondir un peu moins de 74 000 $ en 2025 pour être admissible. Et on parle d'une allocation qui peut atteindre, par exemple, 679 $ pour une personne célibataire ou encore un couple. Ce serait pas loin de 900 $. Donc, le prochain versement est prévu pour le 5 janvier 2027. Celui qui était fait, ben, en tout cas, le premier qui était pour survenir, c'est aujourd'hui. Donc, vous l'avez probablement vu arriver dans votre compte. Dans Radio-Canada aujourd'hui, on mentionne plusieurs trucs concernant les centres de données qui représentent maintenant près de la moitié des demandes d'électricité actuellement analysées par le gouvernement du Québec. En date du 30 septembre, les projets en attente totalisaient 5390 mégawatts, dont près de 2500 mégawatts pour des centres de données. Donc ça, c'est la moitié qui est utilisée pour le développement de l'intelligence artificielle. On peut dire que c'est spectaculaire et juste pour donner un ordre d'idée, là, 2500 mégawatts, c'est l'équivalent de la consommation d'environ 2 millions de maisons.
18: Quand même, de grosses décisions.
15: Énorme.
18: Jeff, les Remparts jouent en fin de semaine?
16: Les Remparts jouent en fin de semaine. Deux belles victoires pour nos Remparts de Québec contre l'Armada de Blainville-Boisbriand. Ça va très bien pour eux. Hier, dans un match très offensif au centre Vidéotron, on a eu le droit à un tour du chapeau du joueur russe. Du joueur russe Nikita Otcharov dans une victoire facile des Remparts au compte de 7-0. Patrick Dénigé, qui célébrait ses 18 ans en fin de semaine, a obtenu son premier jeu blanc de la saison. Les Remparts avaient battu l'Armada 4-3 au Centre Excellence Sport Rousseau vendredi dernier. Donc Québec n'a qu'une seule défaite depuis le début de la saison et c'est à leur premier match. 5 victoires consécutives pour nos Remparts. Ça va très bien. Carter Mayer a encore une fois marqué, l'excellent Américain des Remparts de Québec.
18: Canadiens jouent demain contre les Hurricanes de la Caroline.
16: Canadiens demain contre les Hurricanes. Donc, c'est un match à surveiller parce qu'évidemment, on s'en souvient, les Hurricanes ont éliminé le Canadien au printemps dernier. Du côté des Hurricanes, depuis le début de la saison, c'est une victoire, une défaite et une défaite en prolongation. Montréal qui a perdu 6-5 face aux Penguins de Pittsburgh samedi en prolongation grâce à un but de Tommy Novak, son deuxième du match. Le Canadien qui avait comblé un écart de 4 buts dans la rencontre. Chris Kreider avait marqué avec 1 minute 8 à faire au match et Ivan Demidov avec 44 secondes. 4 points pour Nick Suzuki dans le match. Donc, il y a eu du positif. En défensive, qu'on avait un petit peu plus de misère à bien protéger Jacob Dobesch, là, du côté du Canadien.
18: Merci beaucoup. L'an passé, au début de l'automne, je me ramasse dans un bar. Un bar, mais un bar spécial qui est sur Pierre Bertrand. Puis là, je monte au deuxième étage. Là, tout d'un coup, qui je vois-tu pas? À côté au bar, Nicolas Lacroix.
16: Mm-hmm.
18: Qu'est-ce que tu fais là? Dis-toi qu'est-ce qui se passe là? On vient prendre une bière.
16: Nico travaillait pas avec nous autres à ce moment-là.
18: Non, j'ose avec le barman. Finalement, le barman, c'est le propriétaire de la place. On est à la Société du Pinball. Parle, j'ose. Il dit, moi, j'aime ça quand il y a de la compétition ici. Je regarde Nico. Nico me regarde. Ça te tente-tu? Puis on a décidé à ce moment-là de partir le combat des stations à la Société du Pinball. Là, ça donne que Nico est rendu avec nous autres. Nico Lacroix est rendu dans notre équipe. Mais tu comprends que nous autres, on a toujours l'esprit de compétition avec les autres stations.
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0: 35 minutes. On est le 5 octobre. Les élections, c'est ce soir. Qui va prendre le pouvoir à l'Assemblée nationale? Paul Saint-Pierre Plamondon? Si on en croit les sondages, ce serait lui. Est-ce que ce sera un gouvernement majoritaire ou minoritaire? C'est ce qui reste à découvrir. Qui sera en deuxième position? Charles Méliard? Est-ce que c'est le Parti conservateur du Québec? Est-ce que c'est la CAQ? Non. Ça, on peut vous le dire.
1: Ça, non.
0: La CAQ, ce sera pas facile. Et Québec solidaire aussi, qui est dans le jeu. Donc, merci de faire un choix éclairé puis d'aller exercer votre droit de vote, les amis. On vit dans une belle démocratie. 418-971-1021, 418-971-1021, si vous avez des choses à nous dire. S'il se passe quoi que ce soit sur la route, merci d'être nos yeux, nos oreilles.
1: C'est enfin dégagé, le pompier à la porte, la voie de droite. Donc, ça circule à trois voies. Mais le mal est fait. Congestion par la 20S jusqu'à la route Lagueux par l'autoroute 73, page, c'est jusqu'à la rue Beaulieu et 20 ouest, la congestion jusqu'au chemin des îles. Si je regarde sur la rive nord, autoroute de la capitale en direction ouest, ralentissement à partir de Bourg-Royal et ce jusqu'à Robert-Bourassa. Robert-Bourassa, direction sud, la congestion entre Chauveau et de la capitale. Laurentienne, direction sud, ralentissement qui commence à partir de la rue de la Faune jusqu'à de la capitale. L'entrée en ville se passe bien cependant à l'heure actuelle. Henri IV, direction sud, c'est un ralentissement à la hauteur du boulevard Lauvergne. Ça va très bien de ce côté-là. Et autoroute Charest en direction ouest, ralentissement à compter de Duplessis, ce jusqu'à Robert-Bourassa.
0: Catherine, tantôt, on jasait de trucs, de faits divers qui se passent dans la grande région de Québec. En fin de semaine, on a appris qu'il y a un individu qui aurait ouvert le feu sur une résidence du secteur Le Bourgneuf à Québec dans la nuit de samedi à dimanche. Ouais. Tu nous parlais aussi de l'incendie qui avait été créé dans un bateau tout juste à côté d'une résidence.
2: À Beauport.
0: Ça brasse à Québec.
2: Oui, ça brasse pas à peu près. Puis on vous racontait même la semaine dernière qu'on parle plus d'une accalmie. Là, du côté du SPVQ, là, on est de plus en plus actifs parce que du côté des gangs de rue, surtout dans la guerre de gangs à Québec, on est de plus en plus actifs. Je pense que c'est une fois ou deux jours quasiment qu'on vous raconte une histoire d'un incendie criminel autant du côté de la région de Québec que du côté de la Rive-Sud. Il y en a eu au courant de la semaine dernière du côté de Beauport. Là, on vous parlait aussi de morts suspectes et d'homicides pendant la fin de semaine. Et même que du côté de la police de Québec, on était censé faire une perquisition du côté du quartier Saint-Jean-Baptiste avec le groupe tactique d'intervention. Et lorsqu'on est arrivé sur les lieux, on a découvert un corps. Donc, on a découvert un individu. Bon, l'individu en question a 21 ans. Il s'agit de Gabriel Simon à Cocane. Et visiblement, il y avait des traces sur son corps qui laissaient croire que c'était un homicide. Et donc, on a confirmé le quatrième homicide. On a retrouvé un autre individu décédé, un homme de 45 ans, dans la journée de samedi. Donc, on dirait qu'on additionne ça, puis on se dit, OK, ça reprend du service. Pour quelle raison est-ce qu'on reprend du service? Est-ce qu'il n'y a pas de chef, puis on essaie de se démarquer pour être le chef? Tu sais, c'est...
0: Il commence à y avoir tellement de jobs pour les enquêteurs au service de police de la Ville de Québec qu'on se dit, vont-tu avoir le temps de passer au travers de tous ces dossiers-là puis de retrouver les criminels qui sont concernés? On en parle avec Roger Ferland, qui est un ex-enquêteur au service de police de la Ville de Québec. Bonjour, M. Roger, comment allez-vous?
3: Bon matin, gang, ça va bien.
0: Très content que vous soyez là. Dans votre temps, ça brassait-tu autant? Parce que j'en jasais avec Jeff, puis peut-être que c'est le billet qu'on avait à l'âge où on avait, mais quand on était jeune, 5, 6, 7, 8 ans, on trouvait que ça brassait à New York. Après ça, en vieillissant, on trouvait que ça brassait à Montréal. Puis là, on est rendu vieux. Ben moi, je suis rendu vieux. Catherine, moins.
2: Non, c'est ça. Je suis pas
0: Jeff,
2: bien
0: un peu
2: là.
0: Plus que Catherine. Et on se dit...
1: Encore jeune de cœur.
0: Ça branche chez nous aussi, Roger.
3: C'est vraiment des vagues puis des cycles, je te dirais. Puis là, on est dans un cycle, on dirait qu'il y a envie de reprendre. J'ai bien aimé ton terme, Catherine. Parlons des guerres de gang. C'est pas juste la guerre des motards, c'est les guerres de gang. En ce moment, ben on a laissé des nouveaux phénomènes apparaître. Les phénomènes de gang est devenu très populaire. Puis tu le disais, Yannick, il y a bien des années, on voyait ça. C'était New York, Los Angeles. On avait des histoires de fous un peu partout. Mais comment est-ce qu'ils l'ont réglé à New York? Te rappelles-tu, ça a été le maire à un moment donné qui s'est fâché en disant « tolérance zéro ». Les petits crimes, on arrête de juste travailler sur les gros crimes, puis on passe le balai le matin sur ceux qui font plein d'incivilités sur le trottoir, là, casse une vitrine, fait un petit vol. Quand ces gars-là, t'es avaient arrêté le matin, ils étaient plus là le soir pour faire des crimes en fin de soirée. Puis c'est pour ça qu'il y a comme une vision, j'ai envie de dire, souvent à pivoter dans la tête des policiers. On veut tout arrêter le gros criminel, C'est parce que la poussière, c'est celle qui est la plus talente, qui revient à tous les jours, la poussière récurrente. Regardez ce qu'on a là en ce moment, là. Beaucoup de gestes d'intimidation. Toutes des gestes de violence. Là, je suis content. Les communications, souvent, des services de police disent actes ciblés. Alors, ça touche pas nécessairement tout le monde, mais croit que ça nous inquiète. Si un feu dans cours chez ton voisin cette nuit, c'est dérangeant.
4: Ouais. Qu'est-ce que ça dit, toi, en tant qu'ex-enquêteur, quand un individu prend une arme à feu et tire dans une fenêtre d'une résidence? C'est quoi le message qu'on veut passer?
3: C'est un geste d'intimidation qui se veut souvent... il faut connaître le profil de celui ou celle qui reste sur place.
4: Ouais.
3: La personne qui est dans cette maison-là. Est-ce que c'est quelqu'un qui veut quitter le crime? Est-ce que c'est quelqu'un qui repart une business? Est-ce que c'est quelqu'un qui ne paye pas sa cote puis qui opère en ce moment? Il faut l'établir à chacune des places. Mais quand on tire sur ta résidence, on veut pas nécessairement te tuer, tu comprends bien? Parce que sinon, on va rentrer dans la maison.
4: On veut te montrer qu'on sait où t'habites,
3: exactement,
4: que tes enfants sont là, puis ils sont pas en sécurité tant que tu prendras pas les bonnes décisions qui vont les avantager eux autres.
3: Tristement, c'est en plein ça. Exactement. Fait que c'est pour ça que... C'est faux comme la marde, effectivement. C'est pour ça que j'ai envie de dire, c'est là qu'il faut que les gens arrêtent de tolérer. Pendant des années, le phénomène de peur fait en sorte, je parlerai pas à la police. Ben, si tu parles pas à la police, tu vas t'arranger tout seul, puis si tu t'arranges tout seul, c'est sûr que tu vas nécessairement penser de refaire vengeance toi-même aussi après. Ça t'arrange rien. C'est pour ça que je pense que si tu veux te sortir du milieu, oui, parle aux policiers, mais après ça, ne va pas jouer double par en arrière puis recommencer à faire des crimes. J'ai tout le temps dit aux tenanciers de bar qui avaient des cocktails Molotov à leur commerce, ou vous avez quelqu'un dans la boîte ici qui continue à collaborer avec les pas fins, ou ben non, vous arrêtez au complet, puis si c'est le cas, c'est pas vrai que votre bar va passer au feu une deuxième fois. Puis là, en ce moment, il y a un phénomène d'extorsion du côté de Montréal qui est un peu différent, là, un genre de pizzo qu'on va aller chercher.
4: Mais c'est encore la mafia montréalaise avec leur pizzo?
3: C'est pas la mafia nécessairement qui le font, c'est des équipes qui veulent se financer. Ils ont beaucoup plus, du côté de Montréal, se rendu compte que c'est des groupes Arab Power qui est en train de mettre de la pression.
4: Donc on se présente chez les commerçants, puis on dit, ben on va te donner de la protection. Et là, tu dis, non, je veux pas de protection. On va te donner de la protection. Non, je veux pas de protection, j'en ai pas besoin. Et tout d'un coup, par un simple hasard, le lendemain, il y a un cocktail Molotov qui est envoyé sur la façade et l'individu revient. Tu vois, tu as besoin de protection, et on va te donner de la protection.
3: C'est ça. C'est l'ancienne méthode que les Italiens ont faite. Au début, ils ne faisaient que dans leur propre communauté. Mais au fil des années, on a vu ça dans plein de films et d'histoires, mais c'était réel. Ils sont mis après ça à élargir ça. Puis c'est pour ça que c'est un phénomène que si tu ne dénonces pas, qui va devenir empirique. Puis c'est là qu'il faut que, j'ai envie de dire, si tu veux une société calme et sécuritaire, ben implique-toi un petit peu. C'est pas vrai que c'est juste la job de la police. La police va appuyer, mais elle va appuyer les dénonciations. Puis des fois, les gens disent « Ouais, j'ai dénoncé, mais c'est rien passé. » Ben ça sera la deuxième question après ça avec les services de police. Mettez les effectifs en conséquence pour répondre aux citoyens.
4: Pour contrer le crime, Roger Ferland, est-ce que c'est uniquement de l'argent qui provient du municipal ou on peut avoir aussi de l'argent du provincial puis du fédéral? Parce que je me dis, avec tout ce qui s'accumule, j'imagine que les policiers en ont plein les bras actuellement pour ce qui est des enquêtes. Là.
3: Tu mets tellement le doigt sur un phénomène important. Sans dire que les services de police, c'est des services qui veulent être rentables, ils vivent avec un budget. Fait que, mais si le chef de police, par exemple, de Québec, fait une démonstration qu'il a besoin de plus de sous, puis qu'il prouve les faits, ce qui s'est passé ces dernières années, ben, ils ont dit, faut qu'on te rajoute du personnel, t'en as pas assez. Ça, c'est un élément. Mais l'autre élément, je pense qu'on doit investir sur les équipes qui récupèrent les actifs criminels. Ça, ils ont commencé un petit peu à le faire. Il y a une équipe maintenant dédiée à Québec. Aller saisir l'argent de ces pas fins-là, de ces équipes-là, parce qu'ils s'enrichissent en ce moment terriblement, puis ils sont même en train de s'infiltrer un peu partout dans l'économie légale. Cherchez pas les Hells Angels en train de vendre nécessairement de la dope sur le territoire, là. Plusieurs membres influents en ce moment ont même parti des compagnies en assurance. Ils ont des compagnies, ils ont des plans de... asphalte, ils ont des compagnies de construction, ils ont des compagnies de transport, ils ont réussi à investir dans l'économie légale, puis là, après ça, ils sont plus touchables.
4: Mais concrètement, on réussit à prouver que le criminel a payé son Mercedes Jeep Brabus 800 000 piastres avec l'argent du crime. Le policier est capable d'intervenir, saisir le véhicule. On vend le véhicule, il y a 50% qui s'en va au service de police, puis l'autre, le 50%, ça va aux victimes d'actes criminels.
3: Exactement, c'est en plein ça. Fait que là, au moins, ça à ce moment-là, ça revient de rentabiliser. T'sais, on avait souvent vu, des fois, je trouvais ça drôle de regarder les policiers en Floride, dans les films, ils ont toutes sortes de taux dans la rue, c'est parce qu'eux autres, tout de suite, ils saisissent le bien, ils peuvent s'en servir, même s'ils détériorent un petit peu. Alors que nous, le bien, tant qu'il n'est pas vraiment au nom de l'État, on peut pas y toucher. Mais si on se met à tourner nos actions un peu vers ça, c'est l'argent qui est le nerf de la guerre en ce moment. Pourquoi que les criminels sont aussi efficaces? Ben, c'est parce qu'ils réussissent à soudoyer. Ils ont de l'argent pareil. Tantôt, vous parliez des têtes dirigeantes qui sont incarcérées. Ben, ils sont incarcérés. Ils réussissent à commander des jobs pareils. Mmh. Il y en a qui sont à l'étranger en ce moment puis ils continuent encore avec les appareils intelligents à donner des business. Mais parce que les gens reçoivent des sous. Si l'argent est coupé un peu, ça change la donne en tabarnouche. C'est pour ça qu'il faut qu'on réinvestisse à
1: la
3: bonne place.
1: Ouais, je vais sortir de la région de Québec un peu, puis on va regarder à Montréal. Il y a eu plusieurs arrestations, là, justement, au niveau de la mafia la semaine dernière. Là, mm-hmm. Tu parlais à Arab Power qui fait de plus en plus d'extorsions. Est-ce qu'on va perdre le contrôle dans la région de Montréal, puis graduellement que ça va descendre ici vers Québec?
3: En fait, la région de Montréal a souvent été, entre toi et moi, un petit peu impersonnelle. Les gens, j'ai travaillé comme policier à Montréal, puis mon voisin de porte à côté n'a jamais su mon nom, parce que je restais dans le bloc appartement. Puis moi, j'aurais aimé le connaître parce que j'étais un beau son de nature, là, tu sais, je voulais savoir c'était qui restait là. Mais lui, il s'en sacrait pas.
1: Toi, t'étais habitué de prendre une bière avec tes voisins, puis lui, il voulait pas.
3: Oui, c'est ça. Puis je voulais tondre son gazon, il n'y avait pas de gazon parce qu'on restait en appartement sur le béton. Mais vois-tu, le monde est plus impersonnel. Là, c'est pour ça que même M. Daguerre dit qu'il faut qu'il se rapproche de la population. Faut que tu. Parce que tu travailles pas pour toi dans la police. C'est un service à clientèle. Alors, faut que tu continues à avoir un échange avec eux. La région de Québec, c'est un peu, on s'est souvent traité de campagne, mais c'est parce que les gens se connaissent ici. Puis il faut maintenir ça. Faut pas rester dans nos véhicules à l'air climatisé puis pas débarquer de nos chars. J'avais déjà entendu un ancien commandant de Montréal dire ça, le problème de la police ces années-ci, c'est l'air climatisé. Je comprenais pas pourquoi, mais la raison est simple, c'est parce qu'on voulait dire les policiers débarquent plus de leurs autos, mm-hmm. ils sont au confort puis ils attendent les appels. Tu dois pas juste attendre l'appel. Faut que tu sois proactif à un moment donné puis que les gens, en temps calme, te disent c'est quoi mon problème dans ma rue, moi, ici? Qu'est-ce qui me dérange vraiment? Puis voici le petit gars du quartier là-bas, lui, c'est un pas fin. Puis la petite fille qui a là, d'après moi, a des problèmes avec son chum. Au moins, là, tu peux intervenir, mais t'interviens pas sur un no-name, t'interviens sur quelqu'un que tu connais puis que tu respectes. Ça, je pense, c'est la grosse, grosse nuance entre la façon que Montréal est obligé de retravailler versus nous autres ici.
2: Mais est-ce que c'est une commande que par exemple les chefs de police font ou encore à l'école, est-ce que vous leur enseignez ça, tu sais, d'être proactif dans leur travail, de si jamais on n'a pas d'appel, on va rentrer dans le commerce qu'on sait qu'il se passe des affaires puis on va jaser?
3: Ben vois-tu, on est plusieurs policiers en ce moment, puis les avocats, les travailleurs sociaux mm-hmm. qu'on a avec nous autres, criminologues qui enseignent. Accès vers ça. Si tu veux travailler en résolution de problèmes, travaille pas pour toi, mais travaille de cette façon-là. Mais très souvent aussi, les services de police, quand ça va bien, ben on retire des budgets, on travaille autrement.
2: Il y a moins de gens qui travaillent.
3: Il y a moins de gens qui travaillent. Ils l'ont fait ici même au niveau de Québec. Là, c'était bien de réorganiser la patrouille, mais d'après moi, on est allé trop loin à un moment donné dans la rationalisation des appels en se disant. On a 200 appels par jour, on a 400 appels par jour, on va y répondre OK, ça prend tant de temps, t'as une demande à ce place-là. C'est vrai que si tu réponds au nombre d'appels seulement, c'est le cas. Mais si tu veux le temps de prendre le temps de laisser à tes gars, tes filles, le temps de prendre un petit peu le pouls de la population et pas faire de la police de fast-food, ben, il va falloir que tu le laisses du temps. Mm-hmm. Puis ça, ben, c'est des choix d'organisation à faire. Puis c'est pas vrai qu'à chaque fois que tu dégarnis une unité de travail pour la mettre ailleurs, ben, tu vides l'autre boîte, là, tu sais. Il y a des dossiers qui sont en attente, pas juste à Québec, mais un peu partout dans la province. 6 mois, 1 an, puis beaucoup de dossiers tombent prescrits. Ça n'a aucun sens. Les citoyens ont porté plainte. Ça serait le fun que le problème soit résolu.
4: Roger Ferland, t'es un ex-enquêteur au service de police de la Ville de Québec. En une minute, là, à l'époque, on voyait ça à New York avec... moi, je regarde beaucoup de documentaires sur la mafia new-yorkaise. Là. Mm-hmm. C'est une maladie mentale que j'ai, mais pour infiltrer la mafia new-yorkaise, ça prenait des policiers qui étaient italiens, puis c'était assez complexe parce qu'il fallait qu'ils disent de quel village ils viennent, les gens te connaissaient-tu, patati et patata. À Québec, là, devant le cas où on met une mafia italienne, nos policiers sont-tu capables de les infiltrer? Tu sais où je veux en venir, c'est juste que je veux pas... je veux pas aller là!
3: J'aime bien ta façon de penser. Ouais. Ben, tu regardes au fil des... Bon, mettons, soyons objectifs, là.
4: Ouais.
3: C'est relativement calme ici. Ouais. Donc, les moyens ou les techniques d'infiltration ou de surveillance physique ou de façon de faire sont relativement efficaces. On arrive à prendre le pouls de ce qu'il y a comme citoyen puis comme ce qu'il y a dans notre région. Mais t'as 100% raison. Si tu veux infiltrer officiellement directement, il faut que tu sois dans la même famille, alors c'est quasiment pas faisable.
4: À ce moment-là, est-ce qu'à Québec, on utilise des agents agents sources?
3: Des agents sources, on en utilise. Ouais. Des agents d'infiltration, il y en a aussi. Puis, on fait attention à la façon, aux techniques de travailler là-dessus. Ben oui. Évidemment, si tu comprends bien que même si j'ai collaboré avec plusieurs là-dedans, je suis pas là pour en parler, mais la façon de faire, j'ai envie de te dire, est relativement en équilibre avec les besoins en ce moment. Mais c'est là que des fois, on se le dit, ça va bien, c'est calme, on arrête d'investir là-dessus. Moi, j'ai envie de vous dire non. Faut continuer à investir. C'est pour ça que c'est calme et que ça va bien. Alors, arrêtons de dire, j'ai déjà eu des chefs de police à Québec qui ont dit qu'il n'y avait pas de drogue parce qu'on l'avait arrêté plein de monde. Ouais, tu me parles d'un coco, là. Arrête, là, deux secondes, là. C'est un crime qu'il faut que tu déterres. Mais si t'es à la sphère, il pousse sans arrêt puis tu vas le découvrir à un moment donné que t'as des problèmes.
4: Merci d'être passé, Roger.
3: Bonne journée à vous, gang. Merci.
4: Roger Ferland est un ex-enquêteur au service de police de la ville de Québec.
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4: Catherine en manchette.
2: C'est la journée du vote, donc aujourd'hui, là, on a 2919 lieux de scrutin qui sont ouverts à partir de 9h30 jusqu'à 20h ce soir. Donc, les électeurs, les électrices vont pouvoir décider des 127 députés qui vont entrer à l'Assemblée nationale par la suite. Donc, faut exercer le droit de vote si jamais ça n'a pas été déjà fait au vote par anticipation. Aujourd'hui, il y a des travaux du tramway à Québec qui s'intensifient sur le boulevard René-Lévesque Est. Donc, d'importantes entraves à la circulation seront notamment devant le Grand Théâtre. Et je rappelle qu'à compter d'aujourd'hui, les consommateurs québécois bénéficieront de la nouvelle garantie de bon fonctionnement pour plusieurs produits neufs. On parle de cuisinières, réfrigérateurs, laveuses, sécheuses, téléviseurs, téléphones cellulaires, ordinateurs et tout ça.
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8: À la circulation capitale, direction ouest, ralentissement de Beau-Royal jusqu'à Pierre-Bertrand. Laurentienne, direction sud, c'est de Le Bourgneuf pour l'accès de la capitale. Robert Bourassa, direction sud, c'est un léger ralentissement entre Chauveau et de la capitale. C'est au vert sur Henri IV, direction sud, et également sur l'autoroute Charest. L'accident qui avait eu lieu sur le pont Pierre-Laporte s'est dégagé, ce qui fait en sorte que la congestion également s'amenuise sur la 20 direction. Direction S, c'est jusqu'au chemin des Oliviers, 73 jusqu'à l'avenue de la Rotonde et c'est jusqu'à l'avenue Taniata pour la 20 direction ouest pour l'accès au pont. Légère congestion sur Guillaume Couture, ça va bien dans le secteur de Sainte-Foy et au centre-ville de Québec.
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4: 7h58.
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4: Salut, Denis Gravel. Bon début de semaine, mon ami.
13: Hello, hello. Today's the day.
4: Ben, today's the day. Je me dis que les gens doivent être fatigués d'entendre parler de politique. J'ose pas penser aux candidats et candidates qui, depuis presque 40 jours, là, travaillent jour, soir et nuit pour essayer de convaincre les gens de voter pour eux. Mais pour nous autres, ça va faire du bien de passer à d'autres choses. Demain, on aura les résultats. Puis après ça, bon, on se concentrera peut-être sur d'autres choses d'importance.
13: Ben, la prochaine étape, là, je pense que tout le monde est prêt, puis ça paraît même là, dans les pronostics, les observations, les analyses et ainsi de suite. On veut connaître la suite, comme chantait TSPC. Là. Ben, on est rendu là, tabarnouche. Puis regarde, on se plaint le ventre plein. On a 5 partis qui ont pris de la place pendant une campagne électorale, qui ont proposé des idées, qui avaient des points d'accord, des points de désaccord. Et on fait le ménage. Moi, c'est ce qui m'intéresse, c'est que quand on

0: Pour ouvrir l'Assemblée nationale, beaucoup de nouveaux mondes qui vont rentrer là. La répartition des pouvoirs va être radicalement différente aussi. Ça va être intéressant de regarder ça. Qu'on soit tanné ou pas, c'est sûr que la campagne a été très longue, autant pour les politiciens que pour nous autres. Mais je pense que la suite va être fascinante à regarder aller. Là, on va avoir un gouvernement minoritaire qui va babouner dans son coin puis qui voudra pas collaborer avec les autres. On a-tu un gouvernement minoritaire qui va nous montrer qu'il est capable de travailler avec les autres puis de faire avancer certains projets de loi? Éric Duhaime, qui est en train de gagner son pari de ramasser 20% des suffrages, c'est quoi la place et l'influence qu'il va avoir à l'Assemblée nationale? Est-ce que Charles Milliard va rester? Est-ce que la CAQ va être complètement balayée? Il y a comme plein d'affaires qui sont tripantes à suivre, qu'on soit tanné ou pas.
1: Yes, dans les derniers jours, on a eu 5 sondages, donc depuis vendredi, là, Catherine, qui les a toutes répertoriées. Si je me fie au sondage léger, Catherine parlera des autres. 29% le Parti québécois dans le sondage léger, c'est une perte de 1%. 25% pour le Parti libéral du Québec, c'est une perte de 1%. Éric Duhaime, toujours en montée, il est rendu à 20%, comme tu l'as dit, il était à 18%, donc une montée de 2. Christine Fréchette, qui continue de descendre, qui est en train de rattraper Québec solidaire, là, pour ce qui est des partis les moins appréciés, là. On était à 16%. Il y a de ça quelques jours, le 28 septembre dernier. Elle est maintenant rendue à 14%. Et Québec solidaire, plus 2. Ils étaient à 9. Maintenant, ils sont à 11.
2: Oui, puis pour les autres sondages, je dirais que ça se ressemble quand même pas mal. Mais si on regarde le sondage qui met le Parti québécois au plus fort, là, avec 31%, c'est Research qui, oui, met 31 points pour les intentions de vote pour le Parti québécois, mais met aussi 13, qui est comme le plus bas pour la coalition Avenir Québec. Là. Si on regarde ailleurs, par exemple, le sondage Main Street, c'est là où la CAQ a le plus de chances justement là, d'avoir la reconnaissance d'un parti politique à l'Assemblée nationale sans vraiment en être un, là, avec 20% des intentions de vote dans le sondage Main Street où on met le PQ à 27. Sinon, les autres, ben ça aussi est pas mal dans les mêmes chiffres là, où on a 28 points du côté de Liaison et 29 points du côté de Palace pour le Parti québécois. Et encore une fois, écoute, je te dirais que la CAQ est pas mal basse, là. Et a la mine basse, probablement, aujourd'hui.
1: Il y a à peu près un an, Denis, là, je fais des petits chiffres ronds. T'avais Christine Fréchette qui prenait son petit verre de vin avec son chum la fin de semaine, puis tout allait bien. Il était super ministre. Les affaires allaient bien. François Legault était sur la fin. Elle se ramasse par la suite des choses comme première ministre du Québec. Elle essaie de faire du mieux qu'elle peut. Je peux te dire que la nuit qu'elle a vécue, là, cette nuit, ça devait pas être une des plus belles nuits, parce que tu passes de héros à zéro. Toi, ta job, c'était d'essayer de conserver ce que tu étais encore capable d'avoir. Puis là, elle a visiblement tout perdu. Ce soir, elle démissionnera. Elle va avoir juste un petit mémo dans sa poche. Je démissionne, j'ai fait ce que j'ai pu. Félicitations à toutes les autres. Ça sera vraiment pas facile pour elle aujourd'hui.
0: Je vous écoutais en début d'émission vers 6h ce matin, puis j'étais un peu d'accord avec ton feeling. T'sais, faut que tu te rendes au bout de la run pareil. Même si tu sais que tu vas manger une volée puis que tu vas devoir porter, c'est peut-être un peu injuste fondamentalement, parce que je pense que le bilan des 8 dernières années de la CAQ a rattrapé la CAQ, puis ça aurait été n'importe qui le nouveau chef de la CAQ. Peut-être que le message aurait été fondamentalement le même. Mais tu perds 6-0, puis faut que tu finisses la game, puis faut que tu te rendes au bout, puis faut que tu te présentes devant les militants, puis que tu essaies de sourire avec le plus faux sourire que tu peux réussir à t'arracher d'une joue à l'autre. Puis il y a plein de choses qui me sont passées en tête aussi, tu sais, la mesquinerie des gens qui sont partis avant de la CAQ et qui vont probablement trouver un plaisir malsain à ne pas être sur les pancartes ce soir et à ne pas suivre leurs propres résultats, tu sais. L'idée de quelqu'un qui se sauve ou qui s'en va sur un siège éjectable, normalement, c'est pas quelque chose qui est super, mais c'est eux autres qui sont le mieux ce soir, là. Tu sais, les Geneviève Guilbeault de ce monde, là, qui vont regarder les couvertures de soirée électorale avec un petit verre de vino dans la main, puis gang, père, eux autres sont retirés du processus. Mais j'espère que ces gens-là vont quand même faire l'introspection, puis qu'ils auront le jugement de reconnaître qu'une grande partie de ce balayage-là, ben c'est un message par rapport à leur façon de gouverner des 8 dernières années. Là,
3: en effet, puis moi je pense aussi à ceux qui avaient dit oh, « Oui, j'y vais, là », puis qui se sont fait nommer ministre, puis finalement, à dernière minute, ils ont fait « Oh, je regarde les sondages, ça me tente plus trop, là ». Je pense à un François Bonnardel de ce monde, là, qui était devenu leader parlementaire, parce qu'il avait dit à Christine Fréchette « j'y vais », puis finalement « Oh, Grumbeau, je vais perdre, hein, je vais retourner chez nous
0: ». D'un bout à l'autre, la CAQ aura été le pire ennemi de la CAQ, hein, pendant cette campagne électorale-là, et même avant, puis il y a tellement eu d'erreurs, puis même les gens qui ont voulu, ont-ils voulu aider Christine Fréchette, mais tu sais, l'histoire de l'ingérence américaine, puis d'essayer de forcer les journalistes à en parler, puis ainsi de suite. Même quand on a voulu aider la CAQ à l'interne, on a nuit à la CAQ plus souvent qu'autrement. Donc, c'est un peu ça le bilan. Est-ce que ce sera un balayage? Voulez-vous être le seul élu de la CAQ ce soir? Moi, tant qu'à ça, j'aime mieux manger une volée puis m'en retourner chez nous.
1: Denis, je te pose une question. Je l'ai posée ce matin. C'est une image qu'on fait, là, mais advenant le cas où... Parce que le chiffre magique ce soir pour avoir un gouvernement majoritaire, c'est 64.
3: Oui.
1: Il y a un seul député qui est élu de la coalition Avenir Québec, qui est dans le secteur de Lévis, il s'appelle Bernard Drainville. OK? Le chiffre de Paul Saint-Pierre Plamondon, il y a 63 députés élus, ça y en prend un de plus pour avoir un gouvernement majoritaire. On va-tu avoir des gens qui vont changer de couleur?
0: Roger Brulotte fait dire du haut des airs « Bonsoir, il est parti! » Bernard Drainville va vouloir se négocier un poste de ministre au sein d'un gouvernement. Ah ben oui, écoute, c'est un mode... Tu sais, il l'a assez fait pour qu'on sache que c'est un modus operandi pour lui, là, tu sais. Fait que rendu là, moi, je pense que si c'est le candidat survivant, et j'en douterais beaucoup, là, mais si c'est lui qui t'offre la run, moi, je le vois redevenir un membre du Parti québécois excessivement rapidement, surtout si ça peut faire la différence entre un gouvernement minoritaire et un gouvernement majoritaire, parce que ça fait partie des scénarios pour ce soir.
1: Ça n'aurait aucun sens. La démocratie serait entachée. Là, je suis en train de chercher un mot par hasard.
0: Opportuniste.
1: Ah oui, ben OK.
0: Opportuniste. Voilà. Oui, c'est le terme poli.
1: Jeff, tu voulais ajouter.
3: Ouais, est-ce que tu as peur qu'il y ait des transfuges, Denis, comme on a vu au fédéral?
1: C'est ce qu'on pense, là. C'est ce qu'on pense.
0: Ah, convaincu. Convaincu, particulièrement. Tu sais, le Parti québécois est minoritaire, ils partent à la chasse, là. C'est sûr et certain. Ça va être la première ligne sur l'agenda secret du Parti québécois d'essayer de rapprocher tous ceux qui vont être approchables. Tu sais, s'il y a des libéraux qui sont élus par des francophones ce soir, c'est peut-être des gens qui vont être approchables. S'il y a un ou deux députés survivants de la CAQ, c'est des gens qui sont approchables aussi.
3: On pense à Simon Jolin Barrette, là, qui est de la franche identitaire. Exactement, j'allais te poser la question. Québec solidaire, penses-tu?
0: Écoute, c'est une débandade pour Québec solidaire, possiblement ce soir, particulièrement s'ils perdent leur gros député vedette dans la région de Québec. Dans l'éventualité où c'est un parti qui se montréalise puis qui devient un parti de backbencher, ben peut-être que des Étienne Grandmont ou d'autres seraient intéressés à entendre ce que le Parti québécois a à leur dire. Faut, tu sais, l'opportunisme fait partie de la politique depuis que la politique existe. Donc, il y a des gens qui vont voir des opportunités là-dedans. Puis dans le cas de Québec solidaire, ben tu sais, de se faire dire on va travailler pour le référendum, puis ça va être notre priorité, ben ça peut être tentant de piler sur ton orgueil. Ben, parce qu'on... Vas-y, oui.
3: Non, je m'excuse, mais tu parles d'Étienne Grandmont, Sol Zanetti, s'il passe, t'es rapproché aussi. Quand tu regardes ça, tu dis, ouais, si je transfère pour le PQ, c'est parce que je vais avoir 60% des électeurs qui vont dire, hey, tu fais bien dans ma circonscription. Sol Zanetti est un grand indépendantiste. Il a créé Option Nationale, alors avec Jean-Martin Hossan.
0: Puis tu sais, le grand débat qui a eu lieu il y a quelques mois, peut-être même quelques années à l'intérieur de Québec solidaire, à savoir est-ce qu'on met plus d'eau dans notre vin pour aspirer un jour à prendre le pouvoir, c'est un débat qui a laissé des traces. Hein. C'est pas tout le monde qui est parti, mais il y a des gens qui sont restés, que la réflexion, elle est restée là, puis il y en a peut-être qui vont saisir des opportunités. Tu sais, ce qu'on va avoir demain, c'est pas un résultat définitif. Moi, j'ai l'impression qu'on va se reparler dans 3 mois. Il y a des gens qui vont être partis, il y a des gens qui vont avoir changé de parti, il y a des ajustements qui vont se faire de part et d'autre. Puis, tu sais, c'est si simple, hein, de changer de parti une fois que t'es élu. Ça devrait pas être si simple que ça. Dans les 2 dernières semaines, on a été bombardés de sondages, puis je me demande, tu sais, rendu là à 2 semaines du vote, on pourrait-tu avoir un break et laisser les gens voter en ne sachant pas à l'heure près, présentement, le PQ à 32 ou 33% du vote. Tu sais, il y a plein de choses qui doivent être ajustées dans notre processus électoral, puis je pense que c'est la bonne campagne pour en parler. C'est une campagne qui a été longue, puis là, on va voir des opportunités pour les opportunistes, et on va refaire le débat qu'on fait à chaque fois qu'il y a un transfuge, de se dire que ça n'a pas de maudit bon sens. T'es élu sur une couleur politique, puis un mois après, t'es prêt à changer ta couleur politique. C'est pas supposé d'être facile de même.
1: Catherine va nous parler dans les prochaines secondes de la nouvelle loi sur la réparabilité. Là, juste avant, Denis, vous dire que sur nos ondes, de 18h jusqu'à 2-3 heures du matin, selon Jeff, là, je sais pas s'il va toffer jusqu'à cette heure-là.
3: Ben, on y va jusqu'au discours du premier ministre.
0: Ouais, c'est rock around the clock, baby!
3: Non, pas le choix!
1: Jeff, qui est quand même assez discret, mais d'après moi, comme il y a le texto de PSPP, il va essayer de le presser pour aller se coucher. Là. Ça serait beau, ça serait le fun que tu montes sur le podium puis faire ton discours. J'aimerais ça aller me coucher. Mais bref, de 18h jusqu'aux petites heures du matin, on sera là sur les ondes de boulevard. Je fais un marceau oui. Le soir spécial de 18h à 19h. J'aurai le maire Bruno Marchand pour voir un peu sa façon de voir les choses en tant que ville de Québec versus comment ça fonctionne les négociations avec le parti qui est au pouvoir. Fait qu'on va parler de ça pendant à peu près 12 à 15 minutes avec Bruno Marchand. On va jaser aussi avec maître Marc Bellemare, et on va avoir Marc-André Leclerc, l'analyste politique aussi, jusqu'à 19h. Et par la suite, c'est la grosse équipe qui est en bas.
3: Exactement, durant l'avant-match de 19h à 20h, avant le début des résultats, on va avoir notamment Mario Dumont, Richard Martineau, Antonine Iaccarini, Marois Risky. Par la suite, pendant les résultats, analyse de Myriam Segal et d'Étienne-Alexandre Beauregard, Catherine Saint-Laurent aux résultats. On va avoir Christine Saint-Pierre, à qui on va parler également durant la soirée électorale au fur et à mesure que les résultats vont sortir. Et puis sur le terrain, Mathias Turcotte est au PCQ, Max Larouche est au PQ, Nathan Meilleur va aller à l'enterrement de la CAQ, et on aura...
0: Ah, c'est Nathan qui va se coucher le plus de bonheur.
3: Ouais, c'est ça.
1: Et on aura... Le gars le plus joyeux de la station, ouais. Il l'envoie à Coalition
2: Avenir Québec. Il va y mettre de la joie de vivre
3: ouais,
2: à quelque
3: part. On aura... Nathan va tous les prendre dans ses bras puis va les consoler. C'est pour ça qu'on l'envoie
2: c'est
3: là.
2: C'est vrai que ça ferait du bien, hein?
3: Un beau câlin. Ah, oui. Alex Laramé va être à Montréal du côté du PQ. On n'oublie pas le PLQ, on n'oublie pas Québec solidaire. On a également des entrevues là, de prévues durant la soirée avec des candidats qui vont gagner. Là. On a notamment dans notre mire là, des gens comme Monsef Déragi, Marc Tanguay, Étienne Grandmont, Sol Genetti, Alexandre Boulris. Donc, on va être également avec ces partis-là. Durant toute la soirée électorale, on se rend jusqu'au discours du premier ministre.
0: Grosse soirée, grosse équipe, puis moi je salue le travail que vous avez fait lors des dernières soirées électorales. J'aime ça zapper, tu sais, d'une TV à l'autre, avec Boulevard aussi. Puis après une demi-heure, je zappe plus, je regarde les images à la TV, puis je vous écoute.
3: Ah,
0: donc ce soir, ça va être la même chose. Si jamais vous avez un problème technique, vous êtes pas capable de rejoindre quelqu'un, que vous avez un trou à boucher, faites juste faire signe, puis je vais ouvrir mon micro.
3: Ça okay. va faire plaisir, mon ami.
1: Tu vas être dans quel état ce soir quand tu vas ouvrir le micro?
2: Bonne question, hein?
0: Dans l'état du New Hampshire, je crois.
3: Allez-y, du New Hampshire!
0: Non.
1: Loi sur la réparabilité, on en parlait ce matin avec Catherine. J'ai parlé de ça, il y a de ça... plusieurs années, j'étais dans une autre vie radio, puis on mentionnait qu'en Europe, il y avait une loi sur l'obsolescence programmée. Donc, avec l'électronique puis toute l'informatique, sont capables maintenant, certaines entreprises un peu crosseuses, ben, elles sont capables de mettre une date de péremption sur le tableau électronique, ce qui fait en sorte que après 2 ans, ben, le tableau électronique lâche, puis c'est toi, tu dis, ben, là, voilà. Ça me prend une nouvelle laveuse, une nouvelle sécheuse. Puis il y a eu des recours collectifs en Europe à n'en plus finir sur l'obsolescence programmée. Là, ça arrive au Québec, la nouvelle loi sur les réparabilités. Puis on nous dit que parce que ça arrive au Québec, les marchands vont nous retourner la facture. Je trouve ça atroce. Catherine, explique-moi ce que c'est exactement.
2: Les commerçants vont pas nécessairement retourner la facture. Ils sont pas, entre parenthèses, censés le faire. T'sais, en gros, là, avec cette loi-là qui est entrée, qui a été adoptée en 2023, on savait que à partir d'aujourd'hui, là, en date du 5 octobre 2026, il allait avoir la nouvelle garantie du bon fonctionnement qui allait entrer en vigueur. Ça, ce que ça confirme, c'est que si vous achetez à partir d'aujourd'hui des produits neufs comme une cuisinière, un réfrigérateur, une laveuse sécheuse, téléviseur, un cellulaire ou encore un ordinateur, ben le commerçant ou le fabricant va assumer les coûts de réparation si jamais ton produit pète puis c'est pas de ta faute dans les 3 premières années ou 6 premières années, là, ça dépend du produit, là. Par exemple, pour une télé, si ça arrive dans les 4 premières années, on te confirme qu'on va être capable de le réparer ou encore de le remplacer si on n'est pas capable de le réparer. Mais là, ce qui est un peu critiqué, là, par certains fabricants ou encore par des commerçants, c'est que, nous, ça va nous coûter plus cher. Fait que, on va être obligé d'afficher nos produits plus chers.
1: Et moi, mon point là-dedans, Denis, c'est que c'est au commerçant qui fait affaire avec un constructeur de laveuse, constructeur de sécheuse, de faire affaire avec les bonnes entreprises qui font de bons produits qui peuvent être garantis dans le temps. T'sais, je donnais l'exemple d'une laveuse sécheuse que j'avais achetée, une laveuse sécheuse superposée. C'était la mère de mes enfants qui voulait ça. Puis c'était donc bien beau parce que là, c'était comme une salle de bain comme dans les magazines. Écoute, après 2 ans, le tableau électronique lâche. Fait que j'appelle dans l'entreprise où j'avais acheté mon produit. Puis ils me disent, on vous envoie un technicien, monsieur, sans problème. Le technicien arrive, pèse sur le piton, il dit, ça c'est le tableau électronique. Il dit, j'en ai un dans le char. Comment ça que t'en as un dans le char? Moi, je pensais que ça allait prendre 2-3 semaines. Ils disent, mais eux autres, là, c'est 2 ans puis ça pète. Ça veut dire qu'ils savent, là, les produits qui sont défectueux, là.
0: T'sais, dans le temps, un frigidaire, ça se léguait en héritage. Tu sais, tellement ça durait longtemps. Ouais, un poêle, c'est la même affaire.
1: Laveuse sécheuse.
0: Je comprends. Ah oui, puis je comprends que ça indiquait pas l'heure puis tu pouvais pas regarder la TV dans la porte du frigidaire puis tout là, mais tu sais, à un moment donné, c'est parce que on a été pris à partie énormément dans les 20 dernières années. Puis tu sais, tu parlais d'obsolescence programmée, on te force à changer ton cellulaire aux 2 ans qu'on impose à ton cellulaire une mise à jour qui va faire en sorte qu'il sera plus capable de suivre. Et c'est pas pour rien qu'on a commencé à mettre des tableaux électroniques sur tous les électroménagers. On a un peu le même minding de dire, ben, à partir du moment où il y a un tableau électronique là-dessus, ben, on peut pas mal contrôler à partir de quel moment tu seras plus capable de t'en servir. Puis c'est pas paranoïaque, je veux dire, c'est une certaine réalité. Puis les commerçants, ben, ce sera à eux les premiers à être davantage exigeants sur la qualité de produits qu'on leur envoie. Puis quand ils savent qu'il y a des problèmes, puis quand ils savent que sur certains produits, après 2 ans, tout lâche, c'est à eux autres de se tenir le dos droit puis de dire, ben, ces produits-là, on les commande plus. En contrepartie, ben, ça va être d'expliquer aux consommateurs que, ça va peut-être coûter 500$ de plus, 1000$ de plus, mais ça va durer plus longtemps. Tu vas l'avoir pendant 10 ans, pendant 12 ans, au lieu d'être obligé de tout le changer après 2 ou 3 ans. Mais ça commençait à être le temps qu'on regarde ça d'un peu plus près parce qu'on s'est vraiment fait siphonner dans les 20-25 dernières années avec les cellulaires, les électroménagers et ainsi de suite.
1: Là, les commerçants qui sortent en disant « Ouais, mais là, on pourra plus vendre des garanties prolongées. » Mais en quoi ça me regarde, ça? T'sais, tu vendais des citrons, tu vendais des garanties prolongées, tu te faisais de l'argent sur mon dos en vendant des citrons. Écoute, gère ta vie, moi, gérer la mienne, puis c'est pas normal qu'on soit revenu avec des anciennes laveuses des années 80-90 puis ça fonctionne encore, tu sais. C'est du n'importe quoi, puis je suis tellement content que ça arrive dans la place. J'espère juste que les commerçants puis les entreprises vont se parler pour que quand t'achètes une laveuse sécheuse, ben ça puisse te durer un minimum de 7-8 ans, là.
0: Je pense pas qu'il y ait un gros argument. Je pense qu'ils protestent pour la forme parce que fondamentalement, ils savent aussi que le consommateur était loin d'avoir le gros bout du bâton dans les 10-15 prochaines, dans les 10-15 dernières années. Puis, il y a un petit peu de nous autres aussi à culpabiliser là-dedans. Je veux dire, on a toujours voulu des affaires plus cheap, plus cheap, plus cheap, moins cher, moins cher, moins cher. Puis à un moment donné, ben, on a passé la ligne du, ben, t'en as pour ton argent. Finalement, ça va péter dans 2 ans. Ça a été fait en Chine par des enfants de 8 ans. La mise à jour qu'ils vont installer sur l'écran de ta laveuse, ben, va faire en sorte que ton tableau électronique fonctionnera plus. Ouais, j'avais-tu vraiment besoin d'un écran électronique sur le top de ma laveuse? Je veux qu'elle lave mon linge. Je sais pas qu'elle me donne la météo, tu sais.
2: C'est vrai qu'il y a de plus en plus de paramètres, hein?
0: Ben là, un moment donné, là, j'ai pas besoin de parler à ma laveuse pour lui demander le temps qu'il fait dehors. Écoute, je veux juste qu'elle lave
2: choisir
0: le
2: la
0: linge.
2: Toune, là. Tu peux choisir la toune quand c'est fini, là.
0: Oui, c'est ça. Attends, ça va être
2: quoi?
0: Correct.
2: Tu peux choisir la toune?
3: Tu peux choisir une toune sur ta laveuse.
2: Tu peux choisir des tounes, là, sur ta laveuse, là, quand ça sonne à la fin, là. Tu sais, c'est rendu loin. Tu peux savoir quand le cycle est terminé sur ton téléphone cellulaire. Tu sais,
3: il t'envoie un signal.
2: Mais oui.
0: Ouais. J'ai besoin de ça, moi, me faire chanter God Bless America par ma laveuse pour me dire que le linge est propre de bord.
1: OK. Hey, je regarde les commentaires des auditeurs là, concernant les élections de ce soir. Ouais. On a posé la question à savoir qu'est-ce que vous pensez qui va se passer ce soir. Je trouve ça intéressant parce que il y a du monde qui sont partagés. Il y en a d'autres qui sont très déterminés. Il y en a qui disent, Charles qui dit, le PCQ, c'est le seul parti qui va réussir à atteindre son plafond maximal possible pour le moment. Le PQ a déjà tiré à 48. La CAQ va s'effondrer. Sébastien qui dit, ceux qui votent conservateurs, le vote, c'est aujourd'hui. Les autres, c'est remis à demain. On la voit passer à chaque année, cette joke-là.
0: Oui.
1: PQ majoritaire,
0: oui.
1: Attendez-vous à 4 ans. 4 ans. J'ai peur que ce soit le libéral qui entre minoritaire. Ils ont dangereusement monté dans les sondages. Check ben maudit, la coalition Avenir Québec va revenir déjouer les prognostics et rentrer minoritaire. Ça, c'est peu probable que ça arrive. Le PQ minoritaire, c'est Brian qui dit ça. Ça se peut que ça arrive. PQ minoritaire, PLQ balance du pouvoir. PCQ, je crois qu'il va avoir 22 sièges avec une belle entrée à l'Assemblée nationale. QS, 0. La CAQ, 1 siège ou 2 peut-être.
0: Québec solidaire à 0, je serais surpris. J'ai l'impression qu'il y a un petit peu plus de pensée magique que d'analyse de fond là-dessus. Pour ce qui est du reste, puis c'est la beauté de la chose, premièrement, on a une météo de merde aujourd'hui, puis oui, ça va jouer sur le vote. Ça devrait pas, mais ça va jouer sur le vote. Est-ce que ça rajeunit le vote parce qu'il y a des personnes un peu plus âgées qui vont décider de rester à la maison ou de rester au centre? Ça peut jouer sur le vote. Ça peut changer une majorité en minorité. Ça peut faire en sorte qu'il y ait peut-être 3 députés de la CAQ qui restent finalement. Ça peut aller de toutes les bords puis de tous les côtés. Puis ça va être super intéressant de suivre ça avec vous autres ce soir du côté de Boulevard. Oui. Puis dans la région de Québec, on n'a pas parlé encore. Est-ce que ta conversation est faite avec Bruno Marchand, Yann?
3: Non, pas du tout.
0: Tu fais ça tantôt?
3: Oui.
0: Tu lui demanderas comment est-ce qu'il entrevoit les 4 prochaines années à chicaner avec les conservateurs partout autour dans la région, en plus de chicaner avec l'opposition.
1: Mais ça, ce que je me pose comme question, puis je vais lui demander ce soir, quand on va lui jaser à 18h, 18h15, là, y est-tu obligé de discuter de projets de la grande région de Québec avec des députés qui ne font pas partie du pouvoir? Il me semble que moi, c'est ça que je ferais. Là. Je parlerais juste avec ceux-là qui sont au pouvoir.
0: Ben, c'est facile de passer par-dessus l'étage des conservateurs pour justement aller jaser avec les gens qui sont au pouvoir. Mais c'est quoi le message que tu lances aux électeurs de la région de Québec qui ont voté pour des députés conservateurs? Moi, j'aimerais ça que tout le monde mature un petit peu. Je trouve qu'il y a beaucoup de bébés bacon, crise de bacon dans l'épicerie, là. Puis je parle d'Éric Duhaime, puis je parle de Bruno Marchand. Moi, ça serait une rencontre au sommet dans la première semaine. Mettons qu'on se rend compte qu'il y a beaucoup de députés conservateurs dans la région de Québec. Je sais pas c'est qui va être l'adulte entre les deux, mais il y en a un qui devrait appeler l'autre puis dire, hey, on peut-tu se ramasser d'un bureau, se traiter de nom pendant 45 minutes puis après ça commencer à travailler ensemble pour voir. Il y a des points communs, Yann, entre Québec solidaire et le Parti conservateur. Il y a sûrement des dossiers de Québec et de la région de Québec que Bruno Marchand puis des éventuels députés conservateurs peuvent faire avancer.
1: Oui, un peu
0: laissons
1: comme on voyait,
0: faire les chicanes.
1: Un peu comme on voyait avec les trois amigos puis Régis Labeaume à l'époque. Tout le monde battait du même bord pour faire défendre les droits de Québec. Jeff?
3: Ben, je voudrais pas avoir d'un parti conservateur qui arrive au pouvoir, exemple, là, qui joue la carte. On a été élu en majorité dans la région de Québec, plus de tramway, puis on recommence à chicaner là-dessus. Là. J'espère, comme qu'il va avoir un adulte dans la pièce, puis je suis convaincu que ça va arriver. Je pense que c'était une guerre de campagne électorale pour essayer d'influencer le vote d'un côté ou de l'autre, mais les deux vont être bien plus gagnants à travailler ensemble que le contraire.
0: Là, le tramway, ça va être beau. Là, la ville est en jachère à cause du tramway. Ça, là. Le rendu là, on remet pas ça dans la boîte. Là. OK, pour ou contre le tramway, on est en train de le faire. Bon, maintenant, on peut-tu regarder c'est quoi les projets pour les prochaines années? C'est quoi la vision pour les prochaines années? Trouver les projets sur lesquels on peut travailler ensemble, on peut mettre de la pression. Puis tu sais, on a tendance à romanciser un petit peu la belle période des Trois Amigos. Faut pas oublier qu'à l'époque, t'avais un registre Labeaume qui était très, très, très influent. Et ça, ben, le gouvernement de la CAQ a travaillé très fort pour que ça ne se reproduise pas. On ne veut pas de maire plus fort que des gouvernements parce qu'on voit qu'ils sont capables justement d'influencer des politiciens de toutes les couleurs de parti pour faire avancer certains projets. Puis ça, les gouvernements, ils aiment pas ça se faire dire quoi faire par un maire de Québec ou une mairesse de Montréal. Mais tout le monde va devoir... Oubliez pas pour qui vous travaillez. T'sais, vous travaillez pour nous autres. Vous travaillez pour les citoyens. Vous travaillez pour les électeurs. Si les citoyens de Québec ont choisi d'élire Bruno Marchand, c'est parce que c'est lui qui voulait. Si les citoyens de la région de Québec décident que dans la région, ça va être conservateur, ben c'est ce qu'ils ont décidé aussi. Votre job, à vous autres, à partir de ce moment-là, c'est de s'asseoir ensemble, de s'entendre, puis de faire avancer les affaires pour nous autres. That's it.
1: Denis Gravel, un auditeur veut savoir si tu vas aller voter aujourd'hui.
2: Ah, c'est bon, ça.
0: Je suis encore en réflexion, pour être très honnête avec vous autres. Je sais que je vais faire l'épicerie. Je sais pas ce que je fais en revenant de l'épicerie. C'est là que je suis rendu. Mon petit carton jaune est sur le siège de l'Helper dans le char.
1: Denis, ton employeur est obligé de te donner 4 heures rémunérées pour aller voter. Je te rappellerai que ton show dure 4 heures.
3: C'est ça.
0: Si mon employeur veut me donner entre 14 et 18 heures pour aller voter, je promets non seulement de voter, mais de voter pour qui ils veulent.
1: Je vais prendre un petit café en plus.
3: J'aimerais vous dire, pour les partisans de la CAQ et ceux de Bernard Drainville, Nathan Meilleur m'a écrit, il promet de faire des hugs à toutes et à tous, même Bernard, parce qu'il ne faut jamais oublier Bernard.
1: Nathan, ne jamais te mettre ami avec un politicien. Nathan, ne jamais te mettre ami.
3: Non, il se met pas ami, il va juste les réconforter un peu.
1: Faire un hug.
3: Il y a du cœur, Nathan Meilleur.
1: Je fais même pas de hug à mes amis. Imagine-toi, un journaliste qui fait un hug.
3: C'est toi, tu te sautes.
1: Un politicien. Voyons donc. Denis, on t'écoute à 14h.
0: À tantôt, les amis.
1: Salut, bye-bye. En vous rappelant qu'il y a une émission spéciale sur les zones de boulevard de 19h jusqu'à tant que Paul Saint-Pierre Plamondon fasse son discours et de 18h jusqu'à 19h. Il y aura un Marceau le soir spécial, le maire Bruno Marchand qui sera avec moi. J'aurai le plaisir d'être en compagnie aussi de maître Marc Bellemare et de Marc-André Leclerc, analyste politique. Donc, on va faire un petit show de 18h jusqu'à 19h. Puis après ça, ben, c'est le gros show qui débute à 19h avec toute l'équipe de Jeff Fortin. Jeff va être international.
3: Sur la route! Sur la route, mes amis. C'est plus tranquille aujourd'hui en raison justement que c'est jour d'élection et que les écoles sont fermées. Donc, capitale, direction ouest, il reste seulement là, le...
1: T'as bien dit, hein, c'est jour d'élection, hein?
3: Oui, d'élection.
2: On s'est pas trompé
3: J'ai
2: depuis
3: pas
2: le début
3: fait
2: de l'élection.
3: Le même lapsus que Stephen Harper avait déjà fait un jour.
1: Oui, mais
2: il le fait à plusieurs reprises.
1: Il va falloir écouter le replay.
3: Je suis convaincu que j'ai dit élection.
2: Mais voyons donc.
1: On vous rappelle que c'est jour d'élection aujourd'hui. Ensuite,
3: capitale, donc Pierre-Bertrand, Robert Bourassa, le petit ralentissement, le reste est pas mal au vert sur la rive nord. Il reste un léger point de congestion tout près de la capitale sur Robert Bourassa, direction sud. Si je prends sur la rive sud, eh bien, jusqu'à l'avenue de la Rotonde, 73, la congestion jusqu'à l'avenue Toniata par la 20, direction ouest.
1: Merci beaucoup. On fait une courte pause et on revient avec les nouvelles.
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14: Dans 32 minutes, vous êtes sur les ondes de Boulevard 101. On vous accompagne jusqu'à 10h. Jeff Fortin qui est là, Catherine qui est là aux nouvelles. Mon nom, c'est Marceau. Bien content d'être là. Vous voulez communiquer avec nous. Il se passe quoi que ce soit sur la route, c'est le 88-971-101. 88-971-101. Jeff, sur le pont, la porte, c'est réglé?
15: Oui, c'est réglé depuis une bonne heure. Donc, ça fait en sorte que pratiquement plus de congestion sur la rive sud.
14: 10 degrés sur Québec. Il y a encore des averses à certains endroits. Environnement Canada nous émet un avertissement d'orage. Température stable à près de 11 degrés. Ce soir, généralement nuageux avec 40 % de probabilité d'averse, minimum de plus 5. Et pour demain, mardi, ce sera généralement nuageux avec un maximum de 10.
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14: Catherine, les news.
16: C'est le jour du vote et les bureaux de scrutin vont ouvrir à partir de 9h30 ce matin, vont fermer à 20h. Sachez que aujourd'hui, là, votre employeur est censé vous donner au moins 4h pour aller voter. Et fait intéressant, écoutez, l'élection, là, cette année, il y a eu 908 candidatures d'acceptées. Et donc, on a le choix au travers de toutes ces belles personnes-là. Très, très intéressant de constater aussi que le quart de la population a déjà voté. À voir si la météo sera de notre côté. côté pour que les gens puissent se rendre aux urnes sans problème. Les travaux du tramway de Québec s'intensifient à partir d'aujourd'hui sur le boulevard René-Lévesque. Donc, il va y avoir des entraves à la circulation, notamment le René-Lévesque-Est et jusqu'à la fin de l'automne. Ce sera complètement fermé entre l'avenue Turnbull et la rue de l'Amérique française. Là, on fait des travaux souterrains à cet endroit-là. Il y aura également les intersections de Brown, Murray et de la ruelle des Braves qui seront fermées pendant ces 3 semaines. Et à voir, là, avant de partir au travail, peut-être, là, il y a plusieurs parcours express où il y aura quelques changements et les trajets vont se terminer au terminus du parc Victoria. Et seulement mentionner là que nous, on est en élection au niveau provincial, mais au niveau fédéral, les députés de la Chambre des communes sont de retour à Ottawa aujourd'hui. On va poursuivre le travail sur l'imposant projet de loi là qui a 243 pages, là, le genre de projet là pour l'intérêt national, là, pour faire avancer des gros projets au niveau fédéral là, dans toutes les provinces en tentant de passer au travers de certaines lois et tout ça. Donc aujourd'hui, on reprend le travail de ce côté-là.
14: Merci beaucoup. Il y a un article quand même assez intéressant sur la presse. On parle du plan de sécurisation qui connaît des ratés dans nos prisons. On parle du nouvel arsenal de sécurité des prisons qui est annoncé en grande pompe par Québec qui a du plomb dans l'aile. La situation est telle qu'il y a des inspecteurs du travail qui s'inquiète pour l'intégrité physique du personnel carcéral qui pourrait être victime d'armes infiltrées en prison. On en parle avec Mathieu Lavoie, qui est le président national du syndicat des agents de la paix en service correctionnel du Québec. Monsieur Lavoie, salut!
17: Bonjour.
14: Très content de te parler ce matin, Mathieu. J'ai l'impression que c'est le jour de la marmotte à chaque fois qu'on se parle. On se dit, tabarouette, les choses s'améliorent pas pour les employés à l'intérieur de nos de ces infrastructures-là. C'est quand même assez inquiétant là, qu'il y ait des inspecteurs du travail qui disent, ouais, on a regardé ça, puis l'intégrité physique de nos agents, elle peut être problématique, là.
17: Ben, en fait, la CNSST là, se prononce puisqu'il y avait là, des enjeux d'intrusion par drone, des enjeux d'intrusion de la part des personnes incarcérées, de dissimulation d'armes. Oui, le gouvernement a annoncé des mesures technologiques. Un, peut-être que certaines des mesures fonctionnent pas parce que c'est pas les bonnes compagnies qu'on avait pris à l'époque, ça a été changé, mais parallèlement, faut avoir un plan de formation pour les agents pour utiliser ces nouvelles technologies-là. Ça, c'est une chose. Puis, il faut avoir les ressources en place également. C'est bon avoir toutes les technologies, mais si on n'a pas les ressources pour intervenir, ça fonctionne pas.
14: Écoute, le ministère de la Sécurité publique dit, malgré la formation offerte, les travailleurs expriment de la difficulté à lire les images générées par l'appareil. Un agent correctionnel indique même qu'il est arrivé que des collègues ont vu des personnes incarcérées s'introduire des objets ou des substances alors qu'il était impossible à la lecture des images du body scan de ces personnes incarcérées de détecter ces objets prohibés. Ça, c'est ce que soulignait un rapport d'un inspecteur du travail à l'établissement de détention de Québec. Ça date de l'été 2025, mais n'en demeure pas moins que c'est encore possible aujourd'hui, là.
17: Ben, il est clair qu'il y a des personnes incarcérées qui ont trouvé des façons de contourner le système. C'est des systèmes comme on a dans les aéroports et clairement, on n'est pas des radiologues, on n'est pas des techniciens radiologistes non plus. Oui, ça prend une formation, oui, ça prend de la pratique également. Nous, ce qu'on proposait au ministère, c'est de dire ben ça prend exemple, une banque d'images. Faut que les agents puissent pratiquer, faut que les agents puissent voir, puissent faire l'œil à ce qu'on peut voir là à l'écran. C'est comme un rayon X là, de voir qu'est-ce qu'on a. Ça c'est normal, ça c'est pas normal. Mais clairement, le ministère n'a pas les moyens. On a annoncé plus de 35 millions d'investissements, mais on n'a pas prévu un programme de formation continue prévu que c'est des nouveaux outils, puis qu'il faut les essayer, puis faut les pratiquer.
14: Le ministère vous a aussi dit qu'il y a un projet pilote là, qui a été lancé à la prison de Roberval. On a décidé d'imposer des uniformes aux détenus, donc du linge blanc-gris. Si vous allez à l'extérieur, là, des mitaines, des tuques avec un genre de polar un peu plus foncé. Et on dit que ça devrait faciliter l'interprétation des images générées par le body scan parce qu'on impose des uniformes. Aviez-vous entendu parler de ça?
17: Ben, en fait, on a entendu parler des uniformes. On nous a fait une présentation. C'est sûr que nous, on a commenté différentes problématiques qu'on y voyait. En même temps, c'est quelque chose qui est discuté depuis longtemps là, au travers des agents, de voir la possibilité que, justement, les détenus aient un uniforme, éviter toute la manipulation du linge qui rentre de l'extérieur, où il y a des choses qui sont dissimulées à l'intérieur, des coutures qui sont défaites, du stock qui est caché. C'est sûr que ça va avoir un impact sur ce côté-là. Est-ce que ça va être fonctionnel? Écoutez, là, c'est un établissement en projet pilote sur les 17 au Québec. Nous, on aurait préféré qu'on le laissait dans plusieurs établissements pour voir les impacts qu'on a puis les enjeux qu'on aurait. Nos établissements n'étant pas tous pareils, on en a qui sont très gros, des établissements de détention. Si on parle de Québec, si on parle de à Montréal, Bordeaux, Rivière-des-Prairies, il est clair que l'application va être différente dans ces établissements-là. Il y a toute la gestion de ce linge-là également. Puis un des impacts qu'on disait, nous, c'est comment on va faire pour reconnaître les gens dans la cour. Ils vont tout être habillés pareil. Fait que là, ça va devenir difficile pour voir sur les caméras quel détenu a fait quoi, a ramassé un paquet dans la cour extérieure.
18: Ah, ouais.
17: Il va avoir les enjeux là-dessus. Puis là, c'est sûr qu'on peut pas leur mettre des numéros dans le dos pour que ça fonctionne. Parce que dans un petit établissement, ça peut être une chose. Dans un établissement de 1500 personnes incarcérées, le numéro va être long dans le dos. Là.
18: Votre nouveau système de détection des drones pour les prisons, y est-tu actif? Y est-tu fonctionnel? Y va-tu bien? Est-ce qu'on réussit à intercepter des drones?
17: Ben, ce qu'on voit là, puis les commentaires qu'on a là, dans les établissements où c'est installé, c'est que c'est à géométrie variable. Il y a des endroits que ça fonctionne quand même bien, mais il y a des adaptations à voir. On sait, le crime organisé, les gangs de rue sont souvent derrière les grosses livraisons par drone et ils s'adaptent plus rapidement que les outils qu'on a au niveau des établissements de détention. Dans certains établissements, les commentaires qu'on a, c'est que depuis que c'est là, sont capables de bien repérer. Mais bien repérer, c'est une chose, mais il faut avoir les effectifs pour aller intervenir quand on le repère. Et c'est là, actuellement, dans les compressions budgétaires imposées aux correctionnels, on coupe dans le personnel, on remplace pas certains postes, alors que pour nous, l'ensemble des postes doivent être remplacés en établissement de détention. C'est essentiel d'avoir les ressources humaines pour intervenir. De l'autre côté, il faut que le gouvernement continue à investir pour suivre la technologie des drones qui évolue à vitesse grand V.
15: Monsieur Lavoie, on n'a pas beaucoup entendu parler des prisons dans la dernière campagne électorale. Vous attendez à quoi du prochain gouvernement? Vous attendez à du financement additionnel, mais aussi, j'imagine, un meilleur plan de match. Ça n'a pas de sens qu'on n'ait pas fait la formation avant de rentrer les équipements.
17: Ben, il est clair que le nouveau gouvernement doit comprendre que les établissements de détention sont essentiels dans le système judiciaire québécois. On a actuellement tout près de 5000 personnes incarcérées, dont presque 70% est prévenu, donc en attente de sentence. Beaucoup de crimes organisés, de gangs de rue. La population carcérale a évolué. Faut que le gouvernement évolue en ce sens-là. On n'en a pas entendu parler dans la campagne parce que c'est pas vendeur politiquement, c'est pas sexy politiquement peut-être de parler des prisons, mais les prisons sont là pour rester et sont là pour assurer la sécurité du public en conservant des personnes incarcérées qui sont trop dangereuses pour être à l'extérieur.
18: Est-ce qu'il est encore possible au Québec d'arriver avec un hélicoptère et de repartir avec des détenus dans nos centres de détention provinciaux?
17: Ben, écoutez, sans aller dans tout ce débat-là, mais je pense que oui, c'est encore possible. On le voit, on en discute, on regarde. Les cours extérieurs sont pas tous sécurisés, fait que ça serait possible pour un groupe criminalisé de le faire. Quand c'est arrivé en 2014, on disait ou on entendait le gouvernement ou le ministère dire ouais mais là c'est arrivé une fois, ça arrivera plus jamais. 9 mois après, c'est arrivé une deuxième fois.
18: Ouais mais là c'est arrivé deux fois, Mathieu, ça arrivera plus jamais.
15: Non.
17: Plus de 10 ans après, ça pourrait encore arriver dans certains établissements.
18: On nous avait promis des fameux wires là, pour empêcher les hélicoptères d'approcher des centres de détention. C'est toujours pas actif. C'est assez particulier. Lâchez pas votre bon job. Salutations à tous les agents de la paix en service correctionnel du Québec. Vous travaillez fort, vous gagnez votre argent. Merci beaucoup. Les gens là qui font ce métier-là, Mathieu, là, c'est des gens qui pourraient être ailleurs dans des endroits un peu plus relax. Ils pourraient travailler comme agents de sécurité d'une caisse, là.
17: Ben, c'est sûr que quand on travaille au niveau correctionnel, il y a des enjeux de sécurité, il y a des enjeux aussi, on le voit là, au niveau des violences. On a beaucoup d'agents en absence psychologique, mais je pense que on fait un travail de façon professionnelle, ben justement, oui, pour assurer la sécurité de la population. Et ça, on le salue là, chaque jour.
18: Est-ce qu'il y a plus de violence dans les dernières années à l'égard de nos agents correctionnels? J'ai l'impression qu'il y a une petite montée, hein?
17: Ben, ce qu'on voit, c'est beaucoup d'intimidation. Oui, de la violence, des altercations, des agressions sur agents sont en montée. Les agressions entre les personnes incarcérées, des agressions violentes également avec armes, sont aussi en montée. Et il est clair que c'est le défi là des prochains mois, des prochaines années, un, de faire face à ces violences-là, mais aussi d'offrir le support psychologique aux agents qui assistent à ces soit ces menaces-là ou qui assistent à ces altercations-là. On en voit pratiquement chaque semaine des altercations violentes dans certains établissements et il faut qu'il y ait des investissements au niveau psychologique parce qu'on a tout près de 200 agents actuellement qui sont en absence suite à des événements.
18: Pourquoi, c'est un auditeur qui pose la question, pourquoi les détenus sont capables de casser leurs fenêtres puis de prendre le matériel qui arrive par drone à l'extérieur des murs?
17: Ben, quand on regarde, c'est le manque d'investissement dans les infrastructures. On n'a pas suivi. Il y a certains établissements qui sont désuets, qu'on n'a pas fait l'entretien. On le voit là actuellement, on tente de sécuriser ou de rattraper ce retard-là dans les établissements. Mais les détenus se font rentrer des outils, se font rentrer des objets pouvant faciliter soit de briser des fenêtres ou encore de carrément sortir la fenêtre de son cadre pour aller récupérer des paquets. On l'a vu dans certains établissements. Puis les détenus remettaient la fenêtre après. Il y a un manque d'investissement chronique dans les infrastructures carcérales depuis des années. On le dit, il y a un sous-financement. C'est souvent un endroit où qu'on coupe au niveau de la sécurité publique. Et là, il y a des opérations policières. On a le crime organisé qui est de plus en plus à l'intérieur, les gangs de rue. Et c'est un marché lucratif pour financer leur activité extérieure, de faire du trafic institutionnel.
18: Comment les gars font? Tu sais, on voit de plus en plus des influenceurs qui sont à l'intérieur des murs, Mathieu, puis là, ils se filment pendant des heures et des heures. Ils envoient ça sur les réseaux sociaux. Comment ils font pour pas se faire prendre par les agents correctionnels? Parce que, veux pas, ils ont pas le droit d'avoir de cellulaire en dedans. Comment ils font pour réussir à communiquer avec l'extérieur?
17: Ben, ce qu'on a vu dans les derniers mois, c'est en cellule. Là. Ils filment en cellule. Il n'y a pas de caméra dans les cellules. Donc, il n'y a pas un agent à chaque cellule pour surveiller. Ça en prendrait beaucoup d'agents pour faire ça. Donc, les détenus font leurs vidéos en cellule, les publient sur les réseaux sociaux. Souvent, quand on est informé ou qu'on le voit, il y a des fouilles. Des fois, les cellulaires sont saisis, mais ils en rentrent aussi rapidement par drone. Souvent, ces influenceurs-là sont des gens justement liés à des gangs de rue pour se vanter, pour intimider des gens, pour montrer ce qu'ils sont capables de faire. Et ça fait partie de l'intimidation qu'on vit chaque jour en établissement de détention.
18: Mais on ne devrait pas durcir les lois, justement, pour ces gens-là qui réussissent à communiquer avec l'extérieur en se diffusant sur Internet, en continuant de gérer leur business. Tu sais, des membres de gangs de rue qui sont incarcérés depuis des mois et des mois, si c'est pas des années, puis ils réussissent à contrôler le marché de la drogue dans un secteur donné au Québec. On ne devrait pas durcir les sentences à ce niveau-là s'ils se font prendre. On augmente leur sentence de prison.
17: Ben, il y a eu une modification dernièrement là, du régime de discipline, mais encore là, c'est un débat de société où est-ce que on devrait venir modifier les lois pour les garder encore plus longtemps pour qu'il y ait des sanctions. Un cellulaire, techniquement, dans la vie, c'est pas illégal. En détention, c'est un objet prohibé parce que ça représente des risques de sécurité.
18: Ouais.
17: Mais là, le durcissement des lois, ben ça, c'est au gouvernement, soit fédéral ou provincial, d'agir. Et à ce moment-là, là, je pense qu'il y a un autre côté qu'on voit. Il va falloir investir dans les infrastructures et dans les prisons. Parce que demain matin, si on en a davantage de personnes incarcérées, on est déjà en surpopulation dans l'ensemble du réseau correctionnel. Ben, il va falloir que le gouvernement dise on va investir dans le correctionnel, puis on va construire des nouvelles prisons ou agrandir les prisons actuelles, mais pas les agrandir de l'intérieur. Parce que c'est ce qu'on fait depuis des années, doubler des cellules, prendre des salles, puis faire des cellules ou des dortoirs avec des salles qui sont pas sécuritaires. Là, ça prend un véritable investissement.
18: Ouais, dans chaque aile des centres de détention du Québec, Mathieu, vous devriez mettre des caisses de son, puis vous faites jouer la Dame en bleu de Michel Louvain, 24 heures sur 24, 7 jours sur 7. D'après moi, t'en auras plus de cellulaire après.
17: Ça pourrait être une possibilité, ça peut être un objet de débat, en effet.
18: Incendie à Rio, Mathieu, ça sera encore mieux. Merci.
19: Merci.
14: Mathieu Lavoie, qui est le président national du syndicat des agents de la paix en service correctionnel du Québec. Ça rentre de partout. Fourraide.
15: C'est fourraide. Nos prisons ne sont plus des prisons, c'est des établissements ouverts.
14: Ouais.
15: Et pour là, le trafic de drogue, le trafic d'influence, la livraison d'objets contondants.
16: C'était 35 millions de dollars qu'on avait investi pour sécuriser nos établissements de détention. Là-dedans, il y avait 17 scanners. Puis on voulait sécuriser les fenêtres aussi, ce qui, bon, dans les dernières semaines, on vous disait que ça fonctionnait pas trop parce que ben ça passait quand même par là, ou on passait par d'autres unités qui étaient moins sécurisées. Puis entre autres, ben les scanners, ils manquent de formation. Fait que tu sais, même si tu mets des mesures en place, si t'es pas capable de les appliquer correctement, ben ça reste le même problème.
14: Ouais, mais durcissons les sentences. Tu te fais prendre avec un cellulaire en dedans ou tu te fais prendre sur Internet avec une vidéo et tout ça, c'est un 6 mois de plus. Mm-hmm. Tu te fais prendre avec une fenêtre qui a été brisée, c'est ta fenêtre, c'est toi qui l'as brisée, c'est un 6 mois de plus. Là.
16: Fait qu'on, tu dis qu'on mettrait pas d'argent de plus puis on fait juste durcir les sentences. Puis ça fonctionne mieux.
14: Hey, c'est tannant, là. Tu te fais prendre avec ton cellulaire, c'est 6 mois de plus à faire. Tu peux être sûr que c'est une blonde à l'extérieur,
16: non, tu reviens
14: pas qu'elle parte avec un autre.
16: Non,
14: là.
16: C'est ça.
14: T'as pas de risque à prendre. Hey, les détenus, moi, ils m'appelaient au centre de détention d'Orsayville avec la ligne ouverte le soir, Jeff. Puis, c'est comment ils faisaient? Ils appelaient leur conjointe, mettons.
15: Ouais.
14: Ils faisaient une conversation à trois. Fait qu'ils appelaient leur conjointe. La conjointe, elle appelait à la station de radio dans la ligne ouverte. Puis là,
15: comme ça, tu parlais.
14: Les gars du centre de détention me parlaient, là. Fait que ça, on avait des bonnes discussions quand même, là, mais n'en demeure pas moins que c'était leur stratégie qu'ils utilisaient. Là. C'est des gens qui, au fil du temps, se sont développés des techniques pour contourner les lois. Mais moi, l'histoire de la fenêtre pétée, là. Mm-hmm. Écoute, mettons que tu pètes ta fenêtre, l'effet moins 20, là. Avec moi, là, tu resterais avec la fenêtre pétée pour tout l'hiver, là.
15: Ouais.
14: Tu sais, organise-toi avec tes doudous, mon homme, là. T'as pété ta fenêtre, c'est ça que tu vas endurer.
15: Mais là, le problème, c'est qu'on va sécuriser les fenêtres, exemple, des ailes où il y a les gangs criminalisés, mais les pédophiles, on grillage pas les fenêtres. Moi, je comprends pas ça. Une prison, ça devrait être grillagé à grandeur. Ouais. Fait que là, les gars des gangs vont faire de la pression sur les pédophiles. Fait que c'est le pédophile qui va avoir la fenêtre cassée.
14: Exact.
15: Fait que tu fais quoi avec lui? Il fait ça. Parce
14: six mois de prison.
15: Six mois de prison?
14: 6 mois de prison tout le temps. Jusqu'à temps qu'il comprenne.
15: OK.
14: Tu fais laver les toilettes de ses amis.
15: Je suis d'accord avec ça.
14: 8h50, 418-971-1021, 418-971-1021. On va faire une courte pause. Après la pause, on aura le plaisir d'accueillir notre collègue Nico Lacroix pour la chronique du Geek.
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0: On est le 5 octobre. On entame bientôt la 9e heure. Et à 10h, ben, ce sera Max Larouche qui sera là pour le point de Max. Midi, le chum Jeff va être là. 14h, Denis et toute son équipe. À 18h, j'aurai le plaisir de retrouver mes bottes de Marceau le soir, le podcast où Bruno Marchand sera avec moi. Je vais avoir aussi Marc-André Leclerc, analyste politique. Bruno Marchand, c'est le maire de la Ville de Québec, bien entendu. Et je vais avoir aussi Maître Marc Bellemare, mon acolyte du lundi soir, qui sera là, spécialement pour pour parler des élections qui ont lieu aujourd'hui. Et on a une émission spéciale, mon Jeff.
1: Oui, émission spéciale, soirée électorale avec toute la belle équipe de Boulevard et plein de chroniqueurs. Premièrement, dans l'avant-match de 19h à 20h, Mario Dumont, Marois Risquet, Antonine Iaccarini qui vont être présents. Compté de 20h, c'est le début des résultats. On va analyser le tout avec Myriam Segal, Étienne-Alexandre Beauregard, Catherine Saint-Laurent va être justement au résultat. Je salue toute l'équipe des médias sociaux dont Nico va faire partie sur Twitter. Élodie Derry et Alexis Perron vont être sur Instagram et Facebook. Sur le terrain, Mathias Turcotte au PCQ, Max au PQ, Nathan Meilleur qui donne des câlins à la CAQ et Alex Laramé qui va être au PQ à Montréal. On n'oublie pas le PLQ, on n'oublie pas QS, on a des entrevues de prévues avec eux. Et durant qu'on va vous parler des résultats, Richard Martineau va venir faire un petit tour avec nous également en onde. Et Christine Saint-Pierre, donc soyez avec nous.
2: Ce que j'aime. Audrey aussi.
1: Audrey, j'ai oublié. Il faut pas l'oublier.
3: C'est la plus importante.
1: C'est la plus importante. Audrey qui va être la régisseuse.
0: Ce que j'aime, c'est qu'on fait tout ça en direct de Québec pour les gens au Québec et pour nous autres avec Leclerc Communication.
1: Pour Montréal.
0: C'est la radio locale pour les gens.
3: Très, très appropriée. Oui. Excuse-moi, oui. La toune de Kiss, Rock and Roll All Night, c'est ça qu'on va faire.
1: Exact.
0: OK, oui. Je ne sais pas à quelle heure vous allez vous coucher, mais...
3: J'espère qu'on dort
0: misite. Bon. Moi, minuit, je suis couché ce soir. Minuit et quart à peu près.
1: Vous autres, on est jusqu'au discours du premier ministre.
0: Il va nous rester quoi, un bon 3 heures à dormir?
1: Ah oui.
0: On va être top shape demain matin.
1: Yes.
0: Top shape demain matin. Ode aux femmes. Catherine avait un malaise à ce qu'on fasse un ode aux femmes tantôt.
2: Un malaise?
0: Ben oui. Ben voyons, qu'est-ce qui se passe, là, les femmes? Les femmes sont belles.
1: Ben oui, c'est vrai, ça.
0: 20 ans, 30 ans. 40 ans, 50 ans, 60 ans. On est chanceux, les gars, d'avoir de belles femmes sur tous ces âges-là.
1: Ça, c'est sûr.
0: Quand j'étais jeune, je veux pas insulter ma grand-mère, là, mais je regardais ma grand-mère. Ma grand-mère, elle devait avoir 40 ans quand je suis né.
1: Mm-hmm.
0: Puis quand j'ai eu conscience que c'était ma grand-mère, puis je l'aimais donc bien. Mais elle avait de l'air déjà...
3: 70.
0: De 70. Mm. C'est fou raide. Puis aujourd'hui, tu regardes une femme de 60 ans, tu te dis, voyons donc, on dirait que c'est une fleur qui ne flétrit pas.
2: Ben,
0: c'est une fleur qui s'embellit avec les années.
2: À un moment donné, on prend plus soin de nous, on a plus conscience de ça. Peut-être qu'on est moins au soleil, on est moins dehors.
0: Mais les gars, on s'est-tu amélioré aussi avec le temps, Kat?
2: Ben oui. Ben oui, je pense que tout le monde s'est amélioré avec le temps, là.
1: Moi, je règle.
3: Pas tout le monde.
2: Mais ben, ça dépend. Hey, on peut exclure pas mal de monde tout le temps, Nico? Mais.
1: Je regarde des photos de ma blonde quand elle était plus jeune et aujourd'hui, puis elle est plus belle aujourd'hui.
0: Ouais.
1: Elle s'est embellie avec le temps.
0: Le lover.
1: Hier, je suis allé.
0: Moi, je parle en général, lui, il parle de sa blonde.
1: Hier, je suis allé avec Val.
3: T'as pas le droit de parler de quelqu'un d'autre.
2: Ouais, ouais, c'est ça l'affaire.
1: Non, là, je vais parler en général. Hier, je suis allé avec Val, on est allé encourager Ellie.
0: T'as-tu un petit collier électrique dans le cou, des fois?

0: Gars, je viens de dire le nom d'une autre fille, puis ça, ça l'a encouragé. OK. On est allé encourager la chef au niveau des promotions ici qui courait le marathon, Élie. Puis c'était beau là, de voir ça. Il y avait monde autant de 24 ans que du monde de 60 ans qui courait le marathon. Toutes des personnes en forme, toutes des personnes qui se dépassaient. Puis félicitations, Élie. Elle a fait le marathon 3h51.
1: Wow! Wow. Good
0: c'est
1: job!
0: Exceptionnel.
1: Good job.
0: Wow.
1: Fait que les gars aussi s'améliorent, Kat, avec le temps?
2: Oui, tout le monde s'améliore. Tout le monde s'améliore. On prend soin de nous, de notre peau. On prend des douches, tu sais.
1: Ben, prendre des douches, pas mal la base.
0: Ben, ouais, c'est la base. Se laver.
1: Prendre soin de notre peau, je pense pas que tu fasses ça toi-même.
2: Non, mais tu utilises ça un petit exfoliant.
1: Non, je te l'ai dit, moi, c'est Irish Spring, ça lave mon char, mon chien, ça me lave la face.
2: T'as l'air vieux, peut-être, là.
1: C'est ça.
2: C'est ça.
1: Je mets pas de petites crèmes, moi.
3: On est plus riche aussi, la société est plus riche.
2: T'as raison.
3: Ça aide, là. C'est une des choses qui est le facteur déterminant.
2: On a moins des jobs physiques aussi. Tu sais, il y en a toujours, là. Mais, tu sais, on a moins des jobs physiques en général.
1: Puis pourtant, je pensais qu'il allait avoir une hécatombe. Parce que souviens-toi, Nico, les filles de notre âge qui allaient au salon de bronzage, c'était tous les jours au salon de bronzage. Là.
2: Ben, ça fait vieillir la peau,
1: ben,
2: là.
1: Ben oui. Puis finalement, ça a pas été si pire que ça.
3: Pas si pire.
2: Ça n'est pas pour qui.
1: On l'est. Ah, t'as-tu des noms, toi, ici, quoi?
2: Non, pas aujourd'hui.
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1: Bon, notre chroniqueur politique, Nico Lacroix, est en studio. Nico, qui va gagner ça ce soir?
3: Ouais, on le sait tous, là. Ça va être PQ, c'est le degré qui reste à...
1: Majoritaire, reste à minoritaire?
3: Voir. Je pense qu'il y a des gens qui vont avoir peur avec la montée de dernière minute et qui vont être minoritaires.
1: Le PQ devrait être minoritaire. Moi aussi, je colle un gouvernement minoritaire. C'est ce que je voulais depuis le départ, soit dit en passant. Quatre.
2: Je pense qu'on va être majoritaire à genre 2 sièges.
1: Hey boy!
2: Tu sais, quelque chose de gossant.
3: C'est possible.
1: Ça va passer sur la fesse. Ouais. Jeff?
0: Ouais, j'ai dit, dès le mois d'avril, PQ minoritaire, je garde ça. Ça va être serré, par exemple. Tu sais, comme Kat, elle pense que ça va être un 66.
1: Ouais.
0: Moi, je pense que ça va être un 62. À 2 de la majorité.
1: À 2 de la majorité. Puis là, t'as un Bernard Drinville qui est élu à Lévis.
0: C'est ça. Puis t'as peut-être un Simon Jolin Barrette.
1: Savez-vous quoi? J'ai réfléchi à mon affaire.
0: C'est le temps du référendum.
1: Ben oui.
2: Ouais,
1: peut-être.
2: C'est ça.
3: Mais pour lui, ça sera un retour.
1: Exact.
3: Au souverainisme.
0: En passant, avez-vous vu Jean-René Dufort, justement? C'est Kat qui nous a envoyé ça, qui s'est amusé avec le troisième lien, le référendum de Bernard Drinville, et qui a mis à son émission, un bout du débat entre Yannick Godbout et Bernard Drinville, ici dans les studios de Boulevard.
1: On est passé à Infoman. Infoman. Digger! Ça, c'est le film de Tom Cruise dans la chronique de Nico Lacroix. Digger, ce serait le plus grand flop de Tom Cruise pour de vrai.
3: Si tu regardes les revenus par rapport au budget.
1: OK. Okay?
3: C'est un film qui a coûté 160 millions. Il en a fait 8. Fait que vous voyez une petite disparité, là.
1: Il peut se faire plus d'argent en sortant sur les plateformes par la suite?
3: Ben, il va en refaire un peu, c'est sûr. Mais on rendu là, on récupérera pas les 160 millions que ça a coûté. Puis, vois-tu, le studio a essayé de récupérer. En fin de semaine, il y avait des pubs sur les médias sociaux du film, incluant des mauvaises critiques et les bonnes critiques. Puis là, on disait un peu comme certains autres, là, faites-vous votre propre opinion puis allez voir le film. Mais si tu le regardes d'une autre façon, ce n'est pas nécessairement un désastre. Parce qu'il existe dans l'industrie ce qu'on appelle des first look deals. Ça veut dire que si tu as Tom Cruise pour faire des Missions Impossibles, mettons... Mm-hmm. Quand il arrive avec d'autres projets, c'est toi qui as le premier droit de refus sur le projet. OK? Fait que si Tom Cruise arrive avec un Digger, il va voir le studio puis il dit vous avez le premier droit de refus. Si ça vous intéresse pas, je vais aller le vendre ailleurs. Mais si ça vous intéresse, financez-le. Puis quand t'es le studio, Paramount dans ce cas-ci, ben Tom Cruise, il t'a fait 4,7 milliards de dollars juste avec les Missions Impossibles. Fait que ça se peut que tu vas y faire plaisir.
1: Ouais.
3: Fait que tu le calcules comme ça, c'est pas une perte. Tu sais, t'as fait plaisir à ta grosse vedette qui te ramasse des millions et des millions et des millions et des milliards dans ce cas-ci. Fait que tu regardes globalement pour le studio, c'est un bon
1: investissement. Il va être quand même gagnant.
3: Exact. Mais le film lui-même va être considéré comme le plus gros flop, comme je vous dis, budget par rapport aux recettes de la carrière de Tom Cruise. Il est arrivé cinquième au box-office.
0: C'est pas beaucoup, ça?
3: Ben non, c'est pas beaucoup. Puis c'est le thriller Verity avec Anne Hathaway, dont les critiques sont absolument horribles, qui est arrivé numéro un. Il a fait 30 millions, je pense. Mais tu sais, c'est basé sur un livre, basé sur un roman semi-savon, thriller un peu de Colin Hoover, qui commence à être une habitude du box-office. Fait que c'est ça qui a été numéro un. Après ça, c'était des films qui étaient déjà sortis, là. Le Cœur de la Bête, Resident Evil, puis un autre que j'oublie.
2: Comment un acteur connu, et très très connu, fait pour participer à un film aussi mauvais? Tu sais, pas que je l'ai vu là, mais quand tu dis que les critiques sont pas bonnes, puis moi ce que j'entendais aussi, c'est que le roman de Colin Hoover, Verity, était pas nécessairement un dans les meilleurs, et deux, ben c'était pas nécessairement une production de film que tu voulais nécessairement avoir. T'sais.
3: Mais tu sais, autant Netflix que la chaîne Hallmark. Ils font des films cucu, quétaine, prévisibles, mauvais, à l'année longue, puis ça fonctionne. Il y a une crowd pour ça. Les films de Adam Sandler, les comédies d'Adam Sandler qu'il a fait depuis qu'il est avec Netflix, il y en a pas un, c'est un bon, que tu qualifierais de bon film. Mais une des choses que les services de streaming ont amené, c'est que t'as plus la honte d'acheter le billet de cinéma pour aller voir le mauvais film ou le film qui t'aime. Tu le regardes de chez vous. Fait que ça fonctionne bien. Les films relativement mauvais. T'sais, regarde Emily in Paris, là. Il y a quoi là-dedans à part une belle fille qui se promène?
0: T'as écouté ça, Nico?
3: Non.
0: OK.
2: Mais moi, j'adore ça.
0: T'sais. Ouais, mais toi, c'est normal.
3: T'adores ça pour quoi? Pour l'histoire, sûrement?
2: Pour l'ambiance.
3: Ben, c'est ça.
0: L'ambiance.
2: Ouais, c'est ça. L'ambiance. Mais je comprends où est-ce que tu veux en venir. Mais tu sais, quand même, tu t'appelles Anne Hathaway, puis t'as fait le film qui a été plus apprécié cette année.
3: Elle suivait peut-être
2: plus.
3: Ouais,
2: c'est ça.
0: Mais pour elle, c'est un challenge.
2: Elle savait plus elle était où. Elle était dans Diable s'habille en Prada, dans Verity, ou encore dans The Odyssey.
0: Pour elle, c'est un challenge. Mais tu sais, moi, ce que j'aimais, exemple, mettons que moi, Bruce Willis, c'était un de mes acteurs préférés. Ben, j'allais sur les plateformes, je tapais Bruce Willis, puis je tombais sur des films que j'avais jamais vus.
2: Fait que
0: j'ai regardé, puis tu sais, je me déplaçais pas au cinéma, mais je regardais ça à la maison. Je disais, un bon film de Bruce Willis, mais j'aurais pas payé pour ça, tu sais.
3: C'est ça. Personne ne le savait sauf la plateforme puis toi.
0: Exactement. Sass Jordan, 60 ans, décédé. C'est une tristesse.
3: 65 ans, c'était marqué 63 au début, mais il y a eu une erreur dans plusieurs médias. Là. Elle avait bien...
0: C'est une femme qui est née au Québec ou elle a grandi au Québec?
3: Elle est née en Angleterre. À Birmingham, mais à 3 ans, je pense, sa famille est déménagée à Montréal. Son père était français, sa mère britannique. Et elle a changé de nom parce que son nom, c'était Sarah Jordan. Et elle s'est fait appeler Sass Jordan. C'est une voix que vous avez entendue, même si le nom vous disait rien, parce qu'elle a participé à tellement d'affaires. Pour son premier enregistrement, c'était avec Boondock. Le groupe québécois. Après ça, était avec The Box. C'était une choriste du groupe The Box. Elle était d'ailleurs sur l'affaire Dumoutier, un des plus grands succès du groupe The Box. Puis après ça, en 88, elle est partie en carrière solo, mais elle a continué à faire beaucoup de collaborations avec le temps. Écoute, elle a travaillé avec Paul Piché, Joe Cocker, Van Halen, AC/DC, Santana, les Rolling Stones. Puis un de ses premiers batteurs, c'était Taylor Hawkins, des Foo Fighters.
0: Wow.
3: D'ailleurs, elle est remontée sur scène en 2015, je pense, avec les Foo Fighters. Elle avait déjà des ennuis de santé. On n'a pas encore la cause de son décès, mais c'est clairement une maladie XYZ, parce que elle devait se produire à Québec, puis à Laval, d'ici une semaine ou deux, puis elle avait annulé ses prestations. C'était en première partie de Styx qui était prévue de passer dans le coin. Fait que j'imagine qu'elle est rapidement tombée malade, puis décédée en fin de semaine. J'ai sorti pas nécessairement sa plus connue, mais une de celles où on entend bien sa voix.

0: Fais penser aux grandes voix de Janis Joplin.
1: Ouais.
2: Ouais. Elle l'a joué d'ailleurs dans une pièce.
0: Elle l'a joué aussi. Ouais. Elle a un peu d'Amy Winehouse aussi dans la voix. J'aimais beaucoup son grande voix, Sarah Jordan.
2: D'ailleurs, tu parlais de des femmes qui sont belles tard, à 65, t'es encore une belle madame.
0: Ouais, mais tu dis pas ça comme ça, t'es belle tard, chérie.
2: Non.
0: T'es belle tard,
2: chérie. T'es belle de bonheur aussi.
3: Ouais.
4: Arrêtez, là.
3: Comment ça?
4: Ben non, mais c'est drôle, continuez, là. Mais
5: c'est dit seulement, t'es ravissante.
2: Voilà.
5: Ah, et voilà.
2: Est-ce qu'il y a quelqu'un ici qui joue au Lego?
5: Non, pas vraiment.
4: Qui joue?
2: Oui.
5: Qui fait des Lego.
4: Bâtir, là.
2: Oui, qui fait des Lego.
4: Ben, moi, j'aime ça, mais ça coûte tellement cher que...
2: Ben, ça, c'est un peu ça, mon
0: tu l'achètes
2: point.
0: Usagé, là. Il y avait un petit commerce à Pintanne, ou Saint-Henri. En tout cas, dans ce secteur-là, qui t'allais acheter 2000 morceaux, puis c'était pour une fraction du prix. Mm-hmm. C'était le fun.
2: T'as pas répondu, Jeff?
5: Non, j'ai pas la patience de faire des Lego. C'est mon frère qui a eu ça, puis mon gars Edouard. Eux, ils en font à pelleter, mais moi, je suis une chose après 5 minutes à m'ennuyer.
2: Parce qu'effectivement, Catherine, ton point est valide. C'est comme bien des affaires, comme les jeux vidéo. C'est plus destiné aux enfants, ça coûte tellement cher. Fait que ça me fascine un peu. J'ai mon bon chum Dan Bouchard que tu connais, Yannick. Lui, il en achète encore. Puis
0: ben lui, il a des petites figurines, puis là, il joue dans son sous-sol avec ses petites figurines, puis il fait parler, puis il change de voix.
5: Hein, je faisais ça quand j'étais jeune.
0: Les passionnés sont comme ça.
5: Je lève Dan.
2: Puis il fait les sets, là, les maquettes.
5: Ouais.
2: Il déballe, puis il est fait. C'est pas juste pour collectionner. Mais ça me surprend toujours. Écoute, il y a des nouveaux modèles qui sortent au mois d'octobre. Il y en a un. C'est un Destroyer de Star Wars. Là. 800$. US.
0: Quand t'as le spot pour les entreposer, c'est pas si pire, là, mais tu peux pas garder ça chez vous, là.
2: Mais oui, t'as-tu du fun pour 800$, man? Faut que j'en ai en tas d'argent.
0: Ouais, mais ça devient une œuvre d'art, là.
4: Oui, puis quand tu dis t'as-tu des spots pour entreposer ça, ben souvent il y a des gens qui mettent ça en décoration. Puis je vais te donner un exemple, puis c'est pas gros, là.
2: 6130 pièces.
0: 6000.
4: Comment?
2: 6130 pièces.
4: Quand même plusieurs heures là-dessus. Hein?
5: Ouais. Vois-tu le plus...
4: Là, t'aurais pas de patience, là, Jeff. Là. Mais vois-tu, mon père, lui, il garde des voitures de F1, puis c'est une décoration sur le bureau. Tu sais, quand il bâtit là, le modèle du Lego, puis il est quand même petit. Fait que ça prend pas beaucoup de place. Mais là, quand t'as un Destroyer de Star Wars, ben, ça doit prendre un peu de place, là. Voyons donc.
0: Toi, t'es un peu plus geek que moi.
2: Attends, en fait. Dan m'écrit... Ouais. Il dit « OK, au Canada, c'est 999, puis j'en ai acheté deux. »
0: Oh, t'es un peu plus geek que moi. Ce genre de Lego-là, ça peut-tu prendre la valeur avec le temps?
2: Je pense que si t'es déballes pas, oui.
0: OK.
2: Écris-moi donc ça, Dan. Faut pas les déballer, j'imagine.
0: Parce qu'une fois qu'il est fait...
2: Pour ça qu'il en achète deux. Il y en a un pour jouer, puis il y en a un pour...
0: Ouais, c'est ça. Mais lui, c'est un collectionneur, mais il se fait de l'argent avec ça. T'sais, quand il revend...
2: Éventuellement, il se fait de l'argent avec ça.
0: C'est un investissement.
2: Il y en a un dans les nouveaux modèles d'octobre, Downton Abbey. C'est pas quelque chose que t'associerais nécessairement aux geeks, mais ils ont décidé que ça en prenait un. Il y en a... Le seul cool que j'ai trouvé... Celui-là, il est 200$. C'est PlayStation 1 en Lego. Mais encore là, je comprends. Une fois qu'il est fait puis que c'est là, c'est pas une PlayStation avec laquelle tu peux jouer.
0: Ouais.
2: Là. C'est juste un objet à afficher, là, tu sais, à mettre chez vous. Mais remarque, c'est pas pire que des figurines, effectivement,
0: exact.
2: Là, avec lesquelles tu joues pas. Mais Dan me confirme que ça peut prendre pas mal de valeur. Là, mais faut,
5: si
2: faut
5: tu déballes pas.
2: Ouais, faut que tu sois patient.
5: Ouais, en effet.
0: Mais il me semble que moi, je prendrais un montant supplémentaire. Tu demandes à Dan de le monter, puis après ça, tu l'installes
5: c'est
0: chez
5: ça.
0: Vous, puis tu le mets comme un chef d'œuvre.
2: Ah, ben oui, c'est vrai, c'est pas fou.
4: Mais
2: c'est
4: le plaisir est dans le faire, là.
2: Oui.
4: Le plaisir, c'est ça, là.
2: Tu sais, moi, j'ai fait des modèles à coller dans le temps quand j'étais jeune, mais je me vois moins faire ça, là. Quoique, peut-être que ça me sortirait de ma tête un peu.
0: Le plaisir
2: ben moi,
0: est dans le faire.
4: Oui, ben
0: le
4: vraiment.
0: Le plaisir dans le faire.
4: Mm-hmm.
0: Ouais, c'est le contraire avec mes enfants.
2: Fait que ça, c'est que pour octobre, si vous êtes des fans de Lego, ben il y a la tour Avengers, il y a comme je vous dis, la PlayStation 1, Downton Abbey, il y a le Destroyer qui mesure un peu plus d'1 mètre,
4: ça a pas de sens.
2: Une fois qu'il est fait. 1 mètre 33.
5: Wow!
2: Fait que faut que tu aies de la place, comme tu dis, effectivement. Alors, bon, bonne brique.
0: Yes.
2: Ceux qui en font.
0: Là, aujourd'hui, Nico, on t'entend sur l'heure du midi puis dans la soirée électorale ce soir.
2: Ben, on m'entendra pas dans la soirée électorale, mais c'est moi qui va vous fournir les...
5: C'est le gars sur Twitter.
2: C'est moi qui va vous fournir les résultats en ligne.
0: OK.
5: C'est, ouais, c'est l'homme sur X le plus rapide du Québec.
0: Grosse équipe. Grosse équipe.
5: Très grosse équipe.
0: À tantôt, Nico. Merci beaucoup d'être passé.
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15: Max qui est tout sourire ce matin, comparativement à la semaine dernière où il était malade.
16: Ouais, là, il est frais et dispo.
15: Oui.
16: Il est prêt pour les élections. Il y a eu du beau football hier.
15: T'as transmis ton virus à qui, là, ici?
16: Ben, je faisais attention quand même. Là, à date, j'ai pas d'informations à savoir est-ce que je l'ai transmis à quelqu'un. Je pense que non.
15: Non, c'est ça. Est-ce qu'il y avait un article, je ne sais pas si c'est sur la presse ou sur le site de Radio-Canada. Je lisais ça à 3h du matin, donc c'est quand même assez loin, qui posait la question, est-ce que le froid donne la grippe? Est-ce que le froid donne le rhume, Max?
16: Ça dépend. Techniquement, non. C'est que ça peut t'affaiblir ton système, ce qui fait que tu peux devenir plus enclin à le pogner, mais c'est pas le froid qui te donne le rhume.
15: Pourquoi?
16: C'est-à-dire?
15: Pourquoi le froid donne pas le rhume?
16: Ben parce que le froid, ça peut pas donner le rhume. Le rhume, c'est un virus qui se transmet d'individu à individu.
15: Exact. Et pourquoi les gens pensaient autrefois que le froid, ça donnait le rhume?
16: Ben parce que, comme je te dis, quand de froid, t'es plus enclin à avoir un système immunitaire un peu plus faible.
15: Ouais, c'est pas vraiment ça. Ça a du sens, ce que tu dis. Probablement qu'un médecin dirait que ça a du sens aussi, là. Mais c'est l'idée que quand il fait froid, on est tous rassemblés ensemble.
16: Ah, fait que c'est là qu'on se partage. Les...
15: C'est là que si, mettons, quelqu'un est malade, ben, il va le donner aux autres. Le temps des fêtes. Fêtes, tout le monde. Si quelqu'un a la grippe pendant le temps des fêtes, il le donne à tout le monde, il est à l'intérieur.
16: Mais le monde, en général, a l'air enrhumé en tabarouette ces temps-ci. Là. Dans les dernières semaines, on dirait que tout le monde a pogné.
17: T'as raison. Beaucoup de gens qui étaient malades.
15: Ah, mais tu vois, moi, je m'en ai éclairé. Là.
16: Que toi, t'es malade, ça fait 6 mois, c'est pas pareil.
15: Ouais, l'an passé, là, pendant deux ans en ligne, là, j'ai été malade pendant des mois et des mois. Là. Des fois, ça brime
17: mais
15: le moral.
17: Mais là, tu vas mieux, t'as plus à fermer ton micro puis à te tourner pour tousser.
15: Ouais, je sais pas. C'est quelque chose qui était passé, là.
16: Bon.
15: Ben, moi, tant que c'est pas une petite crème de trois jours, là, vous pouvez me donner n'importe quoi.
16: T'as-tu été au Centre Vidéotron voir le basketball? Non, puis le pire, je checkais les billets, puis jusqu'à la dernière minute, je me disais, moi, peut-être réussir à en grabber un, tu sais, pas cher, dernière minute. Au contraire, ça ne faisait que monter.
15: Ça a l'air qu'ils ont eu tout un show, puis il y avait du sourire là, mon ami, les enfants, les parents qui étaient là pour avec leurs enfants. C'était une belle journée.
16: Ah, va falloir leur faire, là, tu sais, puis je parle du prix du billet, ça veut aussi dire qu'il y avait une grosse demande. Pour rentrer là, si tu te prenais pas bien d'avance, je sais pas à base combien les gens ont payé, mettons, pour être dans le top, là. Mais tu sais, moi, je regardais samedi toute la journée, puis pour rentrer là, c'était minimum, mettons, un billet individuel. Des fois, j'en voyais passer à 180, ils partaient tout de suite.
15: Oui.
16: Puis à partir du moment où tu voulais, mettons, une paire de billets, c'était au-dessus de 200 chaque, le billet, là. Fait qu'il y avait une demande. Fait que ça, il va falloir qu'ils reviennent, là. Il y a une demande pour le basket à Québec.
17: Les Raptors, comme les Jays, c'est pas juste l'équipe d'une ville. C'est l'équipe d'un pays. C'est ce qui fait en sorte qu'ils sont capables d'être aussi populaires. Ils vont être à Vancouver le week-end prochain. Puis, on l'oublie souvent, mais le sport scolaire le plus pratiqué encore aujourd'hui à Québec, c'est le basketball.
15: C'est vrai, je pensais que c'était le soccer.
17: Non,
16: ça doit être l'annonce scolaire.
17: Le sport scolaire, c'est le basketball.
16: Ah ouais, hein?
17: Fait que c'est ça, on a tendance à oublier ça, puis c'est normal, mais il y a encore plein de gyms où il y a plein de jeunes qui jouent au basket.
15: Il y a de moins en moins d'adeptes du hockey.
17: En plein ça,
15: en raison du coût.
17: Oui, exactement. Puis le championnat des Raptors en 2019 a créé justement une vague vers le basketball, comme on a vu avec le succès, là, c'est la plus petite échelle des capitales, le baseball dans la région de Québec. Il y avait pratiquement plus de joueurs dans la région de Québec que dans la région de Montréal pour le baseball.
15: C'est ça. Les Raptors, c'est We the North.
17: Ouais, We the North. Là, nous sommes le Nord. On avait mis ça en français.
15: Jeff qui dit par texto 418-971-101, dit j'y étais, c'était excellent. 135$ du billet dans le top, on était 6, fallait couper les coûts.
16: Et moi, le nombre de bières a peut-être été limité sur place.
15: Oui. Au lieu de prendre 3-4 bières, t'en prends une.
16: Ouais, même là.
15: La sirote.
17: Ouais, ok, oui, t'as sirote, mais tu profites de l'événement.
15: Ça a-tu été full house?
16: Ouais, c'était, tu sais, comme je checkais les billets, là, il en restait une poignée, là. Puis des fois, il y en a qui réapparaissaient, j'imagine, en quelqu'un qui se rendait compte qu'il y avait une personne de moins dans sa gang qui essayait de le revendre. Puis maintenant, c'était la revente certifiée, en tout cas, sur Ticketmaster, là, c'était une poignée de billets, là. C'était plein, plein, plein.
15: Sinon, le Canadien qui affrontait les Penguins de Pittsburgh samedi, c'était une soirée qui s'annonçait plate en maudit, là. J'écoutais la game, j'en revenais pas à quel point le Canadien était pas capable. Pourtant, il avait bien parti le match.
16: C'est ça l'affaire. Ça a comme vraiment été en trois temps. T'as eu le bon départ du Canadien, mettons, à peu près, quoi, une dizaine de minutes. Après ça, t'as eu une catastrophe. Jusqu'à temps, bon, que Suzuki score, c'est en fin de deuxième période. Ouais. Après ça, t'es revenu plus fort en troisième. Je sais pas ce qui s'est passé dans cette période-là entre la dixième minute de la première puis la fin de la deuxième, là. Hey, c'était pas chic, là. Ça allait vite pour le Canadien, Simonac.
15: Ça a fini en prolongation. Ça a pas fini comme on pensait que ça allait finir. Mais, regarde. C'est somme toute un point qu'on était cherché.
16: Rendu là, oui. Puis, c'est un point que tu méritais pas en tant que tel. Bravo, t'es allé chercher, tu l'as mérité grâce à la remontée. Mais, ce match-là, dans l'ensemble, je suis désolé, le Canadien méritait pas de points avec une sortie de cette qualité-là. J'espère qu'on va mieux sortir c'est demain, l'ouverture locale au Centre Bell. Les gens qui vont être dans le building vont avoir déboursé beaucoup de dollars. On est mieux de pas offrir un spectacle demain. Même parce que c'est insultant si t'as payé pour avoir ton billet.
15: Non, un moment donné, tu voyais que le caméraman, il sentait de quoi aller surveiller Martin Saint-Louis, regarder sur son iPad, là, voir si Debèche avait été faible ou si c'était vraiment un but qui aurait rentré anyway, peu importe le gardien. Puis ils l'ont quand même gardé dans le filet. Là.
16: Puis c'était la décision à prendre, j'ai l'impression. Comme c'était la décision à prendre de le faire starter le match en bout de ligne. Moi, je le dis depuis le début, je pense que le match qu'on va donner à Montembeau, le premier, ça va être le deuxième à Montréal. C'est jeudi, donc.
15: Après ça, la cassette à part. S'en va à Edmonton.
17: Ben là, Edmonton, Devin Levi a eu une bonne sortie samedi.
16: Oui. Non, je pense que Montembeau va faire une coupe de mois à Montréal en attendant que peut-être qu'il gagne un peu de valeur.
15: Parce que Fowler est en sacré.
16: Ah ouais, puis avec raison en même temps. Comme Reinbacher ne devait pas être de bonne humeur non plus. Non. Ces gars-là le savent qu'ils ont mérité leur poste. Là. Théoriquement.
17: Ben oui, Fowler, de la façon que garder filet l'an passé, mérité son poste. Il n'y a pas de doute là.
16: Puis de l'autre côté, j'imagine qu'il comprend la game. Mais tu sais, ce qu'il faut comprendre aussi, puis c'est niaiseux, mais imagine juste le côté monétaire, là. Tu sais, nous autres, on dirait qu'on y pense moins à ça. Mettons, là...
15: Moi, je te dis que j'y pense, là.
16: Non, mais je parle dans leur cas particulier. Fowler, mettons, puis Reinbacher, avec leur contrat à deux volets, là, ils doivent faire à peu près 100 000 en ce moment dans la Ligue américaine. il ferait pas loin d'un million dans la Ligue nationale.
0: Non, c'est ça.
16: C'est eux autres, chaque jour qui passe, c'est des dizaines de milliers de dollars. Fait que, tu sais, il y a l'aspect que, oui, ça doit être gossé de pas jouer dans la Ligue nationale tout court. Mais imagine, c'est en arrière de ça, dans ta tête, t'as aussi la pensée qu'à chaque jour que t'es pas dans la Ligue nationale, tu perds des dizaines de milliers de dollars. Là, avec la blessure de d'Alex Carrier, parce qu'il a quitté le match samedi, on sait pas encore qu'est-ce que ça donne, son affaire.
0: C'est une commotion cérébrale, là.
16: Moi... un gars comme Carrier, je remplace ça par un backer.
17: Ouais, parce que c'est un droitier.
16: C'est un droitier. Là, tu tombes avec juste des gauchers à part Dobson. Ça a comme pas de bon sens, là. Moi, j'ai l'impression que si Carrier peut pas jouer demain, là, c'est un backer qu'on ramène.
0: Puis Jack Eye avec...
16: Strobel.
0: Avec Strobel, ça a pas été une grosse soirée samedi pour eux autres.
16: Là. C'est rarement des grosses soirées pour ce duo-là qui...
0: Ouais.
16: Tu sais, ce duo-là, c'est t'espères, en fait, de pas vraiment les voir dans la soirée. Mais c'est vrai dans le sens où t'espères pas les remarquer, qu'ils fassent pas d'erreurs, qu'ils sortent des fois des petites mises en échec, puis parce que c'est rare, c'est bien, bien chic.
17: Le problème, c'est une saison de 84 matchs. T'sais. T'as pas le choix d'avoir une troisième paire à un moment donné qui te donne du bon matériel.
16: Moi, c'est pour ça que des fois, je mettrais Engstrom sur ce duo-là avec Struble ou avec Jack Eye. On peut varier ça. Engstrom, au moins, qui est capable de sortir la puck de la zone. Hey, le revirement de Jack Eye qui a envoyé la puck en plein centre, je me souviens pas, c'était avant quel but des
0: pingouins. On dirait qu'il y a des caillots qui passent.
16: C'est le genre d'affaire que t'apprends à pas faire novice. Ouais. Et puis là, il t'envoie ça dans le centre. Moi, il aurait pas rejoué de la game.
0: Il faisait ça l'an passé aussi. Là, on en avait parlé l'année passée. On dirait qu'il y a des caillots qui y passent. Puis là, il fait des gestes que t'apprends quand tu commences à jouer au hockey.
16: C'est un déficit de vision du jeu. Où il panique, il sait pas quoi faire avec la rondelle. Puis
0: c'est vraiment la panique?
16: C'est le fait qu'il n'y a pas de vision, en fait, qui fait qu'il se ramasse à faire n'importe quoi. Pis...
0: Je trouve que ça manque de QI hockey.
16: C'est ça, la vision, c'est ça.
0: Ça manque d'intelligence hockey.
16: Ouais.
0: Faire des passes de main, tu vois, c'est ça sort d'où, ce sacrifice?
16: Non,
0: OK, prochain match, c'est contre les puissants Hurricanes de la Caroline. Ouais. Demain, tu t'attends à quel genre de match?
16: Ouverture locale. Les gars, j'espère, vont bien réagir. Parce que, tu sais, on sait, des fois, ça peut être touché qu'avant le match, la grosse présentation des joueurs, t'as les émotions dans le tapis. Fait qu'après ça, est-ce que tu vas commencer super fort ou au contraire, tu vas commencer en jouant un peu ses talons, premier match au Centre Bell. Je sais pas comment on va sortir. Les Hurricanes, je veux dire, on connaît l'équipe, là. L'équipe que vous avez vue en série.
0: Aspirant à la Coupe Stanley.
16: Aspirant, puis ceux qui viennent la gagner aussi. Puis l'équipe a pas bougé, pas en tout. Il y a Nicky Shin qui est plus là, c'est tout.
0: Moi, je les remets à aspirant à la Coupe Stanley cette année.
16: Ben absolument. Ouais. L'équipe a pas bougé. Une équipe qui gagne la Coupe, qui est capable de garder tous ses gars.
0: C'est fou.
16: Ça a comme pas de bon sens. Tu vois plus ça à cette heure dans LNH. Là, il y a Jarvis qui est blessé, mais à part ça, c'est littéralement l'équipe qu'on a vue l'année passée. Puis on a vu comment ça allait vite en série pour le Canadien. Fait que ça se peut qu'on l'échappe demain. Ça le dit, le Canadien a le talent pour compétitionner.
17: Tu fais jouer le petit Florian?
16: Ben là, si t'es Martin Saint-Louis, t'as la légitimité pour changer ton line-up. Moi, samedi, je changeais rien. Tout le monde avait bien joué.
17: J'étais d'accord avec toi.
16: Mardi à Toronto, t'avais aucune raison de toucher à ton line-up. Là, je serais à l'aise de sortir Texier, oui.
0: Sors Texier.
16: Dak, j'ai pas détesté son implication samedi. Je pense que fini le match avec 3 mises en échec. J'ai pas détesté le match de Dak samedi. Texier, moi, l'affaire, c'est qu'il est bêche. Il score pas. Il sert comme à rien. Puis là, c'est une 3-4e ligne. Ouais. C'est pas mon préféré, Texier.
17: C'est normal que Nick Suzuki, le plus grand nombre de mises en échec pour le Canadien. Ben samedi, je viens de voir ça. Ça va prendre l'implication physique, il y en a 4.
16: Ouais,
17: égalité avec Kreider.
16: Ouais. Bon, tu sais, tant mieux s'il s'implique physiquement. Ça le dit, tu sais, un gars comme Anderson devrait, je sais pas, il y en a combien?
17: Il y en a 2, Bolduc 2, mais c'est sûr qu'ils ont pas joué beaucoup.
16: Non, c'est ça, non, mais je trouve que si tout le monde en a 2-3, ça fait quand même du sens aussi. Moi, j'aille pas ça de voir Suzuki s'impliquer physiquement. Tu sais, il y a un match en série l'année passée, c'est Caulfield qui avait fini avec 5-6 mises en échec, là. Tant mieux si ces gars-là sont capables de s'impliquer.
0: Y a-tu un nouveau goal dans la Ligue nationale de hockey? T'as-tu vu le combat Tyrell Bauer contre Kevin Colessar?
16: Colessar qui est pas un doux à part
17: non,
16: de
17: non,
16: ça.
17: Non.
0: Hey, le jeune, c'est son premier match dans la Ligue nationale de hockey. C'est une recrue des Jets. Paf! KO à Keegan Colessar. D'après moi, on va entendre parler.
17: Faut que j'aille voir ça, quand
16: même. Ça a brassé en fin de semaine à Détroit, là.
0: Ouais. Non, c'est des bons matchs. Sinon, les Remparts de Québec?
16: Sont plus arrêtables. 5 victoires de suite. 7-0, la victoire sur l'Armada au Centre Vidéotron hier.
0: On m'a dit qu'il y avait une foule décevante hier.
16: C'est vrai?
0: Ouais.
17: Normal.
0: Pourquoi?
17: Ah, il y a tellement de jeunes qui sont dans le sport présentement, avec le football, le hockey mineur qui a commencé. Il y a toujours un petit peu moins de monde.
0: Beau quand même aussi hier.
17: Il y a toujours un petit peu moins de monde à l'automne. Là. Ça commence vraiment à partir de décembre.
0: Les gens font le ménage du terrain.
17: Ouais, exactement. Puis en plus, c'est là le momentum va se gagner, puisque là les remparts, on va en parler de plus en plus. Je veux dire, ce qu'on voyait venir sur papier, on est en train de le voir se concrétiser. Ça va être toute une équipe, les remparts. Tu sais, ça crée une range de 7-0 au Centre Vidéotron. C'est tout un show là en fin de semaine. On affronte samedi et dimanche les Eagles et les Saguenayens. Fait que deux matchs en fin de semaine au Centre Vidéotron. Fait que va avoir du monde dans la cabane un petit peu aussi, mais tranquillement pas vite. J'ai l'impression qu'on va gagner du momentum, on va gagner en foule, on va en parler de plus en plus, on va arriver à la période des fêtes où là, on va peut-être être dans le camp des acheteurs chez les remparts de Québec. Non, ça va être une maudite belle saison. Il y a du talent offensif dans ce club-là comme on n'a pas vu depuis les dernières coupes.
15: Les matchs exceptionnels hier dans la NFL.
17: Ça a été toute une journée, des grosses fins de match, beaucoup de matchs qui sont terminés avec une simple possession d'écart. Fin de journée on a eu avec ce match entre les Panthers de la Caroline et les Lions de Détroit. La défensive des Lions, qui était vue comme une élite de la NFL dans les dernières années, qui est une vraie passoire depuis le début de la saison. Bryce Young et Titora McMillan des Panthers qui ont volé le show. McMillan qui a connu le meilleur match de sa carrière avec 192 verges de réception, 2 touché. Victoire de 32-26 des Panthers sur les Lions. Jared Goff qui a pas été en mesure de mener une montée de terrain concluante en fin de rencontre pour aller se sauver avec la victoire. Mais le jeune Bryce Young, on commence à voir tout le potentiel qu'on voyait en lui à son année de repêchage.
16: C'est la preuve que faut que les équipes soient de plus en plus patients avec les jeunes corps arrière. Il commence sa quatrième année et là, il est vraiment rendu au sommet. Là. Il est dans le top 10 des corps arrière à l'heure actuelle de la façon qu'il joue.
15: Une blessure qui est épouvantable aussi dans NFL hier. Là.
17: Ouais, c'est Thornton des Chiefs.
15: Ça, c'est l'adrénaline qui te permet de te mettre sur tes deux pattes avant de t'apercevoir qu'il y a une jambe qui est pas du bon bord.
17: Littéralement. D'après moi, parce que le gars a attrapé une longue passe de Pat Mahomes et est tombé à quelques pieds de la zone des buts. Puis là, il se relève comme pour célébrer. Puis là, tu le vois s'effondrer. Puis là, tu vois son coéquipier arriver pas loin et puis dire « Hey, ça va ». Puis tu le vois pointer sa jambe puis son pied qui pointe littéralement vraiment pas du bon bord. Non, aussitôt que tu vois son pied, quand tu vois le pointer, je pense que tout le monde qui le regardait en direct a vraiment vu ce moment-là où il pointe son pied puis tu fais « Oh, pas se poser de ce bord-là ».
15: C'est une fin de carrière, ça?
17: Ben, c'est toujours dur à dire, là. Il va falloir voir exactement. Mais de toute façon, c'est un gars qui est un peu méconnu en ce moment chez les Chiefs. Ironiquement, probablement le plus gros catch de sa carrière sur cette séquence-là.
16: Pratiquement. C'est comme je t'expliquais ce matin, il était dans le match.
15: Catch de ta carrière,
16: ben oui. Il était dans le match parce que Rashee Rice, l'excellent receveur des Chiefs, s'est blessé à la première séquence offensive. Donc, c'est lui qui a pris la place. Normalement, il est pas sur l'unité de départ, là.
15: Okay.
17: Fait que est-ce que ça va être le plus beau catch de sa carrière et le dernier? C'est plate à dire, ouais. Mais c'est pas impossible.
15: Sinon, y a-tu d'autres matchs qui t'ont impressionné? Ben, j'ai écouté 49ers contre Broncos, là. On va se le dire que le corps des 49ers, il y a un peu de misère. Je pense qu'il y avait 19 tirs réussis sur une trentaine.
16: Ouais, 19 en 30, exactement.
17: On parlait des Chiefs, les Raiders qui ont chèrement vendu leur peau. Tu sais, ça finit 37-27 Chiefs. Les Packers.
15: Les Raiders, ils vont bien cette année.
17: Ben, vraiment, ils étaient invaincus,
15: c'est
17: en fait.
15: C'est le corps arrière qui fait toute la différence?
17: Ben, Cousins, moi qui est un de mes préférés, là, qui est un gars qui, oui, va te lancer des fois des interceptions, là. C'est un gars qui peut être risqué. Mais tu sais, encore hier, c'est 365 verges par la passe, 52 tentatives de passe. On a joué excessivement beaucoup par les airs du côté des Raiders. Puis c'est ça, Kirk Cousins, qui est spectaculaire, là, qui t'en lance, lui, des matchs de 300, 350, 400 verges. Il n'y a pas de problème avec ça. Fait que oui, c'est une grande partie des succès des Raiders, c'est clair, cette année. Mais tu sais, dans les autres matchs serrés, je veux dire, les Cowboys 34-30 sur les Texans, ça a été tout un match de football. Les Patriots qui finissent par gagner 29-26 sur les Bills. Les Jags 22-17 sur les Bengals. Les Giants qui sont le fun à regarder aller sur...
16: Ben oui, trois passes de toucher pour Jameis Winston.
17: Jameis Winston qui est un... Je n'ai beaucoup de préférés, là, mais Winston qui est tout un personnage aussi hors terrain.
16: Retour d'interception de 98 verges de Deontay Banks à la fin du match pour sceller le match.
17: Tu sais, Winston, c'est un gars encore là qui hier lance trois passes de toucher, 250 verges, puis deux interceptions.
16: Ça a été ça toute sa carrière.
17: Exactement, tu sais à quoi t'attendre avec Winston, c'est vraiment le meilleur et le pire pas mal souvent tout ça dans le même match. Les Ravens qui ont eu plus de difficultés que je pensais face aux Titans. Les Eagles qui avaient les devants, je pense que c'était 20 à 10 assez tard dans le match.
16: Ça fait 5 minutes au match.
17: Puis ils l'ont échappé 24 à 20 contre les Rams de Los Angeles. Fait qu'il y en a beaucoup de bons matchs serrés. Puis ce soir, ben on devrait en avoir un autre. Selon moi, serré. Les Saints qui sont favoris. Moi, je mettrais mon petit 2 sur les Falcons. Parce que Bijan Robinson est un running back inarrêtable. Tellement beau à voir
0: là,
17: aller.
0: Là, le match est à 20h15. Il va falloir former la télé ici, là. Parce que Jeff, il va se concentrer sur le football. Il y a une grosse soirée.
17: Ah non, non. Moi, je me concentre sur les élections. Je vais peut-être donner une fois de temps en temps le score de football. Je pense que ça va être un bon match. Pour essayer, c'est pas les équipes les plus sexy, là, Falcons et Saints.
16: Ça va être offensif.
17: Vraiment pas. Mais je pense qu'on va avoir un beau show.
0: 9h37, tu nous parles de quoi à 10h, mon ami, dans le Point de Max?
17: On reçoit l'ami Georges Mercier, analyste politique, comme tous les lundis. On a l'open mic aussi, évidemment, avec Audrey Pinchot. Et là, on est lundi, donc théoriquement, c'est Paul Lévesque qui sera là. Et on vous pose une question, vous devinerez jamais par rapport à quoi? Au jour du vote, Marceau! Hein?
0: Avec Paul?
17: Non, pas avec Paul, avant Paul.
0: OK.
16: Ça va être quoi, la question?
17: Ben là, je peux pas tout vous dévoiler.
0: Ben, mettons que t'aurais pas à nous le dire, là. Tu nous dirais quoi?
16: Allez-vous voter?
17: Non, ben non, allez-vous voter. Il faut des questions à développement.
0: Ben, ça pourrait être quoi?
17: Ben, ça pourrait être, mettons, pourquoi vous décidez d'aller voter ou pourquoi vous décidez de ne pas aller voter? Ça pourrait être ça.
0: C'est-tu le mauvais prévenu, genre, qu'on interroge dans une salle d'interrogatoire, puis il dit « Je te parlerai jamais! » Ben, une seconde, il dit exactement ce que tu veux entendre.
17: Exactement.
0: C'est vrai que je serais pas un bon... Ouais, moi aussi.
16: Un bon prévenu.
0: Je me fais pogner par la police pour quoi que ce soit, là, je serais pas un bon.
16: L'autre jour, il voulait pas nous dire qu'il avait pas son permis de conduire, mais finalement, il l'a dit après 2-3 minutes.
0: Il l'a dit, ouais, c'est ça.
16: On réussit toujours à.
0: OK. Pourquoi tu irais pas voter, Max, aujourd'hui?
17: Ben, moi, je vais aller voter.
0: Oui, mais pourquoi tu irais pas?
17: Ah, ben, parce que je pourrais me dire que ça changera rien de toute façon.
0: Ouais. Quelqu'un qui m'a dit tantôt ce matin, je sais pas si c'était Catherine ou Jeff ou un auditeur qui m'a écrit, il m'a dit, ben, tu sais, Yann, s'il pleut, ça se peut que j'y aille pas.
17: Ouais, ben c'est sûr que c'est plus tannant. Ouais, y en a, c'est sûr qu'il y a des milliers de personnes qui iront pas voter au Québec à cause qu'il pleut.
0: Là. Fait que là, actuellement, je regarde dans la grande région de Québec, la température est adéquate.
16: Allez-y.
0: C'est une belle journée pour aller voter. On va-tu pogner le 70%?
16: Je l'espère.
17: En plus, il y a les à vélo là, qui sont gratuits.
16: Oui.
0: Ben pourquoi aller voter avec à vélo, je comprends pas.
17: Ben, mettons que t'as pas de voiture.
0: Ouais. Ah, les à vélo sont gratuits, oui. Spécialement aujourd'hui, ouais. Pour aller voter.
16: Exactement.
17: Ouais, faut que tu mettes l'application, je pense, puis tu vas avoir un genre de forfait élection gratuit où tu peux prendre le à vélo gratuitement puis aller voter en à vélo.
0: Y a rien de gratuit, tu sais que c'est nous autres qui allons payer la balance, là?
16: C'est un service offert gratuitement aux citoyens.
0: Payé par...
16: C'est offert gratuitement aux citoyens.
0: D'ailleurs, par...
17: Oui, mais dans le concret, qu'est-ce que ça leur coûte?
16: Ouais.
17: Ben, de faire la location.
0: Ça leur coûte une utilisation de plus, Max?
16: L'usure de plus?
17: Ouais, mais l'usure, fait on
0: c'est la ville qui paye ça, Max.
16: C'est une très belle initiative, ça coûte démocratique.
0: Le système d'éducation, c'est gratuit. Oui, non, c'est pas gratuit.
17: Non, mais attends, on n'est pas pareil.
0: Le système de santé, c'est gratuit. Non, c'est pas
17: les
0: gratuit.
17: Les vélos sont là. Ça ne coûte rien de les offrir à une couple de personnes qui vont s'en servir pour aller voter.
0: S'il n'y avait pas de payeur de taxes, t'aurais pas les vélos?
17: Ben, là, non, mais là, tu
16: m'as. Ben oui, mais là, s'il n'y a pas de payeur de taxes, il n'y aurait pas d'école, il n'y aurait pas d'hôpitaux, il n'y aurait pas rien.
0: Il n'y a rien de gratuit, Max. C'est que la ville de Québec, par l'entremise des taxes municipales, offre à toute personne des
17: élections
0: à aller voter aujourd'hui. C'est élection Québec.
17: Je pense
0: qu'il
17: y a une mort.
0: OK. Qui paye élection
17: Je sais, mais ça... En tout cas, bref. Moi, je suis
16: content. C'est une belle initiative pour la démocratie. Je suis fier de ça.
0: Voilà. Il n'y a jamais rien de gratuit, les amis. Jamais, jamais, jamais. Allez voter. Faites un choix éclairé. Merci de participer à ce bel exercice démocratique. Merci beaucoup, Max. On t'écoute à 10h.
17: Yeah.
0: Bye-bye.
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7: 3h45, ça se bien. Le soleil qui est sorti dans la grande région de Québec. On nous annonçait une température boboche ce matin. Que de la pluie pour aujourd'hui. Après ça, bon, on était voir sur le site de Météo Média, parce que j'étais sur le site d'Environnement Canada. On nous dit, attendez un peu, ça se peut qu'on voit le soleil. C'est exactement ce qu'on voit là.
8: Oui.
7: Donc, profitez-en, les amis. T'as-tu fait un peu le ménage de ton terrain hier?
8: Non, vraiment. C'est la semaine prochaine, long week-end, je me suis réservé des périodes pour ça.
7: Tu vas-tu passer à la tondeuse ou tu ramasses tes feuilles, tu mets ça dans un sac?
8: On va passer à la tondeuse pour commencer.
7: Parfait. Ça, yes. Passer à la tondeuse là-dessus. Bordez-vous pas de mettre ça dans des sacs puis envoyer ça aux poubelles.
8: C'est ça. On a fait un ma blonde qui a commencé à couper un peu de samedi de voyons là, les petites fleurs qu'on a en avant de la maison.
7: Elle a commencé à couper ça?
8: Les petits arbustes.
7: Ouais.
8: C'est ça.
7: Ben, j'ai des températures pour
8: exactement.
7: T'es-tu quelqu'un qui va chez le chiro ou encore l'ostéopathe, toi?
8: Je suis allé chez le chiro longtemps parce que j'avais eu un bombement lombaire entre deux vertèbres.
7: Un bombement
8: lombaire? Un bombement lombaire. C'est juste avant l'hernie discale.
7: OK. Et tabarouette, OK?
8: Ouais. Puis le bombement lombaire, en plus, là, tu vas capoter. Ce que ça faisait, c'est que je l'avais, moi, en L3 puis L4. Puis ça m'envoyait des chocs électriques d'un testicule.
7: Hein?
8: Ouais. Fait que j'étais assis comme ça, tout bêtement, là, puis à un moment donné, j'avais un choc électrique.
7: Ça t'a envoyé un choc électrique directement, là.
8: Ouais, exactement. Fait que moi, dans le fond, la première fois que j'ai consulté, c'est parce que je me disais, voyons, il y a de quoi qui marche pas avec mes testicules.
7: Tu te sentais comme un taureau au rodéo, là. Tu sais, quand le taureau est pas assez vigoureux.
8: C'est ça,
7: c'est un coup d'élastique.
8: Ouais. Fait que là, je disais, ça n'a pas d'allure. J'ai de quoi aux testicules. Ben, finalement, le médecin que j'ai rencontré, dans ce temps-là, j'avais pas de médecin de famille, au 100 rendez-vous, me dit, hey, je t'envoie passer un IRM. Je suis convaincu que c'est ton dos. Fait que, et c'était ça. Donc, là, la chiro, j'ai eu des traitements de chiro pendant pratiquement 2-3 ans.
7: Ouais.
8: Premièrement, pour enlever complètement le bombement lombaire, là, ça a pris 5-6 mois. Puis après ça, pour à titre préventif, parce que il était tellement rendu important que c'était pas juste des petits chocs électriques dans les testicules. J'avais toute la jambe droite aussi engourdie.
7: Tabarouette.
8: Puis moi, je faisais de la course à pied. Fait que là, je courais, mais à un moment donné, après 5-6 kilomètres, j'étais comme, voyons, tabarouette, la jambe droite, tu suis plus. Fait que c'est tout ça qu'on a corrigé.
7: Ça a été réglé avec le chiropraticien.
8: Avec le chiropraticien.
7: Parfait. Moi aussi, j'ai eu affaire à un chiropraticien. Moi, tu dois sûrement l'avoir déjà remarqué, là. Je marche comme si j'avais un bâton dans le péteux.
8: Ouais.
7: Fait que je marche comme en pingouin. Puis, à un moment donné, il y a quelqu'un qui me disait, hey, va voir mon chiro, il va peut-être régler ça. Puis finalement, j'y étais. J'y étais pendant quasiment un an. J'y allais aux 3 mois à peu près. Puis il me réalignait des affaires et tout ça. Malheureusement, tu sais. Autant que moi, ça m'a fait du bien d'aller chez le chiro parce que là, il te fait craquer là, les petites bulles
8: ben
7: que
8: oui.
7: t'as entre les os. Là. Moi, ça a pas corrigé ma posture de quand je marche. Je marche croche, je vais marcher croche probablement jusqu'à la fin de mes jours. Il y a les chiropraticiens qui sont là. Il y a les ostéopathes aussi. Quand tu vas chez le chiro, toi, tu remplissais-tu une formule, genre s'il arrive de quoi, le chiro est pas responsable?
8: Ouais, me semble, là, c'était au début de tout. Là, mais t'sais, j'ai rempli ça quoi en 2000...
7: Ouais,
8: 12, moi c'était 2013.
7: Moi c'était à chaque fois là, tu sais, je remettais mon âme et mon corps là dans les mains.
8: Ah ouais, moi c'était chiro. Juste une fois au début pour ouvrir le dossier.
7: Puis je devais signer, c'est comme si mettons il m'arrive de quoi, je peux pas revenir contre lui là, je sais pas à quel point c'était légal ou non, mais bref, je donnais un genre de release là, si jamais il m'arrive de quoi, c'est pas la faute du chiro. T'es arrivé une histoire complètement folle à une dame qui a été voir une ostéopathe. Les ostéopathes là, je sais qu'ils sont aussi avec la même gang que les chiropraticiens. C'est un coroner qui a enquêté sur la mort d'une personne. On presse Québec d'améliorer rapidement l'encadrement des 3000 ostéopathes de la province à la suite du décès de cette dame-là. C'est les artères du cou qui ont été déchirées après des traitements.
8: Mais voyons donc!
7: Ouais. C'est Maître Annie Nadon qui estime qu'une collaboration rapide est essentielle pour assurer la protection du public. Sans tarder, Québec doit encadrer les ostéopathes au sein de l'Ordre des chiropraticiens puisqu'ils posent des actes de haut risque de préjudice. Elle vient de publier un rapport sur le décès d'une aînée de 80 ans qui est morte de multiples accidents vasculaires cérébraux causés par des déchirures des artères du cou en mai 2024. Parce que ils tordent un peu, là.
8: Ben oui. Moi, là, fallait que, justement, là, ce qu'on avait vu aussi, c'est qu'au niveau du cou, j'avais tendance à, avec sûrement une mauvaise position au travail, à avoir la tête trop vers l'avant. Donc, avoir un arc dans mon cou trop prononcé. Puis là, ben, c'était dangereux de devenir le petit monsieur pas de cou, là, ou le petit monsieur bossu, là, okay. Avec le temps. Fait qu'on a tout travaillé ça, ma posture, puis on a travaillé mon cou, mais elle me faisait craquer le cou à chaque fois, là.
7: Ouais.
8: Hey, ça, là,
7: c'est pas craquer, c'est que c'est les bulles qui se libèrent.
8: Ouais, c'est ça. Mais ça, j'avais de la misère à, t'sais, dire, OK, laisse ta tête lousse, ouais. Et crime, j'avais toujours le réflexe de me redire.
7: C'est ça. Moi, le bout qui m'avait fait du bien, là, c'était un peu weird parce que t'es couché. Moi, c'était un chiro, c'était pas un ostéopathe. T'es couché sur la table du chiro. Il t'installe de quoi à chaque bord de ton cou, là, pis il te met ça sur ta tête, pis t'entends un genre de zip comme un zipper. Ouais. Puis après ça, il te donne un swing. Écoute, des talons jusque dans le derrière de la tête, là, toutes les bulles, ça libère, ça fait
8: clac.
7: Puis après ça, t'as comme un sentiment de... un sentiment d'apaisement. Ouais. La femme, dans son cas, elle avait reçu les soins d'un ostéopathe à plusieurs reprises au printemps 2024, puis parce qu'elle avait des douleurs au cou. Ces douleurs ont non seulement persisté, mais elle s'est aussi mise à avoir des maux de tête suite à sa rencontre avec l'ostéopathe. Elle avait aussi des problèmes de vision. Imagine-toi. Son état s'est ensuite dégradé. Elle avait dû être hospitalisée en mai. Des examens ont révélé de multiples AVC et une réduction de la circulation sanguine à son cerveau, ce qui nuisait à sa vision et à sa respiration. Elle est morte quelques jours plus tard.
8: Aïe, aïe. Histoire dramatique.
7: C'est quand même hallucinant comme histoire. Mais ce qu'on nous dit, c'est qu'il faut mettre de la pression là pour encadrer cette profession qui est oui. L'ostéopathie.
8: Je suis d'accord. S'il y a des manquements justement à l'éthique qui peuvent amener jusqu'à justement des cas de mortalité, là, faut vraiment resserrer la situation, là, je suis convaincu.
7: Alright, y a-tu des bonnes raisons de pas aller voter aujourd'hui?
8: Y a pas de bonnes raisons de pas aller voter.
7: Après 39 jours de campagne électorale, on va trancher ça ce soir. J'avais des auditeurs avec qui j'étais en lien ce matin qui me disaient, Yann, moi je suis persuadé que PSPP, ça va être majoritaire. D'autres, y en a, ça va être minoritaire. Y en a qui disent, non, attends un peu, le Parti conservateur peut créer des surprises. Ils vont être majoritaires. Non, ça arrivera pas.
8: Ça arrivera pas, mais ils vont avoir plus de comtés qu'on aurait imaginé au début de la campagne.
7: Montréal, ça va être peinturé rouge à grandeur et ce sera très difficile pour les députés sortants de la Coalition Avenir Québec et les candidats de la Coalition Avenir Québec qui, tu sais, quand t'es candidat, là, puis là, tu choisis un parti, faut que tu laisses ta job de côté. À moins que tu sois fonctionnaire puis tu peux prendre un break, là. Mais normalement, si tu travailles, faut que tu dises, c'est arrivé, si je me trompe pas, à une dame qui était directrice générale de la Chambre de commerce de Lévis.
8: Oui, Marie-Josée Morancy.
7: Elle a lâché son emploi, qui est un bon emploi qu'elle avait pu avoir pendant 10-15-20 ans. Elle s'est présentée dans Charlebourg. Puis là, de ce qu'on voit, c'est qu'elle gagnerait pas. Là,
8: exactement.
7: Dans le comté de Charlebourg. Donc, tu sais, c'est quand même un gros statement. Là.
8: Ben oui.
7: Faut que tu parles avec ta famille. Tu dis, mon petit chéri, ça se peut que dans 40 jours, j'ai plus de job.
8: Faut t'avoir confiance en toi de dire, OK, si ça marche pas aux élections, je vais me retrouver une job rapidement.
7: Dans son cas, elle a raison d'avoir confiance en elle. Là.
8: Oui.
7: C'est une femme incroyable. Mais en dehors pas moins que les gens qui sont candidats pour la Coalition Avenir Québec, il y en a beaucoup qui vont perdre leur job. Même affaire, tu sais, Farnell Morissette, c'est un gros statement là, de laisser sa carrière entre guillemets d'influenceur pour se coller à un parti politique. Qu'est-ce qui va arriver après pour Farnell?
8: C'est ça, qu'est-ce que ça va donner? Bon, dans le cas de Farnell, il y a des hautes études là, donc j'ai l'impression qu'il peut se replacer n'importe où, mais quand même, je l'admets, c'était osé pour lui d'être un influenceur puis de se coller à un parti politique, un peu comme Olivier Primo l'a fait avec la CAQ.
7: C'est là où je voulais en venir, c'était ma clôture, mais tu sais, c'est assez incroyable comme histoire. Puis le plus gros fail là, c'est pas Christine Fréchette là.
9: Christine Fréchette, elle a essayé de conserver ce qu'elle avait quand François Legault a quitté. Malheureusement, pour elle, ça n'a pas fonctionné. Mais c'est Olivier Primeau, là. On a embauché Olivier Primeau pour aller chercher le vote des jeunes. Visiblement, ça n'a pas fonctionné.
8: Zéro pinball.
9: On a embauché Olivier Primeau pour aller chercher les entrepreneurs du Québec puis faire sortir les demandes des entrepreneurs. On regarde ça. Ça n'a pas fonctionné. Et le gars s'est mis énormément de gens à dos. Puis à la toute fin, une fois qu'il était en fin de mandat avec son 20 000 là, qu'il va obtenir de la coalition Avenir Québec, il dit « Moi, j'aurais voté pour les conservateurs, Jeff.
8: Mm-hmm. » Ça n'a pas de sens. Ben, d'un, tu sais, ça n'a pas percolé, là. Ça tournait avec les PME, tu sais. J'allais voir, là, sur ces médias sociaux, tu sais. Oui, il y avait de la visibilité. Oui, il y avait des likes, mais ça n'a pas percolé ailleurs que ça. Donc, ça s'est perdu rapidement, le fait qu'Olivier Primeau était associé à la CAQ. Puis là, lui-même, il a tourné le dos à la CAQ quand il

0: Marc Bellemare sera aussi des nôtres. Et par la suite, on aura l'occasion de parler avec Marc-André Leclerc, analyste politique. Et à partir de 19h, ben, ce sera le gros show sur nos ondes.
1: Oui, 19h, c'est l'avant-match de 19h à 18h avant le début des résultats. On va avoir Mario Dumont, Marois Risquet et Antonine Iaccarini de présente. Les deux analystes pour la soirée électorale, Myriam Segal et Étienne-Alexandre Beauregard. Catherine Saint-Laurent aux résultats. On a une grosse équipe sur les médias sociaux. On va être en temps réel, autant sur X que sur Facebook. Que sur Instagram. Je viens d'apprendre qu'on va être diffusé sur YouTube en live.
2: En plus!
1: Yes! On a une équipe sur le terrain, Mathias Turcotte au PCQ, Max Larouche au PQ, on a Nathan Meilleur à la CAQ et on a également Alex Laramé dans la région de Montréal au PQ. On n'oublie pas le PLQ et Québec solidaire. On a des entrevues de prévues avec des candidats qui vont gagner. Et ne pas oublier Audrey Pinchot qui va être la régisseuse de toute cette soirée-là. Donc, toutes les entrevues, les interventions que vous allez avoir des gens sur le terrain, c'est tout Audrey qui va avoir coordonné ça pour nous en ondes. Je la remercie infiniment. Elle se claque un retour, elle se claque une soirée électorale après enceinte.
0: Quand je suis revenu à la radio, c'était important pour moi d'être ici avec un diffuseur local, donc faire de la radio pour les gens de Québec. Toi puis moi, on est nés ici puis on est très fiers de faire de la radio pour les gens de Québec. Et d'autant plus qu'on prétend être une station de radio locale. On va être en direct de Québec, puis on va être diffusé à Montréal.
1: Ouais.
0: Je trouve ça formidable. Salutations à la belle gang de Leclerc Communication. Merci beaucoup de nous permettre à nous, la petite équipe de radio, de sortir jusque sur les ondes montréalaises. Ça va être une super de belle soirée. Puis félicitations, Jeff a remonté une équipe du tonnerre. Tu travailles extrêmement fort, mais c'est très payant pour la station.
1: J'ai une dernière personne à remercier, c'est Kaylen, notre technicien qui va être là justement pour le YouTube Live.
0: Tu pourrais remercier tes parents de t'avoir mis au monde aussi.
1: Fait que tu vois, ben, moi c'est important pour moi de remercier tout le monde qui fait partie de cette soirée-là, oui. Parce qu'ils ont tous et toutes contribué de façon exceptionnelle. On est une belle équipe à Boulevard 102.1, puis tu l'as dit, Québec qui diffuse à Montréal, ah que je suis content.
0: Il y a juste nous autres pour faire ça, j'adore ça. Salut tout le monde, bye bye, à tantôt.
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3: Oh que oui, 10h01, bienvenue dans le point de Max à Boulevard 102.1. Sous le soleil à Québec, je vous souhaite un excellent lundi. On s'installe pour les deux prochaines heures avec Kat Saint-Laurent. Salut!
4: Salut!
3: As-tu passé un beau week-end?
4: Ça a été une belle fin de semaine. Je te dirais principalement une belle fin de semaine à partir de vendredi soir. Après ça, j'ai eu un moment moins le fun samedi. Tu sais, quand faut que t'appelles pour changer des forfaits de téléphone, oui, pis tout ça, puis là, t'es au téléphone pendant des heures, ben c'est ça. J'ai l'impression d'avoir perdu ma journée toute la journée. Bon. Mais c'est correct, après ça, c'était correct.
3: Ben super.
4: T'as l'impression de perdre ta journée, mais après, c'est fait. Quand c'est fait, c'est du passé.
3: Dans le point de Max aujourd'hui, bien évidemment qu'on va se parler de ce jour de vote aux élections provinciales. Georges Mercier, analyste politique, sera avec nous comme tous les lundis. L'open mic avec Audrey Pinchot, c'est lundi, donc on va jaser avec Paul Lévesque, spécialiste en comportement humain. Et la question qu'on vous pose aujourd'hui, puis c'est en lien avec la journée du vote. Dites-vous ça ouvertement, vous autres, pour qui vous votez. Si vous le faites, est-ce que ça cause des conflits dans votre entourage? Puis là, on peut parler de tous les paliers, que ce soit municipal, provincial, fédéral. Si vous avez des anecdotes à nous raconter de 95 au référendum, que là, dans votre famille, il y avait des gros conflits, oui contre non. Est-ce que vous dites ouvertement pour qui vous votez? Et si vous le faites, est-ce que ça cause des conflits? 418-971-1021 texto. On va prendre le temps de vous lire. Mais d'abord, on va aller faire un petit tour des nouvelles qui retiennent notre attention ce matin avec Kat.
4: Mais comme tu viens de le dire, c'est la journée du vote aujourd'hui. Et bon, ça fait une trentaine de minutes maintenant que c'est possible d'aller voter. On peut le faire jusqu'à 20h ce soir, idéalement. Si jamais vous arrivez puis vous êtes en file à 20h pile, là, sachez que vous allez quand même pouvoir voter. Là, on va pas vous sortir dehors du bureau de vote. Là.
3: Faut être dans file à 20h.
4: Ouais, faut être dans file à 20h. Si à 20h01, malheureusement, vous êtes à l'extérieur, je suis désolée. On se reprend dans 4 ans ou dans moins de temps que ça, là, si jamais ce sera un gouvernement minoritaire, hein, Max?
3: Tu dis à l'extérieur, mais si vous êtes dans file à l'extérieur,
4: oui,
3: c'est
4: oui,
3: correct.
4: Oui, ça, c'est bon. C'est faut ça. Juste être dans file. File.
3: Juste être clair.
4: Écoute, t'arrives, tu tiens à la poignée de porte puis il n'y a pas de file, je suis désolée. Là.
3: Faut que tu sois dans file.
4: Très cool aussi, cette élection-ci, il y a beaucoup de courses, ce sera très, très serré. Là. Je vous invite à nous écouter à partir de 18h. On a tout plein d'émissions spéciales et le dépouillement officiel là, du vote par anticipation commence à 18h pile. Donc, ça veut dire qu'à 20h, on va avoir des résultats à vous présenter. D'ailleurs, les chefs aujourd'hui ne peuvent pas nécessairement prendre parole dans les médias. Il ne faut pas influencer le vote, hein. Mais quand même, sont filmés en train de voter. Et d'ailleurs, Éric Duhaime s'est déjà fait. Il a fait son vote. En ce moment même, Charles Milliard le fait. Paul Saint-Pierre Plamondon le fait il y a une quinzaine de minutes, si je ne me trompe pas. Bon, Christine Fréchette, ça s'en vient. Et Rouba Gazal sera la dernière à le faire vers 11h. Il y a eu pas mal je dirais de dossiers là du côté du monde interlope pendant la fin de semaine qui a retenu l'attention. Si jamais vous voulez le bilan de tout ça, parce qu'on parle quand même du 4e homicide cette année dans la région de Québec, on parle également encore de morts suspectes qui a eu lieu pendant la fin de semaine, soit samedi, une résidence du côté de Le Bourgneuf criblée de balles, un incendie de bateau qui était stationné là dans un stationnement résidentiel là où on a mis le feu. Donc si vous voulez le bilan complet de tout ça, de savoir un peu qu'est-ce qui se passe vraisemblablement dans la région de Québec, puis tu sais, ça va aussi du côté de la Rive-Sud. On a jasé avec Roger Ferland, ex-enquêteur du SPVQ ce matin. C'était très, très intéressant. Vous allez retrouver ça sur le blvd.fm. Et je terminerai avec ceci. Ben, en fait, deux petites affaires, là. Ben, deux petites moyennes affaires, là, quand même, là, parce qu'Ottawa, malgré après avoir apporté quelques correctifs là, sur son projet informatique QRAM, eh bien, il y a toujours des problèmes. Ça, fallait s'en attendre, même si on a fait quelques modifications. Et selon les plus récentes données rapportées par la presse, on parle de près de 33 000 demandes qui sont toujours pas traitées depuis la fin septembre. Et là, on est rendu au début octobre. C'est pas du tout la cible qu'on avait. On voulait qu'il en reste seulement 10 000. Mais là, on voit que le système pour moderniser les versements des prestations de la sécurité de la vieillesse, ça va pas très, très bien. Et d'ailleurs, on revient après une semaine de pause du côté des députés de la Chambre des communes. Donc, aujourd'hui, on va se poser encore une fois sur le gros projet de loi C-39 qui vise à accélérer l'approbation des projets économiques, renforcer les corridors commerciaux et les ports du Canada également, limiter les conflits de travail. Ça fait vraiment controverse, surtout du côté des oppositions.
3: Merci beaucoup, Kat. La question qu'on vous pose dans le Point de Max ce matin, vous êtes déjà nombreux à réagir. C'est au 418-971-101. Ça se fait par texto. C'est toujours super le fun de vous jaser de vive voix aussi. Si vous voulez nous appeler, ça se fait au 418-780-1021. Dites-vous ça ouvertement, vous autres, pour qui vous votez. Puis si vous le faites, est-ce que ça cause des conflits? Est-ce que ça a déjà causé des conflits? Que ce soit municipal, provincial, fédéral, campagne référendaire de 95 ou même vos convictions politiques par rapport à un potentiel référendum, parce qu'on est quand même là-dedans, veut pas, avec un PQ qui promet d'en faire un référendum sur la souveraineté s'il est majoritaire. Les réponses, donc, 88-971-1021. Bon, quelqu'un qui nous dit que toute sa gang va voter PCQ. On a aussi Jennifer qui dit « Mon gars de 15 ans m'a parlé politique vendredi passé. Grosse conversation. Il comprenait pas que le monde parle pas de politique ou en parle pas beaucoup. » J'imagine que ça dépend des cercles. Mm-hmm. Moi, je sais que dans mon entourage, dans mon cercle d'amis, il y a des amis avec qui j'en parle beaucoup de politique, alors qu'il y a d'autres amis qu'on dirait que, je sais pas si ça les intéresse moins ou c'est que moi je pense que ça les intéresse moins, fait qu'on n'en parle pas. J'ai bien des chums que j'ai aucune idée de ce qu'ils pensent niveau politique.
4: Ah, ouais.
3: Alors que j'ai d'autres chums que c'était quasiment un sujet de conversation principale.
4: Ben c'est sûr que là, moi, je suis biaisé un petit peu là côté politique, être politisé ou informé là. Écoute, dans mon groupe d'amis, on est pas mal dans les médias tous les jours. Fait que c'est un peu normal qu'on ait plus une opinion là-dessus. Mais justement, tu sais, des fois, ça crée des frettes là. Des frettes quand même désagréables là avec des amis qui sont autant informés que moi par exemple ou que toi ou que plein d'autres personnes que vous entendez en ondes, puis peut-être même que ça vous concerne, puis que nos idées sont quand même à l'opposé complètement, et c'est ce qui fait qu'on a des conversations qui parfois créent des frettes ou encore s'enflamment parce qu'on sait de quoi on parle, parce qu'on est vraiment là. Mon idée, c'est ça, et elle ne changera pas, un peu comme toi, là, d'ailleurs, là. Ça doit être désagréable de te parler, toi, dans un souper, mettons, là.
3: Je pense pas, non, mais puis c'est drôle parce que parmi les amis qui jasent beaucoup de politique, mm-hmm. au secondaire, j'avais une gang quand même bien politisée déjà. Pis,
4: j'aurais pas voulu croiser ton chemin.
3: mais j'ai un de mes amis qui était profondément fédéraliste.
4: Oh.
3: Pis, t'sais, c'était Monsieur Canada, puis j'étais Monsieur Québec, puis c'était mon ami pareil, puis on s'entendait, puis c'est drôle parce qu'au fil des années, Monsieur Canada, Monsieur fédéraliste, tranquillement pas vite, à un moment donné, c'était comme, hey, je pourrais être ouvert, puis hey, finalement, puis. Puis tabarouette, je pense qu'aujourd'hui, c'est un gars qui est rendu plus souverainiste que fédéraliste.
4: Ah ouais.
3: Fait que bravo à lui d'avoir compris. Non, c'est pas vrai, c'est des blagues. C'est des blagues, Catherine, fâche-toi pas.
4: Mais
3: je trouve ça intéressant. Puis d'un autre côté, je me suis déradicalisé un peu aussi. Parce qu'au secondaire, tu sais, j'étais quelque chose, j'étais un jeune, puis là je commençais à comprendre la politique, puis là ce qu'il avait fait aux patriotes, moi je trouvais que ça avait pas de bon sens, puis j'étais en guerre là. Puis moi il était là, tu sais, aujourd'hui, je veux dire, oui, j'étais encore souverainiste, puis je suis pas mal sûr que je vais le rester. Mais c'est pas impossible qu'éventuellement je vote pour autre chose que ce pour quoi je vote en ce moment ou pourquoi j'ai voté pour les prochaines années. Puis je suis ouvert aux discussions pas mal plus que je l'étais il y a quelques années.
4: J'ai vraiment hâte de lire tous les commentaires. Là. Il y en a des super intéressants. Puis il y en a pour certaines personnes que c'est clair pour eux qu'ils peuvent pas se faire convaincre dans une conversation. Fait que tu sais, des fois, c'est quoi le point? Tu te dis, ah, c'est quoi le point de jaser de ça? Moi, mon idée, c'est ça, puis tu me feras pas changer d'idée. Puis, tu sais, on dirait que ça s'enflamme à partir de ce moment-là. Puis, vois-tu, moi, je trouve que cette élection-ci, on dirait que les gens sont peut-être moins... on dirait que le cadenas est pas fermé, attelé, puis on a jeté la claque quelque part, là. T'sais, on dirait que on sait pas pour qui voter. Il y a tellement de partis politiques, il y en a 5 gros partis politiques, qu'on sait pas où se pencher. Est-ce qu'on va plus au Parti québécois? Est-ce qu'on va... plus chez Québec solidaire, les deux c'est la souveraineté, mais c'est pas pareil. Est-ce qu'on va plus au Parti conservateur ou on va plus au Parti québécois parce que les deux on veut couper dans la fonction publique des fonctionnaires. Tu sais, on dirait que tout le monde a un peu les mêmes idées. Fait que c'est pour ça que je trouve cette année qu'on en parle plus aussi de pour qui on vote. Parce que c'est comme si on voulait se faire conforter dans notre vote. C'est correct si je vote pour QS? Ouais. C'est correct si... Tu sais, je me suis fait poser comme question par un ami. Dans le fond, moi, je suis Québec solidaire, mais je sais pas si c'est la bonne affaire. Si c'est la bonne affaire pour toi,
3: ben oui.
4: Vote pour ça.
3: Absolument.
4: Mais tu sais, c'est vrai que moi, je trouve qu'on en parle un peu plus, puis peut-être que ça accroche aussi un petit peu plus.
3: Puis il y en a qui nous parlent du clivage gauche-droite. Ouais. Christian, entre autres, j'en parle peu de politique à cause du clivage gauche-droite qui provoque la rupture du dialogue et du gros bon sens. Malheureusement, on est contaminé aussi. C'est vrai que... Puis ça part peut-être des réseaux sociaux. Je pense la COVID a pas aidé. Trump a pas aidé. Il y a un paquet de facteurs. Il y a beaucoup de monde avec qui c'est impossible de parler de politique. Puis autant à gauche qu'à droite en passant. Là. Puis on dirait qu'on parle souvent de la grosse méchante droite qui est pas parlable. Là. À gauche, j'en vois passer beaucoup aussi qui sont complètement dans leur monde, complètement déconnectés aussi, autant sinon plus que la droite. Là. C'est les extrêmes le problème, ce sera jamais un extrême plus que l'autre tant qu'à moi.
4: Puis tu sais, tant qu'à un peu rentrer dans cette conversation-là, je pense que c'est une des craintes aussi d'entrer dans un espèce de discours souverainiste, séparatiste. Si on a le oui et le non, ben j'ai l'impression qu'on va encore entrer dans cette guerre d'idées-là qui selon moi, c'est correct qu'on aille des discussions sur des idées pour le futur, pour l'avenir, mais faut pas que ça en devienne une guerre d'idées. T'sais, faut que ce soit plus on travaille ensemble puis on bâtit quelque chose qui va faire plaisir aux générations suivantes. T'sais, faut pas non plus tomber dans ce fameux clivage-là de la droite et de la gauche comme vient de le mentionner un auditeur. Là.
3: Quelqu'un qui écrit toujours au 88-971-1021, c'est Carl. Moi, c'est assez clair pour tout mon entourage que je suis anti-PQ, contre la séparation. Ceux qui aiment pas ça puis que ça dérange savent quoi faire, mais je tolère aucune chicane sur mes réseaux sociaux. Amélie, texto super intéressant. J'ai 40 ans. J'ai été élevée dans de profondes valeurs et convictions souverainistes. Lors du référendum de 95, j'ai vu mon père pleurer pour la première fois de ma vie quand le oui a perdu par si peu. J'ai toujours voté PQ et à chaque période d'élection provinciale, je sais d'avance que la chicane va pogner avec mes collègues de travail qui sont tous de ma génération, mais malheureusement, tous aussi des pro-conservateurs. Donc, merci beaucoup pour ton message, Amélie. Vous êtes plusieurs à nous écrire. On va lire un petit dernier. Après ça, on va aller en pause puis on va revenir. Fait que continuez. 88-971-1021. Dites-vous ça ouvertement, vous autres, pour qui vous votez. Et si vous le faites, est-ce que ça cause des conflits? Roger. Oui, j'expose mes orientations politiques de centre-droit et je subis les foudres verbales et écrites de certains amis PCQistes qui, comme la majorité des électeurs outrés comment? Du chef du M, me traitent de cave et de vidange comme ils le font envers les élus caquistes. Donc, c'est signé Roger Adéquiste et ex-membre PCQ, mais qui se dit maintenant anti-du M. 88-971-101 texto. Vous pouvez aussi nous appeler pour nous parler de vive voix. Toujours super le fun. 88-780-1021. On va en pause, puis on revient avec vos réponses à notre question. Dites-vous ça ouvertement pour qui vous votez. Et si vous le faites, ça cause-tu des conflits?
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3: 10h19 minutes dans le point de Max à Boulevard, 12 degrés à Québec. Et il y a des nuages, mais il y a un méchant beau bout de bleu aussi dans le ciel.
4: Ça donne le goût de voter.
3: Ben pour vrai, oui, parce que c'est sûr que s'il pleut, ça peut être moins tentant. Là, si ce matin, là, vous êtes êtes en mesure de vous libérer pour aller voter, c'est peut-être un beau moment pour le faire avant que possiblement des averses tombent sur Québec un peu plus tard en journée. Là, allez voter drette là, ça va être fait. Donc, comme je disais, 12 degrés avec, Environnement Canada dit partiellement nuageux, mais ici dans le Bourgneuf, en tout cas, c'est surtout du bleu qu'on peut apercevoir dans le ciel. Sur la route, tout me semble pas mal beau. S'il y a quoi que ce soit, 418-971-1021. C'est aussi le numéro de texto pour répondre à notre question du jour et on va aller vous lire dans les prochaines minutes. Dites-vous ça ouvertement pour qui vous votez. Et si vous le faites, est-ce que ça cause des conflits? Puis comme je disais un peu plus tôt, tu sais, ça peut être au sens large, là, municipal, provincial, fédéral, le camp du oui ou le camp du non. Vous pouvez retourner chercher dans vos souvenirs de 95, vos chicanes de famille référendistes, ou être dans le plus récent aussi, tant qu'on ouvre la discussion. 88-971-1021 texto, 88-780-1021 au téléphone. On a ici, bon, d'habitude, je lis soigneusement le contenu des plateformes électorales de tous les partis avant de voter. Je l'ai pas fait cette année, trop blasé, écœuré du contexte social et économique. Cette année, j'ai voté par anticipation, mais je garde idéalement secret le parti pour lequel j'ai voté. Je considère un vote comme quelque chose de personnel. En plus, les occasions de s'obstiner avec tout un chacun sont tellement nombreuses dans la vie. Pourquoi en créer davantage quand on peut les éviter? Je garde mes énergies pour des choses qui comptent, pas pour sortir gagnante de débats d'idées stériles. Souvent, les gens qui s'égosillent sur leurs idées politiques sont identiques aux politiciens, sauf s'écouter parler et se trouver donc bon. Ils sont strictement rien pour le collectif et sont des individualistes. Je comprends que ça peut gruger de l'énergie de parler politique puis de s'obstiner des fois, de débattre. Mais moi, je reste convaincu que la discussion peut amener quelque chose. Puis, tu sais, moi, je changerai jamais d'idée, je crois, parce qu'il y en a qui me disent, quand tu vas vieillir, Max, que tu vas payer des vraies taxes puis des vrais impôts, tu seras plus souverainiste. Peut-être. Mais je pense que je changerai pas d'idée. Mais je peux changer d'idée sur ben des enjeux, là. Tu sais, ce grand enjeu-là, général, je pense pas changer d'idée. Mais sur ben des affaires, mettons une idée amenée par Québec solidaire qu'au départ, je trouve ridicule. Puis là, je jase avec des amis, puis que... tabarouette, tu sais quoi? T'as raison. Les conservateurs peuvent amener quelque chose que je trouve ridicule. Puis là, je jase avec les conservateurs, puis... Hey, sais-tu quoi? C'est pas une mauvaise idée. Même les libéraux. Le PQ, je peux trouver une idée ridicule d'un n'importe quel parti, finalement... après discussion, l'apprécier, comme je peux trouver qu'une idée est géniale puis me faire amener des points par quelqu'un qui me fait me rendre compte que, hey, c'est-tu quoi? Finalement, oui, à première vue, ça a l'air super le fun comme idée, mais hey, t'as raison, c'est pas une si bonne idée que ça. Je trouve que le dialogue peut amener des réflexions, puis moi, je trouve ça important de garder ce dialogue-là, même si, oui, des fois, ça peut gruger du jus. Puis à un moment donné, si tu te rends compte que la personne en avant de toi veut rien savoir, puis est fermée, puis... ben, tu peux savoir qu'avec cette personne-là, ça te sert à rien.
4: Techniquement, puis c'est ce que je trouve le plus pertinent aussi dans ce commentaire-là, puis merci de nous avoir écrit au 88-971-1021. Le vote, est-ce qu'il est secret ou pas? Tu sais, pour cette personne-là qui nous a écrit, c'est personnel. Le vote m'appartient. Ce que j'écris là dans l'isoloir là, c'est à moi. Quand je coche là, c'est juste moi qui va avoir la réponse. Puis comme ça, je vais pas me chicaner avec personne. Et c'est personnel. Et techniquement, tu sais, il y a quand même un volet important à garder son vote secret, c'est-à-dire de pas s'influencer toute la gang. C'est juste que nous, ce qu'on fait pendant tout le temps d'une campagne électorale, pendant que l'Assemblée nationale, ça roule pendant 4 ans, ben c'est de commenter la politique, ce qui se passe, rapporter des événements, rapporter peut-être des dossiers d'enquête, que ce soit nous, que ce soit le journal, que ce soit Radio-Canada. On met au courant tout le monde exactement de ce qui se passe tout le temps. Fait que, veux pas, on influence tout le temps un peu le vote. Et de partager son vote, c'est vrai que ça nous influence, mais moi, je vois plutôt un espèce de confort de OK, si lui, il vote pour ça, puis moi, je vote pour ça, c'est deux affaires bien différentes. On a chacun nos raisons, ben c'est parfait comme ça.
3: Puis c'est un peu ce que dit Pierre-Luc, toujours au 88-971-1021. Il dit, hey, tout le monde semble voter PCQ ou QS autour de moi.
4: Ben, puis, c'est il y a peut-être les gens les plus vocaux aussi.
3: Ben oui, peut-être, en effet. Mais tu sais, il dit, même si nos idées sont aux antipodes, moi et mes amis, ben on a de très belles discussions. On sait débattre dans le respect et surtout savoir accepter qu'on est tous différents dans la vie. Puis c'est drôle, parce que j'ai eu deux, puis je vous amène dans ma vie privée de vendredi soir. Je suis sorti au bar, aller faire du karaoké.
4: Ah, surprise!
3: Là, le bar ferme à 3h, puis souvent, un de mes moments préférés des soirées, c'est niaiseux, mais c'est quand le bar ferme, puis qu'on se retrouve à l'extérieur, qu'on attend nos taxis ou qu'on jase. Puis j'ai eu deux discussions. Une discussion avec un gars conservateur, fermé d'esprit, contre le référendum, puis que je comprenais rien dans la vie si j'étais souverainiste. Puis là, avec lui, j'ai bien vu qu'il avait rien à faire, puis il montait le ton. Puis j'ai eu une discussion, puis c'est quelqu'un qui, théoriquement, doit même pas avoir le droit de vote ici, mais avec une jeune femme, de mémoire, elle avait 35 ans, c'est une Britannique qui étudie la médecine à McGill.
4: OK, donc elle habite à Montréal.
3: Et elle, oui, pour ses études, depuis 4 ans, je pense qu'il reste 1 an à peu près, si j'ai bien compris. Parce que vous devinerez que la conversation se passait en anglais.
4: Il a jasé longtemps avec, là.
3: Ça se passait en anglais. Puis, mais oui, parce qu'elle était super intéressée par le pourquoi j'étais souverainiste. Puis comprendre, tu sais, eux autres, ils ont eu le Brexit. Fait qu'il y avait des similitudes, puis... Puis super intéressée, puis elle me racontait, entre autres, qu'elle comprenait pas parce que elle trouvait déjà qu'on était au Québec, ben qu'on était bien, qu'on parlait français, qu'on la perdait pas nécessairement notre culture. Puis elle me racontait qu'à Montréal, elle se faisait plus juger qu'en parlant en anglais. J'imagine que ça dépend des secteurs, évidemment. Ouais, il y a des secteurs à Montréal où t'es chez vous quand tu parles en anglais, là. Mais puis alors qu'à Québec, était super bien reçu, même si elle parlait anglais, tout ça. Mais tout ça pour dire que c'est quelqu'un qui était super intéressé par l'idée d'entendre parler, puis de comprendre, puis de juste jaser de politique super ouvertement. Puis le clash avec l'autre gars conservateur fermé m'avait comme frappé. Moi, je trouve ça beau être capable de parler de politique avec des gens qui sont pas nécessairement d'accord.
4: C'est de garder une curiosité aussi pour ce qui se fait ailleurs. Parce que quand on fait juste regarder notre petit nombril, puis ce qu'on connaît, puis ce qu'on sait, puis ce dans quoi on est confortable, ben on arrête d'être curieux, puis c'est là que le jugement, ça part. Puis probablement que t'es pas capable d'avoir une conversation comme le jeune homme avec qui tu parlais à la sortie des bars. J'imagine que, tu sais, vous étiez pas nécessairement tous dans votre niveau habituel, là, je veux dire, à jeun, là, bon, je vais le dire comme ça. Là.
3: On sortait des bars à 3 heures. Là.
4: Mais je trouve ça important quand même d'en parler, tu sais, si vous êtes capable de le faire, d'en parler, puis aussi important de respecter ceux et celles qui en parlent tout simplement pas de ça. Je voyais un commentaire rentrer. Personnellement, la politique est un sujet de discorde dans mon couple, donc on n'en parle pas. Je vote pour le parti qui approche le plus ce que je veux. Des fois, c'est difficile à lire, là. Et donc, cette année, bon, cette personne-là dit « J'ai voté pour les conservateurs ». Mais c'est sûr que si ça crée des problèmes dans son couple, ben il va pas aller en parler. Puis moi j'ai déjà été dans cette situation là où on parlait pas de politique parce que je sentais clairement que les deux on était cantés dans deux camps différents, je vais dire ça comme ça. Puis que ça fitait pas. Puis qu'on allait peut-être se chicaner, puis que ça allait pas être agréable. Mais on dirait que de mon côté, je trouve ça important d'en parler. Puis c'est Joël qui dit, moi mon gars de 9 ans, ça fait 2 semaines qu'il nous parle des élections à la maison. Tu sais, qui commence à s'intéresser à ça, de pourquoi il y a des pancartes, pourquoi on entend tout le temps parler de politique, c'est quoi ça le PQ, c'est quoi ça la souveraineté. Tu sais, c'est important aussi, tu sais, d'en parler à nos jeunes. Je sais pas comment vous en parlez à la maison avec vos enfants, là, avec toute la famille, là, mais moi, je me rappelle clairement que ma mère nous avait fait asseoir à la table et était comme, OK, c'est les élections, je vous explique c'est quoi. Tu sais, avec un petit cours d'histoire, là. Même si on en avait à l'école des cours d'histoire, mais de comprendre c'est quoi aujourd'hui, qu'est-ce que ça vaut. Qu'est-ce qu'il faut faire pour comprendre la politique? Est-ce qu'on peut avoir nos propres croyances? C'est super intéressant.
3: C'est là qu'elle t'a dit qu'il fallait que tu sois fédéraliste?
4: C'est exactement à ce moment-là, oui. Moi, moi, est obligé.
3: Ben,
4: non, c'est pas vrai,
3: donc.
4: Ben, c'est sûr que anciennement, mettons, si on retourne dans le passé, là où on était soit fédéraliste ou souverainiste, ben vois-tu, la famille du côté de ma mère, c'était plus des fédéralistes. Puis à un moment donné, ma mère a fréquenté un souverainiste, puis tu comprends que ça marchait pas. Ça marchait pas partout.
3: Mais tu sais, Puis ça dépend de l'importance que chaque individu accorde
4: oui, t'as raison.
3: À ça. Tu sais, moi, sortir avec une grande fédéraliste là, qui veut se battre pour que le Québec reste dans le Canada... Je pense pas.
4: Puis
3: ouais. C'est pas parce que je suis fermé.
4: Comme je serais pas capable de l'aimer.
3: Je suis ouvert à des discussions puis à jaser. Pis, mais c'est parce que pour moi, c'est important ces valeurs-là de liberté, d'indépendance. Puis je trouve ça important que le Québec s'épanouisse comme pays. Fait que d'avoir quelqu'un, l'autre, je sais pas. Peut-être que si je rencontre l'amour de ma vie puis qu'elle est super fédéraliste, peut-être que je serais capable. Mais...
4: Faut que tu surmontes cette montagne-là.
3: Ben, parce qu'imagine, après ça, tu fais un enfant puis il est fédéraliste. Qu'est-ce que tu lui dis?
4: Ben, tu lui dis, tu penses qu'est-ce que tu veux? Tu sais, tu peux pas décider l'allégeance politique de ta famille.
3: Mais j'annulerais mon vote. Mais moi, je vote oui. Si je fais un enfant qui vote non, je sers à rien.
4: Non, mais c'est pas de même, ça marche.
3: On parlait d'indécis tantôt, de gens un peu mêlés. 88-971-1021. Moi, je votais conservateur au début des élections. En mi-parcours, je changeais pour le PQ. Aujourd'hui, j'ai aucune idée pour qui voter.
4: C'est ça.
3: À cette heure-ci, je vais voter pour Dominique Dumas du Parti nul. Avec l'autre Dominique Dumas.
4: Ah, l'autre Dominique Dumas.
3: Mais peut-être que je vais voter pour QS. Riba m'a clairement apparu comme la plus apte à s'occuper vraiment de la population. Il me reste quelques heures pour décider. Fait que c'est vraiment quelqu'un qui a fait tout le chemin sauf les libéraux à peu près. Là.
4: Mais c'est correct. Là,
3: ben oui, mais c'est bien.
4: Mais oui.
3: C'est bien ce monde-là, tu sais, qui est ouvert à écouter les idées.
4: Vois-tu, moi, je pense que... Je trouve ça tellement dommage que Rouba Gazal soit à Québec solidaire parce que j'ai tellement aimé sa campagne électorale. Puis c'est sûr qu'elle campe dans une campagne positive, là, alors qu'on est dans, on dirait, un monde un peu négatif présentement. Mais vois-tu, c'est sûr que ça donne le goût d'y donner le vote, mais après, qu'est-ce qu'ils vont faire avec ce vote-là? Est-ce qu'ils vont être au pouvoir? Si y a certaines personnes que ça leur tente de voter pour quelqu'un qui va être au pouvoir, ben là, tu perds un petit peu ton vote avec QS. Par contre, t'as investi dans une voie qui est nécessaire. Tu sais, la gauche à l'Assemblée nationale, présentement, il y en a un petit peu moins. Bon, quelqu'un dit, même si nos idées sont aux antipodes, moi et mes amis avons de très belles discussions. On sait débattre dans le respect et surtout savoir accepter qu'on est tous différents dans la vie. C'est vrai. T'sais, on a chacun nos allégeances politiques. Faut pas s'en tenir rigueur.
3: Jérôme, j'ai été longtemps péquiste. Je reste séparatiste de cœur. Orphelin politique durant une dizaine d'années. J'ai malheureusement perdu confiance aux 125 élus, maintenant 127 d'ailleurs, qui regardent tous dans la même direction et qui changent leur point de vue selon les sondages. Cette année, je donne mon vote au PCQ en souhaitant ne pas voter pour un feu de paille. Fait que, puis il y en a beaucoup des comme Jérôme qui ont perdu confiance un peu au système puis que pour eux, la seule façon de le changer, ce système-là, c'est de donner son vote aux conservateurs.
4: Un auditeur ou une auditrice dit « Je me suis fait mettre une pancarte du Parti conservateur sur mon terrain et même si quelques-unes de leurs idées me rejoignent, j'ai jeté la pancarte.
3: » Hey, ça, c'est arrivé à quelqu'un que je connais.
4: Mais ça arrive souvent, ça.
3: Ouais, puis c'est pas supposé.
4: Comment non, c'est pas supposé. C'est pas supposé. Donner son consentement.
3: Il y a des règles là, pour les pancartes électorales, les endroits, entre guillemets, publics, les poteaux, tout ça, il y a pas de trouble. Mais les partis sont pas supposés mettre des petites pancartes sur vos terrains privés. Je suis curieux s'il y en a d'autres à qui c'est arrivé en passant, 88-971-1021, parce que c'est pas la première personne que j'entends parler, puis souvent, c'est le même parti.
4: Ou encore l'inverse. Hein? Est-ce qu'il y a des gens qui ont décidé de s'exposer parce que cette même personne-là dit, même si, par exemple, j'avais déjà fait mon choix pour mon vote, je vais pas m'exposer en mettant des pancartes du parti pour lequel je vote. Tu sais, y a-tu des gens qui s'exposent, tu sais, dans le quartier? Parce que moi, mettons, j'en vois beaucoup, là. À Charlebourg, là, tu sais, y a beaucoup de gens qui s'exposent en mettant certaines pancartes de certains partis. Puis je peux vous dire que le Parti conservateur dans Charlebourg est tellement, tellement fort. Et pas que ça me surprend.
3: Visuellement, là, quand tu te promènes.
4: Quand tu te promènes, c'est surprenant.
3: Cela dit, là, on est rendu à plus d'un cas de pancartes sur des terrains alors que c'était pas désiré. Là, je me questionne un petit peu, là, à savoir, est-ce que sur, tu sais, c'est quoi le taux de pancartes désirées, ces terrains?
4: Partez pas des chicanes de voisins, là. Allez demander à votre voisin si c'est lui qui a mis la pancarte ou pas aussi, là, avant de commencer à vous chicaner ça, sur la longueur de la clôture.
3: Il y a des gens qui disent, c'est Marianne, elle va tellement au bout de ses idées, Ruba a l'air d'aimer les gens pour vrai. Oui, je pense que c'est quelqu'un qui est vraiment en politique pour les bonnes raisons, puis j'espère que les solidaires, il va en rester quelques-uns, tu sais, à l'Assemblée nationale, parce que je trouve ça important d'avoir des solidaires autant que des conservateurs. Moi, personnellement, à l'Assemblée nationale, même si je vote pour aucun des deux.
4: Puis, tu sais, présentement, là, à Québec, Québec solidaire, là, tu sais, il y avait seulement deux circonscriptions. C'est Taschereau et Jean Lesage. Et là, ben, bien que dans Taschereau, ça semble bien aller pour Étienne Grandmont, dans Jean Lesage, pour Sol Zanetti, qui est l'autre co-porte-parole de Québec solidaire, ben, il pourrait se faire dépasser par Claude Villeneuve du Parti québécois. Tout simplement que, ben, présentement, c'est le PQ qui trône dans les sondages, mais à seulement 30%. Ou 29, là. Présentement, on est plus à 29%, là. Et c'est vraiment intéressant de vous lire, pour être honnête, tu sais, des discussions politiques comme ça, surtout avec des gens qu'on connaît pas, là. Moi, ça m'est arrivé dans la file, pour les élections au fédéral.
3: Ah ouais?
4: Oui. T'es pas censé parler de ça, là, d'ailleurs, là, quand tu vas au bureau de scrutin.
3: Ouais, théoriquement,
4: là.
3: Non.
4: Théoriquement, t'es pas censé parler de ça, sauf que c'était tellement long que là, on s'est mis tout de même à jaser. Puis, tu sais, on se disait carrément pour qu'on allait voter.
3: Ah ouais.
4: Dans le bureau de scrutin. Faites pas ça,
3: non,
4: c'est illégal, on peut pas, on n'a pas le droit.
3: D'ailleurs, Catherine, mais c'est pas toi qui as fait ça, c'est une amie à toi.
4: C'est une amie à moi, j'ai aucun rapport là-dedans, je sais même pas c'était qui, là. Peut-être quelqu'un qui m'a déjà dit ça par texto, justement, là. On sait pas, on n'a aucune idée. Mais tout ça pour dire qu'on a commencé à jaser de ça. Puis les gens sont très ouverts à en parler. Puis je te dirais que rendu même au bureau de scrutin, là, c'était pour l'élection fédérale, puis on le sentait, la vague de Mark Carney, ben, tu sais, on dirait que les gens savaient même pas pour quelle raison ils votaient pour un parti ou un autre.
3: Ouais, ben ça nous ramène peut-être un petit peu au vox pop de Guinantel la semaine passée.
4: Ah oui.
3: Là.
4: Mais tu sais, au moins, ces gens-là sortent voter. Mais tu sais, quelles sont leurs connaissances?
3: Ouais, on repartira pas là-dessus. C'est un gros débat qu'on a eu.
4: On parle vox pop.
3: Martin, 88-971-1021. Par rapport au vote d'aujourd'hui, je comprends qu'on est pas mal à être mêlés, pas savoir pour qui voter. Il y a les idées du parti, mais la personne qui se présente dans votre comté aussi. Si le parti nous parle moins, mais qu'on sait que là où le député va faire une bonne job, ben on peut quand même voter pour cette personne. Puis ça nous ramène un petit peu à la façon de faire au municipal. Moi, j'ai voté pour un maire différent que le candidat dans mon district. Dans le sens où le candidat pour qui j'ai voté dans mon district n'était pas du parti du maire pour qui j'ai voté. Il y en a qui aimeraient qu'on ait d'ailleurs cette façon de faire là un petit peu plus au provincial. Ça pourrait être complexe, mais avec la réforme du mode de scrutin, qui sait vers où on pourrait aller peut-être si ça se fait un jour. Bon, il y en a beaucoup qui disent qu'en effet,
4: des affiches
3: sur les terrains, c'est une tendance qui est très américaine et font le lien avec le Parti conservateur du Québec. J'irai pas plus loin que ça. Il y en a qui disent d'ailleurs qu'ils peuvent pas voter PCQ juste en raison de la base partisane du parti. Parce qu'Éric Duhaime, en tant que tel, on va se le dire, toute une campagne. Mais c'est juste qu'on a beaucoup parlé, en effet, de certains de ces candidats. On vous posait la question au 88-971-1021 texto. Dites-vous ça ouvertement, vous autres, pour qui vous votez, puis si vous le faites, est-ce que ça cause des conflits? Je dirais que généralement, le constat que je ferais de vos réponses, vous êtes beaucoup à vouloir en parler, à trouver ça intéressant, d'amener des dialogues. Des fois, ça peut mener à des chicanes avec certains individus. Mais je pense qu'on a la chance au Québec encore, malgré l'extrémisation qui s'est faite peut-être un petit peu par certains dans les dernières années, on est encore capable de jaser de politique dans le respect au Québec, l'impression. Puis ça, c'est une tabarouette de bonne affaire, à mon avis, pour notre démocratie.
4: Puis même si on se base sur la conversation que t'as eue en fin de semaine avec une jeune fille qui a pas le droit de vote, qui vient quoi, t'as dit, d'Angleterre, de où ça? De Londres, d'où?
3: Ben, britannique.
4: Britannique, mettons, là, bon, avec cette personne-là, puis qui aimait l'ouverture aussi. C'est l'ouverture des gens qui apprécient en parler, c'est ça aussi là. Donc, on est de plus en plus ouvert, c'est vrai, ben pas qu'on l'a jamais été, mais je trouve que dans cette campagne-ci, on en a plus parlé parce qu'on savait pas nécessairement pour qui voter aussi. T'sais, on essayait de se trouver une nouvelle maison, là. Je sais pas si on l'a trouvé ou on l'aura trouvé après 20h ce soir, mais bon, quand même l'important c'est d'aller exercer notre droit de vote et de voter comme on a envie de le faire.
3: Au retour de la pause, survol du gros dimanche qu'on a eu dans la NFL hier, des gros matchs, notamment hier soir avec tout un show de Bryce Young et des Panthers de la Caroline. Et on fait un tour des news avec Kat Saint-Laurent.
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1: On ferme la marche aujourd'hui avec la co-porte-parole de Québec solidaire, Ruba Gazal. Il y a des gens qui se disent, moi j'aurais voté pour Québec solidaire, mais aussi bien rendu là de voter pour le gouvernement puis de pousser la majorité péquiste au lieu de, là je vais pas vous insulter, mais perdre mon vote, entre guillemets.
2: Ça a un impact on peut obtenir des gains. Tu sais, les locataires aînés, souvent des femmes seules qui viennent me voir, la peur dans les yeux, de dire qu'ils ont peur de perdre leur logement. Eh bien, on a réussi à obtenir la loi Françoise David qui interdit l'éviction des gens, les locataires de 65 ans et plus. Tu sais, moi, j'ai fait aussi un gain pour les femmes victimes de violences conjugales. Avec la loi Gabrielle Renault, pour que les femmes qui sont dans une situation où elles sont en couple, elles ont des doutes.
5: Un doute ou un questionnement.
2: Elles puissent savoir s'il y a déjà eu des appels au 911 de la part de son ex. Mais ça, c'est moi qui en a parlé.
6: Puis bravo d'ailleurs, parce que ça a été souligné, je pense, par tous les partis de l'Assemblée nationale.
2: Mais ça, je ne l'ai pas fait seulement en posant des questions puis en faisant des entrevues. Je suis allée parler. Peu importe ce que les Québécois vont vouloir faire, ce travail-là, on va le continuer. Mais pour ça, il faut envoyer le maximum de députés de Québec solidaire à l'Assemblée.
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0: 10h44 minutes. Quel week-end dans le monde du sport. Les Raptors de Toronto qui étaient de passage à Québec. Une remontée spectaculaire du Canadien de Montréal samedi soir à Pittsburgh. Match d'ouverture locale demain pour le CH. Gros dimanche de football et un duel du lundi soir qui promet. On fait le tour du monde du sport dans les prochaines minutes. Mais d'abord, un bon tour des nouvelles avec Kat Saint-Laurent.
1: Ouais, ben j'ai envie de revenir un petit peu sur la journée du vote. C'est sûr que là, c'est commencé. On peut aller voter depuis 9h30 ce matin jusqu'à 20h dans les 2919 lieux de scrutin. Ça fait quand même plusieurs endroits où aller voter. J'ai trouvé quelques faits intéressants quand même là ce matin, puis ça me tentait de vous en jaser un petit peu. Tu sais, vous dire à quel point tu sais il y en a des candidats que vous ne connaissez potentiellement pas. 908 candidatures ont été acceptées par Élection Québec. Ça veut dire qu'il y en a quand même qui ont dû être refusées là-dedans. Et on a presque la majorité, pas la majorité, mais je vais dire la parité, parce que 43% de ces candidatures, ben, ce sont des femmes. Et l'âge moyen des candidats présentement, c'est 47 ans. Fait que tu sais, on se situe quand même, je pense, dans un juste milieu pour avoir des gens, l'Assemblée nationale, pour nous représenter, qui somme toute pour être là quand même longtemps. Fait que ça, je trouve ça encourageant. Et en moyenne, là, les candidatures par circonscription, c'est 7 candidatures. Fait que ce que vous allez avoir là sur votre petit papier de scrutin, là, c'est pas nécessairement juste 5 candidats de 5 partis politiques. Vous avez tout plein d'autres partis politiques. On parlait du parti nul, puis l'autre, Dominique
0: exact.
1: Dumas. Mais il y a ce parti-là, le parti culinaire. Il y en a un parti dans Charlebourg. Je pense que c'est le parti... accès, logement, je le sais plus
0: oui,
1: trop,
0: oui,
1: là,
0: c'est...
1: en tout cas.
0: Oui.
1: Il y en a tout plein des partis différents qui sont un peu dans la marge, mais pour lesquels vous pouvez voter aussi. À Verdun, par exemple, eux, c'est 13 candidats. C'est là où il y en a le plus. Où il y a le plus de choix. Et cette élection-ci, c'est là où il y a eu le plus de votes par anticipation. Voyez-vous, là, c'est presque 26% de la population, on peut dire le quart des gens qui ont exercé déjà leur droit de vote.
0: Au provincial, en ce moment, je suis sur le site d'Élection
1: ouais.
0: Québec. Il y a 20 partis politiques
1: ouais.
0: autorisés.
1: Bon.
0: Le Bloc POT, qui est encore là.
1: Il est encore là.
0: Ouais, ben le Bloc POT existe encore. Climat Québec avec Martine Ouellette.
1: Ben oui.
0: Démocratie directe avec Monsieur 1999. Après ça, il y a des partis comme Équipe autonomiste, Osons Québec. Je pense que celui dont tu parlais, Parti accès propriété
1: oui,
0: et équité, Équipe Québec debout. Un nouveau parti, lui, tout jeune, qui est autorisé depuis le 22 janvier 2025.
1: Ouais.
0: Il y a le Parti canadien du Québec, le Parti communiste, le Parti culinaire,
1: ouais,
0: le Parti libertarien, le Parti marxiste-léniniste du
1: existe
0: Québec,
1: encore aussi.
0: Qui présente une douzaine de candidats quand même. Le Parti nul, c'est quand même 38 candidats qui sont présentés.
1: Ouais, puis il faut dire que le Parti nul, c'est une façon, entre parenthèses, d'annuler votre vote
0: ouais.
1: selon le Parti nul, là, bien évidemment. C'est eux qui se présentent comme ça. Là.
0: Sans oublier, entre autres, le Parti vert du Québec avec Alex Tyrrell, dont vous avez entendu parler dans les derniers mois. Pour deux mois, bonne raison, mais je donnerai pas plus d'attention.
1: Pour des raisons. Pour des raisons. Et à la dernière élection de 2022, c'est quand même un peu plus de 66% de la population qui est allée exercer son droit de vote au total. Là. Aujourd'hui, il fait beau. En tout cas, en ce moment, il fait beau. Ça pourrait encourager les gens à le faire. Et pour une majorité, le Parti québécois devra avoir 64 sièges s'il veut atteindre sa majorité.
0: Ça va être très, très, très serré.
1: Mm-hmm.
0: Ça va être une histoire probablement de 2-3 votes d'un bord ou de l'autre. Ça se peut qu'on soit pile sa majorité, ça se peut qu'on soit à un siège de la majorité. Tout est possible.
1: Et d'ici les prochaines minutes, les 5 chefs des partis politiques principaux auront déjà exercé leur droit de vote. On n'a pas le droit de faire d'annonce politique, mais on a le droit de prendre la parole d'une certaine manière. Et c'est Christine Fréchette dans les dernières minutes du côté de Trois-Rivières qui a pris la parole en disant « J'invite les Québécois à réfléchir à la suite des choses. Est-ce qu'ils veulent un gouvernement qui va s'engager à une campagne référendaire ou encore un gouvernement qui va miser sur la stabilité économique, sur la troisième voie? » Bon, il y a encore l'épouvantail, du référendum pour la souveraineté qui est bougé par la chef caquiste Christine Fréchette à la journée même du vote. Mais bon, c'est à voir si sa prise de parole parole fonctionnera pour influencer le vote.
0: Allez, on se parlait des de la majorité, OK? Tu disais, oui, c'est 64 sièges. Ouais. La dernière projection de Québec 125 met le PQ à 63.
1: Ouais, on est à côté.
0: Quand je vous dis que ça pourrait être excessivement proche, là,
1: c'est pas mal ça. Et ça va se décider dans pas mal de circonscriptions où la lutte est quand même chaude. On parle de Louis Hébert à Québec, où ça se bat entre le Parti conservateur et le Parti québécois. Jean Lesage, où c'est entre Québec solidaire et le Parti québécois. Lévis, Bernard Drainville pourrait perdre son siège avec la CAQ aux mains du Parti conservateur avec Carina Laflamme. Et dans Charlevoix-Côte-de-Beaupré, le Parti québécois est en avance, juste devant, là, quelques points devant le Parti conservateur. Et on voit clairement que dans Trois-Rivières, pour Christine Fréchette, c'est quasiment peine perdue, malgré qu'on verra ce que les gens auront décidé aujourd'hui. Et d'ailleurs, à compter d'aujourd'hui, les consommateurs québécois bénéficient de la nouvelle garantie de bon fonctionnement pour les produits, pour plusieurs produits neufs. On parle d'électroménager, de produits électroniques. Là-dedans, on peut inclure cuisinière, réfrigérateur, laveuse sécheuse, télé, cellulaire et ordinateur. Et c'est que on a décidé d'adopter cette loi-là en 2023, ce qui faisait qu'on donnait quand même plusieurs années aux fabricants et aux entreprises qui en vendent des électroménagers ou des produits électroniques de se mettre à niveau avec cette nouvelle loi. Et puis, si vous ne saviez pas, si vous achetez par exemple une laveuse aujourd'hui même, en ce 5 octobre, et qu'il y a un bris, par exemple, dans les deux prochaines années, ben on vous offre une garantie. En tout cas, les fabricants et les commerçants vont vous offrir une garantie pour remplacer des pièces, réparer le tout, ou encore, si jamais on n'est pas capable de le réparer, ben de remplacer tout simplement ce que vous avez acheté, comme je vous faisais part, là, peut-être une laveuse sécheuse. Et bon, ce serait 6 ans pour une cuisinière, frigo, congélateur, climatiseur ou thermopompe, 5 ans laveuse sécheuse, lave-vaisselle, 4 ans pour une télé et 3 ans pour un ordinateur, par exemple une console de jeu, un cellulaire ou encore une tablette. Donc, je sais pas à quel point ça va être facile de se faire échanger quelque chose ou réparer quelque chose si jamais ça pète dans les années que je viens de vous mentionner. Mais bon, on verra ce que ça donnera.
0: Merci beaucoup, Kat Saint-Laurent. Dans le beau monde du sport, le Canadien de Montréal qui a donné tout un show samedi soir. Ça allait pas bien face aux Pingouins de Pittsburgh. Et là, remontée spectaculaire, mais défaite de 6-5 en bout de ligne en prolongation pour le CH face aux Pingouins. Je pense qu'avec le match assez désastreux qu'on a eu pendant une bonne partie de la soirée, d'aller voler un point à Pittsburgh, on va le prendre avec bien du positivisme. L'ouverture locale pour le Canadien de Montréal, ça se fait demain soir à Montréal, évidemment, au Centre Bell, avec toujours la très attendue présentation des joueurs en avant-match. Mm-hmm. Toujours le fun de voir quel joueur est acclamé le plus par les partisans. L'année passée, chaque joueur avait sa petite toune de présentation. Zach Bolduc avait beaucoup fait jaser avec son cire pathétique. Je sais pas si on va reprendre la même formule cette année. Je pense que ça avait été bien apprécié l'année passée.
1: Ouais.
0: Mais souvent, le Canadien essaie de faire différemment d'année en année. Fait que à suivre demain dès 19h. D'ailleurs, le Canadien qui était à l'entraînement ce matin, puis on a quelques updates là, au niveau des blessures. Caden Goulet portait un chandail de régulier. Ça, c'est une excellente nouvelle pour le Canadien. Alexandre Carrier, qui a quitté le match de samedi en raison d'une blessure, était aussi à l'entraînement, tout comme Oliver Kapanen, qui pourrait lui retrouver sa place dans l'alignement dès demain. Ivan Demidov, qui a vraiment pas connu un fort match samedi. On comprend peut-être pourquoi, là. Semble être blessé. Avait raté des entraînements dans le camp d'entraînement. N'était pas à l'entraînement non plus ce matin, Ivan Demidov. Donc, semble-t-il qu'il est en train, là, de ce qu'on comprend, de soigner une petite blessure. Les remparts de Québec qui sont plus arrêtables. 5 victoires de suite. Gain de 7-0 sur l'Armada de Blainville-Boisbriand au Centre Vidéotron hier. Les prochains matchs des remparts, c'est samedi et dimanche à Québec contre les Eagles du Cap-Breton et les Saguenayens de Chicoutimi, la bonne vieille rivalité du parc des Laurentides. Dans la NFL, un paquet de matchs serrés hier. Si on fait le tour rapidement de ceux qui ont retenu l'attention, les Packers les Packers sur les Buccaneers 17-14, les Rams qui font une remontée pour battre les Eagles 24-20, les Jaguars qui ont le dessus 22-17 sur les Bengals. Quel match entre les Patriots et les Bills, la Nouvelle-Angleterre qui sort gagnante par la marque de 29-6, les Cowboys qui gagnent 34-30 sur les Texans. En soirée, tout un match de Bryce Young et de Tetera McMillan des Panthers de la Caroline. Le receveur qui a connu le meilleur match de sa carrière avec 192 verges de réception et 2 touchés. Victoire de 32-26 des Panthers sur les Lions. Vendredi, quand on parlait avec notre ami Willy Boivin dans la chronique NFL, du NFL Red Zone qui permet de regarder plein de matchs en même temps. Moi, c'est ma journée. Ça, le dimanche, là, 13h devant mon téléviseur, devant NFL Red Zone, des matchs de foot toute la journée. T'as regardé un peu à quoi ça ressemblait, le Red Zone?
1: J'ai été témoin pour la première fois de ma vie de Red Zone. Je pensais que ça allait être plus étourdissant que ça. T'sais, pour être honnête, là, je pensais que c'était 2 écrans tout le temps, puis là, tu suivais ça, mais c'est vrai que j'avais pas compris, vois-tu, ce jeu de mots-là tant que ça. Quand l'équipe est dans la red zone, ben c'est là que...
0: La zone payante près de la zone des buts.
1: Exactement. Ben c'est là que t'as le plein écran sur ce qui se passe dans un des deux matchs en direct. Fait que j'ai trouvé ça quand même cool. Moi, honnêtement, je savais pas du tout que ça existait.
0: Quand le timing est bon, des fois, c'est spectaculaire, là. Puis tu sais, faut que toutes les étoiles s'alignent, mais mettons que 4-5 matchs serrés là, à la fin, mettons, des matchs de 13 heures. Puis que là, tous les jeux se déroulent en même temps. Ben là, ils n'ont pas le choix, ils montent tout. Fait que des fois, t'as 5 jeux déterminants pour un match
1: dans
0: en même temps
1: sur
0: la TV. Ça, c'est les meilleurs moments, je trouve,
1: dans
0: le football.
1: J'ai pas assisté à ça hier. J'ai toujours eu 2 écrans seulement. Là. Fait que, mais c'était quand même le fun de l'écouter comme ça, par contre.
0: Moi, j'adore ça.
1: Fait que c'est sûr que pour quelqu'un avec un trouble du déficit de l'attention, c'est quand même...
0: Ça peut être...
1: J'accroche.
0: ce soir, Monday Night Football, 2 équipes à 1 victoire, 2 défaites, les Falcons d'Atlanta et les Saints de la Nouvelle-Orléans. Je pense qu'on pourrait avoir droit à un solide match offensif. Avec notamment...

0: Oui, il est là.
1: Aucune idée. Aucune idée, moi. Un jour où on me dit d'aller.
0: Oui, c'est ça. Hein.
1: Donc, Kat, on t'écoute ce soir avec la belle gang.
0: Oui, absolument.
1: Merci, puis on se retrouve sinon demain matin.
0: Yes.
1: Salut. Au retour, l'Open Mic avec Audrey Pinchot. Et c'est lundi, donc c'est notre rendez-vous habituel avec Paul Lévesque, spécialiste du comportement humain.
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0: OK, oui, 11h03 dans le Point de Max à Boulevard. On se parlait de sport avant la pause. Il y a une bombe qui est tombée dans les dernières minutes, même si on s'en attendait. Alexander Ovechkin a officiellement annoncé à ses coéquipiers que c'était sa toute dernière saison dans la Ligue nationale de hockey. Donc, le plus grand buteur de tous les temps qui terminera la saison avec les Capitals de Washington. Mais après ça, ce sera terminé. Est-ce qu'il ira du côté de la Russie pour terminer vraiment sa carrière? C'est une bonne question. Il y en a qui se demandaient, il va-tu rester dans LNH jusqu'à temps d'atteindre le plateau des 1000 buts? Il est à 929. Donc là, on a notre réponse. Là. Peut-être 950, qui est un plateau pas mal moins sexy que 1000. Mais peu importe, Alexander Ovechkin est le meilleur buteur de l'histoire de la LNH. Il prendra sa retraite à la fin de la saison. Audrey Pinchot, salut.
1: Bon matin.
0: Es-tu allé te prévaloir de ton droit de vote déjà?
1: Écoute, j'y vais littéralement dans 30 minutes. Okay. Dès qu'on termine l'open mic, je me dirige vers les bureaux de vote. Puis c'est drôle parce que ce matin, je me suis retrouvée dans pleine conversation avec de la famille. Ça a donné que tout le monde avait le goût de jaser vidéo un matin. Là. Où on dirait qu'il y a beaucoup de gens encore perdus en cette journée où on est censé voter. J'ai même eu droit d'un membre de ma famille à un « Tu voterais pour qui, toi? Là, je vais te donner mon vote. Là, dis-moi pour qui voter, je vais aller cocher. » Puis j'étais comme « Mon doux Seigneur! » Mais même moi, au moment où on se parle, je suis entre deux. Puis je me donne la liberté de choisir au moment où j'aurai le crayon entre les mains. Là. C'est vraiment comme ça que, okay, que je me sens ce matin. Mais je m'en vais là. Puis écoute, bien énervé, ça va être fait après ça. Là. En passant, vous avez vous avez du temps, hein, qui vous est alloué dans votre journée de travail aujourd'hui.
0: Ouais,
1: pour ça, c'est légalement. Là, vous avez le droit de quitter le travail pour aller voter.
0: Faut qu'il y ait une fenêtre de 4 heures où dans, exact, votre journée, vous ayez la possibilité. Là, donc, vous pouvez vérifier ça avec vos patrons.
1: Denis a voulu avoir cette fenêtre-là cet après-midi.
0: Entre 14h et 18h.
1: On lui a malheureusement dit que c'était pas possible.
0: Denis a demandé entre 14h et 18h, puis on lui a dit que ça marchait pas.
1: Non, c'est ça. On lui a dit que ça fonctionnerait pas. Fait que ça se passe tantôt de mon côté. Tu l'as-tu fait, toi? C'est-tu réglé?
0: Ben non, j'ai arrivé 7 à 8h. Va falloir que j'aille faire ça.
1: Direct qu'après aussi.
0: Ouais, à 2 heures, puis là, c'est soit je vais faire une sieste avant notre grosse soirée électorale, soit j'écoute Occupation Double parce que ça a l'air qu'hier, c'est
1: intelligent.
0: Comme...
1: Ouais, non, mais c'est... Oh mon Dieu, Max, on pourrait faire notre
0: Non, mais je sais, c'est parce que j'ai jamais vu autant de monde parler d'Occupation Double. Si tout le monde qui parle d'Occupation Double va voter avec la même passion, là, on va battre des records de participation au Québec.
1: Tu sais, vous avez pas besoin de l'écouter en passant pour suivre les 2 minutes de discussion suivante. Là. C'est une télé-réalité qui fait jaser depuis des années, mais dans les dernières années, c'était plat parce qu'on tentait de redorer l'image un peu de cette télé-réalité-là pour plein de raisons, plein de situations qui sont arrivées. Fait qu'on a choisi un casting assez particulier en partant cette année, du monde qui, visiblement, vont peut-être avoir besoin d'aide en sortant de là psychologiquement. Puis c'est vraiment que hier, on est allé à l'encontre de toutes les règles du jeu, c'est-à-dire que c'est un dating show rempli de drama. Tu sais c'est quoi le contrat quand tu t'en vas là aujourd'hui plus que jamais. Puis écoute, ça a été... je te dirais même que hier, là, il y a un bon 20 minutes sur une heure d'émission, Max, là, que c'était aussi cacophonique que les débats auxquels on a eu droit dans les dernières semaines avec
0: c'est
1: les
0: sûr,
1: chefs de parti.
0: C'est sûr, je fais pas de sieste cet après-midi. Faut que je te dis, j'ai jamais vu autant de réactions,
1: hein?
0: Autant à l'extrême.
1: Mais
0: sur
1: mais attends, là, faut que tu sois en forme ce soir. Là,
0: je vais être top shape.
1: Ah ouais?
0: Oui. OK, c'est l'heure de l'open mic.
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1: Je suis vraiment contente qu'on le retrouve ce matin. Ça fait un bail quand même qu'on s'est pas jasé. Puis on va faire un peu un lien... J'allais dire boiteux, mais pas pantoute, dans le fond, avec la campagne électorale, niveau comportement humain. L'influence, le besoin de plaire, l'impact de la compétence sociale aussi. Cette idée-là m'est venue de Christine Fréchette. J'ai l'impression que on serait capable de faire un portrait de chacun des candidats, mais c'est pas tant là qu'on va ce matin, plus que de parler vraiment du comportement humain. Ça, c'est une belle vitrine assez fascinante à ce niveau-là. On est depuis des semaine dans une campagne où on assiste à une grosse bataille d'influence. Les partis veulent séduire, veulent convaincre. Puis, ça nous a amené à l'idée de jaser niveau psychologique. psychologie un peu de ça ce matin. Guillaume Dulitt, qui est docteur en neuropsychologie. Bon matin.
3: Bon matin, mes amis, ça fait longtemps.
1: C'est vrai que ça fait longtemps, content de te retrouver. On voit à quel point tout le monde cherche à influencer tout le monde. Bon, là, je parle de la campagne, mais en général, dans la vie. D'un point de vue, je vais dire neuropsychologique, de ton point de vue, bref, qu'est-ce qui fait qu'un être humain se laisse influencer ou au contraire, se braque?
3: C'est une très grosse question ce matin. Alors, il y a plusieurs facteurs qui rentrent en ligne de compte. Il y a plein de choses qui font en sorte que les humains s'inter-influencent ensemble. Tu as le facteur purement relationnel, c'est-à-dire que les humains créent de l'attachement les uns avec les autres, des processus qui créent de l'attachement. Et plus tu as de l'attachement, plus tu as des relations fortes, mais plus tu es perméable à des idées différentes. Donc ça, c'est une chose. Mais la différence, c'est que quand on augmente le nombre de personnes qu'on va influencer en même temps, puis là, je fais le lien avec l'aspect politique, mais là, t'es une personne ou un petit groupe de personnes qui doivent influencer plein de gens, l'aspect relationnel compte moins. Donc, il y a d'autres mécanismes qui rentrent en ligne de compte, et là, ça vous surprendra pas, mais il faut faire bouger les gens en fonction de leurs besoins, de ce qu'ils veulent et des peurs. Okay, les humains, ça bouge en fonction des comportements, ce qu'on appelle d'approche vers des cibles qui les intéressent et des comportements d'évitement ou d'éloignement en fonction de ce qui les terrorise. Mmh. Et on utilise ça en politique notamment, dans les discours, dans les programmes, dans les arguments, pour faire bouger les gens dans un sens ou dans un autre.
1: Est-ce que c'est les arguments logiques ou les émotions qui gagnent la bataille à la fin généralement?
3: Mon Dieu, ça dure juste 20 minutes, hein, comme d'habitude.
1: Ouais, c'est top.
3: c'est ça, OK. Oui, je vais m'habituer. Alors, c'est le truc, et là, on s'engage dans un autre type de conversation, mais le truc, OK, c'est qu'il faut pas que ça ait l'air que tu t'adresses aux émotions, parce que si tu t'adresses aux émotions, tu es perçu comme une personne qui manipule. Donc, tu ne peux pas perdre cette crédibilité-là quand tu es en position hiérarchique ou dans une fonction, par exemple, politique, tu vas être élu, faut que tu gardes ta crédibilité, faut que tu aies l'air d'une personne qui est fondamentalement dédiée au bon du plus grand nombre. Et donc, tu ne peux pas être perçu comme une personne qui s'adresse directement aux émotions. Faut que ça ait l'air comme si on appelle à la rationalité. Par contre, évidemment, c'est une rationalité qui a un agenda, qui vise à stimuler certaines émotions. Donc, c'est les deux. Puis je dis pas, hein, quand moi, je veux pas lancer de pierre aux politiciens, là, c'est pas ça, c'est extrêmement difficile. C'est juste que la tâche est difficile, il y a plein de mécanismes utilisés, t'as plein de stratégies de communication médiatique pour créer cette crédibilité-là, mais à quelque part, toucher le cœur. Mmh.
1: Ça nous amène, je pense, à parler assez rapidement de compétences sociales. Une chose pendant la campagne qu'on a beaucoup analysée, critiquée de Christine Fréchette, qui est à la tête d'équipe Christine Fréchette, anciennement la CAQ, c'est son manque de compétences sociales. Quand on a écouté les débats, ce qui ressortait, c'est motadine qu'elle l'a pas en communication. Puis c'est sûrement une femme d'affaires, si on sort de la politique, qui sait bien gérer ses dossiers, qui est super compétente, mais le fait que socialement, ça, c'est difficile, qu'elle n'est pas capable de toucher les gens, qu'elle n'est pas bonne niveau communication, ça attire dans le pied. Bref, c'est quoi l'importance des compétences sociales? Oui, dans une job politique, mais j'ai même envie de te demander plus largement, là, pour monsieur, madame, tout le monde, là, c'est pas tout le monde qui a signé, là.
3: Mais comme c'est très large, les communications et l'influence humaine, il faut restreindre le terrain de jeu. C'est-à-dire, OK, j'ai une communication, quel est le contexte, quel est l'objectif, à qui ça s'adresse? Pardon. Et dépendamment de ça, on va mettre l'accent sur certains mécanismes, certaines fonctions de communication qui sont plus importantes. Tu l'as dit tantôt, c'est-à-dire une personne peut être extrêmement compétente dans une sphère, dans un contexte, et ça fonctionne extrêmement bien. La même personne, tu la sors d'un contexte, tu la mets dans des tâches différentes avec des objectifs d'influence différents, et ces mêmes stratégies qu'elle utilise ou qu'elle est habituée d'utiliser dans son contexte régulier, on dirait que ça marche plus. Donc, il y a toujours une adaptation, dépendamment du contexte. Dans un contexte qui est plus politique ou style leadership, les mécanismes relationnels sont moins là parce que c'est pas un dialogue. C'est toi qui es devant les gens sont là puis ils disent vas-y, qu'est-ce que tu as à dire. Donc, il faut que tu saches exactement ce que tu veux dire, comment tu veux le dire. Ça prend aussi une capacité à débattre, mais débattre élégamment, une répartie, que tu sois capable de ramener tes idées, que ça soit cohérent.
1: Mais ça s'apprend-tu, ça?
3: Ça s'apprend, mais c'est un sport. OK? C'est un sport comme n'importe quel autre sport. Il faut le pratiquer beaucoup, il faut être coaché beaucoup. Mais oui, moi, ma façon dont je conçois la communication, c'est très sportif. OK? Donc, c'est pas seulement inné, c'est pas vrai que c'est inné. Les traits de personnalité, oui, c'est inné. Plein de choses qui sont innées, mais après ça, comment tu organises tes capacités pour livrer un résultat? Là, on rentre dans de la technique.
0: C'est pas compliqué avec toi, Guillaume, quand il y a une question que j'aime toujours t'amener, peu importe le sujet, puis je sais que ça t'amène toujours sur un terrain glissant que t'aimes beaucoup.
3: Ben oui.
0: Y a-tu des différences entre les hommes et les femmes?
3: Oui, il y en a plein. Maintenant, tu sais, ce qui est difficile, hein, puis surtout dans l'époque qu'on est, c'est d'aborder des sujets comme ça avec un temps réduit. C'est extrêmement difficile. Puis c'est toujours un défi pour moi, même si j'essaie d'en parler, puis j'essaie de pas éviter le sujet. C'est très difficile parce que ça exige beaucoup de précision. Donc, je pense qu'on en a parlé dans d'autres émissions. Les hommes et les femmes n'ont pas les mêmes priorités. En général, okay, en moyenne, peu importe les cultures, les hommes focusent sur certaines choses, les femmes focusent sur certaines autres choses. Je donne deux différences en général. Les femmes focusent sur les relations et les humains et comment les gens se sentent. Les hommes ne focusent pas là-dessus. Les hommes focusent plus sur des buts, sur des renforcements, sur des objets. Donc, les hommes pensent comme ça, focusent comme ça. Donc, ça crée des priorités dans le discours. Ça crée des priorités sur quels seraient des objectifs qu'il faudrait poursuivre. Ça crée des priorités sur la façon de le communiquer. Donc, oui, d'énormes différences. Et quand, mettons, je coach un homme en communication, il y a certains patterns qui vont apparaître. Quand je coach des femmes en communication, il va y avoir d'autres patterns qui vont apparaître. Et oui, il faut en tenir compte. C'est pas de dire si tu es correct être un homme, une femme, c'est pas ça le point. C'est de dire quel est l'objectif, qu'est-ce que je dois mettre de l'avant, puis être conscient de où on part.
1: En campagne, les candidats, évidemment, veulent plaire à tout le monde, au risque de parfois perdre peut-être leur authenticité. Mais dans la vie de tous les jours, c'est quand même aussi un piège dans lequel il y a beaucoup de gens qui tombent. Pourquoi on a ce besoin-là viscéral de plaire, d'être validé par le groupe? Qu'est-ce qui se passe dans notre cerveau quand on a peur d'être rejeté ou désapprouvé?
3: Ben, il y a différentes peurs fondamentales là, que génétiquement, biologiquement, on est fait pour éviter. Une des plus grandes peurs, c'est l'exclusion, c'est-à-dire ne pas faire partie d'un groupe. Donc là, on peut appeler ça le rejet social ou les rétrogradations hiérarchiques. Donc, ça veut dire que les humains veulent non seulement être dans un groupe, mais avoir un bon positionnement dans un groupe. Et on a des systèmes dans notre cerveau qui vérifient ça à chaque seconde, à chaque fois qu'on est en contact social, même si on parle pas des gens, à chaque fois que les humains posent les yeux sur d'autres personnes, il y a un système d'auto-évaluation qui dit où je suis dans un groupe, est-ce que je suis exclu ou non, quel est mon positionnement, quels sont mes avantages. Et ça, c'est normal, tous les humains sont comme ça, il y en a qui pensent à ça plus consciemment que d'autres. Donc ça, c'est une question de survie. La survie humaine, c'est une survie sociale. Donc ça veut dire que quand on parle, à chaque fois qu'on adresse quelque chose, à chaque fois qu'on a une conversation, à chaque fois qu'on se dévoile, on dévoile qui on est et qu'on permet aux autres de nous juger, on prend le risque d'être exclu, d'être dévalorisé, d'être rejeté, de créer des conflits. Et tout ça, c'est extrêmement anxiogène. Donc, c'est difficile et c'est difficile pour 99,99% des gens.
1: Pourquoi il y a des gens pour qui ça semble si facile et confortable, puis d'autres pour qui ce n'est pas pantoute, parce que on peut encore faire un lien avec la politique. T'en as qui sont très à l'aise de crier publiquement leur couleur politique, de les assumer, puis de te juger si t'as pas les mêmes, là. Puis t'as d'autres gens qui tiennent encore à garder donc bien leur vote secret ou leurs allégeances politiques secrètes pour éviter ce jugement-là, justement.
3: Ben, il y a plein de facteurs qui rentrent en ligne de compte, mais mettons, si je te demandais... Le ciel, là, il est quelle couleur? Est-ce qu'il est vert ou il est bleu? Puis là, faut que tu prennes une prise de risque pour dire quelque chose comme ça. Ben, la clarté de tes idées, tes références, à quel point tu es sûr de ce que tu dis, puis à quel point c'est fondé, tu vas être capable de prendre des risques supérieurs. Tu vas être capable de dire, bon, non, excusez-moi les amis, là, mais c'est bleu. OK, le ciel, c'est bleu. Et donc, tu vas être capable de t'affirmer, par exemple. Tu vas être capable de prendre ta place dans un groupe. Tu vas être capable de rentrer en conflit plus facilement, de faire face à plus d'opposition. Pourquoi? Ben, une des raisons, c'est à quel point tu maîtrises ta matière, puis à quel point c'est connecté à quelque chose qui est plus fort que toi, qu'on peut appeler grosso modo la réalité. À quel point tu es vissé là-dessus, ça te donne de la force. Donc ça, c'est une chose. L'autre chose, plus tu es une personne qui est extravertie, ben plus tu es une personne qui trouve le renforcement socialement, c'est-à-dire qui aime les réactions sociales. Donc les personnes extraverties vont chercher de l'énergie dans la réaction sociale. Donc ce sont des personnes qui vont prendre plus de risques socialement, typiquement. Il y a un autre trait qui s'appelle le neuroticisme, les émotions négatives. Plus tu as des émotions négatives, plus tu vas gérer le risque au minimum. Donc imagine, tu es plus introverti, puis tu as beaucoup d'émotions négatives. Tu vas vouloir garder les informations pour toi. Parce que toi, tu vas calculer le risque qui est trop grand pour ta conception du monde, ta personnalité. Et inversement, si t'es très extraverti, peu d'émotions négatives, puis t'es sûr de ce que tu dis, ben écoute, y a rien qui va t'arrêter. Donc voilà, y a différents facteurs comme ça.
0: Puis en même temps, j'ai l'impression, puis c'est drôle parce que j'en parlais dans ma première heure avec Kat, il y a des gens qui vont dire pour qui ils pensent voter dans le... Puis là, on revient à ce dont on parlait tantôt, pour le besoin de validation. Tu sais, Kat me racontait qu'il y a une de ses amies qui dit « Hey, moi, je m'enligne voter Québec solidaire, c'est-tu correct? » C'est quelqu'un qui va partager... Puis, évidemment, c'est correct de voter pour qui tu veux voter, mais on dirait que les gens ont besoin de cette validation-là.
1: De ça fait-tu du sens?
0: Pour ça, des fois, c'est pour ça qu'ils vont le partager pour qui s'enligne pour voter.
3: Ben oui, c'est un test. Un, ils veulent pas éviter l'exclusion sociale, ils veulent pas créer des conflits, parce que là, imagine, là, c'est pas un petit sujet, OK? Un vote, c'est carrément dire la société devrait aller par là. Ça, là, c'est une grosse, grosse affirmation, un vote, OK? Donc, imagine, toi, tu dis à une personne que t'aimes, moi, je pense que la société devrait aller par là. Puis la personne que t'aimes, elle dit, moi, je pense pas qu'elle devrait aller par là. Ça veut dire que vous avez une conception du futur, de votre futur, du futur des prochaines générations, futur de ce qui est bien, de ce qui est pas bien, de ce qu'on devrait accorder plus d'espace ou pas. Donc, c'est des chocs extrêmement fort, et c'est logique qu'on ait peur de dévoiler notre vote, et c'est aussi logique qu'on ait le goût de dire, regarde, moi là, je peux pas commencer à me chicaner avec ma famille. Après le vote, je suis encore en contact avec ma famille. Donc, tu dois protéger tes alliances principales pour dire, non, on est encore dans la même équipe, et après ça, tu vas malheureusement faire ton vote secret, mais c'est logique, c'est 100% logique, et je le comprends 100%, et voilà, c'est ce que je dirais.
1: C'est drôle, parce que même si on veut être ouvert d'esprit, ça nous fait réagir. Hier, sur l'oreiller, je l'ai demandé à mon chum, toi, ta tête est rendue où? Puis je me suis rendu compte qu'on était dans deux extrêmes. Que je le veuille ou que je le veuille pas, même si j'étais super ouverte à la discussion, j'avais le goût de me battre, là. J'avais le goût de partir. Non, mais tu sais, je veux dire, j'avais le goût de partir avec mes arguments.
0: J'avais le goût de me battre.
1: Non, mais dans le sens que ton premier réflexe, c'est ben voyons donc, on partage notre vie, on partage, tu sais, ça peut être surprenant.
3: Ben oui, puis moi je trouve ça à quelque part formidable que les sociétés soient des carrefours comme ça. Là, le Québec, on est dans un méchant Y, là, c'est-à-dire on tourne à droite, on tourne à gauche, il y a un mouvement qui doit arriver, ça peut pas continuer comme ça, mais là la question c'est quoi le move? Puis comment tu prends cette décision-là? C'est vraiment complexe voter parce que chaque parti propose des choses, chaque chose est complexe en soi. On propose telle idée. C'est quoi ça? D'où ça vient? Qu'est-ce que ça va faire? C'est quoi les motivations sous-jacentes? Est-ce que ça a été essayé dans le passé? Est-ce que ça a été essayé ailleurs? Ça a donné quoi? Chaque chose est une conversation. Et ces conversations-là, on les a pas beaucoup au Québec.
1: Oui, puis on devrait, c'est ça le pire. C'est juste qu'on dirait qu'on a de la misère à... Puis là, on parle politique, mais pour n'importe quel sujet, on a de la misère à juste être ouvert d'esprit, calme et à écouter. On est tellement mauvais là-dedans, là.
3: Ben c'est le défi, c'est ça, c'est de dire ok, faut que j'écoute quelque chose avec lequel je suis pas d'accord du tout, mais investiguons, tu sais, fais parler l'autre, qu'est-ce que tu veux dire par là, pourquoi, d'où ça vient, force l'autre à sortir son meilleur jus, donne-lui la chance de te convaincre par exemple, puis après ça, mais là faut que tu fasses ta job aussi, qu'est-ce que tu penses toi, Précisément. Puis il faut oser dire ce qu'on pense. Ça, c'est un autre problème qu'on a au Québec. C'est-à-dire, je le pense, mais secrètement. Je veux pas trop le dire pour pas trop offusquer les autres ou certaines personnes ou certains groupes. Donc, on se muselle automatiquement pour pas choquer rien. Mais le problème, c'est qu'une société en santé est capable d'aller dans des arguments, des conflits, des confrontations, des différences. C'est les conversations sur l'oreiller dont tu parles, là, c'est la meilleure métaphore possible. Ça doit être ça, notre vie. Avoir des conversations intenses, importantes avec tout le monde et particulièrement les gens qui sont proches de soi. Puis ça veut dire faut aller loin dans certains sujets, puis ça faut aller loin dans nos valeurs, puis pourquoi on pense ça. C'est des conversations, c'est là où moi je trouve ça intéressant, c'est-à-dire la politique est relié à la psychologie individuelle.
4: Mais
3: ce n'est pas des mondes détachés, oui.
4: Mais d'ailleurs, je trouve ça intéressant de te poser la question. Mettons que t'es, on prend un couple quelconque, OK? Puis ce couple-là est ensemble, ça s'aime bien. Des fois, on dit que les contraires s'attirent, mais sur le plan psychologique, selon toi, est-ce que c'est supposé fonctionner un couple qui va avoir des visions complètement différentes? Mettons, quelqu'un, un des deux vote Québec solidaire, l'autre vote Parti conservateur, mettons, puis ils s'entendent pas sur bien ben des sujets. Ça peut-tu fonctionner pareil psychologiquement, si tu supposais?
3: Les chances sont très faibles que ça fonctionne. C'est trop... quand on dit les contraires s'attirent, c'est les contraires s'attirent sexuellement. Les contraires s'attirent à court terme, c'est stimulant. Ok, la différence, c'est le fun, tant aussi longtemps que tu peux t'en débarrasser quand ça te convient plus. Si tu veux construire à long terme, c'est basé sur les similarités d'objectifs, similarités de valeurs. Si quelqu'un dit, moi je suis à fond Québec solidaire, puis moi l'autre est à fond dans un parti conservateur, les valeurs sous-jacentes à ça, la vision du monde est extrêmement difficile à réconcilier. Donc, les chances que ça fonctionne sont extrêmement faibles. C'est pas ça que je veux, là. Vous comprenez que c'est pas moi, là. J'ai rien à voir avec ça, Guillaume Dulude. C'est construire, que ce soit deux, que tu sois plusieurs dans une équipe ou que tu sois dans une société au complet, faut regarder à la même place. Si tout le monde regarde dans des endroits différents, que ce soit en couple, dans une famille, dans une société, c'est impossible.
1: J'ai envie de te demander, en terminant, puis c'est dur parce que j'ai l'impression qu'on pourrait jaser tellement longtemps, pour quelqu'un qui nous écoute en ce moment, qui aimerait être peut-être un peu moins vulnérable aux pressions d'influence ou aux besoins de plaire, c'est quoi le premier changement d'attitude ou la première prise de conscience à faire, selon toi, Guillaume?
3: La première chose, c'est de s'en rendre compte, de dire là, j'ai une tendance à ne pas dire ce que je veux dire pour préserver la relation. Première affaire, faut que tu en sois conscient. Un coup que t'es conscient de ça, tu dis « Ok, mais là, je sais que si je ne fais que plaire aux autres, je n'ai plus de voix et les choses ne se passeront jamais comme je veux dans ma vie. Et je vais servir les objectifs des autres sans arrêt. Ok, est-ce que je veux que ça arrête? Oui. » Fait que là, faut s'armer de détermination, n'est-ce pas? Parce qu'on veut changer un petit pattern. Le deuxième pattern qu'on veut installer, en fait, la nouvelle habitude, c'est de dire « Là, je vais m'assurer que quand l'autre parle, je l'écoute au complet, 100% habileté d'écoute, mais... quand c'est mon tour de parler, je vais dire ce que je veux dire. » Donc, tu vas séparer les deux habiletés. C'est-à-dire, je vais être très, très clean et clair et précis sur mon écoute. Et après ça, je vais être très, très clair sur ce que je veux dire, sur ce que je pense et ce que j'ai le goût d'exprimer. Normalement, quand tu as ces deux facettes-là, tu es capable de rentrer dans des conversations plus difficiles, tu es capable de pas te laisser tomber, tu es capable de faire sentir l'autre respecté parce que c'est ça que tu veux garder la relation, mais tu veux pas constamment avoir à mentir pour accommoder l'environnement. C'est le défi.
1: Pour ceux qui viennent de se joindre à nous, on jasait d'influence, du besoin de plaire, de l'impact de la compétence sociale. Il y a un drôle de lien, évidemment, à faire avec la politique, mais avec le quotidien aussi. Guillaume Dulude, docteur en neuropsychologie, c'est toujours un plaisir. Merci d'avoir pris le temps ce matin.
3: Merci les amis. Bonne journée.
4: Salut Guillaume. Audrey Pinchot, on t'écoute évidemment dès 14h dans le retour. Tu seras aussi d'une grande aide ce soir. On t'entendra peut-être pas en onde, mais tu vas fourmiller...
1: Je vais coordonner.
4: Parce que c'est une fourmilière. Tu vas être une des fourmis qui va travailler fort. Là.
1: Voilà.
4: Tu vas fourmiller, comme on dit.
1: Oui, comme on dit souvent, exactement. Ouais. Je vais fourmiller, Max. Oui, je vais être là ce soir. On sait pas encore à quelle heure on finit.
4: Non, c'est ça la beauté. Hein?
1: Mais on vous accompagne jusqu'à la fin. Je sais que Jeff a en tête jusqu'au discours
4: du futur premier ministre.
1: Exactement. Pas qu'on assume c'est qui, là, mais tu sais.
4: Ben, c'est ça. Mais futur premier ministre, discours, on va écouter ça, puis après ça, on va se dire bonne nuit.
1: Voilà.
4: Soyez là ce soir, gros show spécial sur nos ondes. On en reparle, je vous donnerai tous les détails dans les prochaines minutes. Merci Audrey.
1: Salut.
4: Au retour, l'ami Georges Mercier, analyste politique, est avec nous et un tour des news avec Nico Lacroix.
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6: Max. 11h34 dans le Point de Max à Boulevard 102-1 dans les prochaines minutes. Discussion avec notre analyste politique préféré, l'ami Georges Mercier, à qui on parle tous les lundis. Pour l'instant, on va aller faire un petit tour des news avec Nicolas Lacroix. Première des choses, bonjour Monsieur Lacroix.
7: Salut Max.
6: Vous êtes allé vous prévaloir de votre droit de vote?
7: Absolument, ça a pris exactement 2 minutes.
6: Yes, c'est ça qu'on veut. 88-971-101 d'ailleurs. Êtes-vous allé voter depuis l'ouverture des bureaux ce matin? Combien de temps ça a pris? Je suis quand même curieux, je vais faire un tour de vos textos. 88-971-101 texto. Nico, bonjour, d'élection évidemment provinciale.
7: On va parler.
6: Mais tu commences par me parler de tramway.
7: Ben oui, je commence par te parler de travaux, parce que c'est quelque chose qui va affecter une bonne partie de la population. Là. Il y a 3 choses aujourd'hui. C'est un gros lundi 5 octobre, parce que, justement, les travaux du tramway de Québec s'intensifient à partir d'aujourd'hui sur le boulevard René-Lévesque, entraînant d'importantes entraves à la circulation jusqu'à la fin de l'automne. C'est à vous de mettre votre date, c'est quand la fin de l'automne. René-Lévesque Est sera fermé entre l'avenue Turnbull et la rue de l'Amérique française, devant le Grand Théâtre, pour permettre les travaux des travaux souterrains. Les intersections de Brown, Murray et de la ruelle des Braves seront également fermées pendant environ 3 semaines. Et à compter d'aujourd'hui, une douzaine de parcours express du RTC provenant de l'autoroute Laurentienne termineront leur trajet au terminus du parc Victoria. Les usagers devront ensuite prendre un métrobus vers la Haute-Ville. Je ne sais pas si vous n'avez entendu parler. Aujourd'hui, 5 octobre, c'est jour de vote.
6: Ah oui!
7: Provincial. 2919 lieux de scrutin seront ouverts de 9h30 à 20h ce soir pour laisser près de 5 millions d'électeurs et d'électrices décider du prochain gouvernement. Le jour des élections, oui, l'employeur doit accorder au moins 4 heures consécutives pour permettre le vote. Ça, tout ce que ça veut dire, je me souviens dans le temps, je travaillais dans les magasins, ben on finissait à 4 heures au lieu
6: non,
7: de 5 heures. Parce que
6: faut que chaque personne, chaque électeur ait une période de 4 heures pour voter. Fait que si vous finissez à 4 heures, vous êtes correct.
7: Voilà. Quelques trucs à savoir. Élections Québec a accepté 908 candidatures. Donc, 43% étaient des femmes. L'âge moyen des candidats est de 47 ans. La moyenne de candidats est de 7 par circonscription. C'est quand même pas mal. À Verdun, il y en a 13.
6: Quand même.
7: 25,59% de la population a voté par anticipation. C'est un petit peu plus élevé. C'est même pas 1% plus élevé qu'en 2022. Et le dépouillement, justement, de ces votes par anticipation pourra débuter à 18h ce soir. Et le taux de participation globale aux élections générales québécoises de 2022 a été de 66,15%. On espère toujours que ça va être plus élevé que ça. À vous de décider. Mais sérieusement, là, moi, je votais dans Vanier-des-Rivières. Je vous le dis, ça a été plus long de stationner que dans le bureau de vote.
6: Tu vois, les textos, ça dépend un peu. Il y en a pour qui ça a été rapide, il y en a pour qui ça a été long, il y en a pour qui ça a été rapide, mais que ils voyaient que la file, tu sais, est arrivée au bon moment.
7: OK.
6: Tu sais, que la file
7: s'en
6: en arrière...
7: S'en sont sauvés de justesse.
6: Exact. Fait que continuez, 88-971-101, texto. Petit update, êtes-vous allé voter, ça vous a pris combien de temps?
7: Autre chose qui change aujourd'hui, 5 octobre, c'est la nouvelle garantie de bon fonctionnement qui est en vigueur. C'est
6: ça marche-tu avec le gouvernement qu'on va élire, ça?
7: Non, pas supposé, non. C'est l'Office de la protection du consommateur, entre autres. Avant, autrement dit, quand un gros appareil brisait, fallait que t'ailles aux petites créances pour savoir si la garantie légale s'appliquait. Il n'y avait pas de chiffre vraiment déterminé. Tu sais, on était sûr pas mal que ton frigidaire pouvait pas briser après 2 ans. Mais là, il y a vraiment des chiffres qu'on a mis en place. Donc, il y a des standards qui sont établis à partir d'aujourd'hui. 6 ans pour une cuisinière, un réfrigérateur, congélo, climatiseur et thermopompe. 5 ans de rendement pour laveuse, sécheuse, lave-vaisselle. 4 ans pour un téléviseur. Et 3 ans pour ordinateur, console de jeux vidéo, téléphone cellulaire et tablette électronique. Ça veut dire que peu importe ce qui est marqué sur votre boîte, c'est généralement 1 an. Au Québec, on juge que l'appareil doit être capable de remplir ses fonctions de façon acceptable pendant ces délais-là. Est-ce que ça va faire réduire peut-être un peu aussi le stress de prendre ou pas une garantie prolongée? J'espère que oui. C'est juste plate pour les marchands parce que c'est très profitable de vendre des garanties prolongées. Et la garde côtière américaine a suspendu hier ses recherches pour retrouver les 6 personnes qui se trouvaient à bord d'un avion de transport médical disparu depuis plus de 40 heures. Parmi les occupants se trouvaient 4 Canadiens. C'est un appareil Gulfstream G100 qui effectuait un vol entre les Bermudes et Boston au Massachusetts, lorsque les autorités américaines ont perdu le contact avec lui. Des débris qui proviendraient de l'avion ont depuis été repérés au large de l'île de Nantucket, près de Cape Cod. Après plus de 40 heures d'opération, la garde côtière a annoncé la suspension des recherches et présenter ses condoléances aux familles et aux proches de personnes portées disparues. Une enquête devra évidemment être menée afin de déterminer les causes de la disparition de l'appareil, a indiqué la garde côtière américaine.
6: Merci beaucoup, Nico. On t'écoute avec Jeff Fortin et moi-même dans On en jase dès midi. Au sport, ça a été annoncé ce matin par Alexander Ovechkin, lui-même la super vedette des Capitals de Washington, qui a annoncé à ses coéquipiers que ce serait terminé pour lui à la fin de la saison 2026-2027, va donc terminer sa carrière vraisemblablement avant d'atteindre le plateau des 1000 buts. Parce que je serais bien surpris qu'il en score 71 cette saison, là, on s'entend. Il y en a qui se disaient peut-être qu'il va rester jusqu'à temps qu'il pogne le 1000. Ça a l'air que non. Donc, dernière saison dans la LNH pour Alexander Ovechkin. C'est maintenant officiel. Le Canadien de Montréal qui va reprendre l'action demain. Ouverture locale face aux Hurricanes de la Caroline. On était à l'entraînement ce matin. Caden Goulet portait un chandail de régulier. Alexandre Carrier, qui a quitté le match de samedi face aux Penguins de Pittsburgh, y était aussi. Oliver Kapanen présent également. Il y a Ivan Demidov qui était absent, qui semble soigner une blessure. Qu'est-ce qu'il va devoir rater des matchs? Il n'y a rien qui nous l'indique pour l'instant. Les victoires les remparts de Québec sont inarrêtables. 5 victoires de suite, gain de 7-0 sur l'Armada au Centre Vidéotron hier. Les prochains matchs qui sont samedi et dimanche à Québec contre les Eagles et les Saguenayens. Et au football, un Monday Night Football qui n'est pas des plus excitants selon les équipes qui sont là. Par contre, je pense qu'on pourrait avoir un bon show offensif. 2 équipes à 1 victoire, 2 défaites. Les Falcons d'Atlanta et les Saints de la Nouvelle-Orléans.
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0: 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Ce sera qui? Il est trop tôt pour vous le dire, quoique la tendance semble assez claire et la question semble plus d'être si on se dirige vers un gouvernement majoritaire ou minoritaire. Pour parler de tout ça, l'ami analyste politique à qui on jase tous les lundis, Georges Mercier, est avec nous. Salut Georges.
1: Hey Max.
0: Les derniers sondages qui laissent croire là que ce sera excessivement serré pour que le Parti québécois forme un gouvernement majoritaire. Je checkais la dernière projection de Québec 125, on serait à un siège de la majorité. T'sais, peu importe ce qui arrive, là, ça va être très serré. Pour la majorité ou pour la minorité, on va être très très proche. Ça va se jouer où pour toi?
1: Ben, peu importe ce qui arrive, ça va être très serré. C'est vrai, cela étant dit, les sondages se trompent rarement au Québec. Ils pourraient se tromper. Et peut-être qu'on pourrait avoir des surprises ce soir, d'un côté comme de l'autre. Moi, je pense notamment au Parti conservateur. Peut-être qu'il y aura une prime à l'urne, parce que les gens n'osent pas dire, tous ceux qui votent pour le PCQ, qu'ils vont bel et bien voter pour lui. Donc, peut-être que son score pourrait nous impressionner. Au même moment, peut-être que le Parti québécois pourrait faire moins bien que ce qu'on prévoit en ce moment. Rappelez-vous 2012, où on prévoyait 36 %, il a fini avec 30. On pourrait avoir quelque chose comme ça. Donc, on verra. Chose certaine, ça risque de se jouer dans la région de Québec, où là, vraiment, si Éric Duhem parvient à faire le score qu'il espère en ce moment, on pourrait avoir de sérieuses surprises. Un dernier mot sur la minorité, Max. 61, c'est pas si grave pour le Parti québécois, parce que il pourra aller chercher d'autres gens dans les autres partis politiques, comme Mark Carney le fait, et se patenter une minorité. S'il tombe sous 60, là, c'est une majorité. S'il tombe sous 60, là, c'est plus compliqué.
0: Le PQ, puis là on tombe dans les... Puis c'est quelque chose dont on pourra reparler dans les prochains jours aussi, selon le résultat final. Mais mettons que le PQ finit par être minoritaire, puis perdre des sièges, mettons, dans la grande région de Québec qu'on pensait qu'elle allait peut-être avoir. Le PQ qui dit non à un projet de troisième lien Québec-Lévis autoroutier, là, en bout de ligne, ça pourrait-tu écouter la majorité?
1: Écoute, c'est très difficile de cibler c'est quoi la mesure qui coûte un appui à un parti. Le Parti conservateur et le Parti québécois ne portent pas du tout la même énergie, les mêmes valeurs, la même vision de l'État québécois. Et je pense que les électeurs qui se sont retournés, qui pour la première fois vers le Parti conservateur, le font pour une panoplie de raisons qui ne se réduisent pas au troisième lien, d'autant plus que s'il y a bien un dossier sur lequel nos politiciens n'ont pas été clairs dans les dernières années, c'est le troisième lien. Donc, est-ce que les électeurs croient les promesses qu'on leur fait à ce sujet-là? C'est pas clair. Peut-être qu'il y a des électeurs qui disent le Parti québécois va finir par en faire un, même s'il dit non maintenant, ou le PCQ en fait un qui est moins bon. Donc, je pense que c'est beaucoup plus large que ça. Ce qui joue, c'est vraiment une bataille culturelle, hein, entre le PQ et le PCQ dans la région de Québec. Bataille culturelle qui ne se réduit pas au seul enjeu d'un gros pont.
0: Mais d'ailleurs, Georges, tu parlais de la possible prime à l'urne pour les conservateurs. Peu importe ce qui arrive, là, Éric Duhem qui se dirige vers quoi? Peut-être 10, 12, 15, on verra, députés. C'est un coup de circuit comme campagne en général, ça, des conservateurs, de non seulement rentrer à l'Assemblée nationale, mais de rentrer avec pas mal de monde.
1: C'est surtout comment il rentre à l'Assemblée nationale, parce que Éric Duhem n'a pas essayé durant la campagne d'édulcorer son message. Il n'a pas essayé de se rendre plus sympathique ou de se rendre moins effrayant. Au contraire, les conservateurs ont mené une bonne campagne précisément parce qu'ils ont tenu leur bout et tenu la ligne. Puis quand tu regardes les intentions de vote, le parti qui gagne en quelque sorte cette élection-là, c'est le Parti conservateur. C'est eux qui sont allés chercher le plus de gens. Alors que le Parti québécois, oui, pourrait former le prochain gouvernement. Il a résisté à des attaques qui étaient souvent déloyales libéral qu'une grosse campagne de peur, on va se le dire. Mais néanmoins, il n'a pas converti bien des Québécois à son option. Le PCQ a réussi à le faire. Donc, non seulement il pourrait rentrer à l'Assemblée nationale, mais il y rentrerait avec un espace de croissance. Alors que l'espace de croissance du PQ, il n'a pas l'air très, très élevé en ce moment.
0: Puis en même temps, puis c'est une réflexion que j'ai vue passer dans les derniers jours sur les réseaux sociaux, s'il y a bien un moment là où le PCQ pouvait profiter d'une croissance, ben c'était en ce moment avec la CAQ qui s'écrase, la troisième voie par défaut, la voie plus nationaliste, tout ça, ça aurait dû être les conservateurs, ça l'est pour bien du monde, mais... Est-ce que le PCQ va vraiment être en mesure d'aller chercher encore plus de croissance alors que là, c'était vraiment le momentum, le timing idéal pour eux?
1: Mais c'est que le Parti conservateur va chercher du monde dans un électorat particulier, les anglophones. Le PCQ est deuxième chez les anglophones. Là, il y a du monde qui pourrait se tourner vers eux s'il y a une désaffection encore plus grande envers le Parti libéral du Québec. Parce que le Parti conservateur joue bien ses cartes quand même. C'est la question identitaire, nationale, l'immigration. C'est difficile de le placer. Il y a un discours qui manifestement sort des seuls francophones. Et l'électorat anglophone, s'il parvenait à terme à le conquérir, là, on aurait vraiment quelque chose pour le Parti conservateur. Puis je reviens sur ce que je disais parce que je pense que c'est vraiment important. Le PCQ, c'est pas seulement une troisième voie autonomiste, parce qu'il y a tout un rapport à l'État québécois, à ce que c'est que gouverner au Québec, qui est profondément différent. Puis ce qui gagne, c'est une bataille d'idées. Pas seulement le relais pour une autre voie qui a été abandonnée ou qu'on a abandonnée à la CAQ.
0: Le Parti libéral du Québec, qui vraisemblablement aura pu sauver les meubles en profitant de la débandade de la CAQ, si Charles Milliard passe dans sa circonscription d'Orford, et ça, c'est pas encore certain, mais prenons pour acquis qu'il passe, est-ce qu'il pourra rester chef ou on va se relancer dans une course à la chefferie libérale?
1: Ça dépend des attentes qu'avaient les membres du Parti libéral. Est-ce qu'ils pensaient vraiment qu'ils allaient pouvoir reformer le gouvernement, remporter l'élection? Si oui, ben c'est un échec de Charles Milliard. Mais si dès le départ, on n'y a jamais vraiment cru, l'échec est moindre pour M. Milliard. Maintenant, la question pour lui, c'est est-ce qu'il veut être le chef d'une opposition officielle? Oui, mais une opposition officielle qui est factice. Parce qu'au final, le soutien du Parti libéral, là, sa base de survie, ce sont les anglophones. Et moi, je peux te faire une prédiction. Même si le PLQ est l'opposition officielle, c'est pas eux qui vont accaparer le plus d'attention médiatique. Le plus d'espace dans les quatre prochaines années, ça va être le Parti conservateur ou Québec solidaire. Le Parti libéral du Québec est un drôle de parti qui a une existence artificielle, mais qui néanmoins va avoir un jour à faire un vrai examen de conscience s'il veut revenir au centre du jeu politique au Québec.
0: Qu'est-ce qui va se passer pour la CAQ avec les différents scénarios possibles? Tu sais, il y a le scénario catastrophe pour eux où on tombe à zéro député. Il y a un scénario où il reste un député, puis que c'est, je sais pas, Simon-Jolin Barrette ou Bernard Drinville. Il y a des scénarios à 2, 3, 4, peut-être 5 députés. Qu'est-ce qui va se passer avec ce parti-là qui était le parti de François Legault? Est-ce que ça va carrément simplement mourir sans François Legault?
1: Mais c'est tout à fait possible que la CAQ disparaisse. Je te raconte une anecdote qui m'a été contée en fin de semaine par quelqu'un qui a travaillé au sein de l'appareil gouvernemental lors des mandats caquistes. Il me dit, une fois, Georges, j'étais assis à une table, puis au bout d'une heure, je me suis demandé qu'est-ce que ces gens font ensemble. Parce qu'autour de la table, vous aviez des péquistes qui voulaient surtout pas que les libéraux reviennent, puis vous aviez des libéraux qui voulaient surtout pas que les péquistes reviennent. La coalition Avenir Québec, c'était une coalition qui était fédérée par un homme, par François Legault, qui était capable, qu'on l'aime ou non, hein, d'incarner les contradictions du Québec. Donc, si c'était le parti d'un homme, une fois que tu enlèves la tête, il reste plus grand-chose, puis Christine Fréchette n'avait manifestement pas le charisme pour ressusciter la bête. Mais s'il n'y a pas d'idée fondamentale dans ce parti-là, qu'est-ce qui motiverait les staffers actuels à rester ou les structures actuelles à rester? Au contraire, les gens vont quitter le navire. Et c'est concevable, hein, qu'un parti disparaisse. L'Union nationale n'existe plus au Québec. Bon, peut-être que la coalition du Québec n'existera plus. Et s'ils n'ont pas d'idées distinctives, j'ai envie de dire bon débarras.
0: Christine Fréchette, elle a dit qu'elle va rester si elle est élue, peu importe le scénario. Est-ce que tu la crois?
1: Non, ça, c'est de la bullshit. Christine Fréchette ne restera pas chef d'un parti qui pourrait ne pas avoir de députés. Elle n'a pas le choix de le dire parce que les caquistes essaient de nous faire croire que rien n'est joué pour eux en ce moment. C'était la ligne en fin de semaine. Les dés sont jetés pour la CAQ. Les carottes sont cuites. On verra. Voilà.
0: Moi, je fais partie de l'école de pensée de dire, moi, l'Assemblée nationale, je veux des idées qui viennent de partout. Même si je vote pas conservateur, je veux quelques conservateurs. Même si je vote pas solidaire, je veux quelques solidaires. Je trouve que n'importe quel parti qui peut amener des bonnes idées, bon, on devrait les prendre, ces idées-là. Puis je pense que les conservateurs, comme les solidaires, peuvent avoir des super bonnes idées. Donc, je veux de ces deux gangs-là à l'Assemblée nationale. Ruba Gazal et QS qui ont mené une campagne, tu sais, qu'on dit beaucoup... positive. Par contre, on semble se diriger vers des résultats assez assez tough. On verra, là. C'est quoi l'avenir de ce parti-là? Est-ce que c'est de rester un peu dans la marge, d'avoir justement quelques députés qui vont toujours réussir à faire leur place puis amener certaines idées, mais on sera pas capable d'aller plus loin?
1: Ben, c'est le choix qui se présente à Québec solidaire. Est-ce qu'on veut être un parti de gouvernement et donc édulcorer certaines idées, par exemple ne pas proposer de taxer davantage les 25 millions et plus, ou au contraire, on veut demeurer un parti marginal? Et ce qui est bon pour Huba Gazal, c'est qu'elle n'a pas trop édulcoré ses idées durant la campagne. Surtout, elle a réussi à faire comprendre aux Québécois qu'elle était la chef de Québec solidaire. Je ne sais pas si tu as remarqué qu'on a très peu entendu parler de Sol Zanetti. Donc, tout cet élément-là compliqué de c'est qui le chef, ça va être qui le premier ministre. Bon, ils nous disent c'est qui, mais c'est quand même pas clair dans la tête de l'électeur. Ben, tout ça, on l'a enlevé. Et Huba Gazal, je pense que les solidaires trouvent qu'elle a mené une bonne campagne. Elle a été là, elle a fait son possible, mais avec des idées qui, manifestement, ne percolaient pas dans la population québécoise. Mais eux, contrairement à la CAQ, justement, Max, parce qu'ils ont des idées, ils ont une raison de rester, même s'ils ne sont pas au pouvoir. Puis je suis d'accord avec toi, j'espère, moi, qu'ils vont avoir une députation suffisamment importante pour au moins être là. Puis parfois aiguillonner le PQ sur la gauche lorsqu'il voudra aller trop à droite, comme les conservateurs pourront aiguillonner le PQ sur la droite lorsqu'il voudra aller trop à gauche.
0: Bon, maintenant que ce bon tour est fait, je vous invite tout le monde à aller voter, évidemment, aujourd'hui, à être à l'écoute de l'émission spéciale à Boulevard 102.1 ce soir. Maintenant, Georges Mercier, il nous reste, tabarouette, on a beaucoup de temps quand même aujourd'hui pour l'international. On a un bon à peu près 2 minutes. C'est plus que le 30 secondes habituel. Mais sans farce, à l'international, bon, je le disais un peu à chaque semaine, les dernières semaines, parce que c'est sûr que la politique provinciale prend énormément de place, mais toi, tu continues de suivre ça, évidemment, là, notamment au Moyen-Orient.
1: Écoute, je pense que ce qui a été intéressant, bon, le Moyen-Orient, pourquoi on s'y intéresse pour le prix du gaz, non, on va être honnête là-dessus. Et là, la semaine dernière, on a eu plusieurs signaux encourageants pour les Américains. Dans les dernières semaines, on a beaucoup dit les Américains sont embourbés là-bas, ils sont enlisés, ils sont en train de perdre. Bon, ils n'ont toujours pas obtenu ce qu'ils voulaient des Iraniens et ils sont très loin de l'obtenir. Mais de plus en plus, ils parviennent à faire une affaire, c'est l'affaire qu'ils devaient faire, c'est réussir à sortir du pétrole du Moyen-Orient. Les Iraniens avaient bloqué le détroit de Hormuz. Ils disaient, il n'y a plus de pétrole qui sort. Puis l'idée, c'était de dire, bah, ça va faire pression sur les électeurs américains puis ça va contraindre le président à leur donner ce qu'ils voulaient avoir. Mais là, la bataille d'Hormuz, en quelque sorte, ils sont en voie de la gagner, les États-Unis, parce qu'il y a de plus en plus d'hydrocarbures qui sort. Au même moment, on a un problème sur le diesel. Bon, il y avait pas une pénurie, mais les approvisionnements étaient limités. Les États-Unis, la semaine dernière, ont réussi à faire pression sur les Européens pour qu'ils libèrent du diesel, ce qui va calmer un peu les marchés. Donc, les États-Unis ont réussi à s'acheter du temps dans la guerre en Iran, au niveau de l'énergie, pour l'instant. Au même moment, leurs sanctions économiques commencent à faire sévèrement mal au régime iranien. Pour te dire à quel point ça fait mal, Max, hier, il y a un responsable de la sécurité en Iran, qui est plus proche des gardiens de la Révolution, là, plus extrême, qui l'a avoué. Donc, s'ils parviennent à tenir le bout, il y a peut-être l'espoir que la situation se revire et qu'ils parviennent, oui, à obtenir des Iraniens ce qu'ils veulent. C'est pas encore la mer à boire, mais là, pour une fois, il y a de l'optimisme du côté américain.
0: Georges Mercier, analyste politique, toujours un plaisir. Merci d'avoir été avec nous tout au long de la campagne. Ça a été super le fun de jaser tous les lundis. Puis, si tu le veux bien, on pourra continuer de se parler tous les lundis dans les prochaines semaines, parce que d'après moi, on manquera pas de sujet.
1: Bonne élection, bon vote, Max, puis on se reparle la semaine prochaine.
0: Salut mon ami Georges, merci, analyste politique. Merci beaucoup d'avoir été là aujourd'hui dans le Point de Max à Boulevard 102.1. Je vous invite à vous prévaloir de votre droit de vote aujourd'hui. Peu importe pour qui vous votez, c'est important de le faire et c'est important de le faire de façon bien informée. Mais si vous écoutez Boulevard, ben j'en doute pas que vous êtes bien informé. On se retrouve dans On en jase dans quelques minutes avec Jeff Pinicaud.
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8: On est rendu, la gang. 5 octobre, midi 1, jour de vote. Êtes-vous allé voter? Allez-y. Je vous incite fortement à utiliser votre droit démocratique. Allez faire un X dans un carré. Le carré de votre choix. On est chanceux, on est dans une démocratie.
11: C'est des cercles.
8: T'as raison, c'est des cercles.
12: C'est vrai que c'est des petits cercles.
8: Ouais, c'est des petits cercles. Dépasse pas le petit cercle, parce que peut-être ton vote comptera pas. Laisse ça à l'intérieur. Hey, Nico Lacroix, Max Larouche, comment ça va?
12: Salut, ça va bien, toi?
11: Ça va super très, bien. Très bien.
8: Ouais, hein? Fin de campagne, oui. T'es content, mon Nico?
11: Hey, 39 jours, m'a jamais semblé si long.
8: Ben oui, puis le pire, c'est qu'on dirait que le PCQ n'aurait voulu 42, finalement, vu qu'ils sont en montée d'un sondage. Christine Fréchette, d'après moi, elle l'aurait arrêté à 30, là. A peut-être pas pris une bonne décision de 39, mais
11: ah,
8: bon.
11: Ah ben, c'est ça.
8: C'est juste elle qui le sait.
11: C'était à toi que de décider, ma belle.
8: Christian qui nous écrit, « Hey, et puis ce soir, allez-vous diffuser la soirée des élections sur YouTube? »

0: YouTube en direct. Ben oui, regardons ça, mon Christian, ça a été décidé un matin. On va être sur YouTube pour la soirée électorale.
1: Quelle bonne idée.
0: Ouais, ça va commencer à 19h en direct. Dès 16h, vous pourrez aller chercher le lien YouTube sur notre page Facebook. Sinon, vous pouvez accéder directement au direct à partir de notre chaîne YouTube. Alors, on remercie Kaylen, notre technicien qui s'ajoute à notre équipe. J'étais obligé de coller plus de pizza tantôt, là. Ben hey, merci à tout le monde. J'ai calculé... On est maintenant 13 pour cette soirée électorale-là.
2: Wow!
1: C'est malchanceux.
2: Ouais. Très d'or. Veux-tu envoyer quelqu'un chez eux?
1: Non, mais t'as une excellente nouvelle.
0: Vas-y.
1: Dans tout ça, là.
0: Ouais.
1: Que tu nous as apprise hors d'onde tantôt. L'endroit où t'as commandé la pizza.
0: Oui.
1: La pizza hawaïenne n'existe plus.
0: C'est vrai, pas de pizza hawaïenne pour Audrey.
1: Peu importe qui remporte ce soir, c'est le peuple qui a gagné.
0: J'ai dit, je vais te prendre une moyenne hawaïenne, parce que là, tu comprendras, je collais des larges, mais je me disais, la hawaïenne va être moins populaire. Patao que toi, il y en a plus de pizza hawaïenne. Fait que notre femme enceinte va être déçue. Mais merci à tous pour votre contribution à la soirée électorale. Nico, tu vas être sur X. Tu vas enflammer
1: le
0: X.
1: Le retour pour moi.
0: Ouais.
1: Je suis dessus depuis 2 ans.
0: Ah ouais, c'est vrai, tu nous avais tout expliqué ça. Mm-hmm. Merci aux auditeurs qui nous écrivent, qui ont hâte de nous écouter justement sur YouTube. Max, toi, tu vas être au rassemblement du PQ.
2: Ouais, à voir à quel point ça va être le party. Ben, si on s'entend, ça devrait bien aller pour le Parti québécois, mais reste que la déception va être présente si on a une minorité, c'est clair. Là.
0: Exactement. Puis qu'est-ce qui va arriver dans la région de Québec? Je pense à des comtés qui risquent d'être serrés comme Charlebourg, Louis Hébert, Jean Lesage, Taschereau.
2: Puis même Jean Talon, tu sais, fut un temps, il y a quelques mois, où Pascal Paradis était deuxième dans Jean Talon, puis c'est le Parti libéral qui était premier dans les sondages. Là, le PQ est repassé premier, mais on sait jamais ce qui peut arriver.
0: Non, on sait jamais ce qui peut arriver. Tous les chefs ont voté, d'ailleurs, ce matin, donc c'est fait. Ils ont voté pour eux-mêmes, j'imagine. J'imagine qu'ils donnent pas un vote à la
2: chose croire.
0: Avant qu'on passe aux manchettes, je veux juste saluer et féliciter tous les coureurs et coureuses qui ont fait le demi-marathon et surtout le marathon bénévole de Québec hier. Je suis allé m'installer au coin de la 3e avenue puis de la 8e rue avec ma blonde, puis on a encouragé tout ce beau monde-là. On cherchait à voir notre chef au promo, Elisabeth, qui a couru le marathon 3h51. C'est impressionnant en tabarouette. Mais justement, elle est passée tellement vite qu'on l'a pas vu.
2: Bon.
0: On suivait sa carte, puis à un moment donné, on a fait, c'est passé. On l'a pas vu.
2: Moi, c'est drôle, j'ai déménagé un chum hier dans le coin de l'Airet. Fait que tu sais, pas trop loin du centre Vidéotron. Oui. Puis à un moment donné, on a juste vu un gars avec son kid que tu voyais comment le gars marchait. Il venait de finir le marathon, les petits pas, puis tu voyais qu'il avait l'air de souffrir à marcher. Fait que félicitations à ce gars-là aussi qui doit avoir mal aux jambes ce matin.
0: Yes, salut Alex, un de nos auditeurs fidèles justement qui a couru le marathon hier. Il a fait un meilleur temps que l'an passé. Good job Alex. Parlant de marathon, on va recevoir quelqu'un de très inspirant tout à l'heure aux alentours de 13h. Il s'appelle Elliot Morin, il a 22 ans. Il a couru le marathon hier pour amasser de l'argent pour la prévention du suicide. Triste réalité qu'Eliott a vécu. Sa blonde s'est enlevée la vie au printemps. Mmh. C'est un gars qui courait pas. Il s'est mis à courir, puis il a dit, quand je vais courir pour la prévention du suicide.
1: Il a canalisé ses émotions là-dedans.
0: Exactement. Mmh. Puis j'ai eu cette idée d'entrevue-là, je le salue, par mon gars Edouard, parce que ça s'adonne que c'est son coach des DB au football.
2: Ah ouais.
0: Puis Edouard m'a... appelé samedi soir pour me dire, hey, ben, c'est malade ce que mon coach fait. Demain, il court le marathon. Je viens d'aller faire un don. Tous les gars de foot ont fait un don. Fait que Elliott était très touché de ça. Donc, on va l'avoir en entrevue tout à l'heure. Vous savez, la prévention du suicide et la santé mentale, c'est un sujet qui me touche à cœur. On aura Mathias, après les nouvelles, un petit sujet de discussion qui va nous présenter les moments forts de la campagne électorale en Capitale-Nationale. Et Myriam Segal, aux alentours de 12h45, vient s'asseoir avec nous en studio. Elle sera analyste ce soir à la soirée électorale. Donc, on lui a dit, viens donc t'asseoir avec nous autres, on va jaser de tout ça, comment elle voit cette soirée électorale.
1: Toi, tu veux féliciter les gens qui ont couru hier. Moi, je veux féliciter tout le monde qui est allé et qui va aller voter, particulièrement si vous le faites de reculons.
0: Puis ça vous tente pas. C'est bon, ça.
1: Puis vous êtes pas full motivé, puis vous dites, ça sert à rien. Ça sert pas à rien. Ça sert jamais à rien d'exprimer sa voix. Puis ça reste qu'il y a, puis c'est pas pour vous culpabiliser, c'est juste pour mettre en contexte. Il y a bien des endroits dans le monde où ils se battraient, puis ils se battent pour aller, pas pouvoir aller voter librement.
0: Exactement.
1: Nous autres, on peut. C'est la moindre des expressions de la démocratie libre. Fait que c'est, même si c'est un effort, je le comprends. Je suis pas très. J'ai décidé aujourd'hui pour qui je votais dans l'isoloir. Puis je vous comprends si vous êtes cynique. Vous savez que j'en fais partie de la gang. Peut-être le chef de la gang. Mais faut aller voter quand même.
0: Oui, faut aller voter, faut exercer notre droit de vote. Tu l'as si bien dit. Plein de pays dans le monde qui n'ont pas cette liberté-là. Nico, qu'est-ce qu'on suit dans l'actualité?
1: Un suspect a ouvert le feu sur une résidence dans de la rue du Courtil vers 1h35 dans la nuit de samedi à dimanche. Le service de police de la Ville de Québec a confirmé que cet événement était lié à quoi? À la guerre des gangs à Québec. L'auteur des coups de feu qui a pris la fuite est toujours recherché. Personne n'a été blessé, heureusement. Il y a une mort suspecte à Sainte-Foy, le SPVQ, qui enquête sur une mort suspecte d'un homme de 45 ans, survenu dans le secteur du boulevard Laurier à Sainte-Foy vers 9h45 samedi. Selon les informations du journal Le Soleil, un homme inanimé a été retrouvé au sol entre la station-service Shell, de l'intersection entre Laurier et Route de l'Église, et un bâtiment commercial. Son décès a été constaté sur place, périmètre de sécurité, etc., etc. Et c'est le deuxième cas de mort suspecte cette fin de semaine. Il y a d'ailleurs un jeune homme de 21 ans qui... on compte officiellement comme le quatrième meurtre de l'année dans la région de Québec. Il s'agit de Gabriel Simon Acocane, âgé de 21 ans, qui a été retrouvé sans vie vendredi dans une résidence de la rue Saint-Gabriel, dans le quartier résidentiel Saint-Jean-Baptiste. Le SPVQ confirme que le corps de la victime comportait des blessures dont on ne connaît toujours pas la nature. L'homme de 21 ans avait des antécédents judiciaires les autorités ne le confirment pas encore, mais le décès pourrait être lié à la guerre des stupéfiants qui fait rage à Québec, encore une fois. Poste de commandement sur place vendredi et samedi. Et je termine avec ça, un vol de WestJet à destination de Punta Cana a dû rebrousser chemin samedi. Peu après son décollage de l'aéroport de Québec, le vol 2938, effectué à bord d'un Boeing 737 MAX 8, a survolé la rive sud avant de revenir se poser. La direction de l'aéroport mentionne que le retour a été provoqué par un problème mécanique. Et donc, on est revenu au bercail.
0: Merci beaucoup, Nico. À la météo, c'est 12 degrés et quelques averses pour aujourd'hui. Température stable, justement, 12 degrés. Demain, 10 degrés généralement nuageux. Et ce sera 9 degrés avec 60% de possibilité d'averses pour mercredi. On entre dans des températures plus automnales.
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0: Nico, c'est toi qui nous as allumé là-dessus. Téléphone cellulaire, téléviseur, laveuse, réfrigérateur, frigo. Nouvelle loi qui entre dès aujourd'hui, lundi 5 octobre, et qui va forcer justement les détaillants à offrir une nouvelle garantie légale de bon fonctionnement. Ça va imposer une période minimale de protection allant de 3 à 6 ans selon le type d'appareil. C'est une mesure qui va changer certaines habitudes.
1: Oui, et chez les consommateurs et chez les marchands.
0: Exactement. Qu'est-ce que t'en penses, toi, Nico? Je te pose la question.
1: Ben, il était temps. Je sais que les marchands essaient de nous faire peur en disant que ça va augmenter le prix des électroménagers, notamment. Peut-être que c'est le cas. Mais si ça nous assure qu'on n'a pas besoin de les mettre aux poubelles ou de se battre pour faire valoir nos droits.
0: Ça, c'était comme le monsieur. Et le doigt.
1: Oui.
0: Et le doigt, là, il mettait les fils partout là, sous terre. Et le doigt.
1: Avant, si t'achètes un frigidaire neuf, pis tu te payes 3 000$, puis il brise après 3 ans, là, il fallait que t'ailles te battre pour faire valoir la garantie légale qui ne donnait pas de d'échéancier à combien de temps. On disait ton appareil doit être capable de performer sa fonction principale dans un délai raisonnable, mais on disait pas c'était quoi le délai raisonnable. Là, on le sait.
0: Oui, exactement. Ça va être bien identifié en 3-6 ans.
1: Ça met des balises claires sur combien de temps ton appareil devrait fonctionner. C'est encore pas beaucoup, là. 6 ans pour une cuisinière, réfrigérateur, congélateur, climatiseur et thermopompe. Mais actuellement, c'est 1 an, la moyenne, quand vous l'achetez, l'appareil. Mm-hmm. Fait que là, on dit au Québec, si tu vends un de ces appareils-là, il fonctionne au moins pendant 6 ans, sinon tu le répares.
0: 418-971-1021. Craignez-vous payer plus cher vos électroménagers et vos appareils? Je veux vous entendre à cet effet-là. Max, c'est-tu une crainte que toi, toi, de dire, ouais, bon, je vais avoir une plus grande garantie, mais tabarouette, ma laveuse va me coûter 500$ de plus qu'elle m'aurait coûté?
2: Ben, c'est une crainte que je me réveille pas la nuit pour y penser, mais pour moi, c'est juste logique que oui, ça va venir avec, là. Mm-hmm. T'sais, idéalement, non, c'est pas pour ça qu'on veut mettre la loi, c'est parce que c'est une vraie problématique. Mais c'est juste la réalité. Je pense qu'il faudrait être naïf pour penser que ça changera rien au prix. C'est sûr que c'est nous autres qui va se faire filer la facture. C'est sûr.
1: Mais c'est dégueulasse, dans le fond.
2: Ben, c'est dégueulasse.
1: Déjà être fiable.
2: Oui.
1: C'est pas comme si on les payait 200$.
2: Je suis d'accord. Mais moi, je te dis ce qui va arriver.
1: Ouais.
0: Ah oui, mais c'est ça. Puis moi, c'est là ma frustration. Puis je suis très, très, très pour la loi. Mais j'aimerais ça voir un petit peu plus loin la loi, s'il y a des mécanismes, justement, où on peut déposer des plaintes pour des prix exagérés, ou s'il y en a qui vont réussir à garder. Il faudrait qu'il y en ait dans la compétition qui réussissent à garder leur prix plus bas. Parce que pour moi, quand j'achète un frigidaire, je m'attends à ce qu'il fonctionne 6 ans, là, au moins, là.
1: Ah oui,
0: mais attends, parce qu'il scrappe, là, tu sais. Je vais prendre le dernier frigidaire que j'ai acheté, là. Il m'a coûté 2 500$, là.
1: Oui, mais.
0: Ben,
1: là, pardon,
0: je le veux pour une dizaine d'années, là.
1: Le capitalisme va continuer, les gars, là. Tu sais, il va continuer de la compétition, puis un peu d'effort sur les prix. Fait que, tu sais, tout le monde va essayer de le vendre au plus bas. Pareil. Est-ce que ce plus bas-là va augmenter de 100-200$? Peut-être. Mais c'est ce qu'ils nous vendaient comme garantie prolongée avant. D'après moi, là, on vient de signer l'arrêt de mort des garanties prolongées. Là.
0: Oui, ça c'est vrai. Ça va arrêter parce que tu vas être bien protégé maintenant, initialement. Mathieu qui nous pose la question. Amazon, nous autres, Amazon, si tu achètes des électroménagers sur Amazon, j'imagine que ça va venir avec la même garantie.
1: J'imagine aussi. S'ils vendent ici, je vais vous compter quelque chose.
0: Bon.
1: Ça n'a pas rapport à la garantie sur le rendement et le fonctionnement, mais ça a rapport à la loi sur la langue. J'étais pas sûr que j'étais pour vous en parler.
0: Ben non, vas-y.
1: De temps en temps, j'investis dans des Kickstarter. Est-ce que vous connaissez ça, des Kickstarter? C'est du sociofinancement. Donc, une compagnie X lance un prototype, puis dit l'appareil final, ça va être telle affaire, puis ramasse des fonds comme ça avant que l'appareil soit finalisé.
0: OK.
1: Puis souvent, si t'investis, ben tu vas l'avoir moins cher que quand il va être en production puis vendu. J'ai investi il y a quelques mois pour une machine qui fait ce qu'on appelle du pour-over dans le café. Quasiment chaque fois que j'investis, c'est des affaires pour le café.
0: Je pensais que c'était le café, en plus, compte tenu de ton excellente
1: c'est
0: chronique
1: ça.
0: De jeudi.
1: Fait qu'elle fait du pour-over automatisé. OK? Puis là, comme je te dis, ça fait quelques mois, j'avais payé. Puis là, ils m'ont écrit quand ils ont commencé à l'acheminer aux acheteurs. Ils m'ont écrit pour me dire, excusez, on n'était pas conscient, mais on peut pas le vendre au Québec parce que il y a pas de français. Puis on n'a pas de livre d'instruction en français. Puis il n'y a aucun français sur l'appareil.
0: OK.
1: Fait qu'on vous rembourse, mais on vous l'envoie pareil. Fait qu'à cause de ça, je l'ai eu gratuit.
2: Hein? Ils l'ont envoyé pareil.
1: Oui.
0: Wow, parce que t'avais contribué.
1: J'imagine.
0: Puis là, ils se sont dit, écoute, ils nous ont aidés à mettre en marche le modèle.
1: Mais là, j'ai hâte de voir s'ils vont finir par le traduire pour pouvoir le vendre au Québec.
0: Oui.
1: C'est pour ça que j'attends pour vous en parler, qui est de la machine, qui est une belle petite machine. Mais ça donne ce genre d'affaires-là. Fait que, pour vous illustrer que c'est pas tout le monde qui est au courant tout le temps des lois, mais ça finit par s'en rendre pareil parce que ils s'en sont rendus compte eux autres mêmes qu'ils pouvaient pas me le vendre. J'imagine que ça va être la même chose pour
0: ouais, parce
1: loi.
0: Que PO nous écrit, hey, c'est les fabricants d'électro disent, hey, fuck le Québec, c'est trop compliqué à vendre, on s'en va, il y aura moins de concurrence, donc sûrement encore plus de hausse de prix.
1: Bon, je ne crois pas.
0: Ouais, c'est ça, pour une garantie comme ça, je pense pas que ça va faire fuir les gens.
1: Non, puis ils le font déjà. Dites-vous qu'ils font il y a déjà ça en Europe, là.
2: Non, mais c'est ça. Si l'Europe au grand complet ou à peu près dedans, Puis, à un moment donné, c'est juste la base aussi, ouais. Tu sais, pour les. Puis, comme je dis, moi, ils vont assurément monter leur prix en conséquence. Fait qu'à partir de là.
0: C'est ça.
1: Ça, c'est possible.
0: On verra bien, à souhaiter qu'on n'ait pas une trop grosse hausse de prix, parce que moi, pour moi, ces appareils-là devraient fonctionner ce nombre ben oui. d'années-là, ben même oui. sans garantie prolongée.
1: On paye pour un service qui devrait déjà être comme ça.
0: Exactement.
1: C'est ça qui est amenant.
0: Moi, ben, c'est ce que je trouve là très lassant dans ce dossier-là, là, c'est de voir qu'on est obligé de créer une loi pour les forcer à avoir des appareils qui fonctionnent. C'est ça. T'sais, sur des appareils qui, on se le cache pas, là, coûtent quand même assez cher. Là, ma blonde nous a repayé une laveuse puis une sécheuse, là, voilà un mot, là. C'est quoi? C'est un 2007-2008, certain, le package.
1: Sûrement, ouais.
0: Donc, on s'attend à avoir un retour sur investissement, là, avec le prix qu'on a payé. Il n'y a pas de doute là-dessus. Autre dossier que je voulais vous parler, c'est le tramway. Qui croire dans les travaux du tramway? La ville nous dit, bon, c'est le bordel sous Laurier, on a ouvert Laurier à grandeur, mais le centre d'achat continue à être plein, les restos, ça va bien, puis les hôtels, ça va bien aussi. On a le représentant des hôtels à Puy-Leclerc qui dit, oui, en effet, il y a une petite baisse, mais ça s'est stabilisé, tout est beau. On a certains restos qui disent, bah, j'ai une baisse d'achalandage, oui, il y a les travaux, mais il y a aussi le coût de la vie. Puis d'un autre côté, ben, on a des citoyens qui témoignent, dont un dans le Journal de Québec qui disait, hey, moi, là, faut que je passe dans le parking de Beneva pour me rendre chez nous. Je suis au rez-de-chaussée, j'ai les travailleurs qui sont toujours dans ma fenêtre. Il a fallu que j'enjambe une clôture orange. On croit qui dans les travaux de tramway? Ça va-tu si mal? Ça va-tu pas si mal? Puis je fais la comparaison, Max, avec la fameuse piste cyclable là, sur le chemin Sainte-Foy là, que des citoyens criaient au loup, mais finalement, il n'y a pas eu de commerce qui a fermé. Mmh. On a-tu tendance à avoir cette switch-là au drama un petit peu trop élevé?
2: Ben oui, la réponse, c'est oui. qui croit? Ben pour moi, la réponse est simple, c'est... Personne ou les deux. Tu vois, peut-être que t'étais plus cynique. Moi, j'allais de l'autre bord. J'allais dire, ben, je crois un peu des deux. C'est-à-dire que... Puis, tu sais, je suis allé faire un tour récemment là-bas pour une ouverture de restaurant. C'est le chiard pour vrai, là.
0: C'est malade.
2: Mais, rendu là, moi aussi, si on le représentant des hôtels me dit que ça va bien puis qu'en général, ça semble assez bien aller pour les restos, ben tant mieux. Cela dit, est-ce que c'est dérangeant pour certains citoyens? Ben c'est sûr que oui. Puis moi-même, personnellement, quand je suis allé dans ce coin-là, je me suis dit, je suis content de pas avoir affaire ici trop souvent. Là.
0: Ben t'as raison, je me suis retrouvé là, moi, pour une activité de financement pour une fondation auquel j'ai participé. Puis il est à 5h l'après-midi, c'est pas drôle, là, sous Laurier à 5h l'après-midi. Vois-tu, on a un texto qui est rentré. Hey, je suis allé à Place Laurier, moi, c'est encore pas mal plein, comme dans tous les magasins. Parce que je parle de ça parce que là, c'est René Lévesque qui va être fermé, qui va avoir des fermetures encore plus importantes. C'est des artères de transport en commun. On le sait aussi, René Lévesque, boulevard Laurier. Mais j'ai l'impression qu'on craignait le pire. Puis à l'heure actuelle, c'est quand même stable.
2: Parce que moi, ça fait 5 ans que je suis à Québec. J'ai jamais vu de la circulation fluide dans ce coin-là, de toute façon.
0: Excellent point.
2: Tu sais, je pense qu'on est habitué, puis c'est-tu pire en ce moment? Ben peut-être, mais c'est rare que ça ait été la grande fluidité autour de ces centres d'achat-là. Là.
1: T'étais où avant?
2: Au Saguenay.
1: OK.
0: Toi, Nico, t'en penses quoi? T'as pas encore parlé?
1: Ben, j'espère que si j'ai du cynisme dans tout, tu imagines que concernant tout ce qui est tramway, troisième lien, mon cynisme est quintuplé, là.
0: Mm-hmm.
1: Puis c'est comme Max a dit, sauf que moi je le dis, je crois personne, ou je crois personne à 100%. Puis comme bien souvent, la vérité doit être quelque part au milieu.
0: Quelque part entre les deux.
1: La troisième, la fameuse...
0: Troisième voie.
1: Troisième côté de la médaille qu'on vous dit vous présenter ici.
0: Ouais, exactement. Parce que je vous rappelle, sur René Lévesque, depuis aujourd'hui, c'est fermé entre l'avenue Turnbull et la rue Amérique-Française. Les voies parallèles que sont Grande Allée et le chemin Sainte-Foy étaient plus congestionnées. Je l'ai vu sur la carte. Prévoyez vos déplacements en conséquence. Évidemment, les automobilistes circulaient beaucoup dans le quartier Montcalm et Saint-Jean-Baptiste également. Ce qui vient changer les habitudes des résidents-là. Très impressionnant, les photos, par exemple, autant dans le Journal de Québec que Radio-Canada, de voir à quel point Laurier est éventré.
2: Ah oui! quand je suis allé, c'était au festival Phono dans ce coin-là. Puis là, tu vois les grosses buttes de sable sur le bord, puis quand même en hauteur, tu dis, OK, ils ont vraiment ouvert ça, ils ont creusé ça beaucoup, là.
0: Ouais. Vois-tu, PO est de notre avis, il mentionne. Moi, je crois les deux, les impacts sont sûrement moins catastrophiques qu'on pensait, mais pour certaines personnes, ça doit être l'enfer. Surtout les gens là, qui se déplacent justement dans le secteur. Donc, à suivre. Moi, je suis content de voir quand même que ça se passe relativement bien. Là, puis vous comprenez, là, je le mets entre guillemets. Parce que moi, je m'attendais à une véritable catastrophe. Je m'attendais à ce que des commerces ferment beaucoup sur Laurier. Je m'attendais à ce qu'on ait énormément de congestion qui s'étend jusqu'à 10h, 10h15, 10h30 le matin. Puis c'est pas le cas à présent. Donc, je suis content de voir ça. Puis peut-être que ça peut nous permettre d'avoir la gauge au drama un petit peu moins élevée pour... un futur projet qu'on fera, sait-on quoi? Un troisième lien? Et ça va nous amener justement le troisième lien à notre prochaine conversation.
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0: Jour de vote! Énormément de gens sont allés voter par anticipation. Félicitations. On attend à la province un électeur sur quatre qui est allé voter par anticipation. Ici, dans la région de la Capitale-Nationale, je pense à Louis Hébert, c'est un 38% des électeurs. Chute de la Chaudière était à 33%. Donc, vraiment, les gens se sont déplacés en grand nombre. Continuez, allez-y. Il fait soleil présentement dehors. Il fait beau. La plupart des gens à qui j'ai parlé, Mathias est allé voter ce matin. Nico aussi, ça a bien été dans les deux cas.
1: Oui.
0: Donc, allez-y. Allez voter. Allez exercer votre droit de vote. Ça prend pas de temps. Puis, c'est primordial de le faire. Justement, on parlait de tramway, on parlait de troisième lien. On va parler des enjeux de la capitale nationale qui se sont discutés dans la campagne électorale pour aider les gens qui n'ont pas encore voté à comprendre les enjeux. Mais êtes-vous déçus comme moi, les gars, de savoir qu'on a encore parlé trop de troisième lien puis de tramway?
2: Ben, c'est pas une surprise, là. Je m'en attendais.
1: C'est une claque d'en face, mais ce qui me déçoit, c'est pas qu'on en ait parlé, c'est que les gens embarquent encore. Il y a encore des gens pour croire le projet de Duhem ou le pas trop de projet du PIC. Peu importe, là, tu sais. Je vous le dis, moi, c'est depuis le deuxième mandat de la CAQ, c'est mort et enterré pour moi le troisième lien. Mm-hmm. Je voulais arrêter de me faire manipuler avec ça.
0: Ouais, en effet. Puis là, les partis politiques ont joué à ce jeu-là, malheureusement. On verra avec les résultats ce soir. Est-ce que...
1: Excuse-moi encore.
0: Ben non.
1: Bernard Drainville, qui vient en guirlandais, le candidat du PQ...
0: Ouais, Yannick Godbout.
1: Sur le troisième lien, je veux dire, c'est de la haute comédie, là. C'est du théâtre d'été mauvais, là. Puis je peux pas croire que c'est ça qu'ils ont repris à Infoman. C'est ridicule.
0: Ouais.
1: Je sais que quand t'animes un débat, tu veux pas t'en mêler, tu veux laisser les candidats parler. Mais moi, si j'avais été là, j'avais été en charge du débat, j'aurais dû Bernard. On va passer à d'autres choses.
0: Oui, mais on peut pas. Je sais qu'on peut pas intervenir en donnant notre billet lors d'un débat. C'est pour ça. Je viens d'aller voter. Je suis découragé, dégoûté que le troisième lien influence encore des votes. C'est un électeur électrice qui nous écrit ceci. Donc, très intéressant. On a avec nous Mathias Turcotte en studio. Mathias, comment ça va?
5: Ça va très bien.
0: Good. Je t'avais donné une mission, Mathias, et tu l'as fait très bien, comme à l'habitude. Je t'ai dit, sors-nous donc, justement, les 3-4 extraits les plus frappants pour la capitale nationale au niveau des élections, parce qu'il y a des électeurs qui sont pas encore allés voter, puis des fois de comprendre les enjeux et les points de vue des différents partis politiques, ça peut les aider. Dis-moi donc, tu fais le même constat que nous, hein? On est encore dans le troisième lien.
5: On est encore dans le troisième lien, puis vous allez voir, j'ai quand même pas mal d'extraits sur ça. Il y a d'autres enjeux qui ont été discutés, par contre, dans la capitale nationale, puis je veux commencer sur ça. On a eu une forte présence des différents partis politiques au cours de la campagne. Tous les chefs ont été très présents. Éric Duhaime a fait presque une campagne locale là, en Capitale-Nationale et Chaudière-Appalaches. PSPP, très, très présent. Probablement la région qui a été le plus présent.
1: D'ailleurs, Montréal s'en plaignait en fin de semaine. Là. Il y avait des articles.
0: Oh, oui, encore.
5: Puis c'est pas la première fois que Montréal s'en plaint. Puis malgré le fait que tous les partis étaient présents à Québec, je pose la question aux auditeurs en même temps. Est-ce que vous avez entendu de nouvelles idées, de nouveaux projets pour la capitale nationale?
0: Bon, point 418-971-1021, répondez en grand nombre. Moi, j'ai entendu la campagne électorale de 2022 et c'est ce qui me déçoit amèrement parce que je pense que Québec se doit d'avoir un plus grand élan, une plus grande vision que ce qui a été présenté avec le fait qu'on va être 1 million de personnes en 2041 dans la grande région de Québec, avec le fait qu'on est le berceau de l'Amérique française. Il manque clairement de vision à long terme. On est encore dans les chicanettes sur nos petits projets.
5: Mais une des raisons de ça, Jeff, c'est que la CAQ n'a rien fait pendant 4 ans. Puis c'est ça l'empreinte qu'il
0: laisse.
5: En effet. Pour avoir couvert la campagne depuis le début, surtout ici en Capitale-Nationale, ce que je me rends compte, c'est que la plateforme des partis se ressemble toutes. On a des projets qui reviennent dans une majorité de plateformes, que ce soit le pont à étagement sur Robert Bourassa, la phase 4 de la promenade Samuel de Champlain, ou même le boulevard urbain sur le Bourgneuf. Ça revient dans plusieurs plateformes, mais c'est tous des projets que la CAQ était censée faire initialement.
0: Exactement, la tête des ponts.
5: Fait que c'est de dire, les partis s'entendent toutes pour dire, le plan d'action de la CAQ en 2022... Il était pas mauvais. Il s'est juste pas réalisé.
0: Ouais, puis c'est Charles Milliard qui disait ça, d'ailleurs. Il disait, désolé, ma plateforme pour la région de la Capitale-Nationale, c'est du réchauffé, mais j'ai pas le choix de faire du réchauffé. Les projets ont pas été faits.
5: Et malgré ça, Christine Fréchette, lorsque je l'ai questionnée sur le sujet, a dit, vous avez presque la même plateforme qu'en 2022. Est-ce que vous avez délaissé la Capitale-Nationale? Pour elle, pas du tout.
6: Délaissé? Ben pas du tout. Vous venez de me dire qu'il y a plusieurs des projets qui sont entamés. Parce qu'on a adopté le projet de troisième lien au souhait des populations, au souhait des leaders économiques et politiques. Et ça, c'était essentiel de le faire. Puis en plus, on vient réduire la pression sur les finances publiques parce qu'on va le faire avec le privé. Moi, je trouve que l'important, c'est de réaliser le bon projet. Et là, je sais qu'on a le bon projet, avec la bonne approche, avec les bons partenaires. En fait, on va les définir, les partenaires. Ils sont 21 à lever la main pour le faire avec nous.
0: À qui la faute, ça, le troisième lien? François Legault, Bernard Drainville, Geneviève Guilbeault, qui était ministre des Transports, Jonathan Julien. C'est qui a pas réussi à faire avancer ce projet-là?
1: Ben, la faute remonte toujours en haut, là.
0: Premier ministre?
1: S'il avait voulu que ça se fasse, ça serait fait.
0: Bon point.
2: Je pense que s'il avait voulu, ça se serait fait. Il y en a qui diront que c'est la faute des experts qui disent que ça servirait pas un troisième lien.
0: Ouais, mais encore là, tu sais, le gouvernement n'est pas une décision près de pas écouter les experts.
2: Mmh. Je suis d'accord.
0: Ouais, il a dû avoir des experts qui leur ont dit de pas investir dans Nordvolt, puis ils ont investi quand même.
1: Ou c'est les mêmes experts qui leur ont dit d'investir dans Nordvolt.
0: Ouais, peut-être. Peut-être qu'ils ont trop écouté eux-mêmes, finalement. Coudonc, tout est de la faute à Fitzgibbon, cette affaire-là. Non, en effet, tu sais, écoute, là, Christine Fréchette avait bien beau se défendre en campagne électorale. De toute façon, avec les derniers sondages, on voit là, que ça n'a pas percolé.
5: Mais non, puis c'est ça. Puis troisième lien, encore une fois, on en a parlé. C'est probablement l'enjeu qui a le plus fait jaser chez les différents chefs, malgré le fait que la majorité de la population n'y croit plus. Peut-être certaines personnes vont voter pour ce projet-là, mais je pense qu'une majorité de la population de Québec va pas voter pour le troisième lien non plus. Mm-hmm. Donc, c'était quand même particulier de voir plusieurs chefs faire campagne là-dessus. Par contre, du côté du PQ, on est allé pour une approche différente. On ne promet pas de troisième lien, puis on va même dire littéralement que, selon PSPP, la CAQ bullshitait la population, et maintenant les conservateurs font la même chose.
7: Ça fait deux élections où les gens ont massivement voté pour une CAQ qui bullshitait, je m'excuse, c'est le seul mot qui me vient en tête, bullshitait carrément la population. Et là, ces électeurs qui ont fait confiance et qui ont vu leur confiance trahie par la CAQ s'apprêtent à remettre ça entre les mains d'Éric Duhaime, qui est un champion olympique des propositions qui ont aucune chance de se réaliser et qui invente 20 milliards de revenus dans son cadre pour dire à tout le monde, hey, « Voulez-vous 11 000 $ là? Moi, là, j'envoie de l'argent. » Mais c'est tout fictif. Donc, moi, je trouve que c'est une bonne question de l'urne à Québec. Voulez-vous une équipe compétente qui vous donne l'heure juste puis qui va faire quelque chose de faisable pour que votre vie s'améliore? Ou est-ce qu'on rejoue dans le film des promesses qui se peuvent pas parce qu'on se moque de l'intelligence de la population.
0: Je vais poser la question à Nico en premier et Max, tu auras le droit de réplique. Mais moi, j'avais apprécié cette sortie-là de Paul Saint-Pierre Plamondon, puis je m'explique. Parce que là, il venait pas jouer dans le même livre que tout le monde avec un projet imaginaire de troisième lien qui passe par l'île d'Orléans ou qui soit financé en partie par le privé. C'était une sortie qui était claire. Certains diront que ça va lui avoir fait perdre des circonscriptions ce soir. Je pense à des circonscriptions qui peuvent être serrées comme Louis Hébert ou Charlebourg, par exemple.
2: Peut-être ultimement une majorité même.
0: Peut-être ultimement.
2: S'il finit à un ou deux sièges puis qu'il en a perdu dans la région de Québec.
0: T'as entièrement raison. Ça va jouer région de Québec et 4-5-0. Là, je vais vous présenter durant la soirée électorale une entrevue que j'ai réalisée avec Marois Risky où on parle du 4-5-0 justement. Mais moi, j'aimais autant mieux avoir un choix différent pour voter que d'avoir trois partis qui essayaient de me faire à croire que le troisième lien, ça va se faire. T'sais, on a eu 8 ans pour rétablir un projet qui aurait du sens, puis il n'a jamais été établi.
1: Il y a deux chefs qui ont ramené un peu sur le plancher des vaches les promesses et les propositions, puis c'est Charles Milliard puis PSPP. Fait qu'il faut que je donne ça.
0: C'est vrai.
1: Les deux qui ont dit, écoutez, faut regarder la vérité en face, c'est correct. C'est que faut regarder la vérité en face sur tout, idéalement. Pas juste sur le troisième lien, comprends-tu? Quand tu nous promets 50% de réduction de l'itinérance, puis que tu t'en vas t'en occuper personnellement, ça, c'est pas des promesses réalistes. Quand tu nous dis que tu vas faire un référendum dans le premier mandat, c'est pas des promesses réalistes non plus. Fait que c'est correct.
2: Pourquoi c'est pas réaliste de faire une consultation populaire?
1: Non, dans le premier mandat, c'est le problème.
2: Ben, il va peut-être le perdre, mais il va le faire.
1: Ben, il peut pas le perdre. Fait qu'il peut pas le faire tant qu'il est pas sûr de le gagner. Fait qu'il le fera pas.
2: Moi, je vais jouer au hockey juste si je suis sûr de gagner, sinon ça m'intéresse pas.
1: Ben oui, dans ce cas-ci, oui. Puis c'est pas moi qui ai dit ça. C'était, je sais pas si c'est Legault ou Duceppe qui a dit ça. Ou même, il me semble que c'est François Legault qui a dit, ça serait catastrophique de perdre un troisième référendum. Parce qu'à chaque fois, ton pouvoir recule dans le Canada.
0: Mais moi, je suis le même avis que Max. Moi, je pense que si le PQ majoritaire va le faire, parce qu'il a dit qu'il était rentré en politique
1: pour ça. Vous séparez mon 100$ à 50$ chaque.
0: Ah, c'est vrai, c'est une bonne idée, ça. Excellent, ouais. C'est ça qu'on va faire. Hey, des beaux textos qui rentrent, une personne de la capitale nationale, auditeur, auditrice, qui est découragée. Ça n'a pas de sens. Aucun nouveau projet, et même encore pire, des partis qui promettent de scraper ou reculer sur des projets qui ont été commencés. Et puis, je pense au troisième lien, là, évidemment, là-dedans.
1: C'est pas son nouveau projet, ouais. Mais il a dit qu'il embarquait dedans. PSPP, il a dit qu'il embarquait dans l'amphithéâtre pour la CFR.
0: Oui, ça c'est vrai. T'as raison. Il y en a un qui le fait. Et ici, une personne qui dit « Hey, je l'aime pas, moi, PSPP, mais il a raison quand il parle de bullshit. »
2: Ben, tu sais, puis on parle d'embarquer dans un projet. Moi, j'aime ça des fois. Je suis un gars qui peut être émotif, puis dans certains aspects, je suis pas parfait, puis des fois, l'émotion peut prendre... J'essaie de faire de mon mieux pour être dans les faits, puis dans les... Puis faire confiance aux experts. Je sais qu'on les aime pas, les experts, quand ils nous disent que ça aiderait pas la congestion tant que ça, le troisième lien. Mais la réalité, ben, c'est que ces experts-là, moi, j'aime croire qu'ils disent pas n'importe quoi. Fait que moi, quand les experts proposent le plan cité, basé sur un paquet d'études, bon, qui est un tramway sur plusieurs, en plusieurs phases, puis... Ben moi, si un politicien arrive pis me dit on va faire ce plan cité-là proposé par un paquet d'experts, ben moi j'ai le goût d'embarquer là-dedans.
1: T'es-tu d'accord que si t'es un avocat pis que t'as une cause à débattre, tu vas choisir quel expert tu vas utiliser dans ta cause? Pas parce qu'il y a des experts qui mentent. Mais il y a des experts qui sont orientés plus d'un bord, puis il y a des experts qui sont orientés plus de l'autre. On peut même faire mentir les chiffres avec les mêmes chiffres.
0: Je suis d'accord avec toi. Par contre, le PQ a l'avantage là-dedans de prendre une étude d'experts qui a été commandée par la CAQ. Puis la CAQ s'est faite avoir par les experts-là. Puis on va parler de troisième lien.
2: Même l'étude d'Éric Duhaime sur le troisième lien, Mathias, c'est combien de temps que ça ferait sauver?
5: Ouais, ben justement, c'est une des critiques les plus présentes là, de ce projet-là. C'est 6% de la circulation des deux ponts qui se dirigerait vers le troisième lien.
8: Mais quelqu'un qui nous écoute, par exemple, puis qui se retrouve à attendre sur Henri IV chaque soir pour revenir sur la rive sud, est-ce que cette personne-là doit comprendre, au lieu d'attendre une heure, je vais attendre 50, 55 minutes?
9: Il va attendre 6% de moins minimum, peut-être plus. Donc, je pense qu'au moins, on va y alléger un peu le fardeau.
5: Sur une heure, 6%, c'est 3,6 minutes. Donc, dans mes projections, j'avais fait sauver trop de temps à l'automobiliste.
0: Je me joins à Mathieu qui disait, hey, d'ailleurs, merci à Mathias pour la couverture. Quel travail, un des meilleurs au Québec avec ses courts clips. Je me joins à lui. Matt, t'as vraiment fait une couverture exceptionnelle de la campagne électorale. Tu vas être ce soir avec le PCQ. Max va être au PQ. C'est moi qui ai choisi. Je sais pas pourquoi je choisi ça, mais bref...
1: Est-ce que vous vous souvenez de quel est le gain net avec le tramway?
0: Le gain net en termes de...
1: Ça a été calculé, ça a été annoncé.
0: En termes de vitesse de déplacement?
1: Oui, en termes de temps de déplacement...
0: je me souviens plus. Vas-y donc.
1: Si je me souviens bien, c'était 7 minutes.
0: Ouais, c'est ça. Hein? C'est à peu près dans les mêmes
1: zones. Mais un, ça fait, puis l'autre, ça fait pas.
0: Ouais, en effet.
1: L'autre, c'est 5 minutes.
0: Vu comme ça, c'est en effet... l'avantage du tramway, c'est que si on arrive à terme, comme le REM est en train d'arriver à terme, c'est pour de vrai d'enlever des gens de sa route. C'est l'avantage. Mais en effet, en termes de temps de déplacement, je te le donne.
2: Puis bien sur une phase, moi, je le veux pas le tramway. Là. Comme
0: plus,
2: je dis, moi,
0: trois phases.
2: Moi, je veux le plan cité au grand complet.
0: Team Max là-dessus, nous dit Marc, par rapport au plan cité. On recule avec le PQ. Le PQ est vieux comme plus de 60 ans. Ceux qui votent pour les PQ sont les jeunes ou les plus vieux. Ceux dans environ 30 à 60 ans vont aller voter conservateur selon un auditeur. Quelqu'un qui est d'accord avec toi, Nico, qu'on choisit nos experts, qu'on suit d'interagir 418-971-1021. J'adore cette conversation. Éric Duhem, il s'est chicané pas mal avec le maire Marchand pendant la campagne électorale. T'as-tu de quoi pour nous autres là-dessus?
5: Il s'est chicané pas mal. J'ai pas de quoi en particulier là-dessus, sauf que j'ai sorti une clip qui, pour moi, résume bien la pensée d'Éric Duhem avec le troisième lien. C'est « Je promets un troisième lien ». Et je m'oppose au tramway. En termes de mobilité, du moins, je vous laisse entendre le chef du Parti conservateur.
9: Mais c'est pas compliqué, hein? On veut arrêter le financement du tramway. Vous savez que le tramway va coûter plus cher. La part du Québec, là, dans le tramway, va coûter plus cher que le coût de construire un pont à la hauteur de l'île d'Orléans vers la rive sud. Donc, c'est assez simple à comprendre, là. C'est les...
0: Est-ce qu'ils vont être capables de travailler ensemble, Éric Duhem, puis Bruno Marchand? Parce que l'on se le cachera pas, là, t'sais, le PCQ va ramasser nécessairement Chaudière-Appalaches, va avoir plusieurs comtés sur la Rive-Nord. Vont-ils être capables de travailler ensemble ou on rentre dans un, selon minoritaire ou majoritaire, on rentre dans un 2, 3, 4,
1: on l'a fait dans C'est quoi les chances, ça? T'en souviens-tu?
0: C'est vrai, on l'a fait.
1: Ouais, moi j'ai dit que non.
0: Ça va être tough. Ouais, hein? C'est de valeur, parce que ça va encore faire reculer la région de Québec.
1: Ben oui, c'est de valeur. Mais c'est deux têtes de cochon.
0: Mm-hmm.
1: Je mets pas de faute plus sur un que sur l'autre. Là.
5: Mais c'est deux personnes qui ont pas la langue dans leur poche initialement, qui sont capables de s'envoyer des flèches, puis on le voit depuis le début de la campagne. En plus de ça, les deux ont des visions complètement opposées de ce qui est bon pour la ville de Québec ou pas. Donc honnêtement, je serais même pas en mesure de vous nommer un dossier actuellement sur lequel je les verrais collaborer ensemble.
0: Ah, t'as raison. Est-ce qu'on va vivre la fameuse chicane, Bruno Marchand, qui dit « J'ai été élu comme maire, j'ai la légitimité de faire le tramway », puis Éric Duhem qui va dire « J'ai la majorité des députés conservateurs, puis j'ai parlé contre le tramway, j'ai la légitimité de vouloir l'arrêter ».
2: Mais il pourra le dire, mais puis à voir, peut-être qu'Éric Duhem va être élu premier ministre ce soir, moi je fais aucune projection, mais à date, toutes les autres parties sont pour le tramway. Fait que même s'il fait élire ses députés à Québec, il y a pas de pouvoir concret à l'Assemblée nationale.
1: On a une question, justement, là-dessus, on a une question intéressante d'un auditeur. Si le PCQ entre fort à Québec, est-ce qu'il pourrait vraiment faire arrêter le projet de tramway?
2: Mais comment?
1: Je vois pas comment.
2: Il va être...
0: Non, s'il n'est pas éclair du pouvoir, en effet.
1: Puis votre baisse d'impôts d'11 000 piastres, vous l'aurez pas non plus la semaine prochaine, là? Pas au pouvoir.
0: Ça va être à suivre. Par contre, il y a toujours pour faire l'avocat du diable. Et l'autre côté de la médaille, ça peut toujours être intéressant de voter pour une opposition forte aussi,
1: en fait,
0: en souhaitant que ça fasse changer les choses.
1: Ce qu'on pourrait faire, là, si on était intelligent, toute la gang de Québec, là, on s'arrangerait pour que les deux prennent le même lift quand ils vont à Montréal voir leur conjoint. Parce que les deux, le conjoint est à Montréal.
0: Ah, puis là, ils pourraient s'entendre.
1: Fait qu'ils pourraient s'en aller ensemble à chaque fin de semaine à Montréal.
0: J'aime
1: jaser
0: ça.
1: Jaser pendant 2 heures et demie.
0: J'aime vraiment ça. Par texto, vous avez été plusieurs à réagir. Charles-Étienne, peu importe le gouvernement, s'il y a une volonté de faire un troisième lien, il trouvera une étude qui lui est favorable. La clé, c'est la volonté. Quelqu'un qui nous rappelle qu'il n'y aurait plus d'arbres à cause des puits acides. Donc, les experts vont toujours affirmer des choses pour ne pas contrarier les mains de ceux qui fournissent les fonds. Dans ce cas-ci, par exemple, je le rappelle, Tramcité, c'est une étude commandée par la CAQ. La CAQ s'est fait avoir là-dedans. Oh, oui. Ils pensaient qu'ils donneraient un troisième lien, puis ça n'a pas donné, puis ils se sont fait complètement avoir.
1: Mais tu sais, excuse-moi,
0: vas-y.
1: Vas-y. L'argumentaire est un peu déficient. Là. La couche d'ozone, les experts nous ont avertis, puis qu'est-ce qu'on a fait? On l'a réglé. Si ouais. Les experts nous avaient pas avertis, on n'aurait rien fait sans couche d'ozone.
0: Exactement. Quelqu'un qui dit voter PCQ, c'est peut-être voter pour le prochain gouvernement dans 4 ans. En effet, on le voit comme ça, des partis politiques monter. Et je termine avec quelqu'un qui nous mentionne. Éric Duhaime veut apporter du changement, mais je trouve qu'il agit comme un vieux parti. Mathias Turcotte, t'as fait un job exceptionnel durant la campagne électorale. On est vraiment choyé de t'avoir
1: au terme
0: de
1: mort.
0: Non, pas de vacances pour toi parce que t'es au PCQ à soir. Max Larouche au PQ. Nathan Meilleur, ben on l'envoie faire des câlins à la CAQ. Tout simplement.
2: Les consoler.
0: Ah, j'aurai pas le choix.
2: Ils vont peut-être surprendre.
0: Oh, peut-être. Oui.
1: Quand on a fait acheter des toutous puis des doudous. Puis
2: quand
1: des
2: les attentes sont à terre, tu peux juste faire mieux.
0: En effet. Tu sais, Nathan, tu Maurice? Fait que peut-être qu'il va leur faire un petit 15-20 minutes.
1: Dr. Clown.
0: Un petit stand-up.
5: Ah, ce serait exceptionnel.
0: Ah, il pourrait avoir, j'espère qu'il a amené des quilles pour jongler.
5: Il pourrait faire un duo avec Bernard Drainville, un petit show d'humour.
0: Ah, Bernard qui chante aussi. Oui. Ouais. Des petites ballons, là. Tu sais, il va pouvoir leur faire des petits chiens en ballons. Toute la quête, là.
1: Pas sur du monde à terre.
0: Donc, vraiment, Nathan est là. Puis on aura Alex Aramé qui va être au rendez-vous du PQ à Montréal. On n'oublie pas le PLQ-QS. On a des entrevues, là, de programmer avec eux là,
1: moi, pense
0: pour la soirée électorale.
1: Que Max puis PSPP finissent ça au karaoké ce soir.
2: Mais PSPP, il n'est pas à Québec.
1: Ah, il n'est pas à Québec.
0: Mais non.
2: Wow. C'est ça, là.
0: Pascal Paradis, chante-tu bon au karaoké, tu
2: penses? Je sais pas. Moi, j'ai déjà croisé du monde de QS à mon bar de karaoké. J'ai jamais croisé de péquiste.
0: Ouais.
2: J'ai jamais chanté avec des politiciens.
0: T'as... Non, t'as pas chanté avec des politiciens?
2: Non,
0: j'ai hâte d'avoir. Les gens aiment ton idée de covoiturage, Nico.
1: Oui, c'est naturel, c'est sûr.
2: Puis on sauve la planète en plus.
1: On est obligé de s'entendre, puis on sauve la planète en plus. Ouais. Je veux juste dire aux gens, là, parce qu'il y a des gens ben inquiets de si telle personne rentre, ça va être une catastrophe, puis si telle partie rentre, il n'y aura pas de catastrophe.
0: Non.
1: Peu importe,
2: ça va bien
1: rentre,
2: aller. Là.
1: Calmez-vous, ça va bien aller. Puis il n'y en a pas un qui va vous sauver totalement. Puis il n'y en a pas un qui va vous couler totalement, OK?
0: Clairement d'accord avec toi.
1: La structure est là, on est là, on va y surveiller. Puis ouais. C'est ça. C'est Nicolas qui conduit, ben ça sera pas Max.
0: Puis votez avec votre cœur, votez avec vos convictions.
2: Ben votre cœur puis votre tête aussi, idéalement.
1: Là. Oui. Lequel, là? C'est pas la même chose.
2: Oui, ça je le sais. Un doux mélange des
1: qui
2: deux.
1: Qui on priorise?
0: Un ça? Doux mélange des deux, je suis très d'accord avec ça. Un peu d'émotion, mais un peu plus de rationnel.
2: 30% cœur, 70% tête.
0: J'aime ça.
2: Puis en amour, c'est le contraire. Oui. C'est 70% cœur, 30% tête.
0: Je suis très d'accord avec toi. Hey, on fait une courte pause à Boulevard 101, émission d'Angers. Myriam Segal, qui va être analyste à la soirée électorale ce soir à compter de 19h sur Boulevard 101, vient s'installer avec nous. On va faire un caucus spécial avec Myriam Segal, vu qu'Antonine Iaccherini n'est pas là. 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
0: Ben non, c'est pas Antonin Iacarini aujourd'hui, en ce lundi 5 octobre, jour de vote. On a le plaisir et le bonheur d'avoir Myriam Segal avec nous, qui sera analyste également lors de la soirée électorale. Comment vas-tu, chère Myriam?
32: Ça va très bien. Ouais. Je potasse les chiffres.
0: C'est ça, t'es prête pour ce soir?
32: On n'est jamais prêt, mais on est toujours prêt.
0: C'est ça, exactement. On a bien hâte. Max, tu nous parlais hors d'onde du taux de participation présentement. Le taux de vote, quel est-il à l'échelle de la province?
2: Yes, ça inclut donc le vote par anticipation et ce qui a été comptabilisé jusqu'à à peu près 12h20. Et on est tout près des 30% de taux de participation.
0: Ça va prendre plus, Myriam. Me semble que c'est une élection importante. Je comprends pas.
32: C'est un taux global, hein? Ouais. Donc ça inclut d'autres régions où le challenge est moins grand. Dans la région de Québec, le taux de participation au vote par anticipation était déjà de 30% dans tous les comtés et même de 40% dans Louis-Hébert.
0: Et ça, Louis-Hébert, ça va être une bataille de tous les instants, le PQ et le PCQ, j'ai l'impression.
32: Écoute, la clé, là, c'est justement le taux de participation. Jusqu'à quel point des partis peu aguerris comme le Parti conservateur est-il capable de faire sortir son vote? Tu sais, des partis qui ont du bagage, comme le Parti libéral, le Parti québécois, qui ont déjà beaucoup d'élections derrière la cravate, ils ont une organisation. Et la clé, ça va être ça. Ça va être, est-ce que le vote des insatisfaits va sortir? Est-ce que le vote des jeunes va sortir? Parce qu'il semble bien que et Québec solidaire et le Parti conservateur fassent le plein chez les jeunes. Mais si les jeunes vont pas voter... Ils feront le plein de rien.
0: En effet, je pense Québec solidaire aussi, à la circonscription de Jean Lesage et Taschereau, ça peut jouer vraiment là, parce que son nez à nez avec le PQ aussi.
32: Dans la région de Québec, il y a toutes sortes de choses qui vont se jouer ce soir. D'abord, est-ce que le Parti conservateur va arriver à s'établir comme une vraie alternative? Deuxièmement, est-ce que le Parti québécois va avoir sa majorité? Il faut qu'il gagne... À mon œil de Portefrais, là, environ 3 comtés, s'il veut avoir sa majorité dans la région de Québec.
0: On vient d'en parler de 3. Hein? On vient de parler de 3 comtés. Ça joue beaucoup, là.
32: Mais ça joue serré, là. Tu sais, un peu partout, ça joue serré. La survie de la CAQ va passer par la région de Québec. Ça semble être assez problématique, mais dans un monde idéal, il aurait fallu que la CAQ se fasse élire au moins dans 2 comtés de la région. Pour arriver à pouvoir se rebâtir avec des leaders qui ont une voix à l'Assemblée nationale.
0: Là, peut-être Bernard Drainville dans Lévis, mais sinon, je vois pas beaucoup d'autres.
32: Il y a Bernard Drainville et dans Charlevoix,
0: Karianne Bourassa, en effet.
32: Serré également, mais tout ça, c'est des sondages. Le vrai sondage, comme disait le chef, c'est aujourd'hui. Alors,
0: c'est ça.
32: Il y a donc la survie de la CAQ. La survie de Québec solidaire aussi, d'une certaine manière. Parce que s'il fallait que Québec solidaire perde ses 2 comtés qui ne sont pas à Montréal, ils redeviennent le montréalo-centriste nombriliste, là.
0: Ouais, parce qu'ils vont...
32: C'est important, les 2 comtés pour Québec solidaire, c'est important. Donc, la survie de Québec solidaire, la survie de la CAQ se joue dans la région, la majorité du PQ se joue dans la région, et l'affirmation du PCQ comme une autre alternative aussi.
2: Est-ce que on parle d'affirmation du PCQ comme nouvelle alternative, la fameuse troisième voie, ça risque de devenir eux et seulement eux si la CAQ devait mourir?
32: Pas forcément, parce que la CAQ va avoir des moyens. Faut pas oublier que pour chaque vote exprimé, le parti pour lequel tu exprimes ton vote ramasse 2$. Mais pour chaque vote non exprimé par des électeurs inscrits, il ramasse aussi de l'argent. Donc, c'est plus que 2$ du vote qui
1: est
32: ramasse.
1: C'est redistribué dans le bassin. Là.
32: Un parti qui a 10-12%, il a du cash. Il faut juste qu'il y ait quelqu'un qui dise « Moi, je sais quoi faire avec. » là.
2: C'est ça la question maintenant. Bon.
32: Mais donc, c'est pas forcément la disparition de ces partis, mais c'est une survie médiatique visible qui se joue.
1: Myriam, je tanne mes collègues avec... le fait que je pense qu'à partir de la seconde où on est en campagne électorale, les sondages devraient cesser. Si ça tombe, on n'a plus de vote stratégique, on n'a plus de vote pour gagner, on a juste du monde qui vote pour ses convictions ou le candidat. Qu'est-ce que t'en penses?
32: Moi, je pense que c'est utopique.
1: Oui.
32: Bon, c'est complètement utopique. Parce que si tu ne les autorises pas par des sources officielles, tu vas les avoir qui vont circuler par les réseaux sociaux qui ne respectent rien. Ça fait que, à un moment donné, c'est comme l'intelligence artificielle. On peut bien jouer les vierges offensées, mais elle est là, elle existe et on s'en sert. Tu sais, à un moment donné, là, tu peux pas te battre contre les outils modernes. Tu dois apprendre à t'en servir. Mm-hmm. Mais tu peux pas te battre. Tu sais, les allumeurs de réverbères, ils ont disparu parce que on avait de l'électricité. Personne s'en ennuie aujourd'hui. Mais à l'époque, c'était un drame. Ouais. Alors, à un moment donné, les éléments nouveaux, la technologie nouvelle, le raffinement des sondages, puis on va voir jusqu'à quel point ils se sont mis le doigt dans l'œil jusqu'à l'omoplate ou pas, là, parce que c'est arrivé dans le passé qu'ils se mettent le doigt dans l'œil. D'autant plus que maintenant, on t'appelle plus pour te demander ton avis. Ça se fait par Internet, ça se fait de toutes sortes de manières. Puis je pourrais très bien être, une libérale de 75 ans et prétendre que je suis une péquiste de 20 ans. Tu sais, il y a aucune vérification tangible qui est faite. Maintenant, il faut en prendre, il faut en laisser, il faut apprendre à s'en servir, puis il faut réfléchir. Moi, je pense que chaque électeur est capable de réfléchir.
0: Oui, clairement. Je souhaite, en tout cas, que chaque électeur soit capable de réfléchir. Myriam, dis-moi donc, qui vote par anticipation? Parce que c'est les premières boîtes qui vont être dépouillées ce soir. Fait que là, ce soir, à compter de 20h, vers 20h10, 20h15, là, on va déjà avoir un bombardement de résultats.
32: Ça va même aller plus vite. J'ai un ami qui travaille dans les... qui a travaillé au vote par anticipation. Lui, il commence à ouvrir sa boîte à 6h ce soir.
0: OK, fait que dès 20h, à 8h, on a une trollée de résultats.
32: Oui, à 8h, le directeur général des élections, si son site ne plante pas, devrait nous envoyer des résultats déjà dans à peu près tous les comtés.
0: OK.
32: Alors, ça va aller très, très vite, à mon avis. Et comme dans la région de Québec, c'est 30 % du vote, ça va déjà nous donner un très bon indice de ce qui s'en vient.
0: Parfait. T'attends-tu à ce que les gens qui aient voté par anticipation, c'est plus conservateur parce qu'on voulait plus de changements, c'est plus ceux qui sont stables ou c'est un mélange de tout ça?
32: Moi, je pense qu'il y a peu de jeunes parmi ceux qui votent par anticipation. Mais ceci dit, je pense pas que le vote soit particulièrement conservateur ou c'est des gens qui sont pas sûrs d'être disponibles aujourd'hui.

0: Mais on est quand même avec deux organisations qui sont capables de faire sortir le vote là, avec le PLQ et le PQ là. Donc j'imagine qu'il va y avoir un bon taux de votation là-bas à Jean Talon.
1: C'est ça. J'imagine aussi, et je pense que dans Louis Hébert il y a ce phénomène là aussi de l'éloignement. Tu vois, j'ai été surprise, moi j'ai dû marcher quand même un bon kilomètre pour aller voter.
0: Ah ouais, c'est surprenant ça, ouais. C'est étonnant. Ben voilà pourquoi on a mis les à vélo gratuits, je pense. Non, mais c'est vrai, on les a mis gratuits aujourd'hui.
1: Avoir su, j'en aurais pris
0: pour
1: un.
0: Pour la soirée électorale, pour la journée électorale, on a mis les à vélo gratuits. Moi, j'aurais mis le transport en commun au complet, pour essayer de faire sortir le vote et favoriser le vote. À quelle heure on va savoir si c'est majoritaire ou minoritaire aujourd'hui?
1: Oh, à 8h30, d'après moi, tu vas avoir une bonne
0: 8h30
1: idée.
0: 8h30 déjà?
1: Oh,
0: moi qui m'attendais à veiller tard.
1: Moi, je fais pas partie de ceux qui sont capables de dire si la tendance se maintient. Mais je m'attends à ce que les résultats arrivent assez vite. On s'est beaucoup modernisé dans la façon de compter, dans la façon de faire les choses. Ça m'étonnerait qu'on doive attendre ben longtemps pour avoir une confirmation.
0: C'est la CAQ. Comme le dit les sondages, va être en 0 à 2 députés. Ça va être quoi le discours de Christine Fréchette?
1: Oh, je pense qu'elle va être... Je la trouvais d'ailleurs, au cours des dernières semaines, assez exténuée.
0: Vraiment.
1: Il faut rendre hommage aux 5 chefs puis à tous les candidats. Une campagne électorale, c'est exténuant. Tu te lèves le matin, tu suis l'ordre du jour, t'es un peu étourdi, tu rencontres un paquet de monde, tu serres un paquet de mains, t'es dans un tourbillon permanent, tu dois tout guetter parce que tu sais pas ce qu'on va te demander de commenter, tous les gens qui ont participé aux élections, qu'ils soient candidats pour un parti gagnant ou perdant.
2: Puis elle était PM en plus.
1: Mérite un coup de chapeau.
0: Oui.
1: C'est un mois extrêmement exténuant.
0: Je suis très d'accord avec toi, honnêtement.
1: Moi, je pense que si elle n'arrive pas à sauver quelques comtés, elle n'aura pas le choix de tirer sa révérence.
0: Elle n'aura pas le choix de l'annoncer en direct.
1: Moi, ça me fait un petit peu de peine quand même, ça. Cette perspective-là me fait un peu de peine parce que on dirait que les partis, quand ils sont mal pris, puis qu'ils s'en vont à l'abattoir, ils prennent toujours une femme pour y aller.
0: T'as raison.
1: Dominique Anglade, c'était ça.
2: Kim Campbell.
1: Pauline Marois.
0: Pauline Marois a eu un minoritaire parce qu'on était dans la corruption des libéraux, mais un an et demi plus tard, a perdu.
1: Mais, tu sais, quand la situation est toujours désespérée, il se trouve toujours... Quand une situation est désespérée, il se trouve toujours une femme pour lever la main en disant « Je vais y aller d'abord. »
3: Mais Bernard aussi voulait y aller.
1: Oui.
3: Il aurait pu choisir Bernard. On aurait eu du fun.
1: C'est son petit comté féminin.
0: Bernard aurait-il fait mieux?
1: Je pense pas.
0: Moi non plus. Il aurait plus brossé les affaires, mais ça n'aurait pas donné un meilleur résultat.
1: Elle a fait une bonne campagne, Christine Fréchette. C'est la dernière semaine où là, ils se sont un peu enfargés dans les lacets de bottines. Puis il y avait quelque chose de paradoxal à dire. J'ai de l'expérience, puis en même temps, je n'ai pas de bilan.
0: Non, c'est ça. Ça fonctionnait pas. Là. Puis il y a eu toute l'histoire de l'ingérence américaine qui était mal gérée aussi. On se le cachera pas.
1: Mais ceci dit, les gens peuvent aller voter. Ils ont encore beaucoup d'appui. Et ils peuvent nous faire des surprises aussi ce soir.
0: J'ai bien hâte de voir ça. On va être ensemble, Myriam, à compter de 19h sur les ondes de Boulevard 102.1. Je me joins à un auditeur auditrice qui dit « Maudit que c'est le fun d'entendre Myriam Sénégal à Boulevard. » Pas mal d'accord. Elle est toujours aussi pertinente ce soir. Je choisis BLVD. Merci, la gang. Ben merci à vous, chers auditeurs, chères auditrices qui allez être là. On va être en direct également sur YouTube à compter de 19h dans l'avant-match de 19h à 20h. On va parler, entre autres, avec Mario Dumont, Marois Risky, Antonine Niaké. Carini. Par la suite, on suit les résultats en temps réel. Myriam Sénégal à l'analyse. Étienne Alexandre Beauregard, Catherine Saint-Laurent aux résultats. On a une équipe de feu sur le terrain. Max va être au PQ, Mathias à la CAQ. On va également avoir Alex Laramé au PQ à Montréal et aussi, j'ai dit Mathias à la CAQ, Mathias au PCQ et Nathan à la CAQ. Donc, on va faire des entrevues aussi avec le PLQ, avec QS. Suivez ça en temps réel avec nous. Merci à toute l'équipe qui va être sur les médias sociaux, notamment Nico qui va mettre en feu le compte X de Boulevard. J'ai vraiment, vraiment, vraiment hâte à cette soirée. Merci de nous choisir pour cette belle soirée. Myriam, une soirée électorale à Québec, diffusée à Montréal, c'est pas pire, ça?
1: Elle est diffusée à Montréal?
0: Elle est diffusée à Montréal, 99.5 Montréal. Pas pire, hein?
1: Pas pire.
0: On prend ça, nous autres. On prend

0: soin de Montréal aussi. Merci, Myriam, de t'être déplacée ce midi. J'ai déjà hâte à ce soir, 19h.
1: Ça marche.
0: Ça va être un plaisir.
1: À tantôt.
0: Après la pause, Elliot Morin, qui est-il? C'est un jeune de 22 ans qui a couru le marathon de Québec hier pour la cause de la prévention du suicide en raison qu'il a été touché directement par le suicide. On parle avec ce jeune homme tellement inspirant.
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10: Il est 13h08, vous êtes à l'antenne de Boulevard 102.1, l'émission On en jase. Météo, je vous le rappelle, 12 degrés. Quelques averses peut-être aujourd'hui, mais c'est pas en toute partie pour ça. On voit énormément de bleu dans le ciel. 10 degrés demain, généralement
11: c'est
10: nuageux.
11: Max, là, il est tout excité.
10: C'est-à-dire?
11: Tu vois du bleu partout.
10: Et 9 degrés, 60% de possibilité d'averse pour mercredi. Évidemment, vous comprendrez que les températures commencent à être un petit peu plus fraîches. On est quand même rendu au mois d'octobre et on est à Québec. Les gars, je vous en parlais en début de show. Il y a des personnes inspirantes dans la vie. Il y a des personnes qui lancent des messages importants pour la jeunesse. On a la chance d'en avoir un avec nous. Son nom, Elliott Morin. Il a couru hier le marathon de Québec. Et il l'a fait pour la cause de la prévention du suicide. Il a 22 ans. C'est un gars exceptionnel qui s'implique avec la jeunesse. Coach mon gars football. Coach mon Edou. Fait qu'il voit plus Edou que moi dans une semaine. Il est avec nous, Elliott. Comment vas-tu?
12: Ça va très bien, vous?
10: Ça va super bien. Merci, Elliott, d'être là et d'être présent à l'antenne puis d'avoir accepté mon invitation que je t'ai envoyée hier. Félicitations encore pour ton marathon. Là, toi, t'as commencé à courir cet été puis t'as dit que je vais faire un marathon.
12: Ben, j'ai toujours fait beaucoup de sports. J'ai joué au foot pendant 9 ans puis là, le football s'est terminé, donc je devais avoir un nouveau défi. Puis là, je trouvais que courir un marathon en automne, c'était un beau défi quand même.
10: Mais hein, t'as mis qu'on, là, tu t'es entraîné régulièrement pendant l'été, t'as fait des longues sorties.
12: Ouais, quand même. J'ai commencé, c'est ça. J'ai fait mon premier 10 km en début d'été, puis j'ai fait 3 demi-marathons cet été pour m'entraîner.
10: Wow! À quel endroit t'as fait des demi-marathons?
12: Autour de chez nous, c'était vraiment juste
10: L'entraînement.
12: Puis,
10: okay.
12: Pour le plaisir. C'était ma première course que j'étais vraiment inscrit à vie.
10: Comment t'as trouvé ça?
12: C'est très difficile, puis aussi, surtout que c'était pour une cause qui me tient vraiment à cœur, c'était quand même assez émotif, mais c'est vraiment un bon défi, puis faut pas prendre ça à la légère, c'est vraiment difficile.
10: Exactement. T'as-tu le goût d'en refaire?
12: Je pense que je vais en faire à chaque année jusqu'à temps que je sois plus capable. C'est vraiment
10: c'est fun,
12: un bon
10: ça.
12: Défi. Puis essayer de battre des records à chaque année.
10: C'est vraiment fun. Non, mais c'est vrai. La course à pied a de ça de puissant, c'est que tu te bats contre toi-même.
12: Exactement.
10: Donc, c'est vraiment plaisant. Tu as décidé de faire la course pour la prévention du suicide. C'est une cause qui me tient beaucoup à cœur. Je te le partageais hier. J'ai fait une tentative de suicide, moi, en 2019. Heureusement, je suis encore en vie. Puis, je vis une vie extraordinaire parce qu'il y a toujours moyen de s'en sortir. Toi, pourquoi tu as choisi la prévention du suicide?
12: Il y a mon ex-copine qui s'est enlevé la vie en mars dernier. Puis, ça a été une épreuve quand même assez difficile pour moi de passer au travers de ça, pour moi, sa famille, puis tout son entourage. Puis je trouvais que c'est important de mettre de l'avant ces causes-là pour non seulement la prévention du suicide, mais la santé mentale chez les jeunes, chez tout le monde autour de nous. Puis je trouve que c'est quelque chose qui peut être tabou, mais que c'est important d'en parler, puis de mettre ça de l'avant, puis que les gens, que tout le monde soit au courant que c'est quelque chose qui arrive, puis qu'il faut vraiment qu'on en parle, puis que c'est important d'en parler. Puis je trouvais d'amasser des dons, c'était non seulement d'amasser des dons pour la cause, mais aussi de faire partager ça à tout le monde autour de moi pour que les gens voient ça, puis arrivent chez eux le soir, puis disent « Hey, j'ai vu ça », puis que ça parte des conversations, puis que les gens parlent de comment ils se sentent, puis de rendre ça moins tabou, le suicide, puis réduire ça le plus possible, parce que je trouve vraiment que c'est quelque chose de terrible.
10: Ouais, vraiment, t'as entièrement raison, puis je pense que tu prends le bon moyen, parce que plus on en parle, plus on allume des petites lumières en dedans des gens, puis ça fait en sorte que les gens en parlent. Toi, j'imagine, dans la situation que t'as vécue, malheureusement, il n'y a pas eu ce dialogue-là, puis qui s'était produit pour pouvoir porter assistance à la personne?
12: Ben non, puis c'était quelqu'un qui avait des problèmes de santé mentale, donc elle a essayé d'en parler, mais ça a été quand même assez difficile, puis elle a pas vraiment voulu s'aider elle-même, puis je trouve que c'est justement pour ça qui m'a comme encouragé à pousser les gens à en parler, puis à ouvrir justement ce sujet-là.
10: Les jeunes, comment vous vivez justement avec... on entend que la santé mentale chez les jeunes est de plus en plus difficile, beaucoup de troubles d'anxiété, beaucoup de troubles de stress... Comment ça se passe dans ton entourage? T'sais, est-ce qu'il y a plusieurs gens justement qui ont besoin d'aide, pas nécessairement qui sont rendus à passer à l'acte, mais qui vivent avec cette anxiété-là qui est de plus en plus grande?
12: Mais moi, justement, depuis que cet événement-là m'est arrivé, j'en parle quand même beaucoup dans mon entourage, puis c'est assez surprenant de voir à quel point qu'il y a plusieurs personnes qui ont besoin d'aide puis qui en parlent pas. Puis je trouve que justement de faire ça, ça a ouvert les gens à en parler, puis... je trouve vraiment justement que de faire ça pour la cause, ça fait comprendre que c'est vraiment quelque chose d'important chez les jeunes, surtout dernièrement. Puis c'est quand même un sujet vraiment important chez les jeunes.
10: On parle avec Elliot Morin, un jeune de 22 ans qui a couru le marathon de Québec hier, ayant comme cause la prévention du suicide. Tu me parlais que tu as vécu plusieurs émotions hier lors du parcours, mais en bout de ligne, tu dois avoir une belle fierté en tabarouette.
12: J'ai une très belle fierté, non seulement pour avoir fini la course, mais j'étais le meilleur amasseur de dons aussi pour la cause de prévention du suicide.
10: Wow! T'as amassé combien?
12: 4 450.
10: Incroyable!
12: Avec proche de 115 donneurs en un mois, donc très grande fierté sur ça aussi.
10: Ouais, vraiment, vraiment. Puis t'as vraiment allumé des jeunes, c'est drôle, parce qu'hier tu me parlais, tu disais, hey, j'ai donc bien été surpris, Edouard, ton gars m'a fait un don, puis je sais qu'il y a d'autres joueurs de foot aussi dans l'équipe qui t'ont fait des dons. Puis moi, ça m'a permis d'avoir une belle conversation sur la prévention du suicide avec mon Edou. Fait que, puis je sais qu'il en avait parlé eux autres même, parce qu'ils étaient tous chez Edou samedi soir pour faire le don. Donc, félicitations, parce que tu touches pas juste les jeunes de ta génération, mais les jeunes aussi que tu coaches.
0: J'avais le goût de te demander, est-ce que tu as réussi à faire, à séparer le geste de toi, le geste de ta copine? Est-ce que tu prends une part, autrement dit, de culpabilité là-dedans, ou tu vois vraiment ça comme quelque chose à extérieur à toi, puis tu n'aurais pas pu nécessairement faire grand-chose?
12: Ben... comme j'ai dit, c'était une personne qui avait des problèmes de santé mentale, puis moi, je me suis séparé d'elle parce que c'était quand même quelque chose de lourd. Donc, je crois vraiment que c'est... qu'elle avait beaucoup de tourments dans sa vie dans les dernières années.
0: Okay.
12: C'est pas nécessairement... je crois pas que c'est à cause de moi.
0: Okay, mais il y a aucun lien dans le fond.
12: C'est vraiment des problèmes qu'elle avait dans sa tête, puis c'est pas quelque chose que les gens savaient autour d'elle, puis... donc non, je crois pas... ça a été quand même vraiment difficile pour moi parce que c'est quelqu'un à qui je tenais beaucoup.
0: Ben oui.
12: Mais non.
10: Ouais. Elliot, merci. Merci de faire ça pour la cause. Merci d'avoir le courage de venir en parler à la radio. Moi, je le dis, à chaque fois que j'en parle à la radio de mon expérience personnelle, j'ai toujours quelqu'un qui m'écrit pour dire « Hey, c'est-tu quoi, Crème? Je file pas ces temps-ci. T'as-tu un numéro? T'as-tu un service d'aide pour moi? » Est-ce que tu vis la même chose, toi aussi, à en parler?
12: Oui, puis il y a le Centre de prévention suicide qui ont de la très bonne aide. Puis moi, je le suggère à tout le monde. Non seulement qu'il y a des suicidaires ou qu'il a vécu un suicide dans son entourage, ils vont vraiment pouvoir aider peu importe ce qui arrive.
0: Il y a 1-866 appel, puis il y a 988 si vous voulez faire plus court aussi.
10: Oui, exactement.
0: C'est bon partout au Canada.
10: Qui sont les lignes d'aide pour le suicide. Comment va la famille de ton ex-copine, sais-tu? Est-ce que tu as encore des liens avec eux?
12: Oui, je parle avec sa mère presque à tous les jours. L'année dernière, j'ai fait un voyage avec mon ex-copine, puis là, ils refont le voyage qu'on a fait ensemble pour revivre de ces moments. C'est évidemment très difficile, mais ils travaillent tout aussi fort que moi, si pas plus fort que moi, pour aller mieux à tous les jours.
10: Ouais. Félicitations de prendre soin justement de ton ancienne belle famille. Je sais qu'aussi avec le Centre de prévention du suicide, il y a des séances là, justement là, de thérapie pour les gens là, qui vivent le deuil là, d'une personne dans la famille qui s'est suicidée.
0: On a-tu encore 2-3 minutes?
10: Ben, mais...
0: J'ai oublié de te demander quelque chose la dernière fois, puis depuis ce temps-là, je me dis, si on revient sur le sujet, je vais y demander.
10: Vas-y donc.
0: Je suis curieux de savoir qu'est-ce qu'ils te disent, qu'est-ce que l'interlocuteur à l'autre bout de la ligne, quand t'appelles, te dit.
10: Immédiatement, ils s'assurent si t'es en sécurité, parce que sinon, ils vont envoyer la police. Puis, tu sais, comme moi, quand j'avais appelé, mon frère et mon ami étaient sur place. Alors là, ils savaient que j'étais en sécurité. Puis, tout de suite, ils viennent saluer ton courage. Donc, ils viennent tout de suite travailler sur le positif que t'as demandé de l'aide.
0: Appelé, okay.
10: Exactement. Parce que t'as appelé. Puis après ça, tranquillement, on vogue dans les raisons qui amènent, justement, à avoir eu ces idées suicidaires-là ou à avoir voulu passer à l'acte. Okay. Mais c'est vraiment bien fait. Puis, c'est des professionnels.
0: Ben, moi, ouais, c'est ça, ça doit se
10: moi, après 45 secondes, une minute, là, je me sentais tellement en confiance de leur raconter ma vie au complet. Là, juste parce que ils m'ont dit, savez-vous quoi? C'est à peu près ça là, qu'ils m'ont dit. Là, c'est ça, ça reste toujours brouillon un peu dans ma tête parce que j'étais dans une période vraiment d'idées noires. Là, mais vous avez pris la bonne décision aujourd'hui, monsieur, de nous appeler. On est là pour vous. On a tout le temps au monde pour vous. On prend le temps, on fait le tour de la situation.
0: Tu ressens que tu comptes.
10: C'est ça. Puis là, ben, tu sais, moi, j'avais mon frère, mon chum qui était là. J'avais le centre de prévention du suicide. Fait que là, je me disais, OK, crime, ces trois personnes-là, là, tu sais, sont là à me retirer vers la vie, là, je vais le dire comme ça.
0: Ah, oui, c'est ça.
10: C'est vraiment bien fait. C'est vraiment, vraiment bien fait.
12: J'ai entendu qu'il y a au-delà de 1 million de personnes qui ont appelé depuis la création du centre d'appel.
10: De prévention du suicide. C'est possible aussi de communiquer avec eux par texto. Donc, c'est une équipe extraordinaire. Moi, avec la fondation que j'ai créée pour Catherine, j'ai fait un don au centre de prévention du suicide, puis je suis allé visiter les installations.
0: Okay.
10: J'étais allé assister à une partie de formation du personnel.
0: Ah, ouais.
10: Ouais, c'est vraiment cool. Puis c'est des gens, là, je vais le dire comme ça, là, tous des beaux jeunes de 22, 23, 24, 26 ans qui sont là au bout du fil, puis qui sont prêts à sauver la société. C'est beau, pas à peu près à voir. Yes. Elliott Morin, bravo. Félicitations. Merci de coacher aussi bien mon gars au football. Merci d'en prendre soin.
12: Mais oui.
10: Comme j'ai dit tantôt, tu le vois plus d'heures que moi dans une semaine. Fait que c'est parfait. Puis en passant, d'après moi, tu vas avoir une demande pour coacher au flag football. Là, j'ai entendu ça à travers les branches.
12: Ouais, j'ai entendu ça aussi.
10: Ils ont dit, il y a tellement le fun, tellement un bon coach. Prends une coacher au flag football au printemps. Fait que, en tout cas, je sais pas ce que t'avais au printemps, là, mais je te le dis.
12: Ah, de l'école, mais je vais y penser.
10: Cool, merci, félicitations encore. Ça me touche énormément ce que t'as fait, Elliott. T'es un garçon courageux, t'es un jeune homme extraordinaire.
0: Puis en forme.
10: Oui, continue de rayonner comme ça.
12: Ben, merci beaucoup.
10: Cool, merci beaucoup. Après la pause, on revient en manchette avec Nico Lacroix et on va faire du sport avec Max Larouche. 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
10: 13h26 minutes. Vous êtes à l'émission On en jase sur Boulevard 101, émission d'actualité. On donne notre opinion. On fait du divertissement aussi avec des sports et du de l'art et spectacle. Puis on fait aussi de l'être humain. Puis autant j'étais énervé, puis j'étais encore énervé par la soirée électorale de ce soir, à compter de 18h sur Boulevard 101 avec un Marceau de soir spécial élection, et par la suite 19h pour la soirée électorale. Mais autant quand je fais des entrevues de même, je me dis « Ah, Colin, que c'est pour ça que je fais de la radio. » J'aime ça faire découvrir au monde des beaux êtres humains comme Elliot, puis parler de causes. On a eu énormément de textos 418-971-1021.
11: Mais c'est toi qui étais patent là-dedans, parce que j'ai jamais vu personne en parler. Matter of fact, t'en parles de façon très, très posée et détachée et pas embarrassée non plus. Puis je pense que c'est ça qui rejoint beaucoup de,
10: ben merci.
11: Beaucoup de gens aussi.
10: Merci beaucoup. Je le prends comme un beau compliment. Ça a pris du temps hein, que je sois capable d'en parler de cette façon-là. Oui.
11: Combien de temps, maintenant?
10: Un bon 3 ans.
11: OK.
10: Ouais, ça m'a pris une bonne thérapie, puis c'est un peu le seul regret que j'ai dans la démarche là, c'est de pas l'avoir parlé à mes gars assez vite. Mm. Puis que là, un moment donné, je me suis mis à en parler, puis eux autres entendu des choses, c'était avant vraiment que je m'assoie avec eux autres. Ça m'a pris du temps avant d'avoir le courage de m'asseoir avec mes gars puis de leur parler.
11: Je comprends.
10: Puis de leur dire voici comment papa se sentait, voici ce qui est arrivé. Ouais. Ça m'a pris du temps. Ça les a shakés quand je leur en ai parlé. Ça m'a fait mal aussi. Ça m'a ramené dans certains pans. Fait que ça a pas été évident. Mais maintenant, j'en parle ouvertement parce que comme j'ai, à chaque fois que j'en parle, je le sais qu'il y a quelqu'un qui fait « Hein, crime, moi aussi, je suis dans cet état-là présentement. » Puis crime, si Jeff en parle puis il s'en est sorti, ben avoir pourquoi moi je m'en sortirais pas aussi. Je trouve ça extraordinaire là, ce qu'Eliott a fait là, hier en amassant plus de 4 000 $ pour la prévention du suicide et en portant un message, ma foi, pour sa génération complètement extraordinaire. Je suis certain que ça va aider des jeunes à s'ouvrir. C'est pas évident de trouver la bonne personne.
11: Réflexion profonde, particulièrement au cours de la fin de semaine, mais je te dirais que les... Puis vous allez dire c'est loin de nous autres, mais c'est pas si loin de nous autres. Les événements de Cornell, ça me brasse.
10: Ah, vraiment? Je voyais encore aux nouvelles là que...
11: J'ai passé la fin de semaine là-dessus, à voir des affaires passer qui me choquent tout le temps encore plus. Puis je me demande comment m'impliquer plus pour effectuer un changement. Parce que, tu sais, au MeToo, on s'est dit, bon, enfin, ça va bouger. Mm-hmm. Puis là, t'es encore là-dedans.
10: T'as raison.
11: 10 ans presque plus tard. Puis, outre d'en parler, je me demande comment faire pour passer le message aux hommes. C'est ça n'a pas d'allure. Puis, tu sais, quand vous vous demandez... excuse-moi pour la parenthèse.
10: Ben non, hey, vas-y, fais-le. C'est tellement un sujet important.
11: Quand vous vous demandez pourquoi je suis si outré par des gars comme Donald Trump qui se rend à la présidence des États-Unis, puis des candidats comme M. Dumas qui est présenté par le parti, donc on entérine ce qu'il a fait. Mais ça laisse des traces, ça. Que vous en soyez conscient ou pas, à chaque fois, ça tasse la barre de ce qui est acceptable comme discours en société.
12: Dans le cas de Dumas, tu parles de ses propos sur les réseaux sociaux.
11: Oui, exact. Il me semble. Je le connais pas personnellement, OK? Je le juge juste par ses publications. Ça fait misogyne. OK? Je dis pas qu'il l'est. Comme je vous dis, je le connais pas. Mais quand je le lis, c'est l'interprétation que j'ai. Puis plus on est haut placé, puis plus on doit avoir une responsabilité d'attitude et de discours, parce que justement, on est influent. On est influent sur les plus jeunes. On est influent sur, comme je vous dis, ce qui est acceptable en public, puis ce qui n'est pas acceptable en public, puis ce qui peut vous sembler banal. Tu sais, les jeunes apprennent par l'exemple beaucoup plus que par la leçon. Tu peux donner des leçons à tes enfants, puis oui, s'il y en a un bout qui va rentrer, il y en a un bout qui vont comprendre plus tard, mais l'exemple qu'on met devant les gens est beaucoup plus puissant et beaucoup plus efficace que ce qu'on leur apprend comme leçon. Puis s'ils voient un président des États-Unis dire « Quiet Piggy » à une journaliste ou « Grab him by the pussy » puis être élu pareil... Ben, ça brasse toutes tes idées de ce qui est acceptable ou pas. T'sais.
10: Ouais, je suis d'accord avec toi, puis je vais le ramener à plus petite échelle aussi. Tu sais, c'est important pour les jeunes d'avoir des modèles positifs. Mais là, je vais revenir sur Elliott qui est venu nous parler.
11: Ça en est un.
10: Ok, mais il coach mon gars au football.
11: Ouais.
10: Les gars ont parlé de prévention du suicide samedi soir. Ouais. Ensemble, une gang de boys de 7, 8, ouais. de 16, 17 ans, parce que leur coach fait ça, c'est exceptionnel.
11: Parfait.
10: Tu sais, si on parle au niveau du comportement à avoir avec les femmes, je vais parler de moi parce que c'est facile de parler de moi, mais je suis certain qu'on est une très, très, très, très, très, très, très grande gang, gang de gars dans la même situation. Moi, mes gars m'ont toujours vu prendre soin de ma blonde.
11: Ouais.
10: T'sais, donner des becs en public, ils disent qu'elle est belle, m'intéresser à elle. Ils ont toujours vu ça. Donc là,
11: t'as pas une attitude macho.
10: Non, donc là, je regarde mon plus vieux avec sa blonde crème. Et écoute, il la traite là, de façon exceptionnelle. Là. Il en prend soin, il l'aime, je le vois dans ses yeux. Je pense que c'est important en tant que parent puis qu'adulte, là, parce que je viens de parler d'Eliott aussi, qui a pas d'enfant, mais qui est un coach de football. De démontrer ces bonnes valeurs-là, de vivre avec ces bonnes valeurs-là pour... là, je vais prendre une expression anglaise, là, pour driver la jeunesse là, vers, justement, ces courants-là qui sont plus positifs.
11: Il faut, parce que là, vous vous battez, les parents, contre des forces beaucoup plus fortes qu'avant. Là. C'était avant, si le père était misogyne ou traitait mal sa femme, c'était un exemple, mais après ça... Fallait qu'il y ait un mononcle quelque part dans la famille qui était comme ça pour qu'il y ait un exemple de même. Mais maintenant,
10: oui.
11: C'est rendu des courants de pensée. Il y a les Andrew Tate et autres de ce,
10: t'as entièrement raison. Monde
11: pour leur dire comment traiter, entre guillemets.
10: Et puis il y a un bon texto qui est rentré. Nico, il y a encore des gars qui disent oui, mais ou se sentent attaqués quand on en parle. En effet, puis on reçoit souvent des textos quand on parle de violence faite aux femmes, que ce soit sexuelle ou de la violence conjugale, on voit souvent des textos de gens qui disent « Ouais, mais oubliez pas les gars là-dedans. Ouais, mais les gars aussi en subissent. » Oui.
12: Mais c'est pas de ça qu'on parle en ce moment.
10: C'est ça. Le sujet, c'est on parle de la femme, puis là, on parle d'un viol possiblement collectif. Je mets toujours au conditionnel, mais on s'entend qu'on est pas mal rendu dans le factuel avec ce qui s'est passé à Cornell. Et là, ben ce qu'on apprenait aujourd'hui, c'est que la victime a eu de la pression des hauts gradés de l'université pour pas qu'elle parle.
11: Oui, on a appris ça, puis deux, on a appris aussi au cours de la fin de semaine que dans la fameuse conversation texto, il y a quelqu'un qui dit « Pas une autre grosse, j'espère.
10: Mm-hmm. »
11: Pas une autre grosse, j'espère. Ça sous-entend que c'est arrivé avant.
10: Ben oui.
11: Puis c'est incroyable. Puis pour les gars, encore une fois, qui disent à quoi penser de boire autant avant de se rendre, ben, vous êtes en train de dire quoi? Qu'une femme qui est en faculté affaiblie va automatiquement se faire agresser?
10: Ben, c'est ça.
11: Donc, faut pas qu'elle boive jamais?
10: C'est bien plus le comportement de l'homme là-dedans qui abuse.
11: Comment tu fais pour dire ça, puis pas tous les hommes? Tu es en train de dire qu'une fille en boisson, ben voyons, c'est sûr qu'elle va se faire agresser. Mais là, qu'est-ce qui est le problème?
10: Ben non, mais en effet, de toute façon, t'es qui l'a pas déjà échappé autour de la table?
11: En boisson, on
10: a tous déjà été un peu trop chaud d'ail, puis
11: ben oui.
10: J'ai agressé personne quand j'étais chaud d'ail, puis ça m'est jamais venu à l'idée.
11: Moi non plus.
10: Puis j'ai déjà porté secours à des femmes qui étaient trop chaud d'ail en m'assurant qu'ils rentraient en sécurité chez eux, puis c'est ça. J'ai placé ces femmes-là en sécurité plutôt qu'abuser d'elles. Là. À un moment donné, c'est juste avoir le bon comportement, la décence, le bon comportement. T'es Pierre-Luc qui nous écrit, puis je trouve ça intéressant. Il dit, je trouve ça plate. Juste un côté de la médaille. Oui, Dom Dumas écrit des crises de niaiserie de cabochon sur les réseaux sociaux qui font passer que les misogynes. Mais l'envers de la médaille, c'est de le connaître dans la vraie vie. Bon père de famille, super respectueux envers sa conjointe. J'en doute même pas. Mais le problème, c'est que quand t'écris ça sur les médias sociaux, ben c'est la facette de ta personnalité que tu montres
11: au
10: monde
11: entier.
10: C'est ça.
11: Pas tout le monde qui a l'occasion de le connaître personnellement.
10: En plein ça. Très belle parenthèse, Nico. J'ai aimé cette conversation-là. 418-971-1021. Continue à interagir avec nous. On fait quelques manchettes avant les sports avec Max.
11: Les travaux du tramway, le fameux tramway de Québec, qui va vous sauver à peu près 7 minutes, je rappelle, dans le...
10: Bon.
11: Ben non, ben si on parle de gainette pour un, faut parler de gainette pour l'autre.
10: Des nouvelles éditoriales avec Nico.
11: Les travaux du tramway s'intensifient à partir d'aujourd'hui, 5 octobre, sur le boulevard René-Lévesque, entraînant d'importantes entraves à la circulation et des modifications dans les parcours du RTC. Bon, d'abord, jusqu'à la fin de l'automne, René-Lévesque-Est sera complètement fermé entre l'avenue Turnbull et la rue de l'Amérique-Française devant le Grand Théâtre. Il y a aussi les intersections Brown-Murray et de la ruelle des Braves qui seront également fermées pendant environ 3 semaines. Je vous parlais de RTC. À compter d'aujourd'hui, une douzaine de parcours express du RTC provenant de l'autoroute Laurentienne termineront leur trajet au terminus du Parc Victoria et il faudra ensuite prendre un métrobus vers la Haute-Ville. À partir d'aujourd'hui aussi, 5 octobre, c'est une grosse journée, en plus qu'on vote, vous avez une nouvelle garantie de bon fonctionnement sur les appareils que vous achetez au Québec. La loi protégeant les consommateurs contre l'obsolescence programmée, adoptée en octobre 2023, donnait jusqu'à octobre 2026 pour que les commerçants se plient aux nouvelles modalités. Donc, il y a maintenant une durée acceptable de bon fonctionnement qui est ancré dans la loi. Avant, c'était vague. On n'avait pas vraiment établi de durée précise, mais maintenant, c'est quantifié. On dit que une cuisinière, réfrigérateur, congélateur, climatiseur et thermopompe devraient pouvoir fonctionner correctement pendant au moins 6 ans. Laveuse, sécheuse, lave-vaisselle, 5 ans. Téléviseur, 4 ans. Et les ordinateurs, consoles de jeux vidéo, téléphones cellulaires et tablettes électroniques, 3 ans. Donc, s'il arrive de quoi dans ce laps de temps-là, le vendeur et ou le fabricant, vous pouvez vous adresser aux deux, doit s'assurer que l'objet est encore en condition de fonctionner. Et ceci sans frais supplémentaires pour vous. Le SPVQ enquête sur une mort suspecte d'un homme de 45 ans survenu dans le secteur du boulevard Laurier à Sainte-Foy vers 9h45 du matin samedi. Selon les informations du Soleil, un homme inanimé a été retrouvé au sol entre la station-service Shell de l'intersection entre le boulevard Laurier et la route de l'église et un bâtiment commercial. Son décès a été constaté sur place. Il y aura évidemment enquête et c'est le deuxième cas de mort suspecte cette fin de semaine. Le SPVQ a aussi ouvert une enquête pour l'homicide d'une victime de 21 ans retrouvée dans une résidence du quartier Saint-Jean-Baptiste. Et terminons, tiens, avec justement cette élection qui a cours. On vous souhaite que ce soit rapide et efficace quand vous allez vous rendre dans un des 2919 lieux de scrutin qui seront ouverts jusqu'à 20 heures ce soir. Et près de 5 millions d'électeurs et électrices iront pour décider du prochain gouvernement. L'employeur doit accorder au moins 4 heures consécutives pour permettre votre vote. Ce qui veut dire que si normalement vous faites 9 à 5, vous devriez terminer à 4 heures aujourd'hui pour avoir cette période de 4 heures pour vous rendre au bureau de scrutin. 908 candidatures au total, donc 43% étaient des hommes. L'âge moyen des candidats est 47 ans. C'est pas si pire, je trouve.
10: Mm-hmm.
11: 25,59% de la population a déjà voté par anticipation. Ça donnait quoi tantôt, Max?
10: On était tout près des 30% à peu près midi et 20. Là.
11: Ce qui est pas beaucoup.
10: Ce qui est pas beaucoup. Faut y aller. Allez-y, ouais. Gang, allez voter.
11: La dernière fois, en 2022, ça a été 66,15% le taux de participation total, et on vous le répétera ce soir à quelques reprises, mais la majorité s'établit à 64 sièges.
10: Exactement. Soirée électorale sur les ondes de Boulevard. Ça commence à 18h avec un Marceau soir spécial élection. Bruno Marchand, Marc Bellemare et Marc-André Lotler sont au rendez-vous. Par la suite, à 19h, on prend l'antenne. Jeff Fortin à l'animation. Myriam Segal, Étienne-Alexandre Beauregard à l'analyse. Catherine Saint-Laurent au résultat. Entre 19h et 20h, on va vous présenter des entrevues avec Mario Dumont, Marois Risky et Antonine Niacarini. À compter de 20h, c'est les premiers résultats. Max Rowe, PQ. Mathias au PCQ. Nathan, la CAQ. Alex Laramé à Montréal va être au PQ. On va faire des entrevues aussi avec le PLQ, QS. Merci à toute l'équipe sur les médias sociaux. Nico Lacroix, Elodie Derry, Alex Perron, ouais, j'ai oublié son nom, c'est quoi son nom?
12: Oui,
10: je l'appelle toujours Alexis.
12: Fait que ouais, c'est Alexis.
10: Alexis, ben... Kaylin qui va être là parce
11: Alex
10: qu'on va
11: Perron,
10: être en direct.
11: C'est
12: Alexis Perron.
10: Perron, voilà. Kaylin qui va être présent, notre technicien, parce qu'on va être live sur YouTube à compter de 19h. Et également Audrey Pinchot qui va être la régisseuse de tout ça. Donc, toutes les entrevues que vous allez entendre en direct, c'est Audrey qui va avoir chapeauté le tout avec notre équipe sur le terrain. On est très heureux de vous offrir cette soirée électorale à partir de Québec, qui va être diffusé à Montréal au 99.5, également en simultané. Très, très, très, très, très content de faire ceci. Max, au sport, on a appris qu'Alex Ovechkin, c'est sa dernière année, finalement.
12: Ouais, ou du moins, dans son message, il est très clair à l'effet que c'est sa dernière saison dans la LNH. Mm-hmm. On se doute bien depuis toujours qu'Alexander Ovechkin va retourner, terminer sa carrière du côté de Moscou avec le Dynamo dans la KHL, mais pour ce qui est de la Ligue nationale, ça sera la fin pour Alex Ovechkin, qui en l'annonçant comme ça officiellement en début de saison, magazine, des belles ovations puis des beaux hommages partout où il va passer, une grande tournée d'adieu pour Ovi. Il y en a qui se disaient, ben là, il va peut-être rester jusqu'à temps qu'il score 1000 goals, parce que là, il est à 929.
10: Ouais.
12: Il en scorera pas 71 cette année, là, donc Ovechkin qui est bien à l'aise avec déjà son titre de meilleur buteur de l'histoire de la LNH. Fait que dernière saison avec les Capitals qui, sur papier, ont toute une équipe. Est-ce que ça va finir avec une coupe Stanley? C'est pas impossible.
10: On a bâti l'équipe en fonction des séries. Ça, il n'y a pas de doute là-dessus avec les acquisitions, notamment d'Alex Scott, Tuck et Jordan Kyrou. Du côté du Canadien de Montréal, on reprend le collier demain à domicile, entrée à domicile face aux Hurricanes de la Caroline. En attendant, belle remontée samedi, défaite en prolongation.
12: Ouais, contre les Penguins de Pittsburgh, ça a pas été chic pour une majorité du match. Là, on risque de changer le line-up là, pour le match de demain face aux Hurricanes de la Caroline. Et puis particulièrement parce qu'on a des petits bobos déjà ce matin à l'entraînement, Ivan Demidov était absent. Le deuxième trio qui était composé de Juraj Slafkovský, Alex Newhook et Kirby Dach à la droite du deuxième trio. Bon, est-ce que Demidov est assez mal en point pour rater le match de demain? Ce sera à suivre. Dans tous les cas, il faudra faire une place, je crois, à Oliver Kapanen. J'ai l'impression que c'est Alexandre Texier qui sera laissé de côté. Texier et Kapanen qui pivotaient le même trio à la droite de Bolduc et Dano ce matin à l'entraînement. Vous dire que Alexandre Carrier était à son poste. Lui, il a quitté le match de samedi en raison d'une blessure. Fait que normalement, tout est beau. Et Caden Goulet aussi portait un chandail de régulier. Ça, c'est une tabarouette de bonnes nouvelles pour le Canadien. Si Caden Goulet peut venir donner là un coup de main à la brigade défensive, bientôt.
10: Ouais, parce que Struble, Jacky ensemble.
12: C'est pas chic.
10: Une fois de temps en temps, mais pas régulièrement. Hey, les Remparts sont en feu. Deux victoires encore ce week-end. Et là, ça a été un tour du chapeau de Nikita Ovcharov hier.
12: Les attaquants plus de soutien qui font le travail. Tu sais, Ovcharov qui est pas nécessairement dans les premiers grands noms de vedettes auxquels tu penses quand tu penses aux Remparts cette année. Victoire de 7-0 sur l'Armada de Blainville-Boisbriand. Par contre, j'ai excessivement hâte à samedi. Parce que parmi les puissances de la Ligue cette année, oui, il y a les Remparts, mais il y a aussi les Eagles du Cap-Breton. Samedi, 16h, les Eagles qui sont au Centre Vidéotron. Deux équipes qui pourraient bien se retrouver en série. Quand on regarde le classement là, du calendrier régulier de la LHGMQ, bon, c'est sûr qu'on n'est pas super avancé. C'est un début de saison décevant pour les Eagles qu'on voyait au sommet. Seulement deux victoires en six matchs, alors que pendant ce temps-là, l'Océanique, les Wildcats, les Tigres, les Olympiques notamment, surprennent. Mais sur papier, les Eagles, c'est tout un club de hockey.
10: On termine le sport avec... J'ai pas le choix de dire que c'est rendu le plus beau sport pour moi, sans parler justement hockey ou football. Quel dimanche encore extraordinaire dans la NFL. Des matchs serrés au pied carré. Est-ce que les Rams de Los Angeles, c'est le genre de victoire qui va les propulser? Il y avait 5% des chances de gagner le match quand il restait 5 minutes et qu'ils perdaient ils ont fait deux chiffres par la marque de 20 à 10 pour l'emporter 24-20.
12: Les Rams qui non seulement en ce moment sont privés des services de Myles Garrett.
10: Oui.
12: Aaron Donald ne jouait pas non plus.
10: Puis
12: ils ont réussi à aller chercher ce match-là in extremis face aux Eagles de Philadelphie qui sont excessivement décevants ce début de saison. Mais tu sais, pour les Rams, tu donnes le ballon à Matthew Stafford en fin de match, là, lui, deux montées, c'est pas... Non, c'est ça. Puis Kyren Williams a connu un très gros match aussi avec 80 verges par la course, deux touchés. Puka Nacua qui était de retour, 125 verges par la réception. C'est toute une équipe, les Rams. Puis oui, ils ont déçu tôt dans la saison, mais c'est quand même une équipe qui reste, je crois, la favorite pour le Super Bowl.
10: Vraiment. Les Chiefs de Kansas City qui vont aller à leur semaine de congé avec un dossier de 4-0. On n'a pas perdu au mois de septembre. Ils ont fait la plus grosse acquisition du marché des agents libres avec Kenneth Walker, encore hier, le porteur de ballon. 177 verges au sol, 2 touchés.
12: Ah, c'est clair que Walker, tu sais, moi, j'étais d'accord avec la décision de Macy Hawks de le laisser partir. Je trouvais que ça allait coûter cher pour un gars qui, je me disais, profite peut-être du système du côté de Seattle. Ouais. Puis finalement, il montre que c'était pas une histoire de système. Là, le gars est excessivement talentueux dans une classe à part depuis le début de la saison, ou pas du moins. Parmi les running backs dans une classe à part, parce qu'il y en a une couple de très, très, très solides là, de running back élite. Alors, de voir là, ce qui va se passer du côté de Kansas City avec Rashee Rice qui a quitté le match blessé. Son remplaçant, Tyquin Thornton, qui a connu un gros match, a quitté aussi. Et là, on nous dit que Tyreek Hill aurait eu des discussions avec les Chiefs et avec d'autres formations. Et il viserait un retour au jeu en novembre. Il pourrait signer un contrat dans les prochains jours.
10: À suivre, mais il a déjà joué pour les Chiefs de Kansas City. Si on a perdu nos deux receveurs qui sont capables d'ouvrir le terrain dans les zones profondes, ben Tyreek Hill devient une option intéressante.
12: Et tant qu'à parler de joueurs qui pourraient être de retour au jeu après avoir raté la saison complète en raison d'une blessure au pied, le running back Joe Mixon rencontrerait les Seahawks de Seattle cet après-midi.
10: Très intéressant. Les Seahawks ont besoin là, justement de renfort à la position de porteur de ballon. Ce soir, c'est les Falcons contre les Saints d'Atlanta. Les Falcons d'Atlanta contre les Saints de la Nouvelle-Orléans. Deux équipes à 1 et 2, mais deux équipes très offensives. Ça va être un très beau Monday night. Dernière pause de l'émission On en jase. On revient, on va vous parler entre autres de notre sortie au pinball. Et on va vous parler aussi de ce flop de Tom Cruise.
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18: Comme à l'habitude, c'est le retour de Gravel qui va suivre dans quelques minutes, de 14h à 18h. Marceau, soir spécial élection, c'est de 18h à 19h. Et la soirée électorale à compter de 19h avec entre autres Myriam Segal, Étienne-Alexandre Beauregard, Catherine Saint-Laurent, Christine Saint-Pierre, Richard Martineau, Mario Dumont, Marois Risky, Antonine Niacarini-Quin. Branchez-vous à Boulevard 102.1, on est de Québec. Et c'est là qu'on va avoir la meilleure équipe pour la soirée électorale.
19: Et le mystère.
18: Vas-y donc.
19: Du 5 octobre n'est pas minoritaire ou majoritaire pour le PQ.
1: c'est Gravel est-il allé voter ou il a juste pris une photo en face?
18: En effet, donc on va le savoir.
1: Il est capable, lui, le Snoro.
19: Ouais. Ben oui, il est capable.
18: On va le savoir dans le retour de Gravel. C'est juste 30% des électeurs à l'échelle de la province qui avaient utilisé leur droit de vote à midi.
1: Ils
18: sortaient en grand nombre, aller voter. C'est toujours important de faire valoir notre démocratie. Hey, parlant d'équipe, parlant de résultats, parlant de clencher d'autres. Là, toi puis Marceau, vous êtes en feu?
1: Comment ça?
18: Ben ah là, oui? Vous avez décidé d'organiser un événement.
1: Jeudi prochain, pas jeudi de cette semaine, l'autre.
18: Le 14.
1: 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Et on dit que jeudi le 14, ça n'existe pas. Alors,
18: ouais, c'est
1: le
18: mercredi.
1: C'est mercredi le 14.
18: Mercredi 14 octobre.
1: C'est
18: merci,
1: bien le
18: 14. Marie-Ève.
1: Merci.
18: Elle me tient serré, Marie-Ève.
1: Elle me tient en selle, Marie-Ève.
18: C'est une auditrice qui t'écoute depuis longtemps. Oui. Je vais te dire, l'enfant, t'as pas le droit de dire de niaiserie.
1: Elle sait. 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
18: On termine l'émission avec peut-être le plus gros flop de la carrière de Tom Cruise avec son nouveau film.
1: En argent, c'est certainement le plus gros flop de sa carrière.
18: Aïe,
1: parce
18: aïe,
1: que c'est un film qui a coûté au bas mot 160 millions de dollars à faire, et il en a fait 8.
18: Seigneur.
1: C'est le film Digger de...
18: Puis là, normalement, ça monte pas les autres fins de semaine.
1: Non,
18: hein, c'est
1: surtout
18: ça,
1: quand
18: là.
1: Le buzz est pas bon. Là,
18: c'est ça.
1: Des fois, le buzz est bon, puis ça remonte, mais c'est très, très, très, très rare. Mais si vous pensez investissement, il existe quelque chose pour les grands acteurs qui s'appelle un first look deal. Ça veut dire, mettons, tu signes un studio Paramount pour faire des missions impossibles, comme...
18: Ouais.
1: Monsieur Cruise a fait. Ça veut dire aussi que quand tu as un autre projet, peut-être un petit peu moins commercial, tu vas voir le studio puis tu leur donnes le premier droit de refus. S'ils veulent pas faire le film, c'est correct. Tu vas le vendre à un autre studio. Mais pour Paramount, pour faire plaisir à Tom Cruise, qui juste avec l'émission Impossible, leur a généré 4,7 milliards de dollars.
18: Ils peuvent perdre 150 millions.
1: Ils peuvent peut-être en perdre 150, effectivement.
18: Ça va-tu l'amener à avoir son Oscar quand même ou pas du tout?
1: Ah ben écoute, on lui souhaite, mais je pense que la tentative est un peu grosse. Comprends-tu? Les gens de l'Académie n'embarqueront pas de ça. Il va sûrement être en nomination. Je ne sais pas s'il va avoir son prix. Alors, voilà. Pour la personne qui nous a écrit, est-ce que vous avez des recours si votre patron ne vous donne pas? Oui, vous pouvez faire une plainte. Il y a des amendes de 5 000 à 30 000 $ prévues, mais il faut avoir fait la demande du congé. C'est pas
18: à l'avance.
1: Automatique.
18: C'est ça. Merci, on va le savoir pour les prochaines élections. Denis Gravel s'amène en ondes. Dès 14h, est-il allé voter ou non? C'est la grande question. Moi, je vous incite tous les citoyens, les auditeurs et auditrices de Boulevard à aller voter. On se parle ce soir en direct à compter de 19h pour notre soirée électorale. Merci de suivre la campagne électorale et les élections avec nous. On est choyés. On se revoit tantôt, les gars, avec la
19: petite
18: frites.
19: Tantôt. Allez voter, là.
18: On va faire une sieste. Salut!
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0: moi, je me rappelle, elle avait fait ça sur une napkin.
1: Ah oui, ça, c'est une bonne idée.
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14h02, bon lundi, bon jour de vote, bon début de semaine, bienvenue chez vous à Boulevard 102.1, bienvenue chez nous dans le retour. Ouais, c'est pas la plus belle journée, mettons, 11 degrés, on a quand même eu quelques percées de soleil, mais là les nuages ont repris leur position, il y a des risques d'orages pour l'après-midi, des rafales de vent à 60 km/h. Ce soir et cette nuit, toujours venteux, des rafales à 60 km/h, un minimum de 5 degrés. Demain, généralement nuageux avec un maximum de 10. Mercredi, nuage avec averse maximum de 9 degrés. Et jeudi, nuageux, 60% les chances de pluie avec un maximum de 14 degrés.

0: Pour nous rejoindre en studio par texto, c'est le 418-971-1021. Par téléphone, c'est le 780-1021 dans le 418. 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C'est un gros lundi. Ça va être un gros lundi à Boulevard 102.1. Évidemment, on vous invite à rester branché tout au long de la soirée. Marceau fait une émission spéciale de warm-up entre 18h et 19h. Il parle avec le maire, Bruno Marchand, ce qui est pas arrivé souvent, je pense, depuis que Marceau est avec nous autres. Et à partir de 19h, ben là, c'est tout le monde qui revient après son petit dodo, dans le fond, pour s'occuper de la soirée électorale sur nos ondes. Puis c'est le fun parce que on est au cœur d'une région où il y a des luttes excessivement serrées et d'avoir de la couverture qui se fait à partir d'ici, avec des gens sur place, avec des invités, avec des analystes, avec Jeff Fortin, puis toute la gang, ça vaut vraiment la peine. Audrey, tu fais partie de la gang ce soir?
1: Yes, en fait, moi je serai dans l'ombre, je serai dans la coordination, la régie pour le contenu qui s'en va en ondes, mais tu sais, on a Max qui va être avec le PQ, Nathan qui va être du côté de la CAQ, Mathias qui va être du côté des conservateurs, on a Alex Laramé à Montréal, puis ça c'est ça, parler du lot de gens qui vont venir analyser avec nous autres, de jaser avec nous, Myriam Segal qui va être là, Kat Saint-Laurent. Fait que ça va être une grosse soirée où tout le monde il met un peu son grain de sel. Je sais que tu es disponible aussi
0: oui.
1: Sur appel.
0: Si ben, en fait, ce soit. Moi, c'est à partir du moment, parce que je sais que vous avez la grosse équipe pitout, mais à partir du moment où vous n'êtes pas capable de rejoindre quelqu'un, faites juste me faire signe.
2: Puis Denis va faire une imitation de cette personne-là.
1: C'est bon, ça.
0: Je peux même faire semblant d'être une analyste politique
2: d'expérience.
0: Non, elle
2: va être
1: en studio. Ouais, celle-là, on va prendre l'original.
0: Hey, je l'ai vu tantôt.
1: Et vous avez jasé?
0: Non.
2: Est-ce que vous êtes déjà rencontré?
0: J'ai choqué en arts et technologies des médias parce que je suis allé voir ma sœur.
2: On parle de
0: Myriam Segal. C'est la seule opportunité que j'ai eue de lui parler face à face parce qu'elle était dans son bureau de professeur. Mais elle avait de l'air à travailler. Puis moi, arrivé comme un cheveu sur la soupe, je suis tout le temps un peu gêné. Fait que j'ai fait le toton. Tu sais, quand tu passes en avant d'un bureau en regardant... Puis tu repasses
2: c'est exactement
0: en avant
2: ce que t'espérais quoi qu'elle t'accroche?
0: Ben, je me disais, ça me regarde un peu, je vais pouvoir dire bonjour, tu sais, mais elle était bien occupée dans ses affaires. Fait
1: j'ai
0: que finalement,
1: pas revu Myriam face à face depuis que je l'ai eue comme prof.
0: Okay.
1: Fait que j'ai vraiment hâte de la voir ce soir. Je pense que ça va être trippant. Je l'ai entendu ce midi. J'ai l'impression que les analyses vont être bonnes, vont être le fun.
0: Comment est-ce qu'elle te trouvait comme étudiante?
1: Ben là, c'est sûr que moi, Myriam, je l'ai eu littéralement pendant une session. Là. Puis je me souviens d'elle pour deux choses.
0: J'ai eu le temps de me rendre compte que t'étais un peu éparpillée.
1: Ben ça, tous les profs en ATM s'en sont rendus compte assez rapidement. Là. Ce qui était écrit dans mon espèce de cahier de finissante, c'était justement concentre-toi sur une chose à la fois parce que tu vas finir par l'échapper, tu sais. Mais non, Myriam, deux clics de plus, je pense que c'est la leçon sur laquelle elle tape le plus comme professeure, c'est-à-dire informe-toi toujours de plus d'une source.
0: Ouais.
1: Le deux clics de plus est important. Puis je me souviens que j'avais eu une opportunité quand j'étais aux études, puis elle m'avait vraiment, vraiment poussée à la prendre puis à prendre ma place comme femme, je vais dire, en radio. Là, ce qui est cocasse, c'est que l'opportunité était à la Radio du Sport de Montréal, ce qui est vraiment très anti casting, fait que j'y suis pas allée. Mais je sais pas ce que ces gens-là avaient dit chez moi. Honnêtement, il y avait vraiment mal lu l'affaire. Là.
0: Des bulles d'air, ça arrive partout et tout le temps. Là, je veux dire, c'est des choses qui arrivent.
1: Avec du recul, ça aurait probablement signé la fin d'une potentielle carrière, fait que j'ai bien fait de pas y aller. Mais c'est vraiment une grande dame pour moi de la radio. Puis il y a vraiment une fierté, je trouve, de l'avoir avec nous autres à soir, pour vrai.
0: Oui, puis en fait, tant qu'à parler de fierté... se faire remplacer par Myriam Segal, ça se place bien d'une conversation, hein. C'est elle qui a fait le petit stop
2: c'est
0: vendredi
2: vrai, c'est
0: passé.
2: Vrai.
0: Ouais. Fait que oui, moi, j'ai été remplacé par Myriam Segal la semaine dernière. Hein? C'est des choses. C'est des choses qui arrivent. Bref, elle va faire partie des gens qui seront avec nous ce soir. J'espère que vous le serez aussi. Beaucoup de choses à jaser aujourd'hui, évidemment. J'espère que ça va bien. Véro, ça va bien?
2: Oui, ça va bien.
0: Oui, Audrey aussi.
2: Oui.
0: Je veux prendre le temps de vous vous parler des dangers de l'intelligence artificielle. J'ai d'ailleurs moi-même été victime de ces fameux trucages photos. Donc, je tiens à dénoncer ça. On me dit qu'il y a une photo de moi qui circule où je serais posé en selfie devant un bureau de vote. Je veux juste rappeler que maintenant, avec les photomontages, on est capable d'inventer beaucoup de choses.
1: Je suis tellement déçu. Hein?
0: Et vous rappelez également que il y a une madame qui pensait qu'elle parlait à Brad Pitt, puis finalement, c'était pas Brad Pitt. Fait que si vous voyez cette photo-là passer, puis que là, vous sautez aux conclusions, « Ah, Gravel est allé voter! Enfin! Bravo, je suis fier de toi! » Peut-être vous garder un petit...
2: T'es tellement un troll.
1: Fait que t'es pas allé.
2: Moi, je suis sûr qu'il est allé, voyons.
1: Ben, en fait, moi, je me suis dit, quand j'ai vu la photo...
2: Denis est un troll.
1: Il y a deux possibilités.
0: On fait un sondage.
1: Il gère mal l'intelligence artificielle, fait que je pensais pas que c'était de l'IA. Je me disais plutôt...
2: Il est pas capable de s'en servir, Audrey.
1: Il est allé prendre une photo à côté d'une pancarte, puis il est parti.
2: Arrête, j'ai bien trop paresseux dans la vie pour ça.
0: J'ai arrêté au bureau de vote pendant ma marche. Je me suis pris en photo, j'ai sacré mon
1: père. Non, mais ça, à l'école de ces gars, je sais, c'est possible, je sais pas.
0: Tout est possible.
1: Fait que là, tu veux que le monde vote sur...
0: Pensez-vous que
1: je suis allé?
0: Pensez-vous que j'ai voté? Pensez-vous que j'ai voté? Dire ça tantôt. Tu penses-tu que j'ai voté?
2: Il y a un suspense pis tout.
1: Je suis confronté à quelque chose en ce moment parce qu'il y a une partie de moi qui a envie d'avoir tellement foi.
0: Je l'ai pas dit à personne. Là, c'était la grosse patente tantôt quand je suis arrivé dans les corridors de Leclerc Communication. T'as voté!
2: T'as arrêté ton sacrifice!
0: Ben, clairement, c'est un sacrifice qui est mal compris. Puis avant de finir sur une croix, parce que les gens qui sacrifient beaucoup, parfois, sont crucifiés par l'opinion publique.
2: Oh,
0: lisez votre Bible, ça peut aller loin, ça peut aller très loin. Moi, j'ai des enfants, donc je tiens à rester parmi vous. Si mon sacrifice était mal compris, peut-être que j'ai décidé de me retourner de bord et de tout simplement faire comme les autres.
1: Puis y aller.
0: Et y aller, peut-être, c'est une hypothèse.
1: Ben, ça ferait bien parce que le pourcentage est pas bien ben haut à date aujourd'hui.
0: Parce que...
1: c'est pas 30% que j'entendais le chiffre qui se promenait comparé à 60%.
2: Non, attention, 60%, c'était au bout de la journée. Là, le 30% qui est sorti...
1: maintenant, on est à 30%, c'est
2: ça? Oui, mais c'est l'heure à midi 22 alors que les bureaux de vote ont ouvert à midi et quelques.
1: Okay, j'ai bien compris.
0: Mettons que je serais allé, là, il n'y a pas un choix.
2: Ah non, moi, ça a pris 3 secondes en m'attendant.
1: Ah, mais honnêtement, moi, quand je suis allée ce midi, c'était une vraie joke. Là, je m'attendais à potentiellement faire une petite file. Tu sais, je veux dire, on te donne 4 heures dans une journée pour aller voter. Tu te dis que ces 4 heures-là vont peut-être servir à quelque chose.
0: Si vous avez réussi à convaincre votre boss de prendre 4 heures, puis que vous êtes d'un temps moyen de vote, c'est-à-dire entre 4 et 10 secondes.
1: C'est une joke.
0: C'est un excellent lundi pour
1: ça
0: vous.
1: Ça m'a pris plus de temps à réfléchir devant le papier dans l'isoloir que de prendre mon papier
2: mais
1: en soi.
2: On est quand même choyés, on n'est pas loin de nos bureaux de vote respectifs puis de nos jobs respectifs. Mais tu sais, je pense à ceux qui partent de chez eux à 6h15 le matin pour aller travailler dans le coin de Beauport parce qu'eux autres restent en Beauce. Tendance que le 4 heures se calcule différemment. Là.
0: Très déçu de mes patrons qui, comme à chaque élection, sont très peu collaborateurs. Étant donné qu'on a le droit à 4 heures, j'avais proposé entre 14 heures et 18 heures, ce qui a été refusé. Je les ai même proposé de voter pour qui ils voulaient.
2: Franchement.
0: Donc, moi, à partir du moment où j'avais mon 4 heures entre 14 heures et 18 heures, vous voulez voter pour qui, là, les Leclerc, là? Pour le Parti québécois, pour le Parti conservateur?
1: J'ai une discussion avec quelqu'un de mon entourage spécial ce matin où cette personne-là était franchement perdue.
0: C'est la conversation qui est spéciale ou la personne?
1: La conversation. Puis on m'a dit, regarde, je te donne mon vote. Pour qui tu veux que j'aille voter? Puis j'étais comme fâchée. Hein? J'étais comme, mais voyons! Mais prends le temps de d'y aller selon... peu importe, là,
2: selon
1: stratégiquement, tes convictions,
2: oui.
1: Le chef, pas le chef. Il y a plein de façons de voter. Ils sont toutes bonnes, là, ça t'appartient.
0: Je n'ai trop mal à l'aise pour faire
1: ça. Mais il y a des gens qui sont tellement... Ben regarde, je veux pas le gaspiller, mais ça me fait tellement rien ressentir que j'ai pas le goût d'aller voter. Fait que dis-moi ce que tu veux que je fasse,
0: non.
1: Là, moi, y aller. Puis j'étais comme, je te dirai jamais.
0: T'as le droit à juste un vote.
1: Oui, puis il t'appartient.
0: Oui. Si tu peux rester assis dessus si tu veux, mais donne-le pas à quelqu'un d'autre.
1: Annule-le, mais donne-le pas, je te pas à la même place.
0: Moi, je voulais le mettre sur eBay, puis il y a quelques années, Véro, elle voulait pas, là, elle trouvait ça odieux.
1: Ouais, c'est un peu particulier.
0: Mais à partir du moment où je disais à tout le monde que je vote pas, je me disais, bon, au plus fort, la poche. Là.
1: Imagine, c'est ça, il le vend carrément.
0: Écoute, mets 20$ d'une calotte, puis moi, y aller voter pour toi.
1: Je suis sûr qu'il y a du monde en plus qui font ça.
0: Penses-tu?
1: Je suis sûre qu'il y a des gens qui donnent leur vote définitivement. Là. Je pense qu'il y a beaucoup de parents à un certain âge qui ont le goût de donner leur vote parce que dans leur tête, c'est le futur de leur enfant.
3: Ouais,
1: quel gouvernement tu veux pour ton futur?
3: Mais à partir du moment où tu votes pas pour tes convictions, t'es peut-être mieux de pas y aller, je sais pas.
1: Je suis à la même place que toi. Mais en même temps, quand je me suis retrouvée dans l'isoloir ce midi, j'étais fuckée ben raide pour vrai. Moi, ça fait quelques semaines là que là, dans ma tête, j'hésite entre deux, puis je me dis ça va être un feeling sur le moment, je vais prendre le temps de regarder les noms, de me reposer. C'est entre deux parties. Puis, il y en a un troisième qui s'est ajouté dans la vague tantôt quand je me suis retrouvée avec la feuille devant moi. Puis, une des réflexions a été ma fille.
3: Elle n'est pas née, elle n'a pas le droit de vote.
1: Ben, elle n'a pas le droit de vote, elle n'est pas née. Mais c'est un commentaire qu'on m'a fait quand je suis arrivée au bureau de vote. Tu vas voter pour deux, haha. Puis là, c'est comme si je me suis mis à penser plus loin.
2: Soudainement, les CPE puis l'école sont entrées dans ton vote.
1: Je me suis mis à penser un peu plus loin, mettons, que les quatre prochaines années, tu sais. Puis on dirait que j'ai été un bon, là, 7 minutes faciles que t'aurais pu mettre sur un chronomètre là, derrière la petite pancarte.
2: Pensais-tu que t'as couché en arrière? T'as-tu posé des questions?
3: T'as-tu réussi à faire accumuler une file au bureau de vote comme quand tu vas à l'épicerie puis que tu parles à la caissière?
1: Zéro vin de bord. C'était vraiment honnêtement mort de chez mort. Fait que j'avais le temps, j'aurais pu passer l'après-midi avec eux autres. Fait que je me suis dit, bon, ben, je vais prendre le temps de vraiment réfléchir. J'ai repensé aux entrevues qu'on a faites. J'ai pensé aux débats.
3: C'est troublant, là. La fille au pôle 53 elle est dans l'isoloir depuis maintenant 2 heures. Oh, ouais, c'est pas grave. J'envoie les autres ailleurs.
2: Je la connais, c'est la fille de la radio. Je pense qu'elle se touche.
1: Elle aime les endroits publics.
3: Dans la liste des nombreux endroits non sexy, ouais. Un isoloir de carton,
1: je le fais pas.
3: Non,
1: je le fais pas non plus.
2: Il y en a qui confondent peut-être l'isoloir de Nîmes, là.
3: Ah, peut-être, ouais, ouais, parce que non. C'est pas la même chose.
2: Pas ce genre d'isoloir là.
3: Fait que finalement, t'as-tu voté pour les gens pour qui tu pensais voter en y allant ou t'as tout...
1: J'ai voté, oui, pour... Ben, ça me gêne pas, moi, ces affaires-là. J'hésitais beaucoup, pour être complètement transparente, entre le PQ puis le PLQ.
3: Ouais.
2: Pour c'est vraiment deux opposés.
1: Deux opposés, puis c'était pour des raisons... hyper différente. Oui. Avec le rendu là, c'est ça.
2: Tu sais que t'es pas la seule à avoir l'hésitation entre le bleu et le rouge. Hein?
1: Honnêtement, c'était vraiment stratégique, pas stratégique. Il y avait beaucoup de choses qui se passaient dans ma tête. Puis drôlement, quand je suis arrivée derrière l'isoloir, le premier nom d'un des candidats, c'était QS, qui a jamais fait partie de mes réflexions de toute ma vie, en fait. J'ai jamais voté Québec solidaire. Puis là, je me suis mis à repenser à notre entrevue avec Ruba Gazal. Je me suis mis à repenser à son point du fait qu'elle est consciente qu'elle sera jamais PM dans vie, mais qu'elle avait une place à l'Assemblée nationale pour défendre des points, pour faire des gains, pour être un genre d'opposition, tu sais. Pour...
2: Quand on y en a parlé, elle a fait toute la liste des dossiers transpartisans qui ont avancé à cause de Québec solidaire.
1: Puis je me suis mis à repenser à ça, puis là, bon, vous allez dire, c'est peut-être hyper cliché, mais à ma fille, à le monde dans lequel on vit, aux avancées, justement, puis aux gains que Québec solidaire a fait, tu sais, avec sa présence, au fait
2: la loi Gabi-Renault qui a fait énormément jaser, que Québec solidaire a porté le ballon un bon bout, là.
3: Cette histoire-là va finir qu'à voter pour le parti nul. J'essaie de suivre le chemin tranquillement.
1: Ben là, c'est ça, je t'amène, mais en gros, j'ai fait tout cet aparté-là de réflexion qui a duré 7 minutes, puis j'ai pas voté Québec solidaire au bout du compte, mais
2: non,
1: quand
2: mais
1: même.
2: Quand elle est venue en entrevue, il y a plusieurs personnes qui nous ont texté en disant si c'était pas de la situation actuelle où il y a beaucoup de votes stratégiques, je comprends la voix de Québec solidaire. Ouais. Je suis pas séparatiste, je suis pas à cette gauche-là, mais il y a des éléments qui me rejoignent. C'est ça.
1: Elle est nécessaire à l'Assemblée nationale.
3: Je pense que c'est beaucoup plus courant qu'on pense, puis c'est encore un gros tabou parce que les gens sont gênés quand ça arrive. Mais mettons qu'il y a du monde qui a le goût d'être honnête aujourd'hui. Puis je veux pas savoir pour qui vous vouliez voter puis pour qui vous avez voté. Mais je pense qu'à chaque élection, il y a au moins un 10-15% qui rentre dans l'isoloir puis ils ont une idée X puis finalement, ils votent pour Y.
2: Je pense que oui.
3: Là, ils se ramassent dans le char après puis ils disent, qu'est-ce qui vient de se passer là?
2: Moi, j'ai une amie qui m'a texté en disant qu'elle avait un blackout. Elle dit, j'avais une idée X quand je suis rentrée. Ouais. Je me souviens plus où j'ai mis mon X parce que j'ai réfléchi à autre chose puis je suis même pas sûre que je l'ai mis là.
1: Je suis sortie, moi, de la petite école là, où ça se passait puis j'ai envoyé un message vocal à mon chum puis j'étais comme, je peux pas récupérer le papier, fuck.
3: Non, tu peux pas, là. Hey, finalement, j'ai changé d'idée, là.
1: Oui, mais là, on dirait que dans le champ, j'étais plus sûr pas en tout du X que j'avais mis, mais regarde, ça fait partie de l'exercice, puis je trouve que ça en dit long sur la campagne que ça a été aussi en même temps, là.
3: Jeff qui nous écrit, il dit « Crème, il t'en est passé des choses par la tête, pas pour rien que les files sont longues. » Elle a même pas réussi à faire refouler la file.
1: Mais non, même pas, fait qu'imagine. Fait qu'aller voter, il faudrait créer au moyen dans quelque part aujourd'hui.
3: Pour ce qui est de la tête d'Audrey, oui, ça bouge plus que la sphère pendant un show de Metallica. Ah!
1: Ça passe tes affaires là-dedans, me dire.
2: Souvent, les files se retrouvent à être un petit peu plus longues sur l'heure du souper, ouais, en soirée, ouais. Parce que c'est quand le moment où les gens peuvent, vont se rapatrier chez eux. Fait que là, ils vont se présenter à ce moment-là au bureau de vote. Puis tu sais, pour en revenir au taux de participation préliminaire, il est à peu près équivalent à ce qu'on avait à la même heure en 2022. Fait qu'à peu près le tiers des électeurs qui ont déjà enregistré leur vote. La prochaine mise à jour, en principe, se fait seulement aux environs de 17 heures du côté du directeur général des élections pour le taux de participation.
3: Est-ce que j'ai compris que les bureaux ferment à 20 heures ce soir, mais que les résultats vont débouler vite parce que le vote par anticipation, on commence à compter ça aux environs de 18 heures?
2: À peu près, oui. Fait que habituellement, les premiers résultats sortent dans les 15 à 30 premières minutes. Puis là, ça peut prendre deux directions. Moi, j'ai l'impression que ce sera plus long qu'autre chose parce que il y a plusieurs circonscriptions où c'est des luttes à deux ou à trois. Donc, des luttes très, très, très serrées. Tu sais, il y a certaines circonscriptions où ça va partir juste d'un bord. Probablement que eux, avec le fameux « si la tendance se maintient », quand on calcule, on est capable d'extrapoler puis de dire déjà la couleur de ces circonscriptions-là. Mais je me demande si demain, on n'aura pas des recomptages dans plusieurs circonscriptions au Québec.
3: Ça prend un écart de combien pour pouvoir demander un recomptage? Y a-t-il une limite?
2: Il y a un pourcentage, faut que ce soit à l'intérieur de X, là. Je vais essayer de te le trouver, là. Mais souviens-toi, c'est au fédéral. Il y a une circonscription, ça s'était terminé par un vote, je pense, puis il a fallu qu'on annule l'élection parce qu'on avait été capable de démontrer qu'il y avait une erreur de Poste Canada. Je crois que c'est Terrebonne au fédéral, de mémoire, effectivement. Puis finalement, il a fallu tenir une autre élection. Mais tu sais, là, on parle d'une seule voix qui avait séparé l'élection, qui finalement, ça s'était déroulé autrement par la suite, mais je vais te trouver les infos.
3: Ah, il y a des gens qui avouent avoir changé d'idée une fois rendu dans l'isoloir. Imagine-toi, Audrey, que t'as changé d'idée, puis que quand tu voulais rentrer là, tu pensais voter pour X, puis là, finalement, dans l'isoloir, t'as voté pour Y, et demain, on apprend qu'il y aura un recomptage dans ta circonscription.
2: Puis c'est de ta faute!
3: À un vote de différence.
1: Honnêtement.
3: Tu vas le trouver lourd à porter, hein?
1: Ah, ça, je vais trouver ça. Tu m'as dit que c'est le mien.
3: C'est sûr, c'est le tien. T'es aussi bien de lever la main tout de suite puis de dire, hey, disqualifier ça, là, moi, je débarque.
2: C'est moins de 1/1000 des votes.
3: OK. OK. Ouais.
2: On appelle ça l'écart extrêmement serré ou encore la présomption. Tu as trois contextes dans lesquels tu peux avoir un recomptage. Le déclenchement automatique, c'est une égalité parfaite, donc une voix entre les candidats qui sont à la tête d'arrivée. L'écart extrêmement serré, donc moins de une voix sur 1000 dans les votes.
3: S'il y a deux fois le nom du candidat sur mon bulletin de vote, puis que je viens tout mêler, puis que je sais non, OK.
2: Puis la présomption d'irrégularité, quand tu te rends compte, je me souviens pas que ce soit déjà arrivé depuis que je vote, mais si, par exemple, on se rend compte que dans certains coins, il y a plus de votes qui sont rejetés qu'ailleurs, effective, mettons une irrégularité statistique, mais souvent on peut se pencher là-dessus puis demander à ce qu'il y ait un recomptage.
3: S'il y avait un monsieur de la CAQ en rentrant à mon bureau de vote qui donnait des calottes avec des 20 piastres dedans, tu peux-tu demander un recomptage suite à... Il n'y a pas le droit de faire ça. Okay.
1: Je pense qu'une chose qui explique le fait que les gens changent peut-être leur vote dernière minute dans l'isoloir, c'est le fait que tout d'un coup, c'est confrontant, c'est toi envers toi. Comprends-tu ce que je veux dire? Dans le sens que on a plein de discussions jusqu'à dernière minute. Mm-hmm. À matin, je me suis réveillée, puis sur les réseaux sociaux, là, t'as plein de monde qui essayait d'influencer vers un vote ou un parti en mettant...
3: ce qui est insupportable.
1: Ça me brûle.
3: Gardez-vous.
1: Du monde, visiblement, qui s'informe vraiment pas, là, qui ont juste décidé de recopier des images de d'autres. Là.
3: Gardons-nous 24 heures de gêne, au moins. Peut-être. Ouais. Moi, la journée du vote, là, de faire de la propagande, là, j'ai toujours un petit peu de misère.
1: Ça fait partie de la game. Mais je pense que là où justement les gens changent d'idée tout d'un coup, c'est quand tu te retrouves derrière ce petit bout de carton-là puis t'es seul.
2: Là, tu dis, je vote-tu stratégique? Je vote-tu pour mes convictions? Je vote-tu pour un candidat? Je vote-tu pour un parti? Je vote-tu pour un chef de parti?
3: Je pense que c'est plus simple.
2: Je vote-tu contre?
3: Je pense que c'est plus simple que ça. J'appelle ça le stress de la question d'examen.
2: Bonne réponse.
3: Avoir la bonne réponse. Je pense qu'il y a un instinct de nervosité qui embarque dans l'isoloir de dire... Hey, c'est pas faut que j'aille la bonne réponse parce qu'on a été élevé de même entre guillemets. C'est un choix de réponse. L'idée c'est d'avoir la bonne réponse. Puis je pense qu'il y a comme des fois une petite panique ou un petit vertige qui embarque de dire hey, moi j'ai attends un peu là, j'avais pas pensé à ça là. Qu'est-ce qu'il disait dans le dernier sondage? Désolé là, puis là tu viens perdu un peu. Moi je pense qu'il y a un petit peu de ça.
1: Mais je pense que t'as raison parce que ça fait partie du sentiment que j'ai eu personnellement.
3: Voilà.
1: J'ai fait le bon choix, j'avais une shot. mon X se mettait à une place. Est-ce qu'il a été au bon endroit là?
3: Seriez-vous à l'aise pour que deux semaines avant le vote, il n'y ait plus de sondage?
2: Absolument. Mmh. Absolument, parce que j'ai l'impression qu'il y aura beaucoup de votes stratégiques aujourd'hui.
3: Qu'il y en aille pendant une campagne électorale, je pense que c'est important parce que maintenant, faut voir, puis je pense que c'est vrai pour les partis, c'est vrai pour les voteurs, tu sais, qui fait une bonne campagne, comment les... Mais à deux semaines du vote, là, hey, là, matin, il y en avait six des sondages, là.
2: Ouais.
3: C'est à un moment donné, trop, c'est comme pas assez.
1: Ouais, parce que ça influence, puis c'est tannant.
2: Exactement, parce que, tu sais, t'arrives, t'es dans une circonscription où il y a deux ou trois partis qui sont à un cheveu de la ligne d'arrivée. C'est quoi ta responsabilité?
3: Mm-hmm.
2: C'est-tu de faire un vote stratégique ou c'est de faire un vote de conviction?
3: C'est sûr qu'il y a plein de réflexions qui se croisent les unes les autres. Puis, tu sais, on en a parlé dans les dernières semaines. Juste l'idée, êtes-vous plus à l'aise avec un gouvernement minoritaire ou majoritaire? Mmh. Ça, c'est quelque chose qui va revenir hanter ben du monde un coup que t'as le crayon de plomb dans les mains. Là.
2: Tu vois, il y en a qui... Parce que, par exemple, le PQ. Oui, il y a l'engagement de tenir un référendum. Mais ça me fait réfléchir de voir des gens qui disent « Là, je mets mon vote au PQ ». Mais si on a un référendum, c'est sûr que ça va être un non pareil.
3: Mm-hmm.
2: Puis moi, on dirait que cet acte de foi-là, je suis quand même, je trouve ça cool. Moi, on dirait que je vois juste de l'argent qu'on pitche dans le feu à faire un référendum, alors que comme province, on n'est pas prêt. Puis mon cerveau a spiné beaucoup, beaucoup encore aujourd'hui.
1: Mais j'en doute pas pantoute. Puis en même temps, je trouve ça hot parce qu'au moins, il y a de la réflexion qui se fait.
2: Oui. Oui. Puis sais-tu quoi? J'ai l'impression que ça en est fait sur beaucoup plus de volets qu'on aurait pu penser. Mm.
3: Bref, j'ai pris un selfie en avant d'une pancarte pour mes réseaux sociaux. Il est 14h25. Vous
1: c'est
3: êtes
1: tellement sûr. Là.
3: J'ai pas dit si j'avais voté ou pas encore. Je l'ai pas dit. Véro, penses-tu que j'ai voté?
2: Moi, je suis sûr que oui, parce que t'es bien trop paresseux pour juste te déplacer pour une photo.
3: Oh!
1: Le pire, c'est que j'y ai pensé, mais encore une fois, je me suis dit l'école de son plus jeune, ou tu sais, il y a peut-être une
2: twist.
1: Ouais, il est tombé sur la pancarte, puis c'est dit, je le fais.
3: Hey, je suis tombé sur un bureau de vote par hasard dans ma journée.
1: Genre. C'est vraiment ton genre.
3: C'est vrai que c'est mon genre. Penses-tu que j'ai voté?
1: Je vais te dire oui.
3: Pourquoi?
1: Parce que c'est aussi ton genre quand tout le monde pense
2: de
1: que tu le feras.
2: Là, ouais.
1: Exactement. Quand tout le monde pense que tu le feras pas, tout d'un coup, tu le fais. Je me dis, peut-être qu'on a une grande surprise ici. Il y a une partie de moi qui aurait le goût que oui. Fait que, gars, je vais dire oui.
3: Pas de danger de donner de la valeur à mon choix, mettons que je serais allé voter. C'est juste par trouble de l'opposition.
1: C'était arrangé pour qu'on pense comme ça dans les dernières années.
2: Nous, on est avec toi de 14h à 18h tous les jours ouvrables. On les a tous entendus, tes speeches des 39 derniers jours.
1: Ta madame à l'épicerie, tu sais.
3: Oui, cette vieille dame.
1: Ah, c'est ça.
3: Oui, son mari avait fait la Deuxième Guerre mondiale.
1: C'est pour entendre.
3: Puis il y avait deux sacrifices qu'elle trouvait extraordinaires. Celui de son mari pendant la Deuxième Guerre et le mien. Sacrifier mon droit de vote pour être en mesure de faire une couverture impartiale et infaillible de la couverture de la campagne électorale. Elle m'a beaucoup ému, ce madame.
1: Oui. J'ai bien hâte que tu me donnes la réponse.
3: La réponse à si la madame existait?
1: Non, si t'as voté, on sait que la dame n'existe pas. Si jamais vous aviez pas suivi l'histoire.
2: J'écoute plus.
1: Ça me rend débile.
2: Je suis comme...
3: On s'arrête. On revient. Ouf. S'il y a quoi que ce soit sur les routes ou ailleurs, c'est le 418-971-1021. Est-ce qu'on a des billets à donner aujourd'hui pour le show de Hans Zimmer au Centre Vidéotron?
2: Ben oui, Audrey, elle t'a fait un cadeau.
3: Ah!
1: J'ai fait un cadeau parce que j'ai oublié de faire ma job vendredi.
2: Allez, un gros blackout!
3: Fait qu'il nous reste une paire de billets, puis c'est aujourd'hui que ça se passe, gang de chanceux, gang de chanceuses. D'ici 18h, on va parler avec nos gars de sport aussi. On va voir le top de sport avec Gab dans la prochaine heure. Puis Max Larouche, qui fait partie des gens qui seront présents avec vous ce soir, ben va venir nous voir en studio dans la dernière heure du show. On va parler avec Pierre-Antoine Gosselin de TVA. Est-ce qu'il a passé la dernière semaine?
2: Avec la CAQ.
3: Oui?
2: Oui.
3: Il va-tu pouvoir me confirmer qu'on est... On me dit que dans la CAQ, au sein de l'autobus, on aurait utilisé dans la dernière semaine la stratégie Billie Eilish. Et on aurait rempli l'autobus de chiens pour faire en sorte que les gens qui vont perdre leur siège ce soir puissent flatter des chiens. Puis tu sais, ça fait du bien flatter des chiens. Un puppy room. Oui, c'est ça, un puppy room. Puis ce soir, ben Nathan Meilleur va être là pour faire des colleux aux gens qui... On a envoyé notre plus positif, notre plus up la vie au rassemblement de la CAQ. En même temps, il faut qu'il se couche de bonne heure, fait que c'est lui qui va veiller le moins tard de la gang, c'est sûr. Mais comme c'est là, Nathan s'installe avec une pancarte en carton marquée « Free Hugs ». Et probablement qu'il va se gâter pas mal ce soir.
1: Il s'est amené deux kits, en tout cas, il est prêt. Un plus pingouin pour les funérailles, puis un peu plus relax.
3: En même temps, on n'en serait pas une surprise près. On va voir à soir et on va suivre ça avec vous autres. À Boulevard 102.1, courte pause, on revient.
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3: On ferme la marche aujourd'hui avec la co-porte-parole de Québec solidaire, Ruba Gazal. Il y a des gens qui se disent, moi j'aurais voté pour Québec solidaire, mais aussi bien rendu là de voter pour le gouvernement puis de pousser la majorité péquiste au lieu de, là je vais pas vous insulter, mais perdre mon vote, entre guillemets.
6: Ça a un impact, on peut obtenir des gains. Les locataires aînés, souvent des femmes seules qui viennent me voir, la peur dans les yeux, c'est-à-dire ils ont peur de perdre leur logement. Eh bien, on a réussi à obtenir la loi Françoise David qui interdit l'éviction des gens les locataires de 65 ans et plus. T'sais, moi, j'ai fait aussi un gain pour les femmes victimes de violences conjugales.
2: Avec
6: la loi Gabi-Renaud, pour que les femmes qui sont dans une situation où elles sont en couple, elles ont des doutes.
2: Un doute ou un questionnement.
6: Elles puissent savoir s'il y a déjà eu des appels au 911 de la part de son ex.
2: Finalement, ouais.
6: Mais ça, c'est moi qui en a parlé.
3: Puis bravo d'ailleurs, parce que ça a été souligné, je pense, par tous les partis de l'Assemblée nationale.
6: Mais ça, je ne l'ai pas fait seulement en posant des questions puis en faisant des entrevues. Je suis allée parler. Peu importe ce que les Québécois vont vouloir faire, ce travail-là, on va le continuer. Mais pour ça, il faut envoyer le maximum de députés de Québec solidaire à l'Assemblée.
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0: régions qui nous disent que sur la Rive-Nord, on est peut-être sur le point d'y goûter. Il y a de la grêle en Beauce, puis ça a l'air que du côté de Saint-Nicolas, ils y ont goûté aussi pas mal. Dans les dernières minutes, il y a des risques d'orage cet après-midi à Québec. Vous êtes dans quel coin? Ça brasse-tu? 418-971-1021. Audrey.
1: Il semblait y avoir un accident un peu plus tôt si vous étiez où vous êtes sur la 20 direction ouest, dans le coin de Taniata. Ça semble plus présent. Ceci dit, ça a laissé évidemment des dégâts, ce qui fait en sorte que entre Chemin des Îles et Taniata, c'est quand même au rouge en ce moment. C'est le seul endroit où ça roche. Là, le reste, c'est pas si pire que ça.
0: C'était une Moses de belle fin de semaine pour prendre l'air un peu, pour se promener. Ça me rappelle à chaque année que mes journées préférées de l'année, c'est pas l'été, c'est pas l'hiver, c'est l'automne.
2: Ah, mais là, on était choyés. Ah! C'était le mélange parfait des couleurs, de la belle température. Mm. Tu sais, la fraîcheur d'automne avant que les grands vents pognent puis nettoient toutes les arbres, là. Puis en fin de semaine, tu avais le marathon Beneva, fait que sur deux jours, tu avais des gens qui couraient dans la grande ville de Québec. Tu avais les Raptors qui affrontaient le Heat de Miami samedi. Le centre Vidéotron était plein. By the way, si vous êtes rendu, comment ça a été vous rendre sur place? Parce que j'ai eu des échos à l'effet que de se rendre et de se stationner samedi au centre Vidéotron, ça a été un parcours du combattant.
0: Pourquoi?
2: Parce que la circulation était pas fluide, parce que ça congestionnait à bien des endroits. Ça a-tu rapport avec des entraves qu'il y avait ou c'est tout du monde qui se sont décidés dernière minute?
0: Parce que ça, je sais pas. Parce que de mémoire, dans ce coin-là, actuellement, il n'y a pas d'entrave en tant que telle.
2: Non.
0: À moins, faites-moi mentir, là, mais il me semble que dans le coin du centre Vidéotron, on est pas.
2: Ils sont tous en Haute-Ville puis dans Saint-Roch.
0: C'est parce que les bouts de la ville où il n'y a pas de travaux, on les compte ses doigts d'une main, là. Tu sais, on s'en souvient, là.
2: Après ça, il y a le Queen Mary 2 qui a fait son arrivée samedi. C'est gros, hein?
0: Ben oui, c'est gros.
2: Ça m'a pas donné le goût de partir en croisière.
0: À chaque fois que je vois un bateau de croisière, je me demande, suis-tu le type à vouloir crever sur une croisière où je vis ma best drôle. Life, puis je le sais pas.
2: Moi aussi, je suis aux deux extrêmes là-dessus.
1: J'étais allée manger au café du monde, ouais. Et donc j'avais la vue carrément dessus en fin de semaine.
2: C'est gros, hein.
1: On a eu exactement cette discussion-là de, hey, j'aimerais tellement ça monter, tu sais, dedans, puis voir, puis vivre le feeling
2: d'une croisière.
1: Le principe
2: d'être captif.
1: Mais c'est ça. Puis depuis que j'ai vu Shipwrecked, ouais. C'est quoi le documentaire?
0: Ben, il y a le Poop Cruise, il y a Shipwrecked, il y en a plein.
1: Tout ça donne envie de rester chez vous, tranquille, mais sur terre.
2: Je m'imaginais arriver, là, puis prendre la croisière à partir de Québec. Puis tu sais, celle qui descend, là, la côte est, là.
0: Ouais.
2: Je veux pas aller dans le sud, ça me tente pas, je veux pas aller, non. Je me suis dit, ça doit tellement être beau quand tu fais les espèces de pit stops. Il y en a qui se rendent jusque dans les Maritimes, puis là...
0: Me connaissant, si un jour j'ai à faire ce genre de voyage-là, ça va être tout seul en char, pas mal plus que être pris en otage d'un bateau.
2: L'autre qui s'est mis à nous parler comme croisière, t'as des croisières dans les pays scandinaves, là,
0: oui.
2: Tu sais, où tu peux aller voir, entre autres, des aurores boréales, puis toute l'équipe, puis les fjords, comme, ça, j'aimerais peut-être ça. Ça, tu peux pas le faire en char, par exemple.
0: Non, c'est sûr. C'est sûr. Hey, Véro...
2: J'aime les croisières, peut-être.
0: On va se parler d'une petite madame de croisière.
1: C'est vrai qu'on dirait que ça vient qu'un âge, hein, les croisières.
2: Oui, absolument. Ils ont tout un look. Ils ont tout un look de croisière.
1: C'est tellement vrai.
2: Ils sont tout
1: vrai.
2: Le temps bien mis, ils sont toutes cute, ils ont l'air d'avoir de l'argent.
0: En fait, c'est peut-être pour ça que j'ai pas le goût de faire une croisière, parce que quand on les voit sortir des bateaux, des fois, tu te dis, ah, OK, quand tu te payes ça, c'est le début de la fin, là, tu sais. C'est pas vrai, il y a plein de jeunes qui en font, puis même à cette heure, tu sais, t'as des croisières thématiques là, qui font en sorte que tu vas aller chercher des publics en particulier.
2: Les croisières de musique.
0: Ben, dans les 10-15 dernières années, ça a été la mode et pas rien qu'un peu. Là, ça a slacké pas mal. Il y a peut-être eu un Poop Cruise de musique, je sais pas quoi. Là. Mais tu sais, des croisières de métal, puis des croisières de rock progressif. Pis,
2: des croisières des années 80.
0: Même des croisières de lutte. Chris Jericho qui organise ça à toutes les années. Puis sur le bateau, il y a un ring, puis des matchs, puis des podcasts, puis des affaires. Pis...
1: C'est fucké pareil, hein?
0: Ouais. Puis pendant 5 minutes, tu sais, je réussis à me convaincre. Je disais, hey, j'aurais du fun. Puis 5 minutes plus tard, je me dis non, j'aurais pas de fun. Pas de fun.
1: Pour mettons une fin de semaine. Comme une ou deux journées. C'est juste comme.
2: Je ferais un 3-4 jours.
1: Ouais,
2: pas plus.
1: Me tremper l'orteil, mais je reste pas là une semaine de plus.
2: Parce que nous autres, on est là, puis là, on regardait les horaires du Queen Mary. Puis tu sais, t'as oui la portion qu'ils font en Amérique du Nord, t'as des portions en Europe. Tu peux faire la totale, hein, genre Amérique du Nord, la traversée et l'Europe. Mais là, c'est 29 jours. Je suis comme.
0: Oh, hey, wow, wow,
2: 29 jours. Je m'arrête,
1: là. Hey.
2: Après une couple de jours, moi, ça serait la fin, là. Genre au milieu de l'Atlantique, t'es loin de tout.
1: Non, non, impossible. Trop gros don de soi.
3: Personnellement, j'ai peut-être été chanceuse, mais ça s'est bien passé pour le Centre Vidéotron samedi. Stationnement au Vieux Colisée comme toujours. Quelle belle soirée en passant. Grande classe de l'organisation. Toutes les interventions bilingues, la belle ambiance. Wow! On fait référence au passage de la NBA en fin de semaine.
2: J'aurais aimé ça y aller.
3: J'ai eu des petits regrets aussi. Faut dire qu'ils emmenaient large en ville pour ceux qui sont allés se promener dans le coin du château Frontenac en fin de semaine. T'avais les logos qui étaient omniprésents.
2: La marchandise. Les casquettes avec le fleur de lys qui est comme embarqué avec le petit Raptor dessus, les t-shirts avec la poutine. Je trouvais ça vraiment beau ce qu'il faisait.
3: Jean-Pierre qui nous écrit, il dit « J'ai travaillé en hôtellerie pendant 15 ans. On avait une clientèle de croisière cheap qui pouvait pas se payer le château Frontenac puis le Saint-Antoine. Je confirme que je fais un massacre rester pogné deux semaines avec cette clientèle-là sur un bateau.
2: Ouais, j'ai l'impression qu'il faudrait que j'arrête de voyager pendant des années pour accumuler l'argent, mais je pense que je serais piqué sur mon genre de croisière, effectivement.
3: Ben, c'est parce que...
2: Je pourrais pas être sa croisière où ce que la madame se traîne un sac Ziploc pour avoir des snacks dans la journée, tu sais.
3: Tu sais, quand tu t'installes dans un bloc appartement, t'as pas le choix des voisins. Hein. Tu prends l'appartement de libre. Un bateau, c'est un peu la même chose. Ouais. En tout cas, c'est peut-être moi qui le vois mal.
1: Puis tu vois tout le temps la même face pendant 29 jours, impossible.
3: Puis c'est un pari coûteux aussi. Tu sais, de dire, je suis peut-être quelqu'un qui aime ça, les croisières, puis 24 heures plus tard, t'es sur le bateau, puis tu fais, hey, j'aime pas ça, sortez-moi d'ici.
2: Mais tu commences par des petites affaires, là. Tu prends la traverse Québec-Lévis. Tu prends une traverse un peu plus longue.
3: Okay. Après, ouais. Si j'y vais avec cette gradation-là, je vais mourir avant de faire une croisière. Hey, il est 14h41. On va faire les nouvelles tantôt. Véro, t'es allé voir Gorillaz en fin de semaine à Montréal. C'était-tu bien?
2: Bonne Sainte-Anne. Gorillaz, c'est un groupe que j'aime depuis le départ. C'est sûr que j'étais vendue. C'est Damon Albarn, le chanteur de Blur, qui a parti ce projet-là en 1998. Puis à l'origine, Gorillaz, c'était un groupe d'avatars. Ils n'étaient pas supposés jouer en spectacle. C'était des personnages animés qui portaient ce style musical-là. Puis dès le début, j'ai aimé l'audace de Gorillaz. Et au fil du temps, ils ont commencé à donner des concerts. Ils ont commencé en donnant des shows où on ne les voyait pas, où il y avait des projections sur un écran et que le band était derrière. Puis à un moment donné, ils ont fini par s'assumer, aller au-devant de la scène. D'ailleurs, Québec avait pu en profiter en 2017, alors que la majorité de la foule connaissait deux tonnes et que les plaines d'Abraham au grand complet se sont transformé en plancher de danse hyper réactif.
3: Un des shows légendaires de l'histoire du FEC.
2: Il était revenu à Montréal au Centre Bell il y a quelques années. J'ai pas pu y aller. J'ai vécu sur le FOMO depuis ce temps-là. Et samedi, il revenait du côté du Centre Bell pour appuyer leur album qui s'appelle The Mountain, qui est un album qui tire partout.
3: Ben moi, c'est leur meilleur album
2: absolument.
3: À vie et de loin. Là.
2: Absolument, c'est celui qui est le plus achevé. Puis Gorillaz, c'est pas un style musical. C'est un amalgame d'un tas d'artisans qui, chacun leur tour, vont donner leur couleur, vont donner le ton à la musique, qui a tout le temps un petit fond dark, mais une tonalité de party aussi. Et quelle soirée exceptionnelle j'ai vécue au Centre Bell qui était complet. Puis quand je dis complet, là, c'était pas complet de curieux. C'était complet de gens qui savaient exactement ce qu'ils faisaient là. Denis, je t'ai montré des images. Ouais. Avant que le groupe monte sur scène, le Centre Bell était tamisé rouge. Et il y a eu une vague qui a duré à peu près une dizaine de minutes, mais une vague que les gens faisaient avec la lumière de leur téléphone cellulaire. C'était extraordinaire et déjà, ça donnait le ton. Quand le groupe est arrivé sur scène, il commence avec la pièce qui ouvre de Mountain, qui est hyper smooth. En fait, c'est un court-métrage d'animation avec des musiciens. Ça commence avec un gars qui joue de la flûte, qui est assis en indien sur scène. Et plus ça va, plus les musiciens vont s'ajouter. En tout et pour tout, c'est 18 musiciens et chanteurs qui se sont présentés sur scène à un moment ou un autre. En tout temps, il y en avait 15.
3: Et Hans Zimmer vont être 19.
2: C'est ça, exactement. Et Damon Albarn a à la fois une nonchalance, un charisme et une capacité de connecter avec tout le monde. Puis c'est toi qui m'as fait allumer là-dessus. T'as l'impression que sur scène, c'est un party de musiciens qui trippent à être là, qui sont passionnés, et c'est comme s'ils étaient contagieux avec la foule qui a juste le goût d'être dans leur gang.
3: C'est un peu ce qui s'est passé au festival d'été. c'était une soirée. Premièrement, la météo était parfaite. Ouais. Ça aide. Mais deuxièmement, tout le monde est arrivé avec le goût de faire le party. Puis quand la scène a cette ambiance-là, c'est dur de pas embarquer. Puis c'est de la musique dansante, là, veux
2: c'est
3: pas.
2: C'est beaucoup de la musique dansante. Tu vois que les gens avaient le goût d'embarquer là-dedans. Puis à une ère où on utilise des tapes, où on utilise de l'électronique, de l'informatique, des raccourcis, moi, d'avoir le chanteur qui arrive avec son espèce de petite flûte clavier, d'avoir le gars en arrière qui, pour une des tunes, va fausser avec sa flûte à bec parce que c'est de même dans tunes, d'avoir des choristes qui montent, qui trippent, d'avoir un gars qui quitte jamais la scène, même quand c'est pas lui qui chante. Hey, j'y ai vécu tout un party, c'est extraordinaire.
3: Les billets étaient très chers.
2: Excessivement chers. Si j'avais voulu revendre mes billets, j'aurais pu me faire facilement 800 pièces.
3: Hey, ça n'a pas de bon sens.
2: Mais payer cher pour autant de musiciens sur scène, alors que des fois, tu payes très cher pour voir un artiste qui chante pas 100% du temps puis qui a même pas traîné des musiciens avec lui, j'ai eu l'impression que mon argent était mieux investi.

0: Ouais, The Mountain, qui est dans mes albums préférés de l'année, là. 3h15, à Boulevard 102.1. Audrey, est-ce que t'as passé tous mes messages pour les sorties musicales du vendredi?
1: J'en ai passé quelques-uns. Faut que je te dise aussi que ça a été la débandade de notre émission du vendredi, les sorties musicales qui ont duré comme une vingtaine de minutes. Oh. J'ai complètement échappé l'émission, fait que j'aurais pas pu passer tous tes messages.
0: Ah, bon, d'accord.
1: J'aurais été loin d'être capable de terminer chaud, là.
0: T'as vécu une longue débandade, tu te prenais pour Christine Fréchette.
1: Je sais pas ce qui s'est passé. Mais il y avait beaucoup de bonnes sorties, ouais. Honnêtement.
0: Hey, j'ai écouté des nouveautés toute la fin de semaine. J'ai été gâté personnellement, mes bandes préférées qui ont sorti plein d'affaires, dont une toune que je trouve weird, là. Mais weird, là. C'est bizarre, hein? Je vous parle pas mal de rap depuis une couple de semaines, une couple de mois. Puis, pour la première fois de ma vie, j'ai écouté une toune de rap progressif. Je savais même pas que ça existait. C'est peut-être la première de l'histoire, remarque, là. Mais Archive, qui est un groupe qui est passé pour la première fois au Québec, qu'est-ce qu'il y a?
2: Parce que Audrey, ça l'avait marqué que c'était la première fois qu'il traversait en Amérique du Nord.
1: Oui,
2: c'est quand t'es allé voir un cave.
1: Quand t'es allé voir un cave, j'ai informé la population complète que t'étais allé voir un cave à plusieurs reprises.
0: C'était de qui tu parlais finalement?
1: Je me faisais vraiment un devoir de le dire.
2: C'est juste qu'après ça, le faux pied, elle l'a appliqué à plein d'autres bandes par accident.
0: T'es resté crocheté là, toi.
1: Ouais, c'était une information qui a marqué mon esprit.

Une toune de 18 minutes qui s'appelle Not In My Name. C'est un rappeur, un chanteur, une chanteuse. Il y a des bouts que ça ressemble à du Nine Inch Nails. Il y a des bouts que c'est complètement autre chose.

0: Ça reste le band en Amérique du Nord que personne connaît, que tout le monde devrait connaître. Archive. Nouvel album qui sort au mois de mars. Premier extrait, sont allés avec une petite toune de 18 minutes.
1: Un échantillon qui appelle, hein?
0: Du rap progressif. Hey, on s'arrête, on revient, on est un petit peu éparpillés. Je vous cacherai pas que j'ai pas beaucoup le goût de parler de politique aujourd'hui. Traditionnellement, je trouve que c'est la pire journée pour le faire, là, la journée de l'élection. Là, je trouve que tout a été dit, puis c'est un 24 heures qu'on devrait se donner là, collectivement.
1: Pour juste respirer un peu.
0: Ouais. Réfléchissez à la politique dans vos têtes, faites votre choix, faites ce que vous avez à faire ou pas. Puis on se reparlera demain dans un monde nouveau. On vous rappelle que Boulevard va être en soirée électorale ce soir, en plein cœur de la région où bien des choses vont se décider, la nôtre, à Québec. Pendant qu'il grêle ailleurs, ici, il fait soleil. On vit dans ce monde-là. Pas pire pareil. C'est Gravel dans le retour à Boulevard.
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0: particulière, donc soyez aux aguets. Présentement, c'est le soleil qui perdure du côté de Québec, mais ça a brassé sur la rive sud et on voit au loin qu'il y a quelques dépressions là, qui se promènent. On va surveiller ça avec vous autres. 88-971-1021. Il y a des risques d'orage. C'est venteux. On a 12 degrés présentement à Québec. On descend à 5 degrés ce soir et cette nuit. Demain, des nuages, maximum 10 degrés. On prévoit des averses et des nuages pour les journées de mercredi et jeudi avec des maximums respectivement de 9 et de 14 degrés. Audrey.
1: Ça commence à ralentir sur la capitale, direction est, dans le coin de Robert Bourassa. Ouest, c'est entre Henri Bourassa et Laurentienne. Sur la rive sud, c'est la 20 ouest entre la route du président Kennedy et Taniata. Sur Guillaume Couture, il y a un certain ralentissement aussi dans les deux directions, entre Monseigneur Bourget et la route du président Kennedy. Pour le reste, ça roule. S'il y a des détails, autre chose, c'est le 88-971-1021 texto.
0: Lundi, jour d'élection, jour de vote, Véro, dans l'actualité.
2: Depuis 9h30 ce matin que les bureaux de vote sont ouverts et ça se poursuit comme ça jusqu'à 20h. Je vous rappelle que si parfois vous vous présentez à votre bureau de vote, il y a un line-up et pendant que vous êtes dans le line-up, on franchit le 20h, vous avez le droit de voter quand même. C'est pas...
0: Sauf si vous votez pas du bon bord. Dans ce temps-là, on ferme la porte. Là, ça va faire.
2: Puis, oubliez pas, vous avez pas besoin de traîner le petit carton jaune si des fois vous l'avez oublié chez vous, mais ça va vous prendre quand même votre pièce d'identité.
0: Je vous rappelle qu'il y a une controverse présentement. En cette journée de vote, on utiliserait l'intelligence artificielle pour faire croire que des personnalités publiques de la grande région de Québec votent. Soyez vigilants. Ne croyez pas tout ce que vous voyez sur les réseaux sociaux.
1: Là, tu nous fais languir jusqu'à quand, mettons?
0: Il y a peut-être des gens qui se sont fait pirater leur Facebook. Vous savez, c'est très courant, particulièrement vers 23h, minuit, 1h du matin. Là. Ah oui, quand... Là, c'était pas moi, ça, c'était... J'ai été piraté.
2: Excuse-moi, la bouteille de vin rouge a pris possession de mon compte.
0: Faites attention. On me dit qu'il y a des photos truquées par l'IA qui donnent l'impression que certaines personnes sont allées voter aujourd'hui. Fait que surveillez ça. Grosse controverse.
2: Le taux de participation est préliminaire. Ça date quand même de l'heure du dîner, seulement 29,79%. Ça ressemble grosso modo à ce qu'on avait pu voir en 2022. Habituellement, l'autre mise à jour, elle, se fait plus aux environs de 17h. Puis c'est drôle parce que on nous sort aussi par circonscription. Puis souvenez-vous, quand il y a eu le vote par anticipation, je vous parlais des secteurs de la région de Québec où le vote était très élevé. Vanier-les-Rivières, déjà 42,28% qui, à l'heure du dîner, les gens avaient enregistré leur vote. Ensuite de ça, Sherbrooke, qui a fait une espèce de bond, parce qu'on ne les voyait même pas top 10, qui ont passé le 40%, suivi de Louis-Hébert, Charlebourg, Montmorency, Chauveau. Puis ensuite de ça, bon, là, il y a des circonscriptions d'un petit peu partout. Il y a 4 ans de ça, le taux de participation avait été de 66%. J'ai bien hâte de voir de quoi ça aura l'air cette année parce que, rappelez-vous, la dernière fois, 40,98% des bulletins de vote qui ont passé allaient à la CAQ. C'est pas ça qui va arriver à cette élection-ci,
0: non.
2: Mais pas
0: quoi
2: du
0: qu'il arrive,
2: tout.
0: Quoi qu'il arrive, on n'est pas enligné pour ça. Ça va être... Je pense pas qu'on va le réaliser ce soir. Mais dans les prochaines semaines, on va se rendre compte qu'on vient de... Ça va faire du bien. Un peu de nouveau, là, que ce soit à gauche, à droite, minoritaire, majoritaire.
2: J'ai hâte de voir. Parce
0: ça va faire du bien.
2: On stagne du nouveau quand même assez rapidement. Oui. La coalition Avenir Québec avait réussi à aller chercher 90 députés sur les 125 sièges disponibles. Puis là, si on regarde les agrégateurs avec tous les sondages qui sont sortis jusqu'à ce matin, mais le Parti québécois qui était sur la ligne de peut-être avoir un gouvernement majoritaire à un siège près, fait que ça peut partir n'importe où ce soir. Je vous rappelle qu'on a une soirée électorale qui va se tenir sur nos ondes. Il y a un marceau le soir à 18h, à 19h, une espèce d'avant-match. Puis dès que ce sera possible de commencer à sortir des résultats, il y a des résultats qui vont sortir sur nos ondes. Puis c'est sûr qu'on va surveiller principalement tout ce qui est capitale nationale puis Chaudière-Appalaches.
1: L'opposition officielle s'enligne vers qui en ce moment selon les sondages?
2: En principe, ce serait le Parti libéral. Parce que le Parti libéral a des châteaux forts du côté de Montréal. Qui
0: du
2: fait
0: monde
2: que...
0: qui vote qui regarde rien.
2: Ben, en fait, par défaut. Mais souvent, leur vote va être rouge et même si en pourcentage, ils vont risquer d'avoir un pourcentage qui peut même ressembler à celui du Parti conservateur en frais de siège, ça pourrait être eux qui aillent en chercher le plus.
0: Il y a des mauvaises langues qui disent que tu présentes des candidats de qualité dans l'ouest de Montréal comme poteau de chaise, patte de table, restant de crotte de nez en dessous d'une table, puis ils vont quand même passer. Fait que...
2: Mais tu sais, il y a d'autres régions où on disait ça avant, par exemple, du PQ ou encore au fédéral du Bloc, puis dans les dernières années, ça a bougé. Mais c'est vrai qu'eux autres ont tendance à beaucoup moins bouger. Fait que l'île de Montréal est relativement stable. Par contre,

0: Sortir pour ce qui est du PQ de Paul Saint-Pierre-Plamondon, ils seront à l'espace Saint-Denis à partir du début de la soirée. Québec solidaire fait son rassemblement du côté du Club Soda à Montréal. Et Éric Duhem, lui, s'installe au centre des congrès du côté de Lévis. La garantie de bon fonctionnement est maintenant en vigueur au Québec.
1: Montadine de bonne affaire.
0: Moi, j'ai grandi à une époque où mes parents ont eu le même frigo jusqu'à très tard dans mon adolescence.
1: C'était le jaune?
0: C'était
1: là?
0: Le jaune. Dans mon... c'était le brun?
2: Dans mon temps, un frigo, ça se léguait.
0: Ben, le pire, c'est que on partait avec les laveuses sécheuses de nos parents quand on s'en allait en appartement. Le frigo, on rêvait toutes qui scrappe pour le changer. Il y avait des compagnies qui s'étaient spécialisées pour changer les panneaux des fameux frigos, là, cinq couleurs traditionnelles de l'époque, parce qu'ils n'étaient pas tuables.
2: J'ai changé de four 4 fois dans ma vie. Ma sœur a encore le vieux four Bélanger qui appartenait à mes parents.
0: Bélanger au bois, là?
2: Il fonctionne encore top-notch. Il n'est pas au bois.
0: OK.
2: Mais elle,
0: c'est un bel à rond, là.
2: Puis je comprends, oui, c'est à rond. Puis je comprends que t'as pas la TV dessus, là. Tu peux pas regarder Netflix, tu peux pas y parler.
0: Oh, tu m'as fait rire un matin en parlant des laveuses sécheuses.
2: Ben oui, mais c'est parce qu'à un moment donné, eux autres, ils ont compris l'obsolescence programmée, comment ça marche. Ben on va mettre un écran là-dessus, le monde va triper. Moi, je veux pas que ma laveuse me chante God Bless America quand la brassée de linge est propre.
0: J'ai pas besoin d'une notif. Après, non, non, bip, bip, ça va être correct.
2: Non, même le bip, à la limite, là, t'es même pas obligé, là. Au pire, à un moment donné, je vais allumer qu'elle.
0: OK, on a quelqu'un dans notre entourage qui a la même chanson de laveuse.
2: Première affaire que je fais avec une laveuse, moi, c'est d'enlever toute la musique, puis le son, puis les bébelles.
0: J'ai même pas ces options-là, tellement que les miennes datent. Je vous l'ai dit, ça fait 2 fois que je répare ma laveuse moi-même. Là, ma sécheuse a arrêté de faire des bips quand elle finit, mais ça, tant qu'il fonctionne, moi, il n'y a pas de problème. Là, cette fameuse garantie de bon fonctionnement, c'est 14 catégories de biens, essentiellement dans l'électroménager et les appareils électroniques. Ce qui va faire que, mettons...
2: Le gouvernement, ça rentre-tu là-dedans?
0: Non.
2: Ah, c'est malheureux.
0: Il rentre pas là-dedans.
2: C'est malheureux.
0: Cuisinière, réfrigérateur, congélateur, climatiseur ou thermopompe, la garantie est d'une durée de 6 ans. Laveuse, sécheuse, lave-vaisselle, c'est 5 ans. Un téléviseur, c'est 4 ans. Et mon Dieu, il y a des téléviseurs qui durent pas ça dans la vie. Alors. Les ordinateurs, les consoles de jeux vidéo, les cellulaires et les tablettes électroniques sont couverts pour 3 ans. Puis ça, c'est une garantie qui doit être couverte par le commerçant ou encore le fabricant. Puis là, je voyais des articles passer. Oui, mais là, ils vont augmenter les prix parce qu'ils pourront plus vous vendre d'assurance qui vont venir avec. J'imagine qu'à un moment donné, tout ça va se stabiliser ou encore, ils vont peut-être recommencer à faire des affaires qui ne se scrapent pas. Je termine en vous parlant des entraves dans le secteur de la Haute-Ville. D'ailleurs, est-ce que la Ville de Québec a simplement abandonné le combat?
2: La Ville est en jachère.
0: Avez-vous vu les postes? Planifier ses déplacements vers le centre-ville, c'est la clé. Alors qu'il y a carrément des secteurs qui sont fermé au grand complet, puis c'est pas juste le centre-ville, là, c'est le secteur de Sainte-Foy. Il y avait des articles, entre autres, ce matin, dans le journal qui parlaient des gens du coin, ou Laurier, puis les quartiers environnement, parce que t'as les ponts en même temps que le tramway, puis en même temps qu'ils ont décidé de refaire des aqueducs dans ces secteurs-là. T'sais,
2: la base, c'est que tu fais pas d'omelette sans casser des œufs. Mais je peux tellement comprendre les locataires de ce coin-là qui sont dans du neuf, puis eux autres, ils payent un prix de fou, puis l'idée, c'était d'avoir la maudite paix, puis d'être capable de traverser la rue au centre d'achat, puis de traverser de l'autre bord de la rue pour l'hôpital. Là, ils peuvent plus.
0: Non, non, c'est ridicule, c'est absolument impossible.
2: N'importe qui a eu à endurer des travaux de voisins, là, quand Roger puis Maurice arrivent à 6 heures le matin, puis qu'ils se comptent le joke de bonne femme, ben, ben fort, là, proche de ta fenêtre où tu fais dodo, il y a rien de le fun là-dedans, puis la drill est même pas startée.
0: Non, puis ça, habituellement, ces travaux-là durent pas plus qu'une couple de semaines. Là, c'est des mois et des mois de travaux.
2: Je les comprends.
0: Là, les autres entraves qui, depuis aujourd'hui, sont en place, si vous restez dans ce secteur-là, vous travaillez dans ce secteur-là, vous le savez, parce que il y avait des indices, mais si vous passez pas souvent par René Lévesque, René Lévesque, qui est fermé dans le secteur du Grand Théâtre, là, entre Turnbull et l'Amérique française, puisqu'on a commencé les travaux d'excavation de la trémie du futur tunnel. Fait que c'est pour ça qu'un matin, la Ville disait de planifier vos déplacements vers le centre-ville.
2: Quand ils disent planifier vos déplacements, ce qu'ils vous disent pour vrai, c'est allez-y pas.
0: C'est un peu comme ça que je le perçois ces temps-ci.
2: Puis moi, à cette heure, quand je vais me promener, puis je pense qu'on a tous voulu aller se promener en ville en fin de semaine parce qu'il faisait beau. Ben c'est sûr que dans le secteur des centres d'achat sur Laurier, c'est pas halable, fait que tu y vas pas. Puis moi, en char, en haut, je monte plus. je ne monte plus. Ça te donne à rien, à part sacré, devenir agressif, haïr ta vie, haïr ta ville. Je deviens Stéphane Lachance. J'ai pas le goût d'être Stéphane Lachance. Fait que je reste en bas, je me parque en bas.
1: Mais c'est drôle parce qu'on a fait ça nous autres en fin de semaine, puis ça a été un choix conscient aussi.
2: Je me parque au palais de

0: justice en bas. Ça coûte 8 piastres. Mmh. Tu peux laisser ton char là toute la fin de semaine. Puis, t'es surprenamment prêt d'à peu près tout.
1: Oui.
0: Je vous dis ça de même.
1: Crie-le pas trop fort, par exemple.
0: Ouais, je commence à le radoter pas mal. On est sur le bord de perdre notre spot.
2: Hey, oui, je trouve ça cute sur le texto des gens qui saluent l'âge vénérable d'électroménager. Ma mère possède un congélateur debout qui a presque 50 ans.
0: Yeah!
2: Il est jaune.
1: Wow.
0: C'est malade.
2: En 2000, on a acheté un frigo usagé. Il a arrêté de fonctionner il y a 2 ans.
0: Écoute, quand j'ai acheté la maison, ils ont laissé un frigidaire en bas. OK?
2: Mm-hmm.
0: Puis depuis que j'ai acheté la maison, ce frigidaire-là fonctionne toujours. En haut, j'ai changé 2 fois de frigo.
2: Ça pas de bon sens.
1: T'insultes en raide.
0: Dis-toi.
2: C'est vraiment capoté.
0: Cette vieille canisse-là, là, ils l'ont laissée là parce que probablement que c'est trop d'ouvrage à déménager. On laisse ça là. Un beau cadeau de grec. Moi, je me disais, c'est moi qui vais sortir ça dans 6 mois. Tabarnane, c'est ça. Il a pas lâché.
2: Ah ouais.
0: Il a pas lâché jamais.
2: Je suis terrorisée que mes électros me lâchent parce que je pense que j'ai les derniers où il y avait le moins d'électronique possible dedans.
0: Mm.
2: Puis que quand je vais changer, c'est là que je vais tomber dans la spirale infernale de devoir les changer régulièrement.
0: Ben oui, mais pourquoi regarder Netflix sur ta télévision, ton cellulaire, quand tu l'as dans la porte du frigidaire? Hein? Pourquoi? D'ailleurs, si vous voulez regarder la soirée électorale de Boulevard dans votre porte de frigo... Vous pouvez! Oui! On va être en direct sur YouTube ce soir.
1: Oui, à partir de 19h, officiellement.
0: Je fais partie des 40 personnes qui s'ennuient criminellement du Twitch. On a des belles caméras en studio. Moi, j'aimerais ça qu'on soit en direct tout le temps. Pas pour voir ma belle face, mais la radio, j'aime ça voir ce qui se passe. Puis de savoir que la soirée électorale est disponible en visuel. Paul Larocque est mieux d'être bon s'il veut me garder parce que bye-bye! On va suivre ça dans notre région.
2: Hey, continuez à nous texter 418-971-1021. On a ici, attends un peu, on bat des records. Là. Laveuse Métal 1992, achetée usagée en 2006, marche toujours bien.
0: Wow.
2: Ma sécheuse de 44 ans, ma laveuse 27. C'est quasiment l'âge d'Audrey.
1: Oui.
2: 44, c'est plus vieux que toi.
1: Effectivement.
0: Puis Audrey saute souvent des cycles. Pas mal sûr que cette laveuse-là est fucking régulière.
2: J'ai eu un congélateur au cégep en 1997. Il fonctionne encore à 1.
0: C'est choquant. Sérieux.
2: J'ai un frigidaire dans ma cuisine qui date des années 50.
0: Est-ce que t'as eu à interagir, Véro...
2: Avec une laveuse?
0: Avec, tu sais, les vieux poêles là, que t'allumais avec du bois, là?
2: Qu'est-ce que tu veux dire?
0: Les fours.
2: Ouais.
0: Les vieux fours.
2: Et les poêles Bélanger, les vrais de vrais Bélanger, oui, absolument.
0: Oui. Hey, c'était malade, ça.
2: Ça, c'est mes grands-parents avaient ça dans la cuisine, puis l'hiver, il était tout le temps un peu allumé, fait que c'est là qu'on se faisait chauffer les pieds quand on revenait de jouer dehors, c'est là qu'on faisait sécher nos mitaines, c'est là aussi.
1: Une cuisinette, là?
2: Mais... C'était dans la salle à manger cuisine chez mes grands-parents qui avaient une vieille maison, puis maintenant une maison centenaire, là. T'avais, mettons, le fauteuil de ma grand-mère, t'avais l'entrée pour le salon, t'avais le poêle Bélanger qui était au milieu de la pièce avec la cheminée qui permettait de chauffer les pièces d'en haut. Puis ce que tu faisais, c'est que tu avais une portion du poêle que tu chauffais au bois, puis tu avais le milieu, tu avais un four, le top, tu avais des ronds, puis tu avais des réchauds un petit peu partout. C'était extraordinaire, ça.
0: C'était l'enfer. Puis moi, c'était mes grands-parents avaient ça au chalet. Puis moi, l'idée de se lever le matin, puis de mettre le feu là-dedans, puis là, ça sentait bon... Puis,
1: C'est exactement
2: ça, le modèle chez mes grands-parents.
0: Bon,
1: oh mon Dieu, OK.
2: C'est le petit modèle blanc comme ça, là, avec des portes de chaque bord, puis le feu en dessous, puis les toasts là-dedans.
0: Dans ma dernière maison, il y avait un frigo 1951 et en 2020, il fonctionnait encore.
2: Wow.
0: Quand j'ai vendu. Incroyable. Je suis dans le domaine des équipements de buanderie et laissez-moi douter de la propreté de l'intérieur de ces machines qui ont 40 ans et doivent laver dans de l'eau sale.
2: Ah.
0: Peut-être, mais...
2: Ils ont peut-être fait des entretiens aussi.
0: Peut-être, mais ils marchent encore. Il y a quelqu'un qui nous dit, j'ai 26 ans, j'ai acheté des électros plus vieux que moi pour être sûr de pas payer pour de la marde. Ça, c'est quelque chose qu'on a vraiment perdu, là, tu sais, d'avoir à une certaine époque. Puis oui, le frigo était rempli de cochonneries, puis on a tout enlevé ça, puis tout, mais c'est pas la seule raison pour laquelle on était capable d'avoir de l'équipement qui dure. Versus, là, on change aux 2 ans. C'est sûr qu'on a perdu un peu de débrouillardise aussi, là.
1: Ben, je pense qu'il y a beaucoup de ça.
0: Tu sais, Véro a dit, j'ai réparé 2 fois ma laveuse. Moi, ce que j'entends dans ma tête, c'est avoir été à ta place, j'aurais changé deux fois de laveuse.
2: Ouais. Je le sais, mais tu sais, c'était la barrure, puis c'était facile, entre guillemets, à changer. Merci à Yoto. Puis, d'ailleurs, je me demande si... Tu sais, là, trouver des réparateurs, ça existe de moins en moins.
0: Ouais. Hey.
2: Vous avez un jeune ou une jeune qui est taponneux ou taponneuse, qui aille étudier là-dedans puis qui se parte sa business, la vie coûte tellement cher que maintenant, je pense qu'on est rendu dans la génération où on va recommencer à faire réparer nos choses.
1: Je veux faire une passe à POC à un gars qui est ses réseaux sociaux. Je pense, pas la première fois, j'en parle, le doc de l'électro.
0: Si tu fais une passe à POC, tu vas tout te mêler. Envoie-la sa palette, ça va mieux.
1: Sa palette, ouais. Sa palette, c'est plus facile. Ouais. Passe à POC, c'est vrai que c'est tannant. Hein?
0: Passe à POC, je sais pas où tu t'en vas avec ça.
1: Passe sa palette. Le doc de l'électro, c'est un gars, ses réseaux sociaux qui maintenant en fait visiblement une business, là, mais lui, c'est un taponneux. C'est un technicien de toutes sortes d'affaires. Puis c'est ça qui fait réparer des vieilles bébelles, des vieux électros, des vieux tout dans le fond. Puis il fait, bon, mettons que tu veux t'en débarrasser, il apprend puis il s'organise pour la revendre et compagnie, mais c'est du service de réparation à domicile.
2: Tu me vois, tu vois, je vais avoir besoin de ça. J'ai l'élément du haut de mon four qui fonctionne plus. Mais c'est la seule affaire qui marche pas
1: puis
2: sur mon four.
1: Marche,
2: je m'achèterai pas un nouveau four,
1: ça.
2: Là.
1: C'est quoi, quand t'as un rond qui marche pas? Attends une minute, là.
0: Je suis en train de lire les auditeurs, puis là, j'ai soudainement le goût de me faire des toasts sur le feu d'un poêle mélangé.
2: Oui,
0: là.
2: Hein?
0: Ouais. J'ai comme un besoin vital de ça, là. 3h10, vous êtes à Boulevard 102.1, c'est Gravel dans le retour.
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0: C'est à Boulevard 102, c'est Gravel dans le retour. C'est le top de sport de Gab Marino, l'homme qui s'est endormi pendant que le Canadien remontait samedi soir comme un king.
1: T'as changé, man.
2: C'est OK, mais les jeunes parents vont peut-être me comprendre un peu. C'est vraiment endormant.
0: Les vieux aussi,
2: OK.
0: Oh, oui.
2: C'est vraiment endormant endormir un enfant. Tu comprends-tu ce que je veux dire?
0: Ben, faut que tu te mettes dans le mood. Hein?
2: Oui!
0: Ben, c'est ça qui arrive.
2: Faut quasiment que tu fasses semblant que toi aussi tu dors pour convaincre ton enfant que c'est l'heure de dormir. Fait que je finis par être fatigué.
1: Qu'est-ce que tu préfères? La berceuse? L'histoire? Compter les moutons?
2: Ouais.
1: Est-ce que c'est la petite musique avec les lumières qui tournent?
2: C'est ça le problème, Véro. C'est tout ça. Tu mets une berceuse, tu dis ça va être réglé. Une fois que la berceuse finit, OK, maintenant je veux des gratouilles dans le dos. Oh, OK, là, des gratouilles dans le dos. Là, une fois que ça c'est fini, là, tiens ma main. Là, une fois que ça c'est fini, d'autres choses, ça arrête jamais. Infernal.
0: Là, tu me rappelles les premières années avec mon grand qui voulait pas dormir dans sa chambre en partant. Il faisait des ce qu'il appelait, il appelle ça des terreurs nocturnes.
2: C'est horrible.
0: Ça a duré 2 ans, OK? Puis, il a fallu que j'y aille graduel. Premièrement, il fallait que je sois là tout le temps, puis il voulait pas monter en haut. Fait que à tous les soirs, je gonflais un matelas dans le salon. Et pour l'endormir, ça prenait pas une toune. Ça prenait un récital.
2: Oui.
0: Ah oui, fait que puis pas les chansons enregistrées là, fallait que papa chante.
2: Ah oui,
0: fait
2: moi
0: que,
2: aussi.
0: Ouais, c'était 1 heure par soir.
2: Okay.
0: J'essayais de sauver rappel idéalement. Puis ma récompense.
1: C'est ça le but où t'as perdu la voix. Là, oui. Je vais comprendre 2-3 heures.
0: Ma récompense, c'est qu'une heure et demie plus tard, il se réveillait en hurlant. Puis
2: c'est ça.
0: Écoute,
2: mais
0: ça
2: a pris, il dormait au sous-sol. Puis toi, t'étais pas sur le même étage.
0: Ben c'est parce que mon lit était nos lits étaient en haut,
2: ouais.
0: Nos chambres étaient en haut, mais il voulait pas monter dans sa chambre. Il voulait dormir sur le divan, dans le salon.
2: Ah!
0: Fait que là, moi, je me gonflais un matelas à tous les soirs que je dégonflais. Puis je te dirais, c'est une période d'un an et demi des matelas gonflables. J'en ai scrappé 3, 4, facile, oui. C'est une des grandes victoires de ma vie. D'avoir réussi à le monter graduellement en haut puis à le laisser dormir tout seul.
2: Il avait quel âge?
0: Il y avait, et mon Dieu Seigneur, il y avait pas plus que 3-4 ans, c'est sûr.
2: Ouais.
0: Parce que là, il va avoir 13 ans, puis là, faut que je me batte pour qu'il se couche, puis faut que je me batte pour qu'il se lève. On a vraiment changé
2: oui.
0: Le combat de bord. Oui,
2: c'est
0: absolument.
2: Ça. Mais des chansons, oui. Moi, j'ai toujours dit que je refusais de leur chanter des chansons, là.
0: Ah, ouais.
2: Ça va comme être, non, c'est parce que de toute façon, aussi le truc, soit pourri. Moi, à un moment donné, ils sont comme ses beaux parents.
0: Non, mais il y a
1: la cantine hockey qui a été un grand succès.
2: Ben exact, il y a ça qu'on a inventé.
0: Mais si t'es pourri, je veux dire, sky's the limit, tu peux chanter l'hymne national où tu veux, là, je veux dire.
2: T'as raison, ouais.
1: L'important, c'est l'ambition.
2: Aïe, aïe, ça. Hein?
0: C'était quelque chose. Oui. Le Canadien, donc, qui a réussi à remonter, mais qui a perdu en prolongation contre des Penguins de Pittsburgh, qui ont un début de saison assez débile. Hein,
2: ouais, ils ont vraiment du chien, puis ça, c'est...
0: Il y a personne qui a vu venir ça, vraiment.
2: Non, mais...
1: Surtout qu'ils ont des vieux joueurs, entre guillemets. Là.
2: Oui, tu sais, probablement de Last Dance, de Malkin, Le Temps, puis Crosby.
1: Ouais,
2: puis l'affaire, c'est que... Je pense que... Est-ce qu'on sous-estime le leadership à quelque part là-dedans aussi? C'est Crosby, moi, j'ai appris à plus jamais gager contre lui, puis encore, il semble nous le prouver. Hey, c'est le capitaine qui a été le plus longtemps capitaine de l'histoire de la NHL, by the way. Là,
0: pour vrai, oui.
2: Ouais, il a dépassé Steve Yzerman, là, justement, avec le début de cette saison-ci. Fait que, tu sais, ça, c'est un autre... Moi, je trouve que c'est un beau record, quand même.
0: Mais rappelons-nous qu'on est dans la première semaine du mois d'octobre et qu'il y a rien qui veut dire quoi
2: non,
0: que ce
2: ça.
0: Soit, là.
2: Ça, c'est sûr. Mais Crosby a rendu...
1: Avant qu'on y aille, puisque là, on parle de la première semaine du mois d'octobre, je veux saluer la personne qui s'occupe des médias sociaux de l'Avalanche du Colorado.
2: C'était très cool.
1: L'as-tu vu?
0: Non, je sais pas.
1: Équipe invaincue en septembre.
2: Ouais.
1: Il avait joué un match.
2: La première équipe de l'histoire invaincue en septembre. C'est bravo.
0: Wise.
2: C'est très wise.
1: Nos pingouins.
2: Le nombre de joueurs que Sidney Crosby a rendu meilleur, a rendu riche aussi.
0: Ah, ben oui.
2: C'est un peu ça, là, le calcul qu'il faudra faire à la fin de cette carrière-là. Chris Kunitz, te rappelles-tu de Chris Kunitz? Il n'a pas été bon vraiment ailleurs, là. C'est des joueurs de même. Et encore cette année, il réussit à le faire avec des Brian Rust de ce monde puis ceux-là là qui
0: ça me rappelle l'année au singulier où Adam Oates a joué avec Mario Lemieux.
2: OK.
0: Ouais. Cette année-là, là, il a fait une saison record. Puis c'était pas un mauvais joueur. C'est juste que l'année où tu joues avec Mario Lemieux, c'est comme l'année où tu joues avec McDavid ou l'année où tu joues avec Crosby. Là.
2: Cette liste-là est cool parce qu'on peut la faire aller de même infini.
0: Oui.
2: Là. Tu te rappelles-tu de l'année de Jonathan Chichou? Avec les Sharks
0: San Jose.
2: Il avait scoré 50 buts. Il l'a fait une fois dans sa vie. Puis c'était à cause qu'il jouait avec Joe Thornton, qui est un des meilleurs passeurs de sa génération.
0: Le même genre d'impact que Kirby Dack a sur ses ailiers. c'est un peu la même chose.
2: Oh. Oui, c'est pareil.
0: Ben, même affaire.
2: Oui.
0: Début de saison local du Canadien demain face aux Hurricanes de la Caroline. Mon Dieu, je me souviens plus si on avait eu l'opportunité d'en parler ensemble, Gab.
2: Non.
0: Mais l'oraison funèbre qui a servi de début de saison officielle pour les Maple Leafs de Toronto, j'ai jamais vu ça. Puis je veux te le dire, Parce que je l'ai dit en onde à plusieurs reprises, j'étais comme vraiment révolté.
1: Il a passé 25 minutes là-dessus.
0: Un match du dimanche au Rempart.
2: Ouais.
0: Pas le match inaugural où vous présentez joueurs. Un match standard au Centre Vidéotron. Il y a plus d'ambiance, plus de feeling, plus de passion, plus d'effets spéciaux, plus de hotness, plus de sexiness que pour le match inaugural des Leafs de Toronto où on passait en dessous d'un néon de danseuse.
2: Oui.
0: Avec un gars qui les annonçait, puis ça applaudissait à peine des strates. C'était d'une tristesse. Puis tu sais, c'est la fête du hockey, man. C'est les Leafs, c'est le Canadien, c'est le premier match de la saison. Hey, c'était la mort.
2: J'ai pensé à la même chose, parce qu'on venait juste de faire notre présentation des joueurs aussi, tu sais, comme trois jours avant au Centre Vidéotron. Puis tu sais, après qu'on l'ait fait, on trouvait que c'était hot, c'est le fun. Chaque gars, ça tourne de but, puis on présente, puis ils viennent se placer, puis les fans étaient dedans. Puis je vois que Toronto fait, tu sais, la même chose, mais en moins hot. Puis je fais, tu sais, quand même, d'un côté, nous, j'étais content de ce qu'on a mis sur la glace.
0: Ben oui.
2: Mais de l'autre côté, j'étais comme, ce que tu décris, c'est l'espèce de logique de les Coyotes de l'Arizona dans le temps. Mais l'espèce de, là où ça compute pas, c'est que c'est les Maple Leafs.
0: Hey, c'est le billet le plus cher de la Ligue nationale de hockey.
2: C'est l'équipe qui vaut la plus chère. C'est supposément la mecque du hockey, tu sais. Puis clairement, c'est Montréal, tu sais. Mais il y a des marchés aussi, comme Boston, probablement, que c'est vraiment mieux que ce que les Leafs font. C'est les billets d'avocat du centre-ville de Toronto.
1: C'est sûr que c'est ça. C'est ma théorie à deux cents. C'est des gens là-bas qui vont juste pour motiver puis qui s'en servent.
0: À Montréal aussi, les billets sont chers. Pourquoi c'est pas la même ambiance?
1: Ouais, mais là, l'équipe est rendue bonne. Va à Montréal, il y a 5 ans de ça, c'était carrément la même affaire. Tu voyais des gens qui s'en sacraient. Toi, tu payais une fortune pour être dans le haut puis t'avais pas tant d'ambiance dans le bas, garde.
2: Je sais pas. Je trouve qu'à Toronto, avait des raisons d'être excité parce qu'ils venaient juste d'échanger Marchenko.
0: Oui.
2: Puis ils ont Gavin McKenna à voir. Puis ils ont encore quand même des chances de faire les séries, mais on l'entendait pas dans l'aréna.
0: C'était tellement plate, j'avais le goût d'être à Ottawa. Demain, j'ai hâte de voir ce que le Canadien va faire. Je pense qu'avec justement le buzz qu'il y a sur le Canadien présentement à grandeur de la Ligue nationale, ça te force d'avoir la meilleure cérémonie d'ouverture.
2: Puis souvent, ils sont capables.
0: Oui, puis ça veut pas dire la plus longue nécessairement, là, mais tu sais, trouver quelque chose de le fun.
2: Ouais.
0: J'ai bien hâte de voir.
2: Contre les Hurricanes, en plus. Fait que la dernière... t'avais mal joué. Ça avait mal été quand t'avais pogné les Hurricanes la dernière fois.
0: Hein? Quand même. Hein?
2: J'ai hâte de voir comment un été va réussir à changer la donne.
0: Hey, c'est quoi la Tristan Luneau mania? Hein? Ça part
2: ça,
0: de où
2: incroyable.
0: Et ça part de quoi?
2: C'est que... Puis Tristan Luneau, by the way, quand il était Pee-wee, pas pour ajouter de la pression, mais il était dans le journal de dire « Voici le meilleur Pee-wee cette année là au Québec. » Et c'est ce défenseur Tristan Luneau. Puis il jouait pour les Bois-Francs, les Cascades à l'époque, puis parce qu'il vient du centre du Québec. Il était vu comme un espoir de premier plan pour le junior majeur.
0: Je doute pas de sa valeur.
2: Ce qui a été. Puis il a été bon dans le junior majeur. L'année que les Remparts ont gagné la Coupe Memorial, lui jouait avec Gatineau. Et il a fait le tour aussi, là. Mais Gatineau était un bon club. Puis avec Noah Warren aussi, il a eu du grand succès dans le junior. Et il a été repêché après ça pour les Ducks. Puis là, il a été pogné derrière d'autres défenseurs. Mais tout ça pour dire que son potentiel est connu depuis qu'il est Pee-wee. Qu'on le sait que ça peut être un excellent défenseur. C'est un, tu sais, Noah Dobson un peu dans le style, là, de dire il est très efficace dans toutes les facettes du jeu. Le problème, c'est que là, il y a 14 games derrière la cravate. Il aurait pu en avoir plus peut-être avec une équipe qui est pas les Ducks, mais il y en a 14. Et tout ça en conjoncture avec le fait que Leo Carlson s'est fait offrir une offre hostile cet été à 18 millions de dollars. Fait que
1: ça.
2: Le DG des Ducks est en choc post-traumatique et s'est dit... Ben, gars, lui, on pense qu'il va être un de nos bons defs pendant longtemps. On le sait qu'il y a juste 14 games, mais ça fait quand même depuis qu'il est Pee-wee, qui est bon espoir et qui joue bien au hockey, puis il patine fluide, puis tout ça.
0: Tu fais bien de dire post-traumatique, parce que ça me fait vraiment penser à quelqu'un qui vient de perdre sa blonde, elle est partie avec le facteur, puis qui se dit...
1: Je vais en marier à la prochaine!
0: Je viens d'en trouver une autre, je vais en marier pour les 25 prochaines années. Je vais tout y donner.
2: Fait que, tu sais, c'est un contrat absolument époustouflant, là. Tu sais, c'est un montant qui a pas de bon sens pour un 14 games. Ceci étant dit, je pense que le calcul est correct, puis dans 7 ans, on va se dire que le contrat était dans la valeur normale des choses. C'est parce que cette année, là, il y a plus de galons et il joue sur les deux premières paires de def, puis il y a plus de temps de glace présentement que Lane Hudson. C'est un petit échantillon, mais il joue beaucoup. C'est pas un Lane Hudson, il va pas te remplir ça le filet puis faire 50 passes. Mais c'est un défenseur complet, comme je disais, un Noah Dobson. L'affaire, c'est... s'il se blesse, là, tu sais, c'est plate, mais ça arrive pour tout le monde.
0: C'est ça.
2: Mais c'est sûr que ça surprend, parce qu'après 14 games, c'est le contrat record pour aussi peu d'expérience dans la LNH. Là.
0: Les Remparts ont toute une équipe cette année. Si vous aviez pas dans vos plans d'aller traîner une fois de temps en temps avec vos kids au centre Vidéotron, ça va valoir le détour. J'ai vraiment été impressionné, moi, le gap entre cette année versus l'an passé au niveau de l'intensité, de la rapidité, de la vitesse des jeux de passe, puis ainsi de suite.
2: C'est fou, hein?
0: Ah, c'est l'enfer.
2: Puis, je me suis même dit le premier week-end comme, ah, j'ai hâte de voir si ça va toffer, cette espèce de chimie-là qu'ils ont, puis ces jeux de passe, puis cette créativité aussi.
0: Alors, ils ont gagné 7-0 en fin de semaine.
2: Encore hier, c'était assez incroyable, 7-0 contre l'Armada. L'Armada jouait 3 matchs en 3 jours, là. Tu sais, ils étaient vraiment sur une fatigue, ça paraissait, mais ils avaient pareil battu vendredi. Là, ils sont à 5 victoires de suite. En fait, le premier match, ils ont perdu, c'est le premier, c'est tout. Depuis ce temps-là, ils ont tout gagné. Encore 2 matchs à domicile en fin de semaine. Cap-Breton, c'est un gros club. Fait que là, t'as un vrai test à domicile. Quoique Rimouski est fort, puis les Saguenayens par la suite, ça risque d'être même Dubuc qui va gauler, j'imagine, le deuxième.
0: C'est contre Rimouski que je les ai vus. Rimouski qui avait comblé un retard de 2 buts dans la dernière minute, puis finalement, les Remparts avaient gagné en prolongation.
2: La raison, en tout cas, ce que j'ai vu, moi, c'était l'indiscipline en deuxième période qui a complètement coupé les ailes des Remparts, parce qu'en première, ils ont mangé.
0: Ils dominaient.
2: Et en deuxième, c'était une pune après l'autre. Fait que Dagenais, Myers, Canterbury n'ont pas touché à la glace en deuxième période. Après ça, t'es fret, puis ça vire mal. T'sais, c'était vraiment la raison principale. Mais s'ils restent disciplinés, honnêtement, ils vont être durs à battre. Puis, tu sais, je vous en parlais vendredi. Soyez pas surpris s'ils finissent dans les 4 premiers de la ligue, puis peut-être dans les 2 premiers. Là, ce sont avec le gardien qu'ils ont, il va peut-être manquer une coupe d'éléments à la défense. On va voir comment ça se passe. Quoique le nouvel euro là pour Puffer, il est super bon.
0: Oui, il est bon.
2: Puis encore hier, 7-0
0: la victoire. Comment est-ce qu'il s'appelle?
2: Antonin Puffer.
0: Puffer. OK. Fait quand il fait une erreur, on dit
2: que c'est Puffer.
0: Puffer. C'est ça. OK, Puffer. Oui.
2: puis, ben c'est ça. Ils ont gagné 7-0 avec 5 absents qui, normalement, jouent dans l'équipe. Là. Parce que le capitaine Desjardins, il est Como. Il s'en revient à la fin de semaine prochaine. Rousseau Hamel, il est suspendu. Freddie Meyer est suspendu aussi. Puis t'avais Alex Desruisseaux aussi qui était pas là. Lui, il devrait revenir en fin de semaine. L'an passé, il jouait. Puis il y en a un que j'oublie, mais il y a beaucoup de joueurs qui vont intégrer l'équipe la semaine prochaine. Fait qu'ils vont être encore plus forts. Ça
0: sont impressionnants. Ouais. À surveiller cette année, c'est sûr et certain. Faut que tu m'expliques comment fonctionne un nouveau règlement au hockey mineur.
2: Deux même.
0: Parce que je vois mal comment ça peut être appliqué différemment que ça l'est déjà, même sans règlement.
2: De un, je veux juste savoir c'est quoi que tu crois, toi, qui est la bonne réponse de ce règlement-là, parce que on dirait que j'entends tout et son contraire. Le but est refusé si tu touches à la rondelle plus haut que la barre transversale ou tes épaules.
0: Normalement, c'est la barre transversale.
2: Alors, est-ce que j'en comprends, c'est que c'était les épaules dans le hockey mineur.
0: OK.
2: De Hockey Québec, c'était tout le temps les épaules. Ce qui faisait...
0: C'est parce que pas tout le monde qui a la même hauteur d'épaule. C'est pour ça qu'ils prennent la barre du net. En tout cas, moi, c'est ce que j'avais entendu, là.
2: Là, dans la LNH, c'est la hauteur du net. Mm-hmm. Mais dans le hockey mineur, c'est la hauteur des épaules.
0: OK. Des épaules de qui?
2: Ben, de chaque joueur. Du joueur qui touche à la puck.
0: C'est bon.
2: Fait que c'était déjà un peu illogique.
0: Ouais.
2: Moi, j'aurais ajusté en disant, c'est la barre pour tout le monde, même dans le hockey mineur. Mm-hmm. Mais ils n'ont pas fait ça. Le règlement est maintenant changeant selon le joueur. Donc, un petit joueur qui touche la rondelle plus haut que ses épaules, mais plus bas que la barre transversale, le but va être bon.
0: OK.
2: Attends un peu.
1: Mais le pire, c'est que ce serait logique.
2: Okay. Si t'as un petit joueur que ses épaules sont plus basses que la barre horizontale.
0: Oui. C'est-à-dire ben des joueurs de cet âge-là.
2: Ben oui, tout à fait. Oui. De n'importe quel. Donc, s'il touche la rondelle plus haut que ses épaules à lui, mais plus bas que la barre transversale, le but est refusé. Parce que il a touché, dans le fond, il a monté son bâton à une hauteur dangereuse. Okay.
1: Ouais. Dans le fond, c'est quoi? C'est on veut éviter qu'il y ait ce réflexe-là en grandissant?
0: On veut éviter que les bâtons soient dans les airs, en général.
1: Ouais, c'est ça. Parce qu'un petit joueur, son bâton dans les airs... Denis, si j'ai le bâton dans les airs, il se rendra pas bien haut sur ton cas. Là.
0: Ouais, mais Brad Marchand, il l'a compris qu'il était petit puis qu'il pouvait se promener avec son bâton dans les airs.
2: Ouais.
0: C'est ça qui arrive aussi.
2: Fait que le petit joueur, c'est ça, faut pas qu'il lève son bâton plus haut que ses épaules à lui. Mm-hmm. Okay? Mais le grand joueur, que les épaules sont plus hautes que la barre horizontale, lui, s'il touche la rondelle plus bas que la barre horizontale, le but va être accordé. Parce qu'ils sont, il est correct. Ouais. Il est en bas de ses épaules à lui, puis il est en bas de la barre horizontale. Fait que le petit joueur est pas désavantagé, mais il a un peu, parce qu'il faut qu'il se fie à ses épaules à lui.
0: Moi, être grand, là, je prendrais pas de chance, puis je jouerais à genoux.
2: Mais l'affaire, c'est, faites attention, si un grand touche la rondelle, t'as peu, je l'ai la réponse.
0: Ben voyons, ils ont donc bien fait exprès de mettre ça compliqué.
2: Oui. Et c'est ça aussi le grand problème de ce règlement-là. Donc, si un grand touche la rondelle plus bas que ses épaules, mais plus haut que la barre horizontale,
0: oui.
2: Parce que mettons, t'as un gap de 1 pouce, 2 pouces.
0: Ben, c'est le trou de l'autre barre, là, oui.
2: Le but est refusé.
0: Ouais. OK.
2: Parce que là,
0: ouais.
2: Parce que là, ça devient quand même haut, même si t'es grand.
0: Mm-hmm.
2: Fait qu'ils vont refuser le but. Bon.
0: Ce qui est weird, là, c'est que t'es à un âge.
1: Ça me sent sur le bord de mon nez.
2: Là,
0: c'est parce que t'es à un âge où il y a tellement de différences au niveau des gabarits.
1: C'est parce qu'un joueur, dans la même année, peut se retrouver dans deux, trois situations.
2: Changer
1: en
2: de
1: mode
2: gap.
1: De croissance.
2: Oui, changer de gap.
0: Veux-tu parler à un père qui a acheté des patins neufs il y a 8 mois? Qui font plus, là.
1: J'ai acheté les Fisher Price qui agrandissent, là. OK, c'est pas super pour le hockey, mais quand même.
2: Mais, puis oui, le problème, c'est ça. Combien d'arbitres ont 14, 15, 16 ans puis vont devoir se débrouiller avec ce règlement-là maintenant? Je pense en effet que ça aurait été vraiment plus simple de juste mettre la barre horizontale pour tout le monde.
0: Le monde.
2: De toute façon, je pense que la plupart pensaient déjà que c'était ça le règlement.
0: Je pense que oui.
2: Que t'as cette idée-là.
0: Tu sais, c'est déjà, on le sait, il y a plein de reportages là à chaque année. C'est déjà difficile pour ces jeunes arbitres-là de garder le contrôle sur une game.
1: De se faire respecter.
0: On devrait leur simplifier la vie au lieu de compliquer leur job de même.
2: Deuxième règlement, qui est pas compliqué, okay, je te rassure, là. M13 et moins.
0: Oui.
2: Si une rondelle frappe la tête d'un goaler,
0: le jeu arrête
2: immédiatement.
0: Mm-hmm.
2: Ça, tu le savais?
0: Ben, moi, j'ai vu souvent le jeu être arrêté sans que le règlement soit là. À partir du moment où tu vois que le goaler
1: vole,
0: tu regardes, t'arrêtes toutes les deux bras dans les airs, puis tu dis, regarde, on prend pas de chance avec ça.
2: C'est ça.
0: Mais là, maintenant, il y a un règlement qui dit c'est ça qu'on fait tout le temps.
2: Même si la puck arrive pas à une grosse vitesse, puis que le goaler, il est pas shaké. L'arbitre va l'arrêter le jeu, puis c'est ça, puis c'est tout. Fait que ça, puis je pense que c'est un bon règlement. Puis ça va éviter aussi à des parents débiles de... Maintenant que c'est un règlement qui est sur papier.
1: Ils ne challengeront pas.
2: De challenger l'arbitre en disant, ben non, voyons, le retour était juste là, mon gars, restauré.
0: On me dit que c'est des parents débiles, donc ils risquent de le faire quand même.
2: Ah, OK, t'as peut-être raison. Oui.
0: On réglera jamais le problème okay, des parents débiles, à moins de sortir les parents débiles
2: au
0: des
2: moins, le ref, il l'a dans son règlement, puis il n'est pas juste, mettons, j'ai jugé que. Ouais. C'est comme, non, gars, c'est dès qu'il n'y a pas de jugement de l'arbitre qui ici, là.
0: Monday Night Football, à soir, c'est quoi?
2: C'est les Falcons qui affrontent les Saints de la Nouvelle-Orléans. Les Falcons qui, à mon sens, devraient être favoris de cette équipe, de cet affrontement-là. Mais Falcons contre Saints. Une fois que vos élections vont virer du mauvais bord, ben, vous pourrez aller voir ça, j'imagine.
0: Parlant d'élections qui virent du mauvais bord, Alexander Ovechkin qui annonce que c'est sa dernière année, c'est pour faire oublier ses allégeances politiques.
2: C'est ça,
0: oui.
2: J'ai pensé.
1: C'est un peu la dernière année dans la LNH.
0: Oui, oui, oui.
2: Ah oui, OK, il a précisé ça, hein?
1: Ben oui.
2: Ben, de toute façon, il peut bien faire comme Jagger puis jouer 55 ans en République tchèque après. Là.
0: Sa meilleure saison, ça va être avec Poutine au centre. Là. Tout le monde sait ça.
2: Poutine
0: là.
2: Aussi va avoir une bonne saison cette année-là. Hein?
0: Parce que il n'y aura pas besoin de le laisser se carrer. Là.
2: Parce que la semaine passée, il a participé à une publicité, puis je sais pas si vous en avez parlé, là, mais du parti politique de Poutine, puis il était en arrière, puis il était très visible en voulant dire « oui, j'appuie ça ».
0: Tellement mal à l'aise avec ça. Là.
2: Tout à fait. Fait que là, il a dû se défendre de ça, ce qu'il a fait de la manière la plus politically correct possible là, dans ce qui se fait.
1: Puis, depuis des années, dans le fond.
2: Oui, aussi. Mais tu sais, là, il a jamais été aussi loin que d'apparaître dans une pub. En tout cas,
0: puis tu joues pour les Capitals de Washington.
2: Ouais.
0: Tu sais, moi, c'est l'organisation aussi par rapport à ça. Eux autres, ils ont décidé de dire, regarde, on a un des meilleurs joueurs au monde.
2: Ouais.
0: On le laisse aller puis on n'embarque pas là-dedans. Mais là, le contexte actuel dans lequel ça se fait, je trouve que tout le monde a de l'air toton.
2: Ouais.
0: Ovechkin a de l'air toton, les Capitals ont de l'air toton, la Ligue nationale de hockey ont de l'air toton.
2: Fait que heureusement, la nouvelle d'Ovechkin aujourd'hui, comme quoi il prend sa retraite, ça nous a pas empêché d'en parler un peu, puis de dire que c'était toton.
0: Ouais,
2: mais je pense que son but à Ovechkin, il avait peut-être dans la tête d'annoncer sa retraite un moment donné. Mais pourquoi il fait, pourquoi c'est annoncé deux matchs mais
1: pour
2: dans
1: pas
2: la saison?
1: Se le faire demander à chaque foutu match?
0: Il rend service à tellement de monde.
2: Oui.
0: Parce que là maintenant, tu peux répondre aux journalistes, ben écoutez, il prend sa retraite là.
2: Ouais.
0: Non, mais pour vrai.
1: Oui, ça. Puis l'autre affaire, c'est que ben là, tu sais, comme on sait, c'est quand son dernier match contre le Canadien de Montréal, à moins que les deux équipes s'affrontent en série. Fait que, tu sais, c'est sa dernière tournée, là. C'est ça. Je comprends que tout le volet politique est là, mais ça reste un grand joueur qui reste encore un record de Gretzky à battre d'ailleurs.
0: Moi, je veux pas, empêcher un athlète professionnel de s'exprimer politiquement s'il a le goût de le faire. Mais moi, en tant que fan d'Alexander Ovechkin, ça a été mon joueur de hockey préféré pendant des années.
2: Ben oui.
0: J'ai deux chandails d'Alexander Ovechkin à maison.
1: Dont un de la Russie.
0: Je l'aimais plus. Parce que là, j'ai vraiment l'impression de faire un statement politique.
2: C'est fou, hein?
0: Puis moi, je veux juste dire Alexander Ovechkin sur la patinoire est mon joueur de hockey préféré. Ils sont dans le garde-robe.
1: Il y a trop d'explications qui viennent avec.
0: Ils sont suspendus dans les hauteurs de Mont-Sainte-Belle.
2: J'ai compris pourquoi aussi. C'est que il y a eu deux matchs à l'extérieur et c'est le match d'ouverture à domicile qui s'en vient mercredi. Fait que tu sais, souvent, ils présentent chacun des joueurs. Ça va être pour une dernière fois. Ils présentent Ovechkin, les fans des Capitals vont capoter au lieu de le huer. ou moitié. Il aurait pas hué, mais c'est ça. T'as une espèce de...
0: Moi, je pense que tu vas chercher la fille qui a faussé l'hymne national du Canada en fin de semaine. Tu y fais chanter l'hymne national russe à Washington pour Alexander Ovechkin.
1: C'est le sabotage.
2: Tu vas chercher McLemore.
0: Hey, merci, Gab.
2: Avec un gendarme de la Palestine.
0: C'était le top de sport de Gab Marino. 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

0: Bon, ben finalement, les gens qui nous disent que le lendemain de cette élection-là, tout va s'effoirer, je commence à y croire, là. C'est l'apocalypse dehors.
1: Et c'est noir, hein?
0: Il y a un oiseau qui vient de rentrer dans la fenêtre.
1: Je te
0: niaise pas. Ça vient d'arriver live.
1: On a des fenêtres doubles, fait qu'on n'a pas le son qui vient avec.
0: Je veux juste vous aviser que plus tôt cet après-midi, il grêlait en Beauce. À Saint-Nicolas, c'était l'asile. Et là, il neige dans le parc des Laurentides.
1: Au kilomètre 149, selon le texto qu'on a reçu. Fait que voilà, c'est la fin du monde.
0: On a des avis de gel au sol également pour ce soir. Qui viennent de s'inscrire dans les prévisions météo. Et les petits morceaux de soleil qu'on avait là, dans le secteur Le Bourgneuf de la région de Québec sont pas mal en train de s'en aller chez Liard.
1: Il annonce-tu du vent? Moi, je pense qu'on est à une journée de vent de perdre toutes nos feuilles.
2: Mais le pire, c'est que tantôt, mettons, j'étais sur la route l'heure du midi, là, puis c'était venteux en anti-pépère.
0: Il annonce des rafales de vent en continu pour le reste de la journée et également pour cette nuit, entre 50 et 60 km/h, pour répondre à votre question. Donc, généralement nuageux demain, toujours venteux, maximum de 9. C'est l'automne qui est pogné en lettres majuscules. Là, des nuages pour mercredi avec un maximum de 12. Et jeudi, des nuages avec 60% de probabilité d'averse et un maximum de 15 degrés. On va parler d'actualité tantôt. On va revenir sur la journée du vote avec Pierre-Antoine Gosselin de TVA qui a passé la dernière semaine dans l'autobus où on appelle ça le party bus. Il était dans l'autobus de la CAQ. Ça devait être le fun, c'est un moyen temps.
1: Imagine, tu commences la campagne, puis tu te fais dire, hey, il y a des chances qu'on soit capable de garder le pouvoir.
0: Ah, c'était plus que des chances, Véro, là. C'était quasiment une certitude au début de la campagne électorale.
1: Puis tu finis, puis si t'es député pour la CAQ, tu vas peut-être être seul.
0: Hey, mais avant de reparler de politique et tout ça, j'avais une question à poser aux auditeurs, les hommes.
1: Faut-tu qu'on sorte?
0: Non, pas nécessairement.
2: C'est donc bien genré, cette affaire-là. C'est pas très 2026.
0: Ben, tu vas voir qu'avec la question que je vais poser, tu vas peut-être comprendre pourquoi je le genre, là. Mais, mettons, sur 10, là, ceux qui l'ont fait, là, une coloscopie, vous placez ça où? Mettons, dans l'échelle du plaisir.
1: Il y a des filles aussi qui ont déjà eu ça.
0: Ah oui?
1: Ben oui. Mais okay. Voyons, Denis.
0: Ben, je sais pas. OK, ben, on va le dégenrer. Sur 10, une coloscopie, c'est...
2: Ça se passe comment?
0: Ouais, puis.
2: Tu vas passer à travers ça?
0: Tu prends combien de journées off pour ça?
1: Non, tu prends pas des journées off.
0: Non? Là. Ben, je sais pas.
1: Ta journée.
0: Ben là.
1: Parce que tu vas falloir que tu le subisses, là.
0: Là, j'ai reçu les consignes aujourd'hui, là, puis c'est quasiment autant compliqué, là, que de faire le labyrinthe dans Harry Potter puis se rendre à l'araignée, là.
1: Le défi semble être les jours qui se rapprochent d'eux.
0: Ouais.
2: Parce que, en soi, je suis pas sûr que c'est
0: fais-toi buzzer. Fais-toi buzzer. Seul conseil. Regarde, y a quelqu'un qui en a eu 7. Il dit, parce que c'est un choix que t'as.
1: La 8e est-tu gratuite?
0: Le sédatif.
2: Ah, pour vrai?
0: Ouais.
2: C'est une caméra dans le péteux, en passant, là.
0: Ouais.
2: Si jamais, là.
0: C'est la longue. On me demande si c'est la longue ou la courte. C'est la longue. Fait que je vais prendre le sédatif, gang.
2: Ben là, ça peut te déstresser puis te rendre un peu plus... parce que c'est sûr qu'en partant, c'est un muscle, hein?
1: Toi, t'as-tu
2: ça? C'est bien, c'est nerf. Non, mais je connais quelqu'un qui malheureusement a eu un cancer et est passé par plusieurs étapes, là. Mais c'est parce que si t'es bien stiff, là, puis que t'as le péteux bien serré, ça se peut que ça soit moins agréable. Faut quand même que ça passe, là. Fait que c'est sûr que le sédatif, ça peut faire en sorte que tu contractes un peu moins puis c'est plus léger, là.
0: Ça dépend vraiment des points de vue. Quelqu'un qui me dit, prends-la à jeun, tu vas avoir plus de fun.
1: Et l'autre qui dit, j'ai vu ma vie défiler durant ma coloscopie, c'était horrible.
0: Ouais. C'est parce que, mettons que je voudrais avoir du fun avec ce bout-là, ce serait pas d'un bureau avec un médecin. Mais mettons.
2: Dans la position que tu vas être en plus, c'est pas super confortable.
0: Il y a rien dans ce qu'on va appeler les préliminaires de la chose qui vont donner le goût d'avoir du plaisir avec ce secteur de vie-là.
2: Mais là, pourquoi, si c'est pas indiscret, mais pourquoi tu te ramasses à devoir aller faire le fœtus avec une caméra dans le péteux?
0: Des petits soucis de santé.
1: C'est beaucoup plus commun qu'on pense passer 40 ans.
2: Ouais, ben là, partant, il conseille, là.
0: C'est parce que j'ai comme eu une batterie de tests, là, à passer dans la dernière année. Ils ont checké le foie, c'était correct. Un peu gras, mais correct.
1: Quelle surprise.
0: Je savais pas pourquoi.
1: Monsieur, votre foie est dans la panure.
0: J'avais le goût de
1: l'ai pas vu venir.
0: De la façon que j'ai compris.
1: Il l'appelle le super croque.
0: Ouais, de la façon que j'ai compris comment est-ce que mon foie est. Si on peut le sortir de là avec une baguette, on va avoir du fun en Simonac. Je fais des faces, mais j'ai des soucis de santé. Puis c'est le dernier rendez-vous qui me restait dans ma batterie de test. Et mystérieusement, c'est le rendez-vous que je repoussais tout le temps par en avant.
2: Mais non, mais c'est sûr. Ouais.
1: Mais j'ai des gens dans ma famille qui sont abonnés là, parce que tu sais, si mettons il y a des polypes ou des affaires du genre, c'est pas grave. Mm-hmm. Mais il faut que t'en fasses de manière assez récurrente.
0: Ouais, c'est à partir de combien que ça devient le fun, mettons.
1: Ça devient jamais agréable.
0: Jamais le fun, okay.
1: Mais selon la personne qui le fait, ça peut être un pet
2: banal,
1: pour faire vraiment banal, ou ça peut être fort désagréable. C'est vraiment les deux extrêmes.
2: C'est parce que quand t'es anxieux, le moindrement, ça revient vraiment. Puis c'est vraiment sérieux ce que je dis là.
1: Parce que c'est pas long,
2: si t'es super contracté là. Non mais pour vrai, si t'es stressé puis t'as le bâton dans le derrière, comme on dit là, assurément ça passe mal.
0: Mais là, si t'as le bâton dans le derrière, c'est pas ça le but d'une coloscopie.
2: C'est sûr que ça crée de l'espace, un bâton dans le derrière, là.
0: Ouais.
2: L'inverse, donc.
0: Ben oui, mais détends-toi. Comment peux-tu te détendre dans une circonstance où tu vas te faire rentrer une caméra par quelqu'un que tu connais pas?
1: Mais t'as pas le choix.
0: Ben,
1: c'est la résignation.
2: Faites la caméra.
0: Résigne-toi.
1: Mais c'est vraiment
0: peux-tu,
1: ça. C'est...
0: Peux-tu me faire avec tes mains la grosseur de la caméra? Juste me faire une idée. Là.
2: Pour vrai, là, le fil avec la caméra au bout, là, c'est, ben, là, c'est parce que mes doigts sont peut-être même trop gros.
0: Ça,
2: là.
0: C'est ton petit doigt,
1: non,
0: ça?
1: Mon petit doigt est plus petit que le tien.
2: Oui, peut-être. C'est un chip. Là, parce que ben, là, s'ils utilisent, je suis pas médecin, mais s'ils utilisent la même caméra pour la gorge que pour le péteux,
0: Non. Ils sont mieux de passer une guenille.
2: Le même format. Peut-être pour ça, dans le fond, que j'ai des problèmes de voix.
0: Ils ont littéralement merdé tes cordes vocales.
2: Mais ça, ils te la passent normalement par en haut, c'est par le nez, pour aller voir vraiment tous tes conduits, là, tes cordes vocales, puis descendre plus loin dans ton corps.
0: Ça, je l'ai déjà fait, c'est pas le fun.
2: Ben non, c'est pas le fun,
0: non,
2: mais à ce moment-là,
0: c'est pas le fun.
2: Tu connais la caméra, donc. C'est normalement, ben là, je suis pas médecin, 89-71-101, mais normalement, c'est la même affaire qui te rentre dans le péteux.
0: OK, c'est la même grosseur.
2: Oui, okay. Pas la même, là, mais le même format. Hum.
1: Fait que, tu sais, pis gars, il y en a plusieurs qui vont dans la même direction que moi. Le pire, c'est les journées d'avant, quand il faut que tu diminues ta consommation de fibres, puis à la fin, il faut que tu prennes du liquide.
0: Ben
1: avant ton examen, tu vas te sentir ballonné. C'est ce bout-là qui est pas trippant.
0: Si j'ai bien lu les instructions, c'est les deux dernières journées avant la coloscopie, mm-hmm. qu'il faut que tu arrêtes de manger ou à peu
1: près. Ouais, ben, tu peux prendre des bouillons clairs. Il y a certaines couleurs de jello que tu peux pas prendre.
0: C'est quoi un bouillon clair?
1: Ils vont tout te dire ça dans tes feuilles. C'est pas moi qui vais te dire ça, là.
2: Je fais des recherches pour toi,
1: là. La grosseur de caméra?
2: Ouais, c'est ça. Le coloscope, le tube, donc, qui est quand même étonnamment mince, là. Le diamètre varie généralement entre 9 et 13 millimètres.
0: Okay.
2: Le téléphone sonne, t'as peut-être des gens qui veulent se confier à toi ou te rassurer ou te faire peur, je
1: Pendant
2: sais pas.
1: Dans ce temps-là, c'est le dawa dehors, soit dit en passant, allumé pour faire.
0: Oui, là, le
1: coin de la Bourneuf est envahi.
0: Hey, Dame Nature s'est lâché, là.
2: Stylo à billes standard.
0: Stylo à billes.
2: Fait qu'imagine que, ouais, c'est à peu près ça, là, qu'ils vont te rentrer dans le poteux, là.
0: C'est vraiment pas jusqu'où, ça?
2: Ben là, c'est sûr qu'ils vont voir tes intestins. Fait que ça se peut que ça soit long. Là.
0: OK, ouais, mais c'est ça. C'est pas...
2: Mais le coup qui est passé, ça va bien. Là.
0: En grandeur de Subway, mettons, là, on est plus dans le 12 pouces que dans le...
1: Là, t'as beaucoup d'appels, t'as beaucoup de textos.
2: Ouais, je veux demander, réponses, il est long comment? Ouais, parce que là, il y a des gens qui l'ont vécu. Là. Moi, je jase avec Google. Là. Ça veut pas dire que c'est bonnes informations. Là.
0: Hello, Boulevard?
3: Oui, Denis?
0: Oui!
3: Je t'écoutais parler de la coloscopie, là.
0: Oui.
3: Avant, ils vont te faire prendre un liquide pour arriver puis vider tes intestins.
0: Ouais.
3: Ah, ouais. C'est le liquide. Je pense que le liquide est pire que la coloscopie.
0: Bon. Ça, ce liquide-là, mettons, je prends pas ça entre 14h et 18h en faisant mon émission de la veille, là.
3: Ben, tu peux le faire, mais il y en a qui vont te voir grimacer.
2: Donc, on te le conseille pas.
0: T'es en train de dire que pour la première fois de ma carrière, je vais pouvoir dire de la merde par les deux bouts.
3: Quasiment, oui. Ah oui. Je vais te le dire, c'est... la coloscopie en tant que telle, c'est quand même pas si pire. Là. C'est
0: okay.
3: Parce que quand ils gonflent les intestins pour la caméra et tout, là,
0: ouais.
3: c'est ça qui est tannant.
0: C'est pas ouais, c'est ça, c'est pas une préliminaire agréable.
1: C'est pas
3: Non. Il y a d'autres choses de mieux.
1: C'est pas détestable, c'est juste désagréable, c'est
0: okay.
1: ça
0: OK.
3: C'est désagréable, oui, c'est ça, simplement.
2: Ah, c'est bien dit.
3: Parce que ça j'en ai quatre de passer, c'est qu'on finit par on s'habitue pas vraiment.
0: Ben merci, tu me rassures. T'es-tu en santé?
3: Il y a pas de problème.
0: OK, salut.
3: Bye bye.
2: J'espère qu'il est en santé. On n'a pas eu réponse.
1: C'est la même chose.
0: Ah, mais il a dit oui.
2: Il a dit oui?
0: Ben, j'avais compris oui.
2: OK, mais tant mieux.
0: Sans ça, je l'aurais jamais laissé aller.
2: Pour répondre à la question, donc, de combien on te rentre tout ça, le tube, OK, de coloscope, le coloscope, là, c'est entre 130 et 170 centimètres, près de 5 pieds, OK? 5 pieds. Mais on ne rentre pas tout ça, là, attention.
0: T'as peur, c'est un fil, ça, là? Ben,
2: c'est un tube très malléable.
0: Ouais, OK, c'est pas droite, là. Je veux dire, c'est pas une tige.
1: Non, tes intestins sont pas droits.
0: Ça va me sortir par les dents.
1: Tu as pris des cours de biologie, toi, ou pas?
0: Sont loin.
2: Bon, et ce qu'on rentre, selon ton anatomie, parce que ça dépend de chaque personne, c'est entre 70 et 110 centimètres.
0: OK, c'est un mètre.
2: Ouais.
1: Sais-tu combien ça mesure un intestin, Denis?
0: Ouais, je sais, mais c'est tout taponné, là. C'est parce que là, ils vont... Ah, ce sera pas le fun. Non,
1: mais c'est capable de passer dans l'autre bord.
2: Mais oui, c'est ça, ça va passer. Puis vu qu'il te chauffe de l'air, là, honnêtement... Puis c'est peut-être pas comparable, mais pour une opération que j'ai déjà eue où il devait shooter de l'air pour
1: dans
2: séparer
1: le
2: les organes, c'est le bout de tannant. Parce que t'es vraiment pas bien.
1: Je pense que toi, c'était probablement pire que ce qu'il va vivre.
2: Oui, assurément.
1: Tu sais, Denis a déjà mangé du mexicain.
2: Non, c'est ça. Denis, ça va tellement être facile. Là.
0: Moi, j'étais un gars, c'est tout le temps pire ce que je vis.
2: Oui, ça, on s'en rend compte. Hé, tabarnan.
1: L'arc-en-ciel.
0: Oui, il y a l'arc-en-ciel, mais il y a l'apocalypse aussi.
2: Oui, c'est ça. 88, 97, ça là, vous êtes dans quel bout? Parce que c'est pas
1: laisse-moi
2: bon,
1: les licornes, okay?
0: Hey, c'est un peu l'enfer. Soyez prudents sur les routes. C'est arrivé très rapidement, hein, mais le ciel est couleur coloscope, là, on va se le dire. Là. C'est le 88-971-1021. On va s'arrêter pas longtemps, on va revenir.
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0: Prenez des notes, vous êtes à Boulevard 102.1, c'est Gravel dans le retour. Ça a été spectaculaire dans les dernières minutes et c'est pas terminé. Dans le ciel de Québec, averse violente qui est passée comme un coup de vent. Et un des plus beaux arcs-en-ciel que j'ai eu la chance de voir.
1: C'est fou, on voyait les deux bouts de fin et de début.
2: Ouais, puis
1: les farfadets sont dans le Bourgneuf.
2: Le bout qui nous reste, là, j'ai rarement vu des couleurs aussi franches. Tu sais, quand t'es jeune, tu dessines l'arc-en-ciel puis tu fais l'alternance de mauve, ouais, bleu, vert, jaune, c'est orange. Ça, là, on les voit toutes parfaitement. Là.
1: C'est beau. Si ça peut rassurer les gens qui sont dans le trou noir en ce moment, là, on voit littéralement le bleu au loin. Ça s'en vient.
0: Bon courage. Sur les routes, ça a l'air de quoi, Audrey?
1: Présentement, si je rafraîchis la carte, c'est quand même pas mal installé. Si vous êtes sur la capitale, direction Est, entre Henri IV et Laurentienne. Ouest, c'est entre Henri Bourassa, même pas Bourg-Royal, Bourg-Royal, dis-je mal, et Laurentienne. Si vous êtes sur Laurentienne Sud, vous allez chercher la capitale, direction Ouest, dans la bretelle, vous le sentez pas mal, là, le ralentissement. Des problèmes aussi sur Henri IV Sud, de Charest au pont. Charest, direction Est, ça va se passer entre Duplessis et Henri IV. Des ralentissements à prévoir sur la rive sud aussi. 20 Ouest, entre la route du président Kennedy et Taniata. Est, c'est à la hauteur de Taniata. Et il y a des problèmes sur Guillaume Couture dans les deux directions, là, entre Monseigneur Bourget et la route du président Kennedy. Autre chose, c'est le 88 97 102 texto.
2: De l'ARL dans le coin de Beauport qu'on a eu il y a quelques minutes. Hein?
0: Oui, ça se peut. Mmh. Ça se peut.

0: Et dès que les résultats vont commencer à sortir, ben Jeff Fortin et tout son entourage seront présents pour vous tenir au courant. La grande région de Québec, Québec, Capitale-Nationale, Chaudière-Appalaches, il y a beaucoup de sièges qui vont se jouer ici. Est-ce qu'un gouvernement majoritaire ou minoritaire pourrait se jouer dans notre cour? Ça se peut fort bien. Ce sera intéressant de voir les luttes qui vont se disputer. Le taux de participation préliminaire, ça fait un petit bout de temps qu'il n'a pas été mis à jour. Habituellement, il est remis à jour vers 17 heures. On est à 30 % de la population qui a voté. Fait que ça ressemble beaucoup à ce qu'on avait vu aussi pour l'élection générale de 2022. Pas de carton nécessaire quand vous allez vous présenter là-bas, mais votre carte d'identité. Puis prenez le temps de regarder l'endroit où vous allez voter. Moi, ça a changé cette année pour la première fois depuis à peu près 15 ans. Fait que avec les démographies, on bouge un petit peu. Fait que jetez un œil sur le site du DGEQ si vous ne l'avez pas avec vous. Ça va être un paysage bien différent. Demain, la dernière élection générale, la CAQ qui était passée très aisément, on va dire ça comme ça, avec 40 % des voix eux autres seuls, alors que tous les autres partis frayaient pratiquement entre le 12 et le 16 %. Ça sera franchement pas le même scénario ce soir.
1: Le monde a bien changé depuis.
0: La CAQ qui avait réussi à aller chercher 90 élus sur 125 sièges disponibles, alors que cette année, c'est 127 circonscriptions qu'on devra combler. Fait que ce sera à suivre autant dans les résultats aujourd'hui que demain. Reste à voir. Y aura-t-il des luttes assez serrées pour qu'on ait des recomptages. Tous les chefs qui ont d'ailleurs voté un petit peu plus tôt aujourd'hui, toujours drôle de les voir en photo dans l'isoloir alors que tu sais très bien mettre le X à quel endroit, tu sais. Puis pour ce qui est des soirées de rassemblement, la CAQ sera du côté de Trois-Rivières, le Parti libéral va être du côté de Magog, le Parti québécois va être dans le coin de Montréal, même chose pour ce qui est des Québec solidaire et le Parti conservateur, lui, sera au centre des congrès de Lévis. Ensuite de ça, dans les autres petites nouvelles, peut-être vous mentionner qu'il y a une enquête du Bureau de la sécurité dans les transports qui a été ouvert en lien avec l'accident d'un avion ambulance au large des États-Unis. C'est peut-être une histoire que vous avez suivie en fin de semaine. Donc, un aéronef Gulfstream G100 de Latitude Air Ambulance qui est arrivé samedi matin en eau internationale au large de Nantucket. Donc, on n'est pas très, très loin de Boston. Puis, on aurait vu des morceaux de l'appareil, mais il a fallu un peu plus tôt qu'on abandonne les recherches des gens qui se trouvaient à l'intérieur pour ce qui est de savoir les causes. Vous comprendrez qu'il est beaucoup trop tôt. On en a parlé un petit peu plus tôt aujourd'hui. La garantie de bon fonctionnement est désormais en vigueur au Québec. Ces appareils qui devraient durer plus que 2 ans, qui durent pas plus que 2 ans, puis qu'après ça, il faut se battre. Mais c'est une loi qui a été adoptée en 2023. La loi protégeant les consommateurs contre l'obsolescence programmée.
1: Mais là, ça veut-tu dire que du jour au lendemain, on va se ramasser avec des poêles, des frigidaires puis des laveuses qui vont toffer 15 ans?
0: Non, pas du jour au lendemain. Par contre, ça va simplifier certaines choses parce qu'il faudra maintenant passer par le commerçant ou le fabricant. Puis les fameuses garanties prolongées qu'on tente de nous vendre à chaque fois, puis tu te demandes, ben là, je le prends-tu, je le prends-tu pas, mais là, ça va régler à tout le moins une partie du problème. Puis, tu sais, il y a des éléments que tu achètes qui sont une grosse dépense, que tu dis, c'est pas normal que passé 6 ans, ça fonctionne plus. Puis, tu sais, allez voir sur les sites d'options consommateurs, il y a les 14 catégories de biens avec le temps pour lesquels la garantie de bon fonctionnement doit s'appliquer. Fait que ça se peut que ça simplifie les choses. Je me dis, si un jour, il y a suffisamment de pays qui mettent de pression sur les fabricants, qu'on dit, hey, ça suffit l'obsolescence programmée, ben peut-être qu'à ce moment-là, on va avoir des frigos et des poêles qui durent un petit peu plus longtemps. Là.
1: Parce que les histoires de garantie prolongée, à partir du moment où tu sais que tout scrape dans 2 ans, c'est quasiment rendu un racket. Là.
0: Non, c'est même pas drôle.
1: J'ai de la misère à avoir de la sympathie là, pour les commerçants qui nous disent, oui, mais notre business de garantie prolongée, elle devrait pas exister,
0: c'est
1: votre business.
0: C'est un racket.
1: Ben, c'est ça, là.
0: Elle est là, la question. Puis, tu sais, si, mettons, les garanties prolongées, c'était pour des vraie prolongation, puis que ça se rendait, mettons, je sais pas, 10 ans, mais là, c'est tel que tel. Mais là, c'est franchement pas la situation au moment où on se parle. En terminant, je vous rappelle qu'il y a de nouvelles entraves routières dans la grande région de Québec, dans le secteur de la Haute-Ville. Les travaux du tramway sur le boulevard René-Lévesque qui va être fermé devant le Grand Théâtre, c'est pour plusieurs mois. Fait que la portion entre Turnbull et de l'Amérique française est totalement à éviter. Les mauvaises langues diront que c'est la ville qui est totalement à éviter, point.
1: Oui, mais ça, en tout cas, je sais pas à quoi les gens s'attendaient, mais quand tu vires la ville de bord pour installer quelque chose de gros, ben tu vires la ville de bord.
0: Oui, mais on a l'impression que la ville est virée de bord à bien des endroits pour plusieurs affaires différentes, puis qu'il y a peut-être un manque de cohérence ou un manque de planification.
1: Moi, l'impression que j'ai, c'est que c'est pas nécessairement le tramway le problème, comme tout ce qu'on a eu comme accumulation dans les dernières années. Tu sais, il y a des secteurs qui sont en

0: jachère en Haute-Ville depuis des années et des années, ouais, parce qu'on prend des retards dans les travaux, parce que les différents paliers ne se parlent pas ou ne se parlent pas assez. Tu sais, des histoires qu'on s'est fait compter, là, où ce qui défend une rue, puis 6 mois plus tard, il y a redéfond, mettre des tuyaux en dessous, il aurait pu y penser avant, tu sais, il y a tout le temps des histoires de même, puis pour le reste, ben, tu sais, c'est sûr que le gars qui s'est acheté un condo qui donne sur Laurier, qui a payé ça plein prix parce que c'est bien neuf, puis lui, le but de sa vie, c'était de pouvoir traverser au centre d'achat de l'autre bord, ben c'est sûr qu'il est en sacrement.
1: Hey, on a reçu beaucoup de textos pour ce qui est du vote. En général, ça se déroule vraiment, vraiment bien. Soit c'est tranquille, il n'y a personne, ou c'est du 4-5 minutes d'attente, là.
0: Parfait. Donc, les bureaux de vote qui ferment à 20h ce soir. Oui. On vous le rappelle, émission spéciale à Boulevard 102.1 qui sera disponible en direct sur notre chaîne YouTube également. Donc, si vous voulez avoir accès visuel avec toute l'équipe et vivre votre soirée électorale dans votre région, dans la région où ça se passe et où ça se brasse littéralement, ben restez avec nous autres passé 18h. On va avoir une petite émission d'avant-match avec Marceau qui reprend ses vieilles habitudes. Il va parler avec Marc Bellemare et il va parler à Bruno Marchand, aussi maire de Québec, concernant l'élection de ce soir. Puis après ça, l'équipe de Jeff Fortin s'installe avec tous ses nombreux et précieux collaborateurs. Fait que soyez-y, mesdames, messieurs. Ça vous dit quelque chose, ça? Ça, c'est une trame sonore de Hans Zimmer. Ah, mon Dieu, il y a des bouts qu'on braille dans ce film-là.
1: Ben, toutes les fois que ça joue, moi, j'ai les yeux pleins d'eau.
0: Ouais.
1: On a probablement la même scène en tête.
0: C'est beau. Le bout où il y a une grosse vague, là. Ah non, pas ce bout-là. C'est-tu le bout où je comprends rien ou c'est le bout où je comprends rien?
1: Non, je pense plus que c'est le bout où tu comprends rien.
0: Ah, OK, peut-être, oui. Hey, c'est quoi le nom de ce film-là qui fait partie des nombreux chefs-d'œuvre de Christopher Nolan?
1: Les lignes sont pleines.
0: Hans Zimmer s'en vient au Centre Vidéotron à la fin du mois de février avec une armée de 19 musiciens. Des billets qui ont été excessivement prisés et très populaires. Et c'est votre dernière opportunité pour vous en ramasser gratos sur le bras de Gravel dans le retour. Les lignes sont pleines. On va-tu au téléphone?
1: Absolument.
2: Hey, why not?
0: OK, on va aller au téléphone. Allô, Boulevard, comment ça va?
3: Ça va bien, toi?
0: Oui, c'est dans quel Batman, ça, cette musique-là? Oui,
3: c'est dans aucun, Denis, ça, c'est dans Interstellar.
0: Et c'est une bonne réponse.
1: Yeah.
0: On a un gars qui connaît son stuff. C'est quoi ton nom, mon ami?
3: Eric.
0: Eric, tu t'en vas voir Hans Zimmer.
3: Oh, nice.
0: Ah, c'est pas pire.
1: T'avais-tu le même frisson que nous autres en écoutant la toune?
3: Semi!
1: Comment ça?
3: L'affaire, c'est que je l'ai pas regardé, ce film-là, depuis que j'ai des enfants.
1: Oh mon Dieu, il va falloir que tu le réécoutes. Surtout avec des enfants.
0: je pensais que t'allais me dire, écoute, j'ai pas vraiment vécu d'émotion, j'étais sur Shazam à essayer de trouver la toune.
3: Non, je la connais, la toune.
0: C'est bon. Hey, Eric, félicitations, garde la ligne. C'est toi qui gagne notre dernière paire de billets pour aller voir Hans Zimmer au Centre Vidéotron.
3: Right, merci.
0: Hey, ça fait plaisir. Avec qui tu y vas?
3: C'est
0: vraiment
3: avec ma blonde.
0: Ouais.
2: J'y souhaite.
0: Fais garder les enfants.
3: Oui.
0: Salut. Garde la ligne, oublie pas. Vous êtes à Boulevard 102.1, c'est Gravel dans le retour.
1: C'est la scène où le personnage de Matthew McConaughey parle avec sa fille qui a vieilli. Toutes les fois, là, je casse dans ce film-là là, et que je pleure. Puis je le sais que ça s'en vient. Là.
0: Ouais. Je serais dû. Le pire, c'est que j'ai voulu réécouter Interstellaire en fin de semaine, puis j'ai regardé la durée du film, puis j'ai fait non.
1: Avec un jeune Timothée Chalamet, d'ailleurs, qui joue là-dedans.
0: Oui, c'est vrai, c'est vrai. 16h10. Vous allez avoir tout un show. Il reste des billets, mais pas des tonnes. Ticketmaster.ca, HansZimmerLive.com.
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11: Le meilleur buteur de l'histoire de la Ligue nationale confirme ce que plusieurs voyaient venir. Alexander Ovechkin a confirmé que cette saison sera sa dernière dans la LNH. Faut dire qu'il n'y a plus grand-chose à prouver avec 929 buts, 1688 points et une bague de la Coupe Stanley. Sinon, quelques nouvelles du Canadien. C'était jour d'entraînement à la veille du match d'ouverture local demain face aux Hurricanes. Ivan Demidov était encore une fois absent de l'entraînement. Une journée de traitement, un peu comme ce qu'on a vu avant le début de la saison. Dans les bonnes nouvelles, par contre, Alexandre Carrier était présent après avoir quitté le match de samedi. Et Kaden Goulet était aussi avec ses coéquipiers avec un chandail de

de division entre les Bruins de Boston et les Sénateurs d'Ottawa. Et à 20h, les Stars de Dallas affrontent les Sharks de San Jose. Sinon, nouvelle encourageante pour Connor Bedard à Chicago. L'attaquant vedette était de retour à l'entraînement.

0: Les White Sox pour le match numéro 2. C'est Chicago qui allait devant 1-0 dans cette série. Et à 20h, les Rays de Tampa Bay accueillent les Yankees de New York. C'est les Rays qui ont remporté le premier match et qui ont donc l'avance dans cette série. Et finalement, on termine dans la NFL. C'est le football du lundi soir. Un match de division en plus entre les Saints de la Nouvelle-Orléans et les Falcons d'Atlanta.
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7: Retour au calme sur la région de Québec, mais attention, il y a des micro-orages assez violents qui se promènent actuellement. De quoi ça a l'air dans votre bout, les amis? 88-971-1021. C'est le jour de vote. Il y a des risques de gel au sol pour ce soir et cette nuit. On a 10 degrés présentement à Québec. Ça reste venteux, minimum de 5 pour la soirée. Des rafales à 60 km/h. Pour ce soir, cette nuit et également demain. Demain, c'est généralement nuageux, ça se dégage tard. En après-midi, le maximum barré à 9 degrés seulement. Mercredi, des nuages, maximum de 12. Jeudi, nuages et averses, avec un maximum de 15 degrés. Dans les 20 prochaines minutes, ou plutôt dans 20 minutes, ou plutôt d'ici la fin de l'émission, tant qu'à le faire. On va parler de cette journée du vote avec Pierre-Antoine Gosselin qui était dans le party bus de la CAQ dans la dernière semaine. L'endroit probablement le plus excitant pour vivre, à moins d'avoir payé un billet 300$ pour aller voir les Maple Leafs à Toronto pour leur match inaugural, passé à travers un néon qui avait été emprunté à un bar de danseuse cheap. Je referme la parenthèse. Pour le reste, Max Larouche va venir s'installer avec nous autres avant de s'installer avec toute la gang de l'émission spéciale. On va se reparler un petit peu de sports tantôt, début de saison locale pour le Canadien demain. Mm-hmm. Le Canadien qui nous a habitués à des gros spectacles du samedi soir. On n'a pas fait exception à la règle. C'est un match qui s'en allait dans le mur. Et en troisième année... troisième période, le Canadien est revenu de nulle part pour faire un peu d'opposition aux Pingouins de Pittsburgh. Les Pingouins menaient 5-1. Ça a remonté 5-5. Et finalement, les Pingouins se sont sauvés avec la victoire en prolongation.
8: Ah non, c'était bizarre. T'sais, moi, j'étais au Centre Bell. Le Canadien n'y était pas, vous comprendrez. Puis une fois, de temps en temps, dans un petit moment tranquille, je regardais sur l'app pour savoir où il était rendu où. Quand j'ai vu la remontée, je fais « Mais qu'est-ce qui s'est passé? Ça n'a aucun sens. » Mais j'ai hâte de voir comment la saison s'enligne en général. Pas trop de prolongation.
7: Le moment sportif de la fin de semaine était de loin ce match amical entre le Canada et le Pérou qui se déroulait samedi au stade Saputo. Et on pourrait parler de la performance sportive. L'équipe masculine de soccer qui a remporté le match 2-0 face au Pérou. Go Canada! Parce que en plus de gagner le match, il a fallu remonter l'adversité de l'hymne national canadien qui est devenu viral au cours de la fin de semaine.
9: Honnêtement, cette femme-là est chanceuse qu'on vive à l'époque où on vit. La semaine prochaine, on n'en parlera plus. Mais je pensais que c'était de l'intelligence artificielle.
7: Tu pensais que c'était fake?
9: J'étais sûre que c'était faux tellement c'est pas possible.
7: Mais en attendant qu'on parle plus jamais d'elle, voici sa performance en fin de semaine.

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2: Merci à la foule.
3: Oh, Seigneur. Puis tu vois des images des joueurs qui sont honnêtement vraiment bons parce qu'ils restent. Il reste complètement neutre.
4: Je pense peut-être que c'est un gag de caméra cachée.
3: Hey, voyons donc.
0: Mais mettons que t'as sais pas la toune. Pourquoi tu dis pas j'assais pas la toune?
4: Denis, j'assais puis j'irai pas faire ça.
0: C'est parce que là, c'est pas l'air, c'est pas les mots, c'est pas. Il y a rien qui marche.
4: Quand
0: là.
4: Tu es là.
0: Quand tu es là. Les paroles réinventées. Comment tu dois te liquéfier de l'intérieur?
3: Mais ça, elle fait des nananas.
4: Mais là,
3: selon
4: certaines personnes qui étaient sur place et qui ont pu assister, mettons, aux répétitions, elle n'avait pas plus avant non plus.
0: C'est ça qui est particulier.
4: Fait que quelqu'un a dit oui. Quelqu'un a dit, ouais, c'est toi qui chante notre hymne national.
0: Parce que, niaiseusement parlant, un prérequis intéressant pour chanter l'hymne national, c'est de connaître l'hymne national.
3: La base, hein?
0: La base. Au pire, si t'as la mélodie pis que t'as pas les mots, tu peux te rattraper. Mais quand t'as pas les mots et que t'as pas la mélodie, ben...
4: Car tu es là.
0: Ça donne ce que ça donne.
3: Et le talent aussi.
0: Car tu es là. One more time for the world.

0: Ton front est là. Quand tu es là et ton front est là.
1: Ouais, ouais. Tant que t'as le front, hein.
0: Mais pourquoi c'est les premières paroles qui te viennent en tête tant qu'à inventer de quoi?
1: Mon Dieu Seigneur.
2: J'ai tellement chaud.
0: Hey, c'est pas vrai. Quand je l'ai entendu en fin de semaine, un, sur le coup, je pensais que c'était de l'IA. Quand je l'ai réécouté, le malaise partait pas.
2: Écoute, j'ai pas été capable d'écouter au complet au début.
1: Tu sais que tu vas être dans des circonstances où tu vas avoir des moments de stress. Il me semble que la meilleure façon de te préparer à un moment de stress, premièrement, c'est d'apprendre les paroles sur le bout de tes doigts, puis deuxièmement, d'apprendre la mélodie.
2: Au pire, écrire les paroles dans tes mains.
0: Mais même au-delà de
2: ça. Mets un écouteur.
0: Puis là, je veux pas remettre en question son talent, mais visiblement, il y a pas une note qui est à la bonne place.
1: Non, il y a rien. Le tempo est pas là.
0: C'est qui? Elle savait-tu chanter?
2: As-tu regardé les Olympiques?
0: Je comprends pas.
1: Mais... juste de dire, hey, je pense que la toune, je la maîtrise pas.
0: Genre, voilà, niaiseuse, ça me tente pas de gérer ça.
1: Ouais. Vous avez sûrement quelqu'un d'autre qui connaît l'hymne national. Genre, à grandeur. Quand tu es là.
0: Ton front est là aussi.
2: Bon, il y a des gens qui ont juste pogné la prestation puis qui, ils l'ont pas vu passer puis c'est très possible. Il y a beaucoup d'affaires sur Internet. C'était lors de la rencontre au stade Saputo entre le Canada et le Pérou.
1: Oui.
2: Où la jeune femme était en charge d'interpréter l'hymne national canadien. Ceux qui n'ont pas reconnu la toune, des fois, là.
1: Kevin nous rappelle qu'avec l'hymne national, ce qui est bien, c'est que tu peux tendre le micro vers la foule. Ils connaissent les paroles habituellement.
2: Ah, mais c'est pendant les séries du côté de Buffalo que le micro avait lâché, puis ils font l'hymne national canadien, puis la foule l'avait chanté à la place de la chanteuse. Fait que oui, c'est possible de le faire. Au pire, fin le problème technique.
0: Avec ton charisme.
2: Tombe dans les pommes.
1: Faker le problème technique. Il y a quelqu'un qui a fait ça à Saturday Night Live il y a plusieurs années.
2: Ouais,
1: ça a pas bien été. Je suis allé voir, parce que évidemment, il y a les top 10 des pires hymnes nationaux interprétés, entre autres, aux États-Unis.
2: Dans combien de ceux-là on dit « car ton front est là »?
1: Ton front est là, c'est pas quelque chose qui revient beaucoup. Êtes-vous capable de me sortir... des prestations que vous vous souvenez qui feraient partie d'un top 10, mettons, là?
0: Ben là, Ingrid, c'est sûr que c'est pas notre hymne, là, mais Ingrid Saint-Pierre, c'est ça, Ingrid?
2: Hein?
0: Non, ça, c'est la chanteuse country, Ingrid, là, qui était bien chaude.
1: C'est pas Ingrid Andress?
0: Oui, exactement.
2: Ingrid Andress, c'est québécois. C'est pas une actrice.
0: Ça se peut que ce soit une actrice. En tout cas, Ingrid, je m'en souvenais, mais elle était bien chaude, puis ça avait vraiment pas bien été, là.
1: Ingrid Andress est au numéro 4 des pires performances de l'hymne national américain.
2: Ingrid Saint-Pierre est une auteure, compositrice, interprète québécoise.
0: Ah, voilà.
1: Ouais, mais dis pas ça sur le dos.
0: C'est non, c'est ça, la pauvre.
1: C'est fucking chien, là, je veux dire. j'ai ça.
0: As-tu la vidéo? Hey, ça avait été, là.

0: Rendu là, c'est une façon de protester puis de dire « je l'aime pas, mon pays », genre. Mais elle a dit qu'elle était saoule, puis elle s'est excusée le lendemain. Hein?
1: Oui, ouais. Oh, et c'est venu vite.
2: Hey, Max vient nous envoyer un détail que j'avais pas vu passer sur l'hymne canadien au match Canada-Pérou.
0: C'est quoi?
2: C'est le Daily Mail qui avait commencé à faire circuler que c'était Alessia Cara, chanteuse populaire bien connue qui avait scrappé l'hymne national, et elle a dû se défendre sur ses médias sociaux parce que c'est parti en couille.
1: À sa défense, là, elle n'aurait pas raté l'hymne. Je veux dire, cette fille-là a une voix exceptionnelle.
0: Arrêtez de dire que c'est moi.
2: Elle s'est fait écœurer ses médias sociaux, là. Les gens la taguaient en disant « Fais plus jamais ça, reste dans tes affaires, ça n'a pas de bon sens, là. »
0: C'est mais qui était cette chanteuse-là? Parce que moi, j'ai pas son identité, puis c'est peut-être pour ça là, que ça a commencé à...
1: Des fois, c'est du monde focal, de ce que je comprends. Là. Des fois, ouais. C'est juste tu passes un genre d'audition.
0: Puis des fois, ben c'est du monde qu'on connaît, et parce qu'on les connaît, on devrait se méfier. Mais on tombe dans le panneau pareil, parce que s'il y a eu pire que ce qu'on vient d'entendre, Ingrid Andress... Il y a peut-être des gens qui se souviennent de Fergie en 2018, pendant le week-end des étoiles de la NBA.
2: Elle, c'était pas de l'alcool, hein? Can you see
1: by the dawn's early light? Ah, qu'est-ce qu'elle fait avec sa voix?
0: Il y a beaucoup de mauvaises décisions qui ont été prises là-dessus.
1: C'est un porno ou l'hymne?
2: En fait, quand elle a dit quel genre de version elle allait faire, c'est comme un striptease de la voix, là.
0: En tout cas, si c'est un porno, je te confirme que je viens pas, là.
1: Mais, non, mais je suis pas excité du tout.
0: C'est comme une coloscopie de l'oreille.
2: Tu sais, au moins, elle connaît l'art et les paroles.
0: On dit que la pire, c'est Kat de Luna, en 2008.
1: C'est qui, elle?
0: C'était une nouvelle sensation pop. Puis on dit que sa carrière se serait pas mal arrêtée là. Mm. Vois-tu?
1: Moi, Kat j'ai... de Luna?
0: Ouais, j'ai pas souvenir de ça. C'est pas dur à trouver. Je l'ai ici.
3: Tonight's featured entertainer is 20-year-old pop sensation Kat de Luna.
0: Ça, ça a l'air, c'est la pire ever. Fait que, avec ce qu'on vient d'entendre, là, je suis comme un peu nerveux.

0: shit, I can't, s'en va pas là.
1: Tu sais, quelqu'un qui, dans sa tête, elle se dit « je l'ai, je la tiens
0: oh ». C'est
1: l'interprétation de ma vie, mais t'es vraiment pas, genre, dans l'univers de la réalité.
2: On sent-tu jusqu'au bout de paraît qu'elle se fait huer à la fin?
1: Ouais.

0: Ça a l'air qu'elle se trompe des paroles aussi en passant.
1: J'ai pitié.
0: Ça a l'air que la dernière note est quelque chose.
2: Aïe, aïe, aïe.
1: Oh, mais j'ai de la peine.
0: Ah, pas fini. Ouais, des bonnes huées. Hein?
3: C'est duel ou c'est l'équipe qui eut?
1: Hey, mais t'es bien partie. Là. Je veux dire, mettons qu'elle était restée sur la base. Elle a de la voix, la fille, tu le sens. Là, mais...
2: C'est l'équivalent de fallait que tu pèses sur le break, puis tu t'es trompé de pied, puis t'as pesé sur le gaz, puis t'as sacré ça dans
1: mais
2: le
1: mais pourquoi c'est... J'ai jamais compris les libertés qu'on prend avec l'hymne.
2: Ouais, moi aussi, j'ai bien de la misère avec
1: je
2: ça.
1: Sais qu'il y en a qui ont trippé, là, mais c'est pas... plus je vois vraiment de mémoire, fait que Véro, sur les faits, tu me corrigeras, là, mais tu sais, Éléonore Lagacé, là, elle a pas fait l'hymne pour les Canadiens.
3: Ouais, mais elle était avec deux, trois autres personnes.
1: Oui, elle était avec deux choristes. Oui. Trois filles qui sont toutes en
3: moi,
1: voix.
3: Moi, j'avais trouvé ça super beau.
1: Ben oui, mais c'était beau.
3: Mais à la fin, il y a eu un peu de freestyle.
1: Mais c'est ça, puis moi, ce freestyle-là, puis cette intensité supplémentaire-là, j'y arrive pas pour l'hymne.
2: Je me souviens de la performance. J'ai aucun souvenir du vocal.
1: Non, ça, c'est le visuel.
2: Je sais pas,
1: ouais, ces choristes n'étaient pas là à regarder.
2: Il y en a qui ont chialé sur son habillement. Moi, j'avais trouvé ça bien correct. Là.
3: Ça, c'était une autre fois, l'habillement.
2: Ben.
3: C'est quand t'étais tout seul.
2: Ben correct, là.
3: T'es vraiment un bonhomme.
1: Je trouve que la règle de base, ça devrait être que t'aies beaucoup de voix ou que t'en aies pas beaucoup.
2: Vas-y, straight pipe.
1: Simple.
2: Ouais.
1: C'est pas la toune pour montrer que t'as un coffre
2: non,
1: vocal.
2: Non, vraiment
1: faut
2: pas.
1: Faut juste que tu chantes juste.
3: On est-tu obligé d'en écouter d'autres, non? Hein?
2: Non, ben, moi, j'en ai plein d'autres.
3: Peux-tu juste entendre?
2: J'ai Scott Stapp de Creed Show avant un événement NASCAR.
1: Ah, moi, ça, j'aimerais ça.
2: Ouais, mais ben, on va s'en garder peut-être pour tantôt parce que là, il y a quelqu'un qui nous attend, là.
3: Ah, il va te chanter l'hymne national.
2: Ouais. Je pense qu'on passera même pas à pause parce que ça fait déjà un bout. Ouais, il va chanter l'hymne national. il savait pas encore, mais on va le laisser interpréter l'hymne national à sa façon. On va aller rejoindre PA Gosselin de TVA. Salut, comment ça va?
4: Bon, ben, c'est parce que c'est pas dans mon contrat, ça. C'est
3: PA.
4: Je m'excuse tellement.
2: Veux-tu, regarde, si je te donne une calotte marquée boulevard avec un 20$ en dedans, t'acceptes-tu d'interpréter l'hymne national? C'est courant en politique.
4: Non, je suis même pas prenable pour 20$. Pas plus que ça, je pense.
2: Je suis content qu'on se parle aujourd'hui. C'est la journée du vote, Pierre-Antoine. Puis dans les derniers jours, tu t'es tenu avec la CAQ. Puis je veux que tu me, je veux que tu.
3: Qu'est-ce que vous avez regardé de drôle dans l'autobus pour changer l'ambiance?
4: Écoute, il y a des longues heures de route quand même, mais ça n'a pas été si long que ça parce que Christine Fréchette a passé essentiellement les derniers jours dans la grande région de Montréal. Puis là, elle a fini sa tournée en Mauricie. Moi, c'était surtout. J'avais hâte de voir c'était quoi l'ambiance là.
2: Ouais.
4: Un peu ça ressemblerait à quoi. Puis en passant là, il y a deux autobus. Hein. Il y a l'autobus des médias qui suit l'autobus de parti, là, donc de la coalition Avenir Québec. Mais quand même, on fréquente évidemment là, tous les employés, le staff politique de la CAQ. On a accès à la première ministre, parfois de façon informelle, mais surtout aussi dans les mails de presse, etc. Puis je suis content que tu me poses la question parce que moi, ce qui m'a frappé, c'est que je veux dire, nous, on les voit, les projections, ben eux aussi. Là. Les sondages, ils les voient. Puis j'ai comme l'impression que le deuil est fait. Comprenez-vous ce que je veux dire?
2: Très bien.
4: Ils sont pas tellement dans « on peut former le gouvernement en ce moment ». Le discours a shifté aussi dans les derniers jours. On est beaucoup dans la survie de la troisième voie. Puis ça a pas commencé par Christine Fréchette. C'est Bernard Drainville sur ses réseaux sociaux qui a fait une vidéo. Puis après ça, Samuel Poulain a suivi. Puis après ça, tu as eu la mêlée de presse. Probablement le bilan juste avant où Christine Fréchette invite les Québécois un peu à faire survivre la troisième voie.
2: On dit que la campagne a été longue, mais particulièrement pour la CAQ, je veux dire, quand on a commencé cette campagne-là, Pierre-Antoine, c'était « on va gagner ». Après ça, ça a été « on a des bonnes chances de gagner ». Puis après ça, ça a été « on gagnera peut-être pas ». Et là, on arrive dans la dernière semaine.
3: C'est sauvons les meubles.
2: Puis c'est comme 6-0 de l'autre bord. Tu sais qu'il reste une période à jouer, mais que tu remonteras pas. Ce temps-là doit être interminable pour une formation qui a été un petit peu rattrapée, pas seulement par la performance pendant la campagne électorale, mais je pense par les 8 dernières années aussi. Là.
4: Ouais, je pense qu'ils sont lucides aussi, puis ils reconnaissent avoir connu une campagne électorale très difficile, notamment la projection là des agrégateurs de sondages quand ils ont vu le chef zéro là, ouais. On s'entend, ça fait mal. Là, t'es plus seulement dans hey, combien de comtés je vais perdre, c'est combien de comtés je vais réussir à avoir. C'est rayé de la carte là, potentiellement, c'est pas exclu là ce soir que la CAQ soit rayée de la carte carrément. Et il y a eu toutes sortes d'événements qui ont tellement nui parce que ça a commencé fort somme toute la campagne électorale de la CAQ. Ils étaient gonflés à bloc. Puis même au début, dans les sondages, ils étaient deuxièmes. Ils étaient devant les libéraux. Puis ça a dégringolé d'à peu près 10 points de pourcentage dans l'espace d'une longue campagne électorale. Je vous rappelle les événements qui ont vraiment fait mal à la sortie de vote pour la CAQ. D'abord, il y a eu les débats. Ça n'a pas été simple pour Christine Fréchette. Elle l'a reconnu qu'elle aurait peut-être aimé ça, pouvoir moins se positionner en formule attaque. Là. Il y a eu les 20... Ça, tu l'as mentionné, les 20 piastres dans les casquettes là, de Louis-Charles Thouin. Je veux dire, ça aide pas, ça c'est clair. L'enjeu de l'ingérence, la saga là, de l'ingérence américaine, Mme Fréchette a dit j'aurais jamais dû sortir aussi rapidement que ça. Peut-être que j'aurais dû mâcher mes mots un peu mieux là, avant de pouvoir vous en parler. Le dossier si fort, ni oui ni non sur sa position concernant un référendum. Pour vrai, ça n'a pas été simple.
2: À l'autre bout du spectre, je regardais que dans certains sondages ce matin, Éric Duhaime avait atteint le fameux 20%. Oui. Je me souviens d'avoir parlé avec lui en début de campagne, puis lui avoir dit « La sélection de candidats particuliers, c'est ce qui t'empêche d'aller chercher le 20%. » Puis lui est foncé, tête baissée, ça c'est pas important, c'est des distractions, c'est les idées qui sont importantes. Puis, je veux pas présumer, parce que c'est ce soir qu'on va connaître les résultats, mais il a gagné son pari, puis sa stratégie, ça a été une stratégie qui a été gagnante pour lui. Puis je pense que tout le monde est pas mal d'accord, même ceux qui l'aiment pas pantoute, pour dire que c'est peut-être lui qui a livré la meilleure campagne, là.
4: Oui, puis tu sais, je veux dire, c'est factuel. Moi, j'ai hâte de voir jusqu'où ça va aller. Parce qu'il était en hausse dans les tendances, dans les intentions de vote, dans les sondages. Maintenant, est-ce qu'il va plafonner ce soir? Ou encore, il va connaître un meilleur score que ce qu'on aurait espéré. Puis t'as raison de dire que quelque part, Éric Duhaime a gagné. Même s'il forme pas le gouvernement ce soir, même s'il parvient pas peut-être à aller avoir son objectif de 12 députés qui lui permettrait d'être un parti reconnu à l'Assemblée nationale, ce qui fait que t'as davantage de fonds également, t'as davantage de temps aussi dans ta prise de parole dans les périodes de questions. Juste le fait qu'il s'approche de ce chiffre-là puis qu'il pourrait potentiellement même sortir de la région de Québec, Éric Duhaime a gagné. Mais il y a deux choses que j'ai hâte de voir. Jusqu'où ça va aller, puis si jamais il obtient la balance du pouvoir, vous parliez de ces candidats qui étaient parfois controversés, une fois rendus à l'Assemblée nationale, à quoi ça va ressembler? Parce que c'est bien beau vouloir... Non, mais c'est vrai, c'est bien beau vouloir changer le monde, puis c'est vrai, ce qui est bon pour Pitou est bon pour Minou aussi, là, je veux dire, ça peut être le cas pour tous les partis, mais quand il y a le temps de maintenant participer à des commissions parlementaires, l'élaboration de projets de loi, et là, t'es dans le concret, là. Alors, j'ai vraiment hâte de voir à quoi ça va ressembler, mais commençons par attendre les résultats de ce soir. Mais dans mon livre à moi, Éric Duhaime a connu une très bonne campagne électorale, puis il pourra certainement récolter les fruits ce soir.
2: J'ai des flashbacks de la vague orange au fédéral, puis ce qui est intéressant, c'est que, justement, quand des gens qui sont pas supposés d'être élus s'en vont au pouvoir, tu peux avoir des mauvaises surprises, mais tu peux avoir des bonnes surprises aussi. Il y a des gens qui étaient même pas là pendant leur propre campagne électorale qui ont été élus, puis finalement, c'est des gens qui ont réussi à faire une job honnête.
3: Tu parles de Ruth Ellen Brosseau.
2: En plein ça. Moi, je pense qu'on va avoir des deux, autant chez les conservateurs que chez les nouveaux péquistes ou whatever, on va avoir des trucs bizarres.
3: Beaucoup de nouveaux visages.
2: Oui, il y aura des shit shows, on est habitué, mais il y a peut-être des gens qui vont se démarquer dans l'autre sens aussi. Puis ça aussi, c'est intéressant. Parmi les choses qu'on surveille ce soir, Pierre-Antoine, est-ce qu'on pourrait assister à la Montréalisation officielle de Québec solidaire?
4: En tout cas, moi, j'ai l'impression qu'ils vont plus tenter de sauver des sièges que d'autres choses. Oui, en ce moment, je sais pas, je sais pas les projections par cœur, là, je t'avoue, là, pour être bien honnête, mais c'est clair qu'ils ont les libéraux qui pourraient jouer dans leur patte. À Montréal, les libéraux, on le sait, là, ce sont des sièges qui sont acquis dans bien des cas, mais est-ce que Québec solidaire, dans une ère où tout est à droite en ce moment, pourrait perdre des comtés, là, dans le coin de Montréal? Est-ce qu'ils pourraient réussir à conserver Maurice Richard? Il y a même Saint-André Saint-Anne, je pense à Guillaume Clich-Rivard, je veux dire, il y aura des luttes serrées ce soir. Moi, j'ai hâte de voir à quoi ça va ressembler pour Québec solidaire, qui n'a pas tellement connu une mauvaise campagne. Là, faut, on se cachera pas, là, on ne sera pas d'histoire. Rouba Gazal, qui a été quand même assez conséquente, a parlé de campagne positive, puis qui a brillé, je vous dirais, dans les derniers débats, peut-être pas au début, mais dans les derniers débats, a réussi à tirer son épingle du jeu. Et ça fera certainement partie des luttes dans le Grand Montréal, sur l'île particulièrement, Québec solidaire, et surtout dans le coin de Québec.
2: Mais oui.
4: Est-ce que Jean Lesage, est-ce que Taschereau, ça va rester orange? Ça reste à voir.
2: Deux grosses pointures de Québec solidaire, Étienne Grandmont et Sol Zanetti. Puis ça faisait quand même... C'est intéressant de voir qu'en plein cœur de Québec, tu avais du Québec solidaire. Est-ce que ça va être consolidé? Est-ce que ça va passer au Parti québécois? Parce que Sol Zanetti a Claude Villeneuve d'impact. On joue pas mal sur le même terrain. Tu sais, deux gars du milieu,
3: deux gars connus,
2: du coin.
3: Qui ont une bonne réputation.
4: C'était serré aussi, Sol Zanetti en 2022. C'était très serré,
2: oui,
4: Zanetti
2: oui.
4: en 2022.
2: Effectivement. Puis ça va faire partie des choses qu'on va surveiller avec attention. Est-ce que tu restes avec les gens de la CAQ ce soir, toi, pour la soirée des élections?
4: Oui, absolument. On est à trois
3: rivières.
4: Ben,
2: le party va finir de bonne heure.
4: Ouais, mais ceci dit, j'ai fait un power nap en après-midi pareil, j'ai pas pris de chance. Mais ce soir, c'est ça. Je veux dire, les gens de la CAQ, ils se mettent pas la tête dans le sable. Dites-vous ça. Puis moi, même dans des discussions informelles avec des gens du staff, là, ils sont bien conscients qu'ils formeront vraiment, mais probablement pas le prochain gouvernement. Donc, ils sont déjà en train de parler de curriculum vitae, de vacances. Humainement, c'est pas simple aussi pour ces gens-là qui ont quand même été au pouvoir ensemble pendant 8 ans.
3: Ouais.
4: Et le Parti québécois, ce soir, a le beau jeu. Puis je termine en vous parlant du PQ des libéraux. Là. Ce soir, c'est majoritaire ou minoritaire. Est-ce que le PQ réussira? Parce qu'ils sont bloqués à 29% dans les intentions de vote, dans les sondages. Ils n'ont jamais réussi à monter. Ils n'ont jamais réussi à aller plus loin que ça. Puis dites-vous que ce soir, peu importe selon la composition du gouvernement, un parlement majoritaire à 29% ou à 30%, j'ai jamais vu ça.
2: Ah, écoute, les prochaines semaines et les prochains mois, ça va être doublement intéressant de suivre la politique parce qu'on fait table rase puis on recommence avec quelque chose de nouveau. On verra les résultats. J'ai hâte de voir les taux de participation aussi. Tu dis qu'on sait présentement à quoi s'en tenir au niveau de la CAQ. Est-ce qu'on irait jusqu'à dire qu'il y a juste un discours dans les poches des pantalons de la première ministre pour ce soir ou on a quand même préparé plusieurs?
4: Ben, t'sais, c'est clair que ça fait quelques jours qu'on lui demande si jamais vous n'êtes pas élu dans Trois-Rivières, est-ce que vous restez chef de la CAQ? Puis là, il dit, moi, je reste chef de la CAQ. Mais entre vous et moi, ça peut pas être exclu là, que Christine Fréchette, ce soir, nous annonce que finalement, elle va laisser sa place pour la survie de la troisième voie. Mais j'ai hâte de voir. Je sais pas si elle n'a qu'un seul discours, puis j'ai même pas posé la question là au staff, pour être bien honnête. Mais c'est clair qu'un gars comme Bernard Drainville, vous savez, vous êtes au courant là probablement de la vidéo de Bernard Drainville de vendredi dernier où c'est plus de 5 minutes là de vidéo où il parle pas de la CAQ une seule fois, parle pas de Christine Fréchette une seule fois, demande aux électeurs de l'élire. Puis même si Christine Fréchette elle nous dit moi j'ai demandé aux candidats de faire des vidéos personnalisées pour pouvoir promouvoir un peu leur élection. Ben, tabarnouche, est-ce que Bernard Drainville est en train de placer ses pions là pour une potentielle chefferie de la CAQ? Faut pas l'exclure.
2: Effectivement. P.A. Gosselin, merci beaucoup d'avoir collaboré avec nous autres. Bonne soirée, puis je sais pas il y a combien de discours dans les poches de Christine Fréchette, mais je suis sûr que Bernard Drainville vous a préparé une coupe de tonne au moins qui a appris par cœur, fait que vous allez être entertainé.
4: Oui, puis de toute façon, si la CAQ n'existe plus, qui va chanter aussi faux que Bernard Drainville si Bernard Drainville n'est pas là?
3: Bon,
4: faut se le dire.
2: Salut!
4: Et d'ailleurs, j'invite tout votre monde qui vous écoute, allez voter. Hein. On s'entend, là. Vous aurez le droit de chialer pendant 4 ans. Là, vous avez jusqu'à 8 heures pour le faire.
2: Bien dit. Merci beaucoup.
4: Salut!
2: P.A. Gosselin, journaliste qui couvre la colline parlementaire, qui est dans l'autobus de la CAQ présentement depuis quelques jours déjà et qui se joint à moi. Je vous l'ai dit souvent, là, si tu vas pas voter, ben tu perds ton droit de chialer pour 4 ans.
3: Depuis que je te connais, c'est toujours pas ce que t'as dit.
2: C'est pour ça que j'ai voté.
1: C'est ce que tu t'as voté?
2: Oui, j'ai voté. Je
3: m'en doutais tellement. Là.
1: Yes!
2: J'ai voté.
3: Qu'est-ce qui t'a poussé, outre le fait que t'as croisé un bureau de vote sur ton chemin?
2: Moi, c'est tout le temps le même argument. Ça me tape ses nerfs parce que quand tu passes par les enfants, c'est... Je suis allé parce que je voulais que mon kid sache que papa était allé voter. C'est pour ça que je suis allé.
3: C'est correct.
1: Voter. Pour donner l'exemple.
3: T'étais pas là vendredi quand...
2: J'ai voté avec un manque total de conviction. J'ai décidé d'y aller... Vous saurez pas pour qui j'ai voté, by the way, mais j'ai pas annulé mon vote. J'ai réfléchi à ce qui était le plus important pour moi.
1: Fait que pas stratégique.
2: J'ai pas voté stratégique, j'ai pas annulé mon vote, j'ai pas voté pour le parti nul, j'ai vraiment fait un choix.
3: OK, on a fait le même chemin, toi puis moi.
2: J'ai fait un choix, puis je voulais montrer la photo que j'ai mise sur les réseaux sociaux à mon plus jeune garçon qui s'intéresse à ces choses-là, qui a une belle curiosité pour un petit gars qui vient d'avoir 11 ans.
1: Il était avec toi?
2: Je voulais l'amener. Pis,
1: parce que c'est cute, là, ils font voter les jeunes. Là.
2: Je voulais l'amener avec moi, puis finalement, on a eu un mauvais timing. Là. Mais je voulais qu'il sache que papa avait voté, fait que c'est pour ça que je suis allé voter.
3: T'étais pas là vendredi, mais je parlais de qu'est-ce que ça donne, qu'est-ce que ça rapporte de voter, parce que les gens qui ont l'impression de ne pas aller voter ou d'annuler leur vote, qui sentent comme s'ils étaient des rebelles, vous donnez quand même un pourcentage de votre vote en argent au parti que vous avez choisi de ne pas élire ou de ne pas voter pour. Tu étais au courant de ça?
2: Oui, oui, oui.
3: Il y a une portion du financement, un vote, c'est environ 2$, là, j'y vais rond, là. C'est environ 2$. Et ceux qui l'annulent ou ceux qui n'y vont pas, ben on prend un pourcentage et on l'attribue aux partis qui auront eu ces pourcentages-là au suffrage. Fait que c'est pas un acte de rébellion, c'est pas une manière de dire « j'aime personne ». Puis c'est une des raisons pour lesquelles il y a un parti comme le Parti nul qui existe. Pour ça qu'il y a autant de partis un peu rhinocéros, si on veut, qui se retrouvent sur les bulletins. Là.
2: L'autre affaire, c'est que vous m'avez eu à l'usure aussi. Là. J'étais un peu tanné du débat puis de la conversation qu'on avait tout le temps concernant le fait que je décidais de rester assis sur mes deux mains. J'ai décidé de faire mon devoir de citoyen.
1: Ça faisait combien de temps que tu n'avais pas voté?
2: Je faisais le calcul parce que je reste à Charlebourg depuis 12 ans et j'ai voté à Charlebourg. Mais là, j'essayais de me souvenir...
3: Si c'était du fédéral, du municipal?
2: Ouais, je pense que c'est du municipal parce que je suis pas mal sûr que je suis pas allé à l'élection de la CAQ il y a 8 ans. Mm-hmm. Je suis pas mal sûr de pas avoir participé à ça. Avec du recul, je suis pas trop déçu. Mais bon, voilà.
3: Les bureaux de scrutin qui ferme à 20h ce soir. Comme je vous l'ai dit plus tôt, vous êtes déjà dans le line-up à 20h. Vous allez pouvoir aller voter quand même. Il y a des émissions spéciales qui se tiennent, entre autres sur nos ondes. Et par curiosité, je suis allée voir les heures où on a prononcé officiellement si la tendance se maintient, nous aurons tel gouvernement à la tête de la province.
1: C'est bon, ça.
3: En 2022,
2: oui.
3: C'est la CAQ qui passe.
2: Ça n'a pas été long, cette journée-là. Là.
3: Selon vous, à quel moment les grands réseaux ont commencé à mentionner qui serait à la tête de la province?
2: 8h20.
3: 8h08.
2: 8h08.
3: À 20h08, c'est la première fois, puis je me souviens plus c'est lequel des réseaux, mais il y en a un qui a dit, si la tendance
2: Boulevard, c'était Boulevard. Bon, ouais, pas mal sûr, c'était Boulevard, c'était Jeff.
3: Le pire, c'est, non, Jeff était pas là, j'étais avec Pascal en onde. On avait lancé le Twitch cette journée-là, il y a 4 ans de
1: Twitch. C'est vrai.
3: Oui, c'est vrai. T'étais là, Max s'occupait des résultats, on avait une toute petite équipe, mais on avait eu bien du fun à couvrir cette soirée électorale-là. Fait que très rapidement, on avait su que ce serait un gouvernement de la CAQ. Je vous rappelle que c'est 90 députés qu'ils avaient réussi à faire élire à ce moment-là. La première fois que la CAQ a été élue, c'est à quelle heure qu'on a prononcé que ça allait être François Legault qui deviendrait finalement premier ministre du Québec?
2: Ça, c'est plus tard.
3: Ouais.
2: 8h40.
3: Non.
1: Hein, moi, j'aurais dit genre 9h45.
3: 9h30.
2: Hey, OK.
3: 21h30.
2: Là, on est en 2018.
3: On est en 2018. 21h30, c'est aussi l'heure à laquelle on avait prononcé Philippe Couillard premier ministre en 2014. Pauline Marois, ça avait été plus long. En 2012, 22h. Ça avait été beaucoup plus serré à ce moment-là. On se souvient, ça avait été un gouvernement minoritaire. Pauline Marois n'a pas été en poste terriblement longtemps parce qu'on est retourné en élection pratiquement 2 ans après. En 2003, c'était la première élection d'un gouvernement libéral.
2: Jean Charest?
3: C'était Jean Charest qui était là.
2: Qui étaient ses adversaires? T'es au-dessus?
3: En 2003.
2: Bernard Landry?
3: C'est Bernard Landry qui était là à l'époque, effectivement, parce que lui s'était retrouvé premier ministre sans être élu. Parce
2: qu'il avait été... Il avait pris la relève de Lucien Bouchard.
3: Exactement.
2: Ouais.
3: Puis à ce moment-là, ben tu sais, on avait... Est-ce que l'ADQ était encore là?
1: Mario Dumont.
3: Il était encore là, hein?
1: Ouais.
3: Et puis là, on remonte à loin, là, 2003, ça fait 23 ans de ça. Puis l'élection suivante, donc en 2008, on n'avait pas encore des élections à date fixe à ce moment-là. C'est à 21h30 qu'on avait prononcé Jean Charest premier ministre.
1: Mais ce soir, j'ai l'impression que ça va être 20h.
3: Oh, ouais. Moi, je pense que ça va être tard.
1: Hey.
3: En fait, on va peut-être savoir tôt que c'est un gouvernement péquiste.
1: Ben, c'est ça, mais c'est ça,
3: mais on va savoir
1: majoritaire.
3: Excessivement. Ouais.
2: Dans première demi-heure, ils vont faire la course pour vous dire que c'est un gouvernement péquiste. Oui. Puis après ça, ils vont être prudents pour la suite des choses.
1: 20h06, j'ai l'impression qu'on colle la chute que c'est un gouvernement péquiste.
2: Alors qu'il n'y a pas le feu, rappelons-nous que si la tendance se maintenait, on avait une mairesse à Québec.
1: Hey, mon Dieu, ça m'a traumatisé, ça.
3: D'ailleurs.
1: La pauvre.
2: Mais tu dis, toi.
3: Tantôt, quand on parlait avec Pierre-Antoine Gosselin, il disait, j'ai pas regardé les projections pour Québec solidaire. On s'est dit que la coalition Avenir Québec, il y a 4 ans, avait eu 90 élus. Il y en a 0 dans les projections, si on se fie. Dans ce cas-ci, c'est les projections de Québec 125. Puis tu vois, sur route 127, on pourrait se rendre à 2 pour ce qui est de la CAQ.
2: On sait-tu qui?
3: J'ai pas été cliqué dessus. Faudrait que j'aille
2: Simon
3: voir.
2: Simon Jolin Barrette et Bernard Drinville, c'est eux autres?
3: Faudrait que j'aille fouiller un petit peu plus loin. Je ferai ça dans les prochains instants, si tu le veux bien. Pour ce qui est de Québec solidaire, alors qu'ils avaient 11 élus à la dernière élection, d'ailleurs, c'est un des partis qui a réussi à finir avec le même nombre d'élus. Je comprends qu'il y a eu des partiels qui lui ont permis de se rendre là. On serait à 9 pour ce qui est de Québec solidaire selon Québec 125 et à 6 selon Route 127. Ensuite de ça, le Parti conservateur qui n'avait pas d'élus à la dernière élection malgré un bon pourcentage dans les suffrages, lui pourrait se rendre quand même à pas mal de sièges. Là, on aurait peut-être 18 selon un et 20 selon l'autre.
2: C'est beaucoup. Ça peut être considéré comme une victoire sur toute la ligne pour Éric Duhaime.
3: Le Parti libéral du Québec, on a l'impression que la campagne a été difficile pour Charles Milliard. Mais Dominique Anglade avait réussi à faire élire seulement 21 députés.
2: Lui, il va en avoir combien?
3: Selon les projections, ce serait entre 35 et 37 que le Parti libéral pourrait avoir.
2: C'est quand même énorme. On a l'impression de ne pas l'avoir vu de la campagne. On a l'impression qu'il n'y a pas eu d'impact.
3: Mais ça... C'est le contexte qui fait ça. C'est le PQ qui prend beaucoup de place. Puis mine de rien, on se retrouve encore dans une espèce de souverainiste ou pas. Fait que j'ai l'impression que ça nourrit peut-être le vote libéral.
2: Mais la carte électorale est weird. Moi, je pense que ça prendrait 500 députés dans la région de Québec puis 30 dans le reste de la province à peu près.
3: On va en avoir 127.
2: On l'aurait le dernier mot.
3: Puis je vous rappelle que le Parti québécois est sur la ligne, le fameux 63 sièges en projection, alors que pour avoir une majorité avec 127 députés, ce serait 64.
2: Mettons qu'il leur en manque un. Puis mettons que la CAQ en fait élire rien qu'un. Puis qu'il s'appelle Bernard Drinville. Ça va prendre combien de secondes avant qu'il redevienne péquiste?
3: Ah non, moi je pense qu'il va jouer la carte de la balance, non?
2: On est toujours à un ministère près. Mais voyons donc. C'est pas comme s'il l'avait jamais fait. Voyons donc.
1: Ça serait pas la goutte de trop, là.
2: Ben, moi, la goutte de trop, c'était la deuxième course à la chefferie. Tu vois ça comme tu veux, là. Mais moi, la goutte de trop...
1: J'en ai 203.
2: La goutte de trop est déjà dans le verre, là. Ouais. Ah, ben, ça va être à surveiller. Il est 16h54. Vous êtes à Boulevard 102.1. C'est Gravel dans le retour. Fait que nous autres, on a tous voté. Fait que là, je peux faire ce que vous avez fait je peux faire ce que vous avez fait avec moi pendant des années, hein. Là, allez voter. Je vous fais moral. Allez voter. C'est un choix démocratique important.
1: C'est une responsabilité.
2: C'est bon, ça. Sans ça, t'as pas le droit de chialer, hein.
1: C'est ça, ouais.
2: Hein? On vient.
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0: la circulation alors que plusieurs sont en transition entre la fin de la journée et le passage au bureau de vote. 418-971-1021, Audrey.
1: Ça s'est calmé un peu parce qu'aux alentours de 16h30, c'était assez catastrophique, merci. Là. Mais là, présentement, mettons que vous êtes sur la capitale direction Est, c'est le classique, c'est entre Henri IV et Robert Bourassa, ouest entre Bourg-Royal et Laurentienne. Des problèmes peut-être un peu plus inhabituels sur Henri IV Nord dans le coin de la capitale. Sud, c'est entre Versant Nord et les ponts. Duplessis Sud, c'est entre Chemin Sainte-Foy et les ponts. Il y a des ralentissements

0: Ça fait combien d'années que des gens ont le droit de vote au Québec? On va le dire comme ça. Ça fait 159 ans.
1: OK, quand même.
0: Quand on a créé les chambres du Bas-Canada et du Haut-Canada, qui avait le droit de voter, d'après vous autres?
1: C'est-tu juste des nobles?
0: Ça ressemblait à ça pas mal.
1: Genre une certaine élite, là?
0: Oui, des électeurs triés sur le volet. C'est comme ça qu'on les appelait. Ils doivent être des hommes propriétaires d'un immeuble ayant une certaine valeur ou avoir de solides revenus. T'es un gars, t'es pauvre, tu votes pas. T'es une femme, t'as de l'argent, tu votes pas plus. Tu devais remplir des conditions en matière d'éducation ou de scolarité. Mettons, les religions ont le droit de vote, les enseignants ont le droit de vote. Au final... C'est combien de pourcentage de la population qui peut voter en 1871?
2: 25.
0: C'est 15% de la population qui a le droit de vote. En 1936, on assouplit et on accorde le droit de vote à tous les hommes de 21 ans et plus. Oui, j'ai dit les hommes. Les femmes, ce sera plus tard. En quelle année on a accordé le droit de vote aux femmes?
1: Ben, il y a une différence entre, il y a une différence entre le fédéral puis le provincial.
2: C'est quoi la différence?
1: Les années.
2: Mais c'est-tu... J'ai 40, 42 dans
1: ça,
2: la tête.
1: Ça, c'est au Québec, 40.
2: Au Québec,
1: 1940
2: 40.
1: Pour les femmes au Québec.
0: Quelle a été la dernière province du Canada à donner le droit de vote
1: le
0: aux
1: Québec.
0: Femmes? Ouais, c'est... Là-dessus,
1: c'est lourd,
0: là-dessus, on est un petit peu souverain, c'est le fun, hein?
1: Le vote aux élections fédérales pour les femmes du Québec était en 1918.
0: Oui, alors que c'est le 11 avril 1940 qu'on a permis aux femmes de voter aux provinciales.
2: Fait que sur 159 ans, nous autres, ça fait genre quoi?
1: 86.
2: 85 ans, 6, ouais. Ouais.
0: Le pourcentage des personnes pouvant voter passe de 28,5 à 53 de la population à partir de ce moment-là. En 1963, on abaisse l'âge légal. On passe de 21 ans à 18 ans pour voter. En 1969, on fait une tournée, c'est intéressant ça, on fait une tournée provinciale pour expliquer les rouages d'une élection, entre autres du côté des Premières Nations. Hey, j'ai pogné un reportage débile là-dessus hier, comment est-ce qu'on s'est contre-sacré d'eux autres quand on a bâti barrage dans le nord du Québec. Ils l'ont appris dans le journal en même temps que tout le monde. Fait que c'est comme si, tu sais, je veux pas faire de mauvais parallèles, là, mais je sais que le tramway c'est pas le fun là, dans le cœur de la ville. Mais au moins, ils nous ont dit qu'ils le faisaient. Là. Les cris, ils nous ont comme pas vraiment dit qu'ils allaient tout déviarger le nord du Québec puis qu'ils allaient bâtir ce qu'ils voulaient par-dessus les territoires qui appartenaient aux Premières Nations. Les prisonniers ont eu le droit de vote en 1979. On a donné des spécificités en 1989 également pour les personnes ayant une déficience intellectuelle et tout le volet vote à partir de l'étranger. Donc, on a peaufiné notre système.
2: Êtes-vous à l'aise avec les prisonniers qui ont le droit de vote? C'est toujours une question que je me suis posée à savoir si c'est un privilège qui devrait être enlevé quand t'as décidé que tu focoyais, là.
0: Je te dirais que ça m'indiffère tant et aussi longtemps que je me rappelle pas qu'ils ont le droit de vote.
2: T'sais, pis, c'est pis, ça le problème, ouais, c'est que c'est un fait.
0: Moi, dans ma tête, à partir du moment où t'es retiré de la société parce que t'es considéré comme un dangereux ou un délinquant...
1: Parce que t'as choisi de ne pas respecter les règles.
0: Moi, je ferais pas de détour pour te faire voter. Le vote, c'est pour les gens libres.
1: Ouais, mais d'un autre côté... Notre système, c'est un système qui vise la réinsertion, tu sais.
2: Ah, je suis tellement misère avec ça.
0: Ouais, c'est ça.
1: Si on parle là-dessus, par exemple, il n'y aura pas d'émission électorale ce soir. On va pouvoir s'obstiner. Ouais.
0: Le vote, ça a de l'air, c'est pour tout le monde. Ça a de l'air.
1: Il y aurait de la grêle dans le secteur de Sainte-Marie-de-Beauce. Fait que c'était à leur tour d'avoir une espèce de petit micro-orage.
0: Ça se promène encore pour l'instant. C'est le soleil qui a repris ses droits dans le ciel de Québec. Ça veut pas dire qu'il fait chaud, hein? On a 10 degrés seulement présentement à Québec.
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6: C'est quelque chose de plus choquant qu'un mauvais film qui aurait pu être un bon film, mais qui ont juste décidé de pas se forcer. Moi, c'est comme ça que j'ai vu Megan le premier, Megan le deuxième.
7: Oh, t'as regardé la Soulmate.
6: J'ai regardé Soulmate en fin de semaine.
7: Ah, t'étais pas là. Ben, t'étais là quand je t'ai fait un avertissement.
6: Ouais, c'est 2 heures de ma vie que je retrouverai jamais.
7: Mais je t'avais averti.
6: Je sais, mais moi, ces affaires-là, ça m'intrigue, ça m'intéresse. Puis, pour être très honnête, les 10 premières minutes de ce film-là te laissent présager le mieux.
7: Soulmate est disponible sur Disney+. C'est l'histoire comme Megan. Megan, c'était une poupée qui devait protéger sa propriétaire. Mais là, Soulmate, c'est la version pour les grands. Fait que c'est une sexbot qui est défectueuse puis qui dérape.
6: En fait,
7: c'est un beau résumé, je trouve.
6: Ça devrait être plus subtil que ça. Et c'est des territoires qui ont été très bien exploités par la série Black Mirror. Puis, dans un monde parfait, Soulmate, le film, serait un film de style Black Mirror où un gars endeuillé qui a perdu sa blonde, qui
7: la
6: est un peu
7: par un robot.
6: Reclus.
7: Ah ouais, hein.
6: Puis tu sais, l'idée, c'est d'avoir un robot, mais pas un robot qui devient tout ce que tu veux. Lui décide de laisser de la liberté à l'intelligence artificielle pour justement qu'il y ait un peu
7: de surprise,
6: d'opposition. Mm-hmm. C'est qu'elle devienne sa propre personne. Mais mon Dieu Seigneur, que le film prenne débarque vite. Puis c'est choquant parce que les acteurs sont bons. L'actrice est bonne aussi. Tu sais, quand tout est en place pour bâtir quelque chose de le fun, puis que finalement, on va juste s'y faire arracher 3-4 paires de testicules avec ses mains, puis là, le film prend le bord, puis merci, bye.
7: C'est un film qui est pas sorti au cinéma, d'ailleurs.
6: Fait qu'écoutez pas ça, c'est très mauvais.
8: Répète-moi le titre.
6: C'est Soulmate.
8: Ah, oh, mon Dieu, je l'ai vu passer. Ouais.
6: Puis c'est choquant. C'est pire une feinte pendant 10 minutes, ça va peut-être être un bon film, puis finalement, t'arrives à la fin, tu dis, ouais, j'ai perdu mon temps.
8: Ouais. Perdu une soirée.
6: C'est ça. Rendu là, allez direct consulter de la pornographie sur vos sites habituels.
7: Moi, je peux-tu vous faire une recommandation où vous ne perdrez pas votre temps?
6: Si c'est pas Soulmate, t'as le droit.
7: C'est sur Netflix. C'est j'ai regardé À l'Est d'Éden, East of Eden, qui est l'adaptation du livre de John Steinbeck avec Florence Pugh. C'est écœurant.
8: C'est pas dans le top 10, ça?
7: C'est assurément dans le top 10. Je me demande même si c'est pas la série numéro 1. C'est une mini-série en 7 épisodes qui se déroule aux États-Unis à la fin des années 1800, début 1900, vraiment sur 3 générations. Puis c'est des rivalités d'êtres humains, des rivalités de frères. Puis il y a le beau et le plus horrible de l'être humain qui est abordé dans cette série-là. J'ai trouvé ça écœurant. Des bonnes performances d'acteurs. C'est choquant.
6: Ça a l'air lourd.
7: Il y a des affaires qui sont très, très, très, très lourdes. Mm-hmm. Sauf que la manière dont c'est géré, tu sais, une fois de temps en temps, là, on dirait que ça fait du bien de se promener dans le plus sombre pour se ressortir la tête de l'eau après. Puis c'est beaucoup comme ça que j'ai perçu cette série-là. Puis l'espèce de morale de se dire, c'est pas parce que t'as l'impression que tout ce que tu vas faire dans ta vie, ça va être croche, que t'es obligé que ce soit comme ça. Tu peux avoir un contrôle sur certaines affaires. Les acteurs sont bons, les actrices sont bonnes. L'histoire est tellement intéressante à se faire raconter. Chaque fois que t'as un épisode qui finit, t'es comme un peu en bas de ta chaise puis t'as juste le goût de continuer pour pouvoir aller plus loin. Fait que ben franchement, j'ai dévoré les 7 épisodes de East of Eden sur Netflix.
6: Netflix.
7: Puis toi, t'aimes Florence Pugh en plus. Tu trouves qu'elle est belle puis qu'elle est bonne.
6: Ah ouais? C'est qui?
7: Elle a joué dans Midsommar.
6: J'aime ça faire dire par d'autres mondes qui que j'aime alors que je sais pas c'est qui.
7: Tu sais, dans l'univers de Marvel, là, Elena, là. La russe, là.
6: Ah, celle-là qui est dans le spa.
7: Ouais, exact.
6: Ah, ben dans Spider-Man. Faut nommer les choses par leur nom. Tu me parles de la fille tout nue dans le spa Gravel. Avec un accent sexy dans Spider-Man. Place. Ben oui, je la replace.
8: C'est juste qu'elle a pas de nom dans ta tête. C'est ça.
6: Ben, la fille dans Spider-Man,
7: la
6: là.
7: La belle fille.
6: Ben,
7: oui. Cette actrice-là est super talentueuse. Puis son rôle là-dedans, là, elle est détestable.
6: D'ailleurs, j'ai surnommé ce volet-là de Marvel Spider-Man pour être sûr de me replacer.
8: What? C'est-tu juste d'y penser?
6: Oui.
8: Ah,
6: c'est fait live.
7: Hey, t'as convaincu du monde d'aller voter?
8: Hein?
6: Oh, ça, je crois. Ah, ouais. Pourquoi tu dis ça?
7: On vient d'avoir un texto. Merci, Gravel, d'être allé voter. Ça a convaincu mon chum d'y aller. Il voulait rien savoir.
8: Tabarnak!
6: J'espère qu'il a voté du bonbon.
8: So influencer.
7: Ça n'existe pas, les bonbons.
8: Hey, ça, honnêtement, là, je vois depuis. Peut-être je radote. Vous me dites si je radote, là.
6: Mais, constamment.
7: Non, des influenceurs de vote, là. Plus capable.
8: Sérieusement.
7: Plus capable.
8: Il y a une fille dans l'entourage. Là,
7: dans la sphère.
8: Dans la sphère, c'est vraiment bien
7: dit. Au sens terriblement large.
8: large. Une fille que je connais qui a publié sur ses médias sociaux. Ouais, vraiment, littéralement. Pour qui, en fait, je sais même pas si elle est allée voter, c'est ça le pire. Mais elle a décidé qu'elle utilisait ses réseaux sociaux et ses plateformes pour mettre de l'avant que elle, selon elle, avec ce qu'elle avait vu sur TikTok, sur 2-3 vidéos, fallait voter pour tel parti.
6: Selon ce qu'elle avait vu sur TikTok, c'est sur 2-3 vidéos.
8: Puis elle connaissait pas les autres partis. Puis elle confie ne pas pouvoir tenir un discours politique. Mais elle a vu sur TikTok 2-3 vidéos, puis ça avait l'air de faire du sens. Donc là, elle a fait créer à l'intelligence artificielle une fiche, là, bien parfaite.
7: Un genre
8: là,
7: de poster.
8: Un genre de poster avec les engagements pour mettre de l'avant que
9: ça fait voter. Tellement Québec. C'est Québec solidaire.
7: Non,
9: ça faisait tellement QS, je trouve.
8: C'est conservateur.
6: Ouais.
9: Ah, ouais. Puis. Ben, c'est les deux bouts, hein.
8: J'ai pas été capable de ne pas lui écrire pour dire comme je savais pas que t'étais politisé de même.
6: Tu as pas écrit.
8: Ben non, mais j'étais curieuse, j'ai juste ouvert la question. J'avais pas écrit que t'étais politisé de même.
6: C'est quoi, tu le votes chez moi?
9: Papa, je savais pas que t'étais politisé de même. Ben,
7: non, mais c'est un peu politisé, ça passe bien.
6: Je te prenais pour une.
7: Non, c'est pas vrai.
8: Non, mais en sens qu'il y a des gens, qui jamais.
6: Audrey, t'es allée voter?
7: Non, peut-être. Attends, attention, là.
6: Je savais pas que t'étais politisée comme ça. Je suis tellement fière de toi.
7: Elle n'a pas dit, je savais pas que la politique t'intéressait. Elle lui a demandé si elle était politisée. Ça veut dire engagée.
8: Engagée et assumée, activiste dans ses idées.
6: Audrey, c'est pas important de tout comprendre, là. Je suis tellement content que tu sois allée voter.
9: Ah, t'as-tu répondu?
8: Oui, elle m'a répondu un message vocal où elle me disait que, ben franchement, papa en tout, elle pouvait pas tenir une conversation sur la politique, mais que justement, après avoir vu quelques vidéos TikTok, a trouvé que c'était important puis que la CAQ, c'est de la merde discours qui court. Puis elle m'a mis ça de l'avant, tu sais. Puis j'ai pas encore osé répondre parce que je me suis dit, je vais laisser mijoter.
7: Tu peux pas répondre à ça.
6: Marceau a peut-être raison, ça prend un test.
8: Ben,
6: Au moins deux petites questions.
8: C'est plus que ce qui m'a fait rire, c'est qu'au-delà de la photo qu'elle a mis de l'avant, il y a une story après qui shame les gens qui ne voteraient pas conservateur et qui disent « Voici tout ce que le Parti conservateur vous propose », probablement qu'elle a demandé à ChatGPT, et c'est écrit pour les autres de la marde. Tu sais, en voulant dire comme...
6: Tu sais, de la propagande, c'est con. Mais de la propagande stupide, avouée, c'est pire.
8: Ben, c'est parce que de la propagande sans avis personnel, sans argument, sans réflexion.
7: C'est de la propagande.
8: Ben, oui, effectivement, mais je veux dire, c'est comme le bout de la sous-marde.
6: Mais je maintiens que le 24 heures du vote, ça devrait appartenir aux gens entre les deux oreilles, dans le corps, dans le cœur, puis que tout le reste devrait dropper. Là. On devrait débrancher le Québec.
8: C'est
6: le temps que tout le monde vote, puis à 20 heures, on se rebranche puis on check les scores.
8: Oui, mais ce qui est fou, c'est que ça va marcher, là. Parce que t'as des gens...
6: Je pense qu'elle va convaincre du monde avec ça.
8: Denis, je suis plus que convaincue.
7: Mais des influenceurs du vote, il y en a dans toutes les parties. La CAQ a payé un influenceur pour les suivre.
8: Littéralement.
7: OK, il vote conservateur dans sa tête.
8: Intra-famille, t'as des influenceurs qui passent des appels pour essayer de convaincre
7: ça
8: de voter
7: depuis
8: partout.
7: Tous les temps.
8: Tu sais, on est comme pas à l'abri de ça.
6: Change d'idée, moi je vote plus.
8: Ben là, franchement, c'est fait.
7: Madame, je viens chercher mon vote.
8: Pouvez-vous ouvrir la boîte? Je veux mon papier.
6: Ah ouais, donne-moi mon papier, je vais voter pour chose. Là. Prends-en un à chose puis enlève-y. Salut, Max.
9: Salut.
8: Hey, ça va? Max.
9: Oui.
6: Hey, parlant de politique.
7: Vous influenceur.
6: Ben, parlant de politiser mal informé, Alexander Ovechkin va prendre sa retraite.
7: Ouch.
9: Ouais, puis probablement. Et en fait, les termes exacts qu'il a lui-même utilisés, puis ça a un petit peu un lien avec ce que tu avances, dans le sens où c'est qu'il va prendre sa retraite de la LNH. Parce que Alex Ovechkin, on le sait depuis pas mal toujours que lui va aller finir au moins pour une saison sa carrière en Russie dans le KHL à Moscou.
6: Sur le power trio de Vladimir Poutine.
9: Oui, probablement. À chaque année, c'est des matchs incroyables où tu le vois, Ovechkin, sur un trio avec Vladimir Poutine que personne ose toucher parce que des marches, ça se déboule vite. Hein?
6: c'est ça qui arrive.
9: Mais non, tu sais, Ovechkin, puis on le savait un petit peu, mais il y en a qui se demandaient toujours quand même, hey, rendu là, il va-tu essayer de pogner le 1000 goals? Parce qu'en ce moment, il est à 929 de mémoire. Fait que, tu sais, mais c'est parce que pour pogner le 1000, il faudrait qu'il joue encore, tu sais, veux pas, il a ralenti, là, il faudrait qu'il joue encore un 3 saisons. Il risque à grandir à quoi? 44 ans à ce moment-là.
6: Moi, j'ai pas vu d'image encore, mais on me dit qu'il aurait passé un bel été, là.
9: Ah, ben.
7: Ouais, mais il y a tout le temps eu un bon bide.
9: Sa vidéo, tu le vois annoncer à ses coéquipiers qui prend sa retraite, il a l'air d'annoncer que sa décision est prise depuis des mois puis qu'il joue pas cette année là. Mais non, il va jouer cette année là. Mais il nous a montré qu'il est capable quand même de d'être utile à une formation.
6: Il est tellement gros, t'as l'impression qu'il est dans le petit stop à tous les matins.
9: mais ce qui est intéressant avec Ovechkin, c'est que les Caps se sont bâtis une solide équipe cet été. Il pourrait gagner la coupe à sa dernière saison dans la Ligue nationale, puis si on met de côté tout ce qui est politique, ben ça serait cool.
6: C'est quand même ironique, hein? Alexander Ovechkin, Vladimir Poutine, Washington. C'est comme...
7: Ben oui, mais à Washington, on trouve pas ça si pire que ça, Vladimir Poutine.
6: Ah, c'est vrai que vu de même, depuis une couple d'années...
7: Je suis un peu l'actualité, puis on me dit que he's a great guy.
6: C'est un bel éditorial politique. As-tu le goût de devenir influenceuse?
7: J'y pense. Trouve-moi ChatGPT, je me lance.
6: Ah, t'es allé voter, c'est donc bien le fun!
7: C'est bien cute!
9: Je savais pas que tu connaissais ça, la politique!
8: C'est pas ça, c'est que tu sais, quand des gens font un certain type de contenu...
7: Je savais même pas ce que toi, Audrey. Moi, je te comprends.
6: Ah ouais, tu vas voter, toi?
7: Denis, c'est pas ça le point.
8: C'est pas ça le point.
6: T'as-tu pris le temps de te renseigner un petit peu? Parce que, tu sais, c'est important, le droit de vote, là.
9: Là, Audrey, elle a un couteau dans les mains. Je sais pas ce qui va se passer avec ça.
7: Il est gros, hein, pour son pamplemousse.
9: Il est gigantesque.
8: Il n'y avait plus de petits couteaux.
7: Êtes-vous Lizzie Borden? Ah non, c'est NHL.
6: On a eu tout un match samedi soir pour ceux qui l'ont écouté de A à Z.
9: Des bouts de match.
6: Ouais, des bouts.
9: On a eu
6: des parcelles de match.
9: On a eu un premier, genre à peu près quoi, 10 minutes que le Canadien est sorti fort. Après ça, on a eu un genre de 35 minutes où là, le Canadien se faisait humilier. Puis après ça, on a eu une autre période où le Canadien, puis ça a commencé en fin de deuxième avec le but de Suzuki. Puis après ça, ben le Canadien qui a fait toute une remontée à Pittsburgh, 4 points pour Suzuki. Il y a des joueurs qui ont... En fait, tout le monde a mal paru pendant un bout de ce match-là. Tu sais, le bout où le Canadien jouait mal, tout le monde jouait mal. Il y a personne qui paraissait bien. C'était catastrophique.
6: C'était très lait.
9: Ivan Demidov a connu un match très, très ordinaire. Et là, on comprend peut-être un petit peu pourquoi aujourd'hui. Il était pas à l'entraînement. On sait que dans le camp d'entraînement, il a manqué aussi des pratiques.
7: Trop serré dans ses man-made.
9: Pour des traitements. Non, c'est peut-être ça. Mais fait que là, j'ai hâte de voir est-ce qu'il va jouer demain Ivan Demidov ou si sa blessure est assez sérieuse pour qu'il rate des matchs.
6: Au pire, s'il veut être là pour l'ouverture de saison locale, billet.ca. C'est aussi simple que ça.
9: Absolument.
6: Ben oui.
9: Mais c'est ça. J'ai hâte de voir quel line-up on va présenter demain parce qu'il y a un paquet de questions. Oui, il y a est-ce que Demidov va jouer ou pas? Mais là, t'as Caden Goulet qui s'entraînait avec un chandail régulier ce matin. Alex Carrier.
6: Peux-tu lâcher le couteau, ouais, là, Audrey, s'il te plaît? C'est stressant, là.
9: Ouais,
6: j'ai peur que tu te coupes. J'ai peur d'avoir mal. Là, tu joues avec un couteau, puis tu joues avec mes. Arrête.
9: C'est parce qu'on fait juste à regarder ça.
6: Oui. Moi, puis Max, on parle de sport, puis tout ce qu'on fait, c'est regarder ton couteau.
9: Ça, ou tu lâches ton couteau, là, un des deux.
7: Je suis comme rendu à une période de la journée où il faut vraiment que je mange.
9: Ça
7: a l'air d'assassiner le pamplemousse.
9: C'est à toi, ce banane-là.
7: C'est pas à moi.
9: Ça traîne là,
7: matin.
6: Ramasse ta banane, ton pamplemousse, ton couteau, là, puis sors d'ici.
7: 4 secondes, je sors, je le coupe, je reviens.
10: Parce que vous comprenez pas, c'est pas un petit couteau à légumes qu'elle a. C'est un gigantesque couteau.
7: C'est un couteau à meurtre.
6: C'est un couteau céréal qu'elle a.
7: Ouais. C'est comme le plus gros dans le patente à couteau que t'as dans ta cuisine, mettons. C'est tout ce qui reste.
9: Moi, je n'ai même pas des gros de même.
7: Non?
9: Non.
7: Faut que tu t'équipes, Max.
6: Tu sors-tu?
7: Oui, je vais.
9: Okay, je vais te laisser
10: Denis, t'as convaincu quelqu'un d'autre d'aller voter.
6: Arrêtez
9: Fais attention avec
6: ça. Ouais.
9: Elle a failli me le planter dans le bras.
6: Je sais pas comment vivre avec des gens qui vont voter parce que je suis allé voter.
10: Denis,
6: ça me rend mal à l'aise.
10: Parce que t'es le cynique suprême depuis des années. Puis ce qui fait suer beaucoup de monde, dont moi. Puis que cette année, t'es comme dit, je prends mes responsabilités de.
6: Ouais, mais je suis pas sûr encore.
10: D'électeur. C'est pas grave, c'est pas ça le point. Il y a plein de monde qui sont allés voter qui sont pas sûrs non plus. En fait, c'est beaucoup de monde. On est rendu à 45,06% de gens qui sont allés voter.
9: Ça se compare à quoi
10: Il y a 4 ans, c'était 44,63%. Fait que ça suit pas mal. Une petite affaire au-dessus.
6: Ouais. On verra ce que ça va donner comme soirée. T'sais, on avait parlé de la possibilité de mauvaise température. Finalement, en tout cas, dans le ciel de Québec, ça semble être réglé là, pour l'essentiel des prochaines heures. On va voir comment tout ça va.
10: Puis non, Denis n'a pas eu une érection
6: politique. Laisse le couteau de l'autre bord! Je te dis de pas rentrer. Rentre le couteau dans les mains. Elle a l'air de Michael Myers, Sto.
10: On va avoir de la visite à soir. Oublie pas de l'enlever.
9: De lancer, non?
10: Non.
9: Pas ça.
10: C'est pas tant une érection politique que Denis a eu, mais il y a eu un semi-croquant.
6: Même pas.
10: Mais là, Denis.
6: Non. Je t'ai tenté de me faire écœurer. J'ai été harcelé. J'ai été intimidé.
7: T'avais une fierté quand même de le faire pour bien éduquer tes gars.
10: Sinon, tu l'aurais pas mis sur les médias sociaux.
6: À moins de vouloir troller le monde.
10: T'es vraiment un troll.
7: Tu voulais juste être un influenceur.
6: Fait que là, t'es allé voter. Hey, je trouve ça assez cute que
7: pour vrai, c'est-tu mal exprimé de dire je savais pas que t'étais politicien comme
9: oui,
7: ça? Non,
9: Audrey,
7: mais moi, ça ouvrait la porte à une discussion.
9: Quelqu'un dit ça, là.
7: Mais je manque de tact depuis que je suis enceinte. Ça n'a aucun sens.
10: Mais moi, je suis pas d'accord avec eux autres. Bon, je trouve que ce manque de tact, oui. Je trouve que le tact, c'est pas nécessairement ta plus belle et plus grande qualité. Mais dans le cas de politiser, je comprends. Hein?
7: Ben oui, mais c'est dans le cas.
9: Quelqu'un t'écrit ça. Tu mets un post Facebook, tu dis la politique, et quelqu'un te répond, ah, je pensais pas que t'étais politisé comme ça.
10: C'est pas insultant.
7: Ben, moi, je trouve que ça ouvre une discussion.
10: Je m'intéresse à ça.
7: C'est peut-être moi qui vis dans un monde vraiment franchement parallèle. Là,
6: Tu m'écris ça, puis j'ai vraiment l'impression que tu me prends pour un cap.
9: Ouais, moi aussi.
6: Hey!
9: Ouais.
6: Ben oui.
10: Denis, il y a une différence entre apprécier la politique puis être politisé.
7: Ben, c'est ça.
6: Ben oui. Je trouve ça assez cute que t'aies décidé d'aller voter avec le petit peu de connaissances que t'avais.
7: Pas en tout.
6: Je trouve ça extraordinaire. Quand on dit que le vote, c'est pour tout le monde, là, c'est exactement ça que je pense.
7: Mais c'est vraiment pas ça. C'était vraiment juste une surprise de je m'attendais pas en me levant le matin de voir des...
6: Pourquoi est-ce qu'il y a rien qui change jamais? Ben parce que tout le monde vote, hein, Audrey? Ben bravo, ben c'est le fun. C'est vraiment le fun.
7: Hey, ça se valait pas avec du jugement. Vraiment pas. Ben. Ça se valait ouvrir une discussion parce que je
6: t'ai souvent les surprise. Programmes ou t'as juste regardé les petites photos sur les pancartes?
9: Des TikTok.
7: Ben là, je t'avoue que mon enjeu, il est là. Non, mais il est là pour la suite de la discussion. C'est que maintenant que je sais avec franchise que c'est basé sur des TikTok, j'ai envie de me battre. Fait que là, je sais pas comment prendre la discussion.
6: Hey, on est rendu où, nous autres? Le match de demain?
9: Audrey avait un couteau. On parlait du line-up du Canadien pour demain.
6: Yes.
9: Ouais, fait que c'est ça. Ce que je disais, c'est que là, Caden Goulet pratiquait avec un chandail régulier ce matin. Donc, théoriquement, serait prêt à revenir. Alex Carrier, qui avait quitté le match de samedi à Pittsburgh, blessé, était là à l'entraînement aussi, fait qu'il n'y aurait pas de problème à ce niveau-là. Est-ce qu'on va décider de sortir Jack Eye ou Struble? Est-ce qu'on va laisser un petit peu de temps gouler? Fait qu'en défense, il n'y a comme rien de certain. En attaque, Oliver Kapanen serait prêt théoriquement à revenir de blessure aussi. Moi, j'étais d'accord de pas le rentrer dans le line-up samedi parce que je trouvais qu'il y a personne qui méritait de se faire sortir du line-up après le premier match de mardi. Donc, dans ce contexte-là, je touchais à rien. Là, je serais à l'aise de sortir à Alexandre Texier que j'ai trouvé... Moi, c'est que je le trouve très beige, tu sais. Puis c'est le genre de gars que son rôle, c'est pas d'être défensif, c'est pas de frapper, mais c'est pas de scorer des buts non plus. Il est beige, Texier. Alors que Dak, je l'ai quand même aimé samedi. Tu sais, comme d'autres, il a pas été que parfait. Mais trois mises en échec, je l'ai trouvé impliqué. Fait que garde, Dak, je le garde dans le line-up. Fait que moi, je rentrerais Kapanen à la place de Texier. Là, c'est parce qu'il y en a qui veulent rentrer Jack Eye aussi. Le jeune, Florian, l'attaquant.
6: Ouais, parce que l'autre, il y a des manques.
9: Ouais, fait que c'est ça. L'autre, je le sortirais pour rentrer Goulet, probablement. Ou peut-être même Engstrom, si Goulet est pas prêt. Mais là, c'est parce que l'affaire avec Florian Jack Eye, c'est que, mettons que tu le fais pas jouer encore, ben peux-tu juste le renvoyer à Laval? Et moi, j'aime mieux l'avoir à Laval qui joue que l'avoir en haut qui joue pas. Fait que j'ai hâte de voir. Puis Saint-Louis, il fait son cachotis. Il veut pas nous dire ce qu'il va faire. Ni devant le filet, d'ailleurs. Parce que là, il y en a déjà que là, hey, Dobesh a été tough samedi. Il faut ramener Montembeau. On repart déjà là-dedans, les amis. Là.
6: Pas encore. Oui. C'est Dobesh qui goal demain.
9: Ben j'espère. Moi, je l'ai dit depuis le début que je donne les trois premiers matchs à Dobesh puis je donne celui de jeudi à Montembeau.
6: En tout cas, j'ai hâte de voir la cérémonie d'ouverture. Ça va être dur de faire aussi plate que ce que les livres sont faits à Toronto la semaine passée. Ah, j'en reviendrai pas. Jamais.
8: C'est
6: jamais.
8: Vrai que t'es coléré. Ouais,
10: on dirait que c'est son équipe qui a fait mal. Ouais. Comme si les Browns avaient fait ça puis tu le prenais personnel.
8: Il est malheureux dans ses yeux, là.
6: Hey, je suis content que vous faites de l'analyse sportive aussi en plus du commentaire politique. Vous êtes vraiment rendu une équipe variée, hein? C'est le fun.
8: On est polygame. Ça faisait longtemps.
6: On est full polygame.
8: Fallait être là il y a 5 ans.
6: Les remparts sont en feu. Victoire de 7-0 en fin de semaine.
9: Ouais, puis là, ça fait... En fait, c'est pas compliqué. Le seul match que les remparts ont perdu depuis le début de l'année, c'est le premier, alors qu'il manquait plein de gros joueurs du line-up. Là, depuis ce temps-là, on score des buts à pelleter. 7-0 hier. Là, j'ai hâte en fin de semaine parce que... dimanche, il y a la rivalité contre les Sags. C'est toujours le fun. C'est au centre yes. Vidéotron. Puis samedi, il y a un match contre les Eagles du Cap-Breton. Là, ils ont comme un début de saison difficile, là, mais sur papier, avant que la saison commence, les Eagles, c'était comme, sans dire l'équipe à battre ou l'équipe favorite pour remporter la Coupe dans Q cette année, c'était vraiment dans le top. Là. Ils sont allés chercher à peu près la moitié du line-up des Saguenay-Chicoutimi de l'année passée. Fait que remport Eagles samedi au centre Vidéotron, ça pourrait que ce soit un duel qu'on retrouve ça assez tard dans les séries qui vont s'en venir éventuellement dans un petit bout.
6: Un vieux band qui s'est séparé puis qui recommence à faire de la musique, c'est une chose, là, mais... Des anciens joueurs vedettes de la NFL qui décident de revenir, c'est pas un peu risqué, ça?
9: Ben, oui puis non, dans le sens où, là, il y en a deux qui font la manchette dans les dernières heures. Tyreek Hill, qui a déjà été un sensationnel joueur des Chiefs de Kansas City, notamment. Un gars hyper rapide, avec visiblement quelques enjeux. Serait sur le point de revenir. Aurait rencontré ou rencontrerait notamment les Chiefs, son ancienne équipe, mais en rencontrerait d'autres aussi. Ce qui sort, c'est qu'il viserait Tyreek Hill un retour au jeu en novembre. Lui, on savait qu'il allait probablement revenir avec quelqu'un éventuellement. La grosse surprise dans les dernières heures, c'est Joe Mixon, qui est un ancien running back, porteur de ballon des Bengals de Cincinnati. A fait un petit bout avec les Texans de Houston aussi. Joe Mixon, lui, a raté la saison au complet l'année passée à cause d'une blessure au pied. Puis... on pensait tout que c'était terminé pour lui, et puis il est encore pas si vieux que ça, il a à peu près 31-32 ans. On pensait que c'était fini. Puis là, il a comme publié de quoi sur son Twitter dans les derniers jours, où il laissait entendre qu'il pourrait peut-être revenir. Puis là, ça a l'air que hier, il visitait les Seahawks de Seattle, puis que cet après-midi, il s'entraînait avec les Seahawks de Seattle. Donc Joe Mixon, qui possiblement effectuerait un retour...
6: C'est qui le gars en fin de semaine que sa jambe il est parti par trois directions en même temps là?
9: Thornton.
6: Ouf.
9: Ouais, c'était pas chic. Puis Thornton, puis ça a un lien un peu indirect d'ailleurs avec Tyreek Hill parce que Thornton est embarqué dans le match. Lui, il joue même pas d'habitude. Il est embarqué dans le match parce que Rashee Rice des Chiefs s'est blessé. Puis là, c'est parce que là, avec Rice blessé, Thornton blessé, ben c'est là que Tyreek Hill arrive potentiellement en sauveur avec les Chiefs. Mais non, en effet, c'était pas chic de le voir. Tu sais, tu le vois à terre. Puis là, tu as un coéquipier qui arrive puis qui demande « Hey, ça va-tu? » Puis lui, il fait juste pointer sa jambe comme « Hey, gros, check mon pied. » Le pied est viré du mauvais, mais mauvais bord.
6: Ah non, c'est une jambe est pas supposée d'être de même.
9: Puis tu sais, il attrape le ballon, il se plante, puis en surlevant, puis je sais pas si c'est l'adrénaline ou... Il a pas l'air de se rendre compte sur le coup que son pied est plus du bon bord. Fait qu'il essaye de se relever, genre, pour célébrer. Puis c'est là qu'il tombe à terre, puis tu vois son pied, puis tu dis « Épelaï ».
6: Non. C'est quoi le match ce soir, Monday Night Football?
9: A priori, pas super intéressant. Là, pas des équipes des plus sexy, les Saints de la Nouvelle-Orléans qui affrontent les Falcons d'Atlanta. Mais des deux côtés, on a des bons jeunes joueurs. Du côté des Saints, le carrière, Tyler Shaw qui... il connaît un bon début de saison, est assez impressionnant. De l'autre bord des Falcons, toujours le fun à regarder aller. Bijan Robinson, un des meilleurs running backs de la ligue, qui peut te scorer 3-4 touchés à soir sans problème. Fait qu'on pourrait avoir un solide show offensif.
6: Tu t'en vas où, toi, ce soir, pour l'émission spéciale pour la soirée des élections?
9: Dans le coin de Sainte-Foy pour le rassemblement du Parti québécois.
6: Ton chef sera pas là?
9: Quel chef?
6: Ben, ton chef, là.
9: Ben, moi, j'ai pas de chef, là.
6: Ben oui, mais t'as dit c'est ton rassemblement du Parti québécois.
9: Ben,
6: Paul.
9: C'est pas mon rassemblement, c'est le rassemblement du Parti québécois auquel je me rends pour une couverture dans
6: content.
9: Le cadre de mon travail.
6: Mm-hmm.
9: Ben, je suis content parce que ça va être quelque chose. Ça pourrait être le premier gouvernement indépendantiste élu majoritaire depuis.
6: À partir de quelle heure tu transformes ça en karaoké gênant, cette soirée-là?
9: Ben non, mais moi, je fais ma couverture, puis je reviens, je m'en vais me coucher, là. Quoi? Mais on va travailler.
6: Ouais, t'es content d'y aller payer. Tu y allais gratis, de toute façon.
9: Moi, je suis pas payé non plus.
6: Merci, Max.
9: Merci.
6: On va être en direct sur la chaîne YouTube ce soir. Donc, dès 19h, vous allez pouvoir vous brancher avec toute la gang. Beaucoup de précieux collaborateurs, même des gens d'expérience qui ont décidé de revenir sur les ondes de la radio MF.
10: Si tu continues, peut-être qu'elle sera pas là. Hein?
8: Ouais, c'est ça, arrête, là.
6: Tu penses que je la froisse?
8: Ben non, mais ben j'aime ton imitation.
6: C'est juste
8: mais...
6: pour jouer. Come on.
8: J'aimerais ça, à un moment donné, qu'on puisse la recevoir dans le retour.
6: Ouais, on s'est jamais parlé, mais il faudrait se parler un petit peu avant, m'intimide un peu, quand même.
8: Ah, t'intimide?
6: C'est une grande dame de la radio.
8: C'est
6: ben
8: une
6: oui.
8: très grande dame
6: Absolument.
8: De la radio.
6: Absolument, ben oui.
9: Tantôt, elle disait, parce qu'elle est venue nous voir ce midi avec Jeff, puis là, je les vouvoyais, parce que c'est Myriam Segal.
8: Mais c'est ce que tu fais avec Myriam,
9: là,
8: mais
9: elle dit à Nico, quand est-ce que tu vas dire au monde d'arrêter de me vouvoyer? C'est pas possible.
10: Pourquoi, Nico, c'est son porte-parole?
9: Ben, ça, je sais pas ce que...
6: Ben, c'est parlant de gens ensemble, d'expérience.
9: Ouais, j'imagine, c'est ça. Mais je peux pas tutoyer Myriam Segal, là.
6: J'ai rencontré tout le monde. Vous êtes vraiment une belle entreprise. Il me reste juste le trou de cul qui m'imite, là. Je sais pas c'est qui, ça.
8: Je pense que je vais y envoyer un extrait.
6: Non. Fais pas ça.
8: Imagine, il écoute en ce moment.
6: Défendu.
10: Ça, c'est drôle.
6: On s'arrête, on revient. C'est Gravel dans le retour à Boulevard.
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13: On a 10 degrés à Québec. Il y a des risques de gel au sol pour ce soir et cette nuit dans certains secteurs nord de la grande région. Le minimum prévu est de 5. Ça reste venteux, des rafales tout au cours de la soirée de la nuit à 60 km/h. Ça va se poursuivre demain, généralement nuageux. Dégagement tard en après-midi avec un maximum de 9 degrés. Mercredi, sous les nuages à 12. Jeudi, sous les averses à 15. Sur les routes, Audrey.
14: Il y a encore des ralentissements sur la capitale Est, hauteur Robert Bourassa. Quoique ça s'est beaucoup résorbé, là, c'est vraiment concentré à cette hauteur-là. L'entrée des ponts, direction sud, à partir d'Henri IV, si vous êtes sur... mon Dieu Seigneur. Si vous êtes sur Henri IV, direction sud, à partir de chemin Sainte-Foy, vous sentez le ralentissement jusqu'à l'entrée des ponts, un peu plus clair. Si vous êtes sur la 20, direction ouest, c'est entre chemin des îles et Taniata. Et Monseigneur Bourget, je vous dirais que si vous êtes sur Guillaume Couture, là, dans les deux directions, entre Monseigneur Bourget et la route du président Kennedy, il y a encore ce ralentissement-là qui bouge pas. Pour le reste, ça va quand même bien. Autre chose, c'est le 88-97-102 texto.
13: Il y a des nouveautés dans le streaming qui sont dignes de mention pour les gens qui ont peut-être le goût de décrocher ou de se la jouer alternatif en ce soir de vote et de couverture électorale.
15: Allô? Ah, je suis là, bonjour. Il y a un ajout sur Netflix. C'est pas un film qui est nouveau, mais c'est un film qui, à mon humble avis, vaut le détour, alors que le film Sinners, Pêcheur, est maintenant disponible sur Netflix. C'est un mélange de genres. Il y a un côté film d'horreur slash vampire. Il y a un côté historique à travers tout ça parce que...
13: J'ai vu une façon de le nommer que j'ai trouvé drôle.
15: Vas-y.
13: From Dust Till Black.
15: C'est bien dit.
13: C'est la version ouais. La version noire de du film From Dusk Till Dawn.
15: On est dans les années 30. C'est deux frères qui reviennent dans leur village natal du Mississippi pour reprendre leur vie à peu près où ce qu'elle était, mais il y a des affaires qui ont changé dans le village en question. Il y a un beat qui est un petit peu différent. C'est un acte de foi, ce film-là, parce que à un certain moment donné, on joue avec les époques, on joue avec la musique, mais ça amène quelque chose de tellement hot, là.
13: L'aspect musical et culturel de ce film-là, des fois, j'ai l'impression qu'on essaye trop de nous l'étamper dans certains films. Puis nous autres aussi, on est coupables de ça en passant, là.
15: Absolument.
13: Mais là, j'ai été charmé, j'ai été séduit, j'ai été déjoué. Il y a une scène en particulier où on mélange plein de styles et d'époques musicales. Puis ça vaut la peine, si vous êtes des tripeux de musique, de rester jusqu'à la dernière seconde.
15: Ouais, puis la dernière seconde, ça veut dire un peu passer le générique parce qu'il y a un très, très beau clin d'œil à l'histoire musicale.
13: Il y a de l'amour là-dedans.
15: Ouais.
13: C'est drôle de dire ça d'un film d'horreur, là, mais c'est pas un film d'horreur, mais tu sais, il y a de l'amour dans ce film.
15: Il y a sur Prime aussi une nouveauté qui s'appelle L'accordeur, Tuner. J'étais pas sûre de ça, mais moi, j'adore les films de cambriolage. Et c'est un film qui met en vedette Léo Woodall, mais aussi Dustin Hoffman. C'est un jeune qui a l'équivalent de l'oreille absolue. Fait que lui, accorder des pianos, c'est super facile pour lui. Il est terriblement talentueux. Et vient un moment donné où il reçoit une proposition. Aider des cambrioleurs à ouvrir des coffres-forts parce que son oreille est tellement fine qu'elle permet de le faire. Et là, il se retrouve entraîné dans toutes ces histoires-là, dans un milieu qui n'est pas le sien.
13: Comment ça s'appelle?
15: Ça s'appelle L'accordeur.
13: Je l'ai-tu vu?
15: Tuner. J'ai beaucoup aimé ça. Puis c'est un film que je regardais sans attente, mais qui m'a franchement diverti. Puis ça faisait longtemps que j'avais pas regardé un film de cambriolage sur le sens du monde. Donc ça, c'est une nouveauté qui a été ajoutée aujourd'hui. Puis je vous glisse au passage que depuis le début de la nouvelle saison de Saturday Night Live, les épisodes sont disponibles pour les abonnés de Crave. Cette semaine, c'était Dakota Johnson. C'est correct, sans plus, mais c'est le groupe Turnstile qui était le groupe invité. Et si vous ne connaissez pas encore ce groupe-là, qui ont l'air à des bons garçons, mais quand le feu pogne, sa gueule, c'est bon, c'est lourd, tout en étant terriblement mélodique, allez regarder les deux prestations que Turnstile a offert pendant Saturday Night Live. As-tu regardé, Denis?
13: Non, j'ai pas vu.
15: Ça va être ton genre.
13: Ouais, j'ai vu le numéro d'introduction là, de Dakota Johnson. Ouais.
15: C'est un moyen.
13: Ouais.
11: C'est vrai que c'était pas tant bon, hein.
15: Non.
11: Je l'ai pogné aussi en extrait.
15: L'idée était bonne, là, l'essayer de dire que sa thérapeute c'était Taylor Swift, puis en gros, tout ce qu'elle fait, c'est se saouler sur le divan de Taylor Swift jusqu'à ce que la sécurité l'escorte chez elle, là.
13: Tu sais, des fois, t'as l'impression que, ils font un sketch pour une star. La star l'aime pas tant, mais elle se sent obligée de le faire parce que là, il est trop tard pour en faire un autre, là.
15: Ouais.
13: C'est un peu l'impression que j'avais en regardant SNL en fin de semaine.
15: Ouais, j'ai pas tant apprécié.
13: Il est à 6h moins quart.
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13: Beaucoup de pop féminine dans l'histoire du rock aujourd'hui. Après tout, c'est un 5 octobre 2024 que Sabrina Carpenter est devenue la première femme de l'histoire du Billboard à placer 3 de ses tunes simultanément dans le top 10 pour 5 semaines consécutives. Espresso, Please Please Please et Taste. La dernière qui avait fait ça, c'était Cardi B

0: que vous avez fait, vous autres, pendant la pandémie. Personnellement, je me suis trouvé une nouvelle mauvaise habitude, le cigare, et j'ai pris 40 livres. Taylor Swift, elle a fait un album. Un 5 octobre 2020, elle se retrouve au numéro 1 des charts en lançant un album surprise, son 8e album studio, Folklore. Taylor Swift qui avait cancellé sa tournée mondiale prévue pour cette période-là because la COVID, s'est enfermée chez eux. Et en l'espace de quelques semaines, elle est arrivée avec Folklore. Je vous disais qu'on avait beaucoup de pop féminine dans l'histoire de la musique aujourd'hui. On va changer d'époque. On s'en va en 2003. Beyoncé se retrouve 9 semaines en ligne au numéro 1 du Billboard avec Baby Boy, battant son propre record qui datait de la toune d'avant, Crazy in Love, qui était resté 8 semaines au numéro 1.
1: On est dans ta tête.

0: Souvenez-vous de Kelly Clarkson?
1: Ben là, oui.
0: Comment l'oublier? Un 5 octobre 2002, avec sa toune A Moment Like This, elle réussit à établir un record bien particulier, un record qui datait des Beatles.
1: Cette femme-là a quand même accompagné des break-ups avec sa chanson Because of You, entre autres. Là.
0: A Moment Like This est passé du numéro 52 au numéro 1 du Billboard américain. Ça a été le record du plus grand saut vers l'avant pour devenir numéro 1 en l'espace d'une semaine. La dernière fois que c'était arrivé, c'était les Beatles avec Can't Buy Me Love qui avait débuté au numéro 27 et qui était monté au numéro 1.
2: On sait-tu pourquoi?
0: C'est dur à expliquer, mais dans le cas de Kelly Clarkson, c'est pas un record qui a tenu très longtemps. Ça a été battu en 2007, 5 ans plus tard, par Maroon 5 avec la toune It Makes Me Wonder, qui a débuté au numéro 64 et qui s'est hissé la semaine suivante au numéro 1. En 1999, un 5 octobre, le leader, chanteur, tambouriniste Roger Daltrey nous annonce que les Who seront de retour après des années à chicaner. Leur toute première performance de comeback se déroulera à Las Vegas le 29 octobre 1999. Non, les jeunes, c'était pas la sphère, elle existait pas.

0: question quiz pour Véronique. Un 5 octobre 1991, une semaine après avoir lancé deux albums, Guns N' Roses se retrouve au numéro 1 des ventes. Est-ce que c'est avec Use Your Illusion 1 ou Use Your Illusion 2? Est-ce que c'était le jaune ou le bleu?
1: C'était le jaune.
0: Non, hein? C'est une mauvaise réponse. C'est avec le bleu.
1: Ah oh, oui, c'est avec ça?
0: Ben oui.
1: Les tunes crèvent sur l'autre pour ça.
0: Use Your Illusion 2, qui a vendu plus de 5 600 000 copies à travers les États-Unis.

0: Connaissez-vous le groupe Motley Crue? Un 5 octobre 1989, Motley Crue fait ce qu'on appelle un concert surprise pour se réchauffer pour leur tournée de l'album Dr. Feelgood. C'est sous le nom de The Four Skins qu'ils se présentent au Whisky à Gogo. Le foreskin, ça, c'est la petite peau que vous avez qui va par-dessus le...
1: Un peu une fixation hein, entre Motley Crue et...
0: L'humour de base.
1: C'est ça, ouais. Entre jambes.
0: On a filmé pendant ce concert surprise de Motley Crue. On voit des images de ce spectacle-là dans le vidéo de Kickstart My Heart.

0: retrouve au sommet des palmarès britanniques avec un album entièrement instrumental où il joue l'essentiel de tous les instruments, le jeune prodige Mike Oldfield, numéro 1 avec l'album Tubular Bells, qui est devenu la trame sonore du film L'Exorcisme.
1: Il avait 17 ans quand tu as commencé à l'écrire.
0: Exact. Quand on a dit jeune prodige, là,
1: c'était... On n'a pas fait grand-chose dans la vie, nous.
0: Non, on n'a vraiment pas fait grand-chose. D'ailleurs, un an auparavant, Elton John sortait Goodbye Yellow Brick Road, son 7e album studio. Bernie Taupin, qui a écrit les paroles de cet album-là en l'espace de 2 semaines et demie, et Elton John a écrit la musique de l'album au complet en 3 jours. Goodbye Yellow Brick Road, qui est considéré comme l'album le plus important et le plus versatile de la discographie d'Elton John.
1: D'ailleurs, Bernie Taupin va sortir son premier album solo en presque 40 ans.
0: Oh yeah!
1: J'ai hâte de voir.
0: Hey, en rafale, bon anniversaire dans tous les raccoins à Brian Johnson, chanteur d'AC/DC qui a 79 ans. Et bonne fête à Steve Miller, le Joker lui-même, 83 ans aujourd'hui. Fait le tour de l'histoire de la musique.
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0: Hey, j'ai fait le saut en sortant de notre aquarium, le studio de Boulevard 102.1, parce qu'à cette heure-là, habituellement, c'est pas mal tranquille c'est dans ça? Les corridors, mais là, toute la gang est en train de se carburer à la pizza pour l'émission spéciale de ce soir. Énormément de collaborateurs, des gens qui vont être sur le terrain en plein cœur de la région où bien des choses vont se décider ce soir. On vous rappelle qu'on va être en direct, oui, ici, sur l'application oblvd.fm, mais également sur la chaîne YouTube de Boulevard 102.1. Donc, Jeff Fortin et toute l'équipe qui vont s'installer. Et ça se promet de veiller tard. J'ai hâte de voir à quelle heure on va annoncer certaines choses puis comment va aller le déroulement de notre soirée.
1: Parce que Jeff veut se rendre au moins jusqu'au discours d'un premier ministre. Mm-hmm. Sauf que là, à quelle heure on va savoir s'il est minoritaire, s'il est majoritaire? Est-ce que ce sera quelque chose de franc? Est-ce que ça va continuer un peu plus tard dans certaines circonscriptions? C'est vraiment une élection où tout est possible.
0: Je rêve du jour où un premier ministre élu va commencer son discours et réaliser qu'il n'a pas sorti le bon.
1: Celui de défaite?
0: Celui de la défaite ou celui du mauvais gouvernement. Pis,
1: ça n'arrivera pas.
0: Ben, un moment donné, ça va arriver.
1: Il y a quelqu'un Ren qui... Burgundy de même puis qui va lire ce qu'il y a sur un papier sans te poser de questions.
0: Ça pourrait être très drôle. Oh, attends un peu, c'était pas le bon. Tu commences...
1: Ça sera pas pire.
0: Et c'est pourquoi je concède la victoire à Christine. Attendez une minute, c'est pas ça pantoute. Là.
1: Il reste 2 heures et... une minute pour aller enregistrer votre vote, vous rendre dans votre bureau de votation. J'ai hâte de voir le taux de participation aussi, si on va dépasser celui d'il y a 4 ans. On pensait que Dame Nature serait pas de notre bord finalement. Elle a fait du petit freebase aujourd'hui, mais en général, on a été choyés.
0: Restez avec nous autres pour la couverture de cette soirée électorale. Il y a Marceau qui s'en vient, qui parle à Marc Bellemare, qui parle à Bruno Marchand. Mm-hmm. Et dès 19h, toute l'équipe de Boulevard 102.1 s'installe pour vivre les changements avec vous autres. On se reparle demain. Bye.

0: Prenez soin de vous, prenez soin des vôtres. Ensemble, prenons soin des autres. Faites comme moi, puis allez voter. Ce soir, dans l'émission spéciale, demain 7h55 dans le Petit Stop, puis 14h avec les demoiselles.
1: Bonne soirée!
0: Bye!
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0: être en compagnie de Marc-André Leclerc, analyste politique, pour cette journée complètement folle d'élections. Et pourquoi c'est une journée folle? C'est qu'on connaît pas nécessairement le résultat, à savoir si ce sera un gouvernement majoritaire ou minoritaire. Tiens, posons-lui la question. Maître Marc Bellemare, avocat spécialisé dans les dossiers de SAC, DIVAC, de CNESST, mais aussi ex-ministre de la Justice qui est avec nous. Maître Bellemare, bonjour.
1: Bonjour, ça va bien?
0: Merci d'être là, Maître Bellemare. À quoi ça va ressembler demain quand on va se lever, là? Est-ce que ça va être un gouvernement minoritaire ou majoritaire?
1: Ben, moi, je souhaite que ce soit majoritaire, là, personnellement, parce que des élections aux années ou aux années et demie, là, c'est l'enfer. Puis si on a un gouvernement minoritaire, il n'y aura pas de marge de manœuvre pour pouvoir réaliser un certain nombre d'engagements. Je parle de Paul Saint-Pierre Plamondon. Évidemment, quand on parle de réduction de la taille de l'État, de toutes les mesures d'austérité qu'il a annoncées, j'aimerais bien ça qu'on puisse l'enclencher. C'est sûr que s'il est minoritaire, avec la balance du pouvoir aux conservateurs, ils vont pouvoir l'aider à réaliser ses engagements, bien que ça demeure un gouvernement minoritaire qui est un peu à la merci des autres partis. Là, j'entends là, probablement Québec solidaire à gauche, puis les conservateurs à droite. C'est un petit peu ma crainte, puis j'ai l'impression que le vote péquiste est peut-être un peu surévalué. M. Milliard avait raison hier quand il disait que le vote libéral est sous-évalué. On l'a vu à certaines époques, là, comme par exemple en 2012, quand Pauline Marois est arrivée minoritaire, les libéraux avaient 50 comtés, on leur en promettait une vingtaine. Alors, les libéraux surprennent tout le temps parce que le vote libéral est un petit peu plus discret. Les libéraux, dans un sondage, ils disent pas pour qui ils votent. Les péquistes sont plus portés à le dire, mais ils vont moins voter. Alors, on verra bien ce que ça va donner. Je pense que la surprise, c'est vraiment M. Duhaime, là, les conservateurs qui ont très bien performé en campagne électorale. Moi, je m'attends à ce qu'il y ait plus que 15 députés. Je m'attends à ce que ça soit plus autour de 17-18. Je pense qu'il va faire des percées aussi dans le centre du Québec, d'après moi. Mais le problème de M. Duhaime, évidemment, c'est qu'il risque de travailler beaucoup plus fort après l'élection qu'avant. Parce que là, il va avoir à contrôler un caucus très imprévisible avec des candidats qui seront devenus députés, qui vont être maîtres après Dieu, selon eux, peut-être plus difficiles à gouverner. Puis quand je pense à cette élection de députés conservateurs, je peux pas m'empêcher de penser à Mario Dumont en 2007. Mario Dumont, en 2003, va faire élire 4 députés. Puis en 2007, il s'est retrouvé avec 41 députés. Alors, il était bien content. Puis tout le monde qui est un peu plus centre-droite était bien content de voir Mario arriver avec une bonne équipe. Sébastien Proulx, puis des gens connus, des députés de talent. Mais il n'a jamais été capable de contrôler son troupeau. Il avait recruté des candidats de qualité ordinaire. Évidemment, les partis de droite ont toujours plus de difficultés à trouver des candidats d'importance. Et puis Mario s'est retrouvé en 2008 avec... Charest a repris le pouvoir majoritaire, puis Mario a perdu beaucoup de monde. Alors, je ne sais pas ce qui va arriver avec M. Duhaime. Je ne sais pas de quelle manière il va être capable de contrôler ses députés. Je regarde les noms, je regarde les origines, puis les tendances, puis je me dis, il va avoir tout un caucus. Ça va être tout un défi pour lui de garder l'unité puis d'aller véritablement porter une voix cohérente à l'Assemblée nationale pour un parti de droite.
0: Ben, il y aura certainement de l'adaptation, là. J'imagine que les premières semaines doivent être assez particulières. Quand on devient député, quand on devient ministre, est-ce qu'il y a des formations qui vous sont offertes dans les premiers jours à partir du moment où vous rentrez à l'Assemblée nationale?
1: Oui, ben, il y a quand même un certain nombre de choses qui vous sont données, là. Ouais. Les cellulaires, les adresses courriels, on vous donne une formation qui est plutôt technique. On vous montre pas véritablement comment être un député. On vous donne des moyens d'accéder au Parlement, comment ça fonctionne, la sécurité. Si vous êtes pas ministre, puis évidemment, les conservateurs ne seront pas ministres par définition, ils vont tous être des simples députés. Alors là, on vous donne certains conseils de ce côté-là, mais il n'y a pas une formation qui est faite pour un député pour savoir comment penser puis comment orienter son discours politique. Ça, c'est évidemment le caucus, le parti qui détermine ça. Et ça va être un peu la ligne de M. Duhaime, qui a fait une très bonne campagne, mais on n'a pas beaucoup vu ses candidats. Quand on les a vus, c'était souvent pour des raisons négatives, pour des expressions ou des comportements ou des allusions qu'il avait faites publiquement par le passé et qui étaient controversées. Est-ce que ces députés

0: là, conservateurs qu'on va connaître en fin de journée aujourd'hui vont avoir mûri? Est-ce qu'ils vont s'être affranchis de certains comportements douteux et répréhensibles? On verra bien. J'espère que oui. Et j'espère que l'arrivée à l'Assemblée nationale va leur donner une certaine maturité puis une certaine cohérence dans le discours qui va s'articuler autour de ce qu'Éric Duhem a dit depuis 39 jours. Là. C'est ce que je souhaite pour lui puis pour le Québec, parce que d'avoir des députés qui s'en vont de tous les bords, de tous les côtés, là, c'est pas facile pour le chef, c'est pas facile pour les électeurs. Il faut comprendre que quand tu es élu pour tous les citoyens de ton comté, là, les 40, 50, 60 000 personnes. Tu n'es pas élu pour représenter uniquement les gens qui ont voté pour toi et tes organisateurs. Tu es élu pour servir la population, tout parti confondu.
1: Le chiffre magique ce soir qu'il faut atteindre pour le Parti québécois, c'est 64 députés, parce qu'on est maintenant rendu à 127 circonscriptions plutôt que 125 circonscriptions. Donc, advenant le cas où on est capable d'avoir un 62-63... Puis que ça finit là, ce soir, est-ce que il y a des gens un peu déçus de la coalition Avenir Québec qui auraient été qui ont été réélus comme députés de leur circonscription? Est-ce que des gens pourraient sauter la clôture du Parti québécois puis aller faire un tour de la coalition Avenir Québec puis aller faire un tour du côté du Parti québécois? Je pense entre autres à un Bernard Drainville, là, qui pour lui serait un naturel de revenir au PQ. Bon, ça serait un peu hallucinant, là, mais si jamais il réussit à se faire élire sur la rive sud puis il est le seul candidat de la coalition Avenir Québec, où il reste peut-être un Simon Jolin-Barrette à l'autre bout, est-ce qu'il pourrait se joindre au Parti québécois puis jouer un peu avec les démocraties comme on l'a vu un peu au fédéral?
0: Oui, bien sûr. C'est possible que ce soit le cas. Comme c'est possible qu'ils conservent leur siège comme indépendant, c'est possible qu'ils démissionnent comme membre d'un parti politique moribond qui aurait été pratiquement rayé de la carte, comme la CAQ. C'est possible que ce soit ça qui se produise ce soir. Comme ça se peut qu'il demeure député de la CAQ, d'un parti qui serait en mode survie pendant quelques années, en reconstruction, et qu'il puisse voter avec le gouvernement sur un certain nombre de points. Parce que si c'est un gouvernement minoritaire du Parti québécois, il a besoin d'appui. Donc, il va aller chercher pour ses mesures d'austérité davantage l'appui des conservateurs sur la question de la souveraineté. Si Québec solidaire accepte puis qu'il y a un deal entre le PQ puis Québec solidaire, il pourrait aller chercher une majorité pour passer une loi référendaire et se maintenir au pouvoir pendant un certain temps. Justin Trudeau a réussi à se maintenir au pouvoir minoritaire pendant 2 ans à Ottawa avec l'appui du NPD. Alors ce modèle-là pourrait être reproduit à partir de maintenant avec l'appui de tiers partis. C'est même que Saint-Pierre Plamondon a allégué même des possibilités de faire des alliances avec les libéraux, ce qui serait quand même inédit dans l'histoire, sur la question de l'éducation. Il pourrait également s'allier avec Québec solidaire et les conservateurs pour revendiquer les pleins pouvoirs en matière d'immigration auprès d'Ottawa, parce qu'on sait que, sauf M. Milliard, tous les autres partis sont d'accord avec le fait qu'on rapatrie au Québec la plénitude des pouvoirs en matière d'immigration. Donc, ça peut être intéressant. On va voir de quelle manière, si jamais le Parti québécois est minoritaire, ce qui est pas sûr, mais si jamais ils sont minoritaires, on va voir là une possibilité d'alliance avec d'autres partis. Puis ce gouvernement-là pourrait être battu au bout d'un an, un an et demi, comme il pourrait survivre de façon étonnante pendant 3 ans, juste à temps pour faire un éventuel référendum si jamais M. Trump décide de quitter la scène politique américaine et mondiale là, à partir de 2029.
1: Ouais, il y a certaines candidatures qui sont assez surprenantes, là, des candidatures qui peuvent être en danger. Entre autres, Alex Boissonneau, qui est une personnalité connue de la grande région de Québec, qui est maintenant député d'Arthabasca. Alex Boissonneau était morning man pour Radio-Canada à Québec et est devenu, lors d'une élection partielle, député d'Arthabasca. Là, son siège serait en jeu. Et Paul Saint-Pierre Plamondon, dans les derniers jours, qui s'est déplacé pour dire, ben, mettez un effort de plus pour Alex Boissonneau, parce que moi, je le vois comme étant un ministre dans ce secteur-là. Quand même assez surprenant, ça, qu'on arrive dans un comté et qu'on dise, hey, si vous votez pour lui, il va être ministre. C'est de mon expérience, la première fois, je voyais ça, là.
0: Oui, c'est ça. Mais la plupart du temps, les chefs de parti vont peut-être le laisser planer dans le comté. Et on sait qu'il y a certains candidats qui ont qui ont assez d'épaule pour devenir ministre. Écoute, dans un gouvernement du Parti québécois, si M. Boissonneau est élu, je serais très étonné qu'il n'y ait pas un poste de ministre dans quelque chose. Parce qu'il y a quand même, quoi, 22, 25, 27 ministres pour diriger le gouvernement, qu'ils soient minoritaires ou majoritaires. M. Boissonneau est une figure connue, comme tu le sais. Il y a quand même, ce serait quand même sa deuxième élection. Je pense pas que M. Saint-Pierre Plamondon avait besoin de le dire de façon explicite qu'il allait être au Conseil des ministres, mais le fait de le dire, ça peut peut-être amener certaines personnes à voter pour le Parti québécois en se disant, ben on est mieux équipé dans le comté Arthabasca-l'Érable avec un ministre qu'avec un député. C'est sûr qu'un ministre, c'est plus fort, ça a plus de pouvoir pour aller chercher auprès du gouvernement des subventions, des projets comme les hôpitaux, les écoles, du développement économique. On a un porte-parole ministre auprès du gouvernement. Donc, il a accès directement au premier ministre. Il siège au Conseil des ministres à toutes les semaines. Il prend des décisions importantes. Il fait partie de comités interministériels. C'est bien sûr que ça a plus de pouvoir. Puis, si tu es un électeur d'Arthabasca-l'Érable, tu peux dire, ben moi, compte tenu que je suis certain que M. Boissonneau va être ministre si le Parti québécois est élu, je pense que c'est un bon argument. Et je pense que M. Saint-Pierre Plamondon l'a dit à dernière minute, mais c'est une bonne idée pour lui. Et ça peut aller chercher quelques centaines de votes de plus.
1: Okay.
0: C'est vrai que c'est inédit, mais en même temps, il y a un comté à sauver. C'est un comté de plus et c'est un bon candidat, puis c'est un homme respecté, connu, qui peut occuper un poste de ministre pour gérer un portefeuille pour l'ensemble des Québécois.
1: Advenant le cas où il y a la débandade ce soir pour ce qui est de la coalition Avenir Québec, est-ce que Christine Fréchette démissionne ce soir?
0: Ben, je pense que oui. Moi, je pense pas qu'elle va rester. C'est une femme qui est jeune, brillante, qui a de l'envergure, qui a été super ministre dans le gouvernement Legault. C'est une femme qui a fait des efforts et les Québécois, évidemment, ont fait ressortir le bilan de la CAQ, des débats qui ont été plus ou moins réussis. Mm-hmm. C'est sûr que c'était pas une catastrophe, ces débats, mais il aurait fallu qu'elle soit vraiment au-dessus de tous les autres candidats, ce qui n'est pas arrivé. Alors, tranquillement, pas vite, les autres partis l'ont devancé. Et c'est sûr que si on se retrouve un peu comme Madame Campbell en 93, quand elle s'est retrouvée avec deux députés conservateurs au fédéral, alors qu'elle avait 150 quelques députés au départ, ça pourrait avoir un effet dissuasif important pour elle. Qu'est-ce que tu veux qu'elle fasse? Je pense qu'elle va aller rejoindre les autres chefs de parti après deux mandats qui se sont cassés les dents. Là, je pense à Pierre Mac Johnson en 85, quand il a succédé à René Lévesque.
1: Ouais.
0: Je pense à Daniel Johnson quand il a succédé en 94 à Robert Bourassa. Je pense à Kim Campbell. Je pense à tous ces... La seule exception, c'est évidemment M. Carney à Ottawa, qui lui a réussi à prendre un parti, puis à être réélu, puis à devenir très populaire. Mais c'est une exception, puis ça s'appelle l'effet Trump beaucoup, là. Ça n'a pas marché au Québec. Et je pense que Mme Fréchette, la tâche était colossale et elle n'a pas réussi à livrer. Mais c'est pas parce qu'elle manque de talent, là. C'est parce qu'elle traînait un boulet d'une telle importance qu'elle était plus capable de marcher, là.
1: Et Charles Milliard qui, somme toute vraisemblance, va être capable de conserver ce que les libéraux avaient, peut-être même faire mieux, là, lui devra rester en place. Je regarde dans son comté, là, sa candidature n'est pas en danger, donc il va devenir député de sa circonscription et va rester nécessairement chef pour les 18 à 24 mois qui s'en viennent ou encore pour les 4 prochaines années.
0: Moi, je pense que pour les libéraux, l'idée, c'est de dire, pas cette fois-ci, mais la prochaine.
1: Ouais.
0: C'est un peu comme ça qu'il pense. Il va chercher une quarantaine de députés. C'est quand même un bon score électoral qui s'en vient pour M. Milliard, malgré le fait qu'on n'a pas eu beaucoup de contenu dans la campagne électorale. On a un homme souriant, gentil, affable, qui a eu certaines performances dans les débats, belle présentation, puis il y a l'effet référendaire aussi, il faut pas s'en cacher.
1: Ouais.
0: L'effet référendaire a son effet dans des comtés en Estrie où le Parti conservateur a presque pas de chance de faire élire quelqu'un, ben les non référendaires s'en vont du côté libéral parce que du côté du contenu, c'est très difficile de dire aujourd'hui ben M. Milliard a vraiment scoré sur une question de contenu, tu sais. au niveau des états des états généraux en éducation, au niveau de la langue, au niveau de l'identité, c'était un échec. T'sais, on sait même pas si il va utiliser la clause dérogatoire. On n'a pas beaucoup de données sur le français, la défense du français. Le dernier débat, il a pas été capable de dire à M. Duhaime, qui lui posait la question, s'il allait supporter l'idée de rapatrier tous les pouvoirs en immigration. Il n'avait pas l'air ouvert à ça. Alors, au niveau du contenu politique, on reste sur notre faim, mais il va quand même augmenter probablement sa députation. J'attribue ça, moi, à l'effet référendaire en Estrie, où les gens veulent pas de référendum, puis ils vont lui donner un comté, et peut-être deux, et peut-être trois en Estrie, mais ça va se résumer à l'Estrie, puis à la région de Montréal, probablement.
1: Ouais, je vous dirais où les libéraux ont erré, à mon avis, et où la coalition Avenir Québec a erré, à mon avis, c'est vraiment Maître Bellemare, à l'endroit où... Qu'adviendra-t-il à partir du moment où on sait qu'il y a un référendum qui s'en vient? Ça va-t-il être une situation d'incertitude pour les hommes et les femmes d'affaires, t'sais, les entreprises de l'extérieur qui veulent venir s'établir chez nous? Moi, j'aurais mis l'accent un peu plus là-dessus pour la coalition Avenir Québec. T'sais. Qu'adviendra-t-il si on rentre dans un moment où on sait pas trop si le Québec un jour va devenir un pays? Puis si un jour le Québec devient un pays, ça va être quoi les impacts pour le Québec? Ça va être quoi les impacts financiers? Il aurait pu mettre l'accent là-dessus, Maître Bellemare, là.
0: Oui, certain, mais le gouvernement du Parti québécois, qui va probablement être élu, va avoir un certain travail pédagogique à faire, comme M. Parizeau l'a fait en 94, comme M. Lévesque l'a fait en 76.
1: Exact.
0: Et M. Bouchard aussi, même s'il n'y a pas eu de référendum après l'arrivée de M. Bouchard à tête du PQ, il reste que le dernier référendum date de 31 ans, là. Puis quand on pose la question aux Québécois qui nous disent on veut pas de référendum, aujourd'hui on est en 2026, est-ce qu'ils vont toujours dire non en 2029, en 2028, en 2030, s'il y a un référendum? Tout dépend du moment où le référendum serait soumis aux Québécois. Tout dépend de la question aussi. Parce que quand M. Parizeau a été élu en 94, l'appui à la souveraineté était quand même assez faible aussi. Là, je comprends qu'il y ait 29-30% de ce qu'on dit, mais ça peut monter aussi. Et là, il y a tout l'agenda politique qui peut changer. On attend un jugement de la Cour suprême sur la loi 96, la clause dérogatoire. Ça pourrait avoir un effet peut-être pas aussi fort que Meach en 89, mais ça pourrait avoir un effet aussi qui pourrait insulter les Québécois, qui pourrait les amener à voter davantage pour la souveraineté. Puis encore là, je vous le dis, ça dépend de la question. On n'a jamais eu de référendum sur l'indépendance du Québec au Québec. Là. Quand on lit les questions de 80 puis 95, c'était des mandats de négocier, d'égal à égal, etc. Ouais. Mais c'était pas l'indépendance pure et dure. Alors, tout dépend de la question et ça pourrait changer. On pourrait avoir des surprises. Maintenant, le fait que le PQ décide de consulter les Québécois sur leur avenir constitutionnel, quand ça fait 31 ans qu'on n'a pas été consulté, c'est pas nécessairement une injure. Moi, je pense que c'est pas nécessairement une mauvaise idée.
1: Maître Bellemare, je souhaite de passer une belle soirée électorale, puis merci beaucoup d'avoir été avec nous.
0: Parfait. Bonne soirée à vous autres.
1: Au revoir. Bye-bye. Merci. On passe maintenant à cette soirée électorale à un autre collaborateur. C'est un collaborateur qui s'ajoute. C'est rare que j'ai la chance de lui jaser. C'est le maire de la Ville de Québec, Bruno Marchand, qui est là avec nous. Bonjour, M. Marchand. Comment allez-vous?
2: Salutations, M. Marceau, ça va bien?
1: Oui, ben oui, ça doit vous rappeler des souvenirs des campagnes électorales longues où les gens doivent à chaque jour faire des sorties pour annoncer de nouvelles choses. J'imagine que vous avez un peu d'empathie là pour les chefs qui terminent aujourd'hui là, leur campagne électorale.
2: On pense qu'une campagne électorale, c'est un débat d'idées. On l'a remis en question dans la campagne, mais à chaque campagne, on fait ça. Mais avant même d'être un débat autour de posture, de gestes de leadership, de personnage, c'est d'abord un enjeu de forme physique. Quelqu'un qui nous écoute et qui veut faire la prochaine campagne, là, arrive en forme. Rentre dans la campagne en forme parce que c'est un... Tu sais, l'analogie, c'est un marathon. Oh, oui, c'est un marathon, mais c'est pas ça. C'est pire que ça. C'est que tu ne fais que voir ta condition se dégrader par l'intensité, par le stress, par tout ce que tu as à faire. Puis eux, comparativement à une campagne municipale, ils ont à voyager, à se déplacer. Mmh. Alors oui, ils ont des autobus, mais ça reste du déplacement, ça reste du temps où tu dors pas nécessairement chez vous, tu dors dans un lit d'hôtel. C'est dur sur la condition physique. Et je pense, ma perception, pour avoir fait deux campagnes, là, qu'une des choses que les électeurs regardent sans le dire, c'est qui, à la fin de ce calvaire-là, parce que c'en est un, est encore en forme, puis t'es capable d'y donner les clés. Au-delà de ton idéologie, de ce que tu souhaites, là, il y a aussi, est-ce que cette personne-là a l'air encore en forme? Est-ce qu'elle a encore le goût? Est-ce qu'elle a encore les tripes? Est-ce qu'elle a encore de l'énergie? Parce que les quatre prochaines années ne seront pas faciles. Donc, je pense qu'on regarde ça. On regarde qui on veut que soit notre pilote. Puis je pense que le niveau d'énergie, la forme, fait partie de l'évaluation qu'on fait sans jamais le dire.
1: Ouais, c'est un 39 jours où on doit constamment être dans un marathon, où il y a de nouvelles informations qui nous parviennent. Il y a des gens qui sont autour de nous qui nous conseillent, qui nous rapportent certains trucs. Ouais. De quoi on pourrait vous parler aujourd'hui?
2: Et tu reçois un conseil et l'autre dans la même séquence. Hein? Les gens vont te dire, non, mais les gens vont te dire, Yannick, t'es trop barbu, t'es pas assez barbu, mets des lunettes, mets pas de lunettes, souris plus, souris pas, souris au bon moment. Partout où tu vas, les gens, de bonne foi, là, pas du monde qui te veulent malheur, là, te donnent des conseils. Ah, ça, j'aime pas ça. Ça, t'étais trop bête. Tu devrais... Tu sais, moi, j'avais fait des débats. Moi, j'ai un casting un peu plus... J'essaie de rallier, plus rassembleur, moins critique. Des fois, je peux tomber dedans, là, mais... Puis là, les gens me disaient, non, faut que tu sois plus critique, faut que tu sois plus agressif, faut qu'on voit que t'as envie de te battre. Là, t'étais trop gentil. Puis là, de l'autre côté, t'as déjà fait, non, j'aime pas ça quand t'as envie de te battre, faut que tu sois plus gentil. À un moment donné, là, tu sais plus à quel sein te vouer. Puis si t'es fatigué, puis si ça va pas si bien, tu sais, prenons le cas de Mme Fréchette qui a eu une campagne plus en décembre.
1: Ouais.
2: Tabarouette que c'est dur. Tu rames, là, dans Garnotte. Puis tu rames, puis tu mets les efforts, puis ta chaloupe, elle avance pas tant que ça. C'est tough.
1: Bruno Marchand, vous êtes maire de la ville de Québec. Quel est l'impact des élections provinciales pour une ville d'importance comme Québec?
2: Bien, ça a un impact important parce qu'à peu près tout ce qu'on fait, il y a le provincial, le Québec, qui a son mot à dire, soit par une règle, qui a du financement à nous offrir, qui a une autorisation à nous donner. Il n'y a pas beaucoup de choses dans une ville qu'on fait seul. Aménager une rue, oui, c'est une rue de la ville, ça, c'est nous autres. Mais même là, dans beaucoup de cas, les gens du Québec financent une partie de nos infrastructures, que ce soit une piscine, un aréna, que ce soit des rénovations d'égouts. Il y a beaucoup de choses qui sont faites par le gouvernement du Québec ou en partenariat. Donc, ça influence beaucoup parce que les directions qu'on prend, ben ça influence ce que la ville va devenir. Ça influence ce sur quoi on va mettre l'argent. Ça influence nos priorités. Demain matin, le gouvernement du Québec dit... Je rénove les piscines, mais pas les arénas. C'est complètement fictif, mais mettons que c'est une décision. Ben, les villes, on n'a pas le choix de suivre. Quand même, tu dirais, ouais, mais moi, mon aréna est super désuète. Ouais, t'as pas de programme pour le financer, mais tu rénoves des piscines. Là, tu comprends que mon analogie est boiteuse. Là, c'est pas comme ça qu'ils font le choix, mais ils mettent beaucoup d'argent dans la rénovation d'équipements sportifs. Ben, c'est une chose. Ils mettent beaucoup plus d'argent dans, je sais pas, moi, de la rénovation d'ouvrages d'art. Ben, l'argent va là, puis tes priorités vont là aussi.
1: Est-ce qu'un changement de gouvernement, ça fait en sorte que les dossiers vont traîner peut-être un peu plus?
2: Oui.
1: Ouais.
2: Avant et après. Avant, parce qu'il y a un moment donné, il y a une période morte. Puis après, parce que là, tu vas avoir l'élection ce soir du gouvernement. Et s'il est minoritaire, c'est encore pire. Mais mettons qu'il est majoritaire, ben tu as l'élection du gouvernement qui va prendre 2 semaines à nommer ses ministres. Mais là, les ministres arrivent en poste. Les sous-ministres sont là, la fonction publique est là, mais les ministres arrivent en poste. Imagine, même n'importe qui, là, imagine-toi, imagine-moi, on se dit, hey, tu deviens ministre des Transports. Hey, t'as beau avoir une philosophie, là, t'as beau savoir que ça, c'est des priorités pour toi, t'en as à apprendre en tabarouette. Ouais. Puis là, on va te dire, ouais, mais il y a tel pont qui est à risque, on devrait le réparer. Puis là, t'arrives avec tes idées, puis on te dit, non, t'as pas l'argent parce qu'il y a ça qui est en urgence. Le temps de te mettre ça en tête, puis de voir comment tu vas pouvoir guider les destinées du ministre des Transports ou des Affaires municipales, peu importe, t'en as pour des mois. Fait qu'avant que t'ailles des ministres en selle avec lesquels tu sois capable de dire « OK, voici, c'est prévisible, c'est ça leur plan, ils veulent qu'on fasse ça, on travaille à ça, on adapte les nôtres, t'en as pour des mois. » La différence, c'est que s'il est minoritaire, il peut vouloir faire plus vite. Mais ça veut pas dire qu'il est plus en contrôle, le ministre ou la ministre. Fait que c'est des mois de flottement, ouais.
1: À Montréal, c'est une tache d'encre rouge, là. Ça va être très libéral. À Québec, on risque d'avoir un mélange du Parti conservateur du Québec versus des gens du Parti québécois. En quoi ça complique la tâche d'un maire ou d'une mairesse dans le cas de Montréal si la majorité des députés qui sont autour sont pas de la même couleur que le gouvernement? C'est la question qu'on se posait, nous, ce matin. Puis, il y avait 3 avis autour de la table. C'était 3 avis différents, là.
2: Ouais, moi, C'est pas une question de préférence personnelle en passant, ça n'a rien à voir. Je veux juste te parler de techniquement, je te donnerai la même réponse dans 10 ans, peu importe c'est qui. Si tu n'as pas de gens autour de la table du Conseil des ministres, tu es moins fort. Fait que prenons un cas d'espèce, OK? Puis je ne veux pas dire aux gens pour qui voter, là, heureusement, le vote est presque terminé. Là, fait que c'est vraiment pas ça. Mais prenons un cas d'espèce où tu as Pascal Paradis pour le PQ qui gagne. Quand on regarde les sites de projection, tu as François Gariépy dans Charlevoix qui est en avance. Puis tu as Chloé Fauchon, peut-être. Ça semblerait être les trois péquistes. On verra, là, hein, l'élection n'est pas faite, là, on laissera les résultats. Qui pourraient être dans les députés du Québec, les députés de la région, incluant la Rive-Sud, là, qui seraient au pouvoir avec le Parti québécois, qui semble être, selon les projections, en voie de gagner, minoritaire ou majoritaire, on ne le sait pas. Tu as trois personnes. Tu en as un là-dedans qui peut être ministre, peut-être deux, mais peut-être un. Mais ça fait que quand tu arrives à la table du Conseil des ministres, puis tu as 20, 22, 25, on verra comment le premier ministre décidera combien de gens seront au Conseil des ministres, tu as une voix sur 25. Tu n'en as même pas à Lévis, là.
1: Ça peut compliquer la tâche de la mairesse de Montréal de se faire entendre. Ça peut compliquer la tâche du maire Marchand de se faire entendre. OK.
2: Ben oui. C'est pas tant, mettons, la mairesse de Montréal qui aurait pas, par exemple, elle aura certainement Paul Saint-Pierre Plamondon, on présume, là, mais mettons qu'elle n'a pas beaucoup de. Mais c'est des gens qui sont pas capables de porter sa voix. Pas tant sur est-ce qu'on a entendu la mairesse dans les journaux parler d'itinérance. Le gouvernement va l'avoir entendu, c'est pas ça. Mais sur des solutions, sur des enjeux, sur être quand arrive le vote, quand arrivent les priorités. Tu sais, c'est un peu comme. Prenons un exemple super anodin, mais t'as 20 chums avec qui vous décidez d'aller en voyage, puis là-dedans, t'en as 18 culturels, t'en as 2 sportifs. C'est quoi les chances que le voyage d'été de la gang soit en sport?
1: Il va y avoir l'influence.
2: Oui, puis c'est pas contre les gens, là. C'est pas les gens qui sont pas contre Québec, qui sont pas contre Montréal, qui sont pas contre une région qui aurait pas de. Mais c'est dur de représenter une idée, c'est dur de représenter une région si t'es tout seul à le faire ou si t'es pas beaucoup par rapport au nombre. Fait que nécessairement, les voix entendues, ben, ils sont plus durs à faire entendre.
1: Est-ce que c'est moi qui idéalise le passé, vous me direz, mais je me souviens d'une Agnès Maltais, d'un Sam Hamad, d'un Gérard Deltel qui étaient sur divers paliers gouvernementaux, mais je peux même ajouter le maire Labeaume. Quand on s'attaquait à Québec, il y avait tout le temps ces quatre-là qui étaient, attends un peu, là, Québec, elle est importante, Québec, puis vous viendrez pas jouer à Québec si on n'est pas d'accord avec ça. Est-ce qu'un jour on peut espérer retrouver ces trois amigos, j'aimerais ces ça. Quatre amigos-là?
2: Ben, j'aimerais ça. Je pense que quand tu as une Agnès Maltais, quand tu as un Régis Labeaume, quand tu as du monde qui parle ensemble, peu importe leur allégeance, c'est sûr que ça a une influence. C'est sûr que si tu t'attaques à un bloc, c'est plus dur que si tu t'attaques à un ou deux individus. Et pour notre région, peu importe l'allégeance des gens, si on travaille ensemble et on parle d'une seule voix, on est dur à contourner. Si on est divisé, on est très contournable parce que de temps en temps, tu prends l'idée d'un, de temps en temps, tu prends l'idée de l'autre, mais tu t'assures que tout le monde ne parle pas d'une même voix. Ce qui a fait un des succès de Québec, c'est certainement, à certaines époques, la capacité de parler ensemble. C'est sûr.
1: Dans vos demandes que vous avez faites pour les élections provinciales, bon, l'itinérance, ça, c'est sûr et certain que j'ai vu du Parti québécois là qu'on veut régler le cas, on veut aider à diminuer le nombre d'itinérants. Je pense que le Parti conservateur aussi avait embarqué là-dedans. Lequel des partis, selon vous, semble être le plus sérieux au niveau de l'itinérance? Parce que ça fait longtemps, vous et moi, qu'on parle de ça. Moi, je suis un gars qui est né à Québec, au centre-ville de Québec. Quand on s'était rencontrés la première fois, je pense que j'étais à mes premières armes ici, il y a 3 ans, puis je vous ai dit c'est pas un peu utopique monsieur le maire d'y aller avec l'itinérance zéro, puis vous m'aviez dit c'est un rêve, on a le droit de rêver, on a le droit de penser à ça, puis de mettre cet objectif-là, puis le PQ semble avoir embarqué dans cet objectif-là.
2: Puis je t'avais dit aussi, un peu tutoyer, hein, Yannick, mais je peux te voyer aussi, là, mais...
1: Tutoyez-moi, je vais vous voyer.
2: Oh, tu peux faire un peu me tutoyer. Je t'avais dit, ça part de la tête. Puis les gens, tu sais, il y a des gens qui comprennent pas complètement que j'insiste autant sur la volonté d'avoir un chef d'État ou une chef d'État qui donne une direction. Les gens disent, ouais, mais c'est pas parce que le chef d'État donne une direction que dans la rue, ça a changé de quoi demain matin. C'est vrai. Mais M. Legault en parlait pas, l'itinérance. Il n'aimait même pas le mot. Puis pourtant, c'est une responsabilité du Québec. Fait que les villes, on s'est débattu comme des diables dans l'eau bénite. Je pense qu'on a fait ce qu'on pouvait dans un contexte, mais c'est insuffisant. On a besoin d'un gouvernement du Québec, puis c'est ce que j'aime de Paul Saint-Pierre Plamondon, qui dit « Je vais réduire l'itinérance de 50 % dans les 4 prochaines années, puis je vais la réduire, je vais m'engager dans la réduire à zéro. » Après ça, une fois que le chef a donné cette parole-là, qu'est-ce qui arrive? Mais au moins, on va pouvoir le remettre en question. Quand il va arriver à ton émission, tu vas pouvoir l'interroger. Vous aviez dit ça, êtes-vous en voie de l'obtenir? Vous aviez promis ça, qu'est-ce qui arrive? On est, comme je le vis, là, moi, comme politicien, quand on te remet avec tes propres paroles et tes propres engagements, t'es obligé, tu peux pas banaliser ça, tu peux pas mettre ça en dessous du tapis. T'es obligé de rentrer au bureau après, puis faire là, calique, je suis tanné de me faire poser la question qu'on avait dit qu'on descendait de 50%, puis on n'a pas descendu. Puis là, t'enlignes les choses. Ça commence comme ça. Après, moi, j'ai pas dérogé depuis 3 ans, ça prend des stats. C'est pas normal qu'on ait pas de chiffres annuels. C'est pas normal qu'on ait des groupes communautaires qui sont dévolus à ça, qui travaillent comme des gens acharnés, mais que ça nous prend 4 ans à savoir si on baisse ou si on hausse. Parce que si on va à la hausse, c'est qu'on fait pas les bonnes affaires. Il faut être capable d'avoir des chiffres. Ce qui se mesure s'améliore, ce qui se mesure pas s'améliore pas. Puis après ça, c'est du logement. Fait que j'espère, le chef du PQ qui semble être en voie de gagner, là, c'est pas un parti pris, là, le chef qui semble être en voie de gagner, a dit « Je m'engage et je vais réduire l'itinérance. » On n'a jamais été aussi bien placé. Après ça, s'il le fait pas, ben là, on le remettra de face à ses dires, mais on n'a jamais été aussi bien placé parce que depuis 8 ans, on en a parlé, mais jamais autant de la part du chef ou du pas, dans ce cas-là, possible chef de l'État.
1: Vous avez demandé aussi 13 000 immigrants économiques par année. Paul Saint-Pierre Plamondon.
2: On s'entend moins bien là-dessus.
1: Ben, a dit qu'il allait discuter avec vous de ce chiffre-là. Quelle est l'importance du 13 000 $ pour la grande région, pour la ville de Québec?
2: Ben, tu sais, mettons qu'on calcule une croissance du PIB à 2 %, ce qui est une croissance intéressante, qui n'est pas survitaminée, mais qui n'est pas une croissance famélique.
1: Ouais.
2: On calcule à Québec que pour avoir cette croissance-là, il faut avoir sur le 2 % 0,5 de gain de productivité. Donc, ça veut dire de la robotisation, de l'automatisation. Ça veut dire des processus beaucoup plus clairs avec une capacité de mettre l'IA, par exemple. On est capable, on pense, par année, si nos entreprises s'améliorent, de gagner 0,5 % de croissance de notre PIB juste avec cette partie-là. Mais ça ne peut pas se faire aussi plus rapidement que ça. On ne peut pas tout d'un coup tout transformer puis aller dans des restaurants puis être livré par des robots. Là. Ça va prendre du temps. Ça ne se fait pas du jour au lendemain. Fait que cette croissance-là, elle va d'année en année augmenter. Mais pour aller chercher notre 2 %, on calcule que ça prend 1,5, donc le 3/4 de notre croissance économique qui vient de l'immigration. Après ça, l'immigration n'est pas obligée d'être internationale au complet. Là. Québec est une ville attractive, qu'on attire des Montréalais, qu'on attire des gens du Saguenay, qu'on attire des gens du Bas-Saint-Laurent qui viennent ici, c'est parfait, il en faut. Moi, ces gens-là, ils font partie de notre force de travail qui va s'ajouter aux nôtres. On a le taux de chômage le plus bas de toutes les grandes villes du Québec et du Canada, en passant. Ben, ça veut dire quoi? Ça veut dire qu'il y a de l'attractivité, il y a du monde qui travaille. L'économie va bien présentement, elle va étrangement bien par rapport à une économie nord-américaine qui vacille, notamment avec les politiques de Trump qui changent tout le temps, qui créent de l'incertitude. On est chanceux à Québec, le monde travaille, le taux de chômage est bas. Mais ça suppose que nos entreprises ont besoin de main-d'œuvre, puis présentement, elles en manquent.
1: Parce que Paul Saint-Pierre Plamondon veut accueillir 35 000 immigrants
2: Québec,
1: par année.
2: Ouais.
1: Vous voulez en accueillir, bon, on l'a dit, le chiffre tout à l'heure, là, 13 000 immigrants. Ouais. Vous allez devoir vous asseoir avec lui. Est-ce qu'on pourrait demander un statut particulier pour justement avoir ce chiffre-là? Puis en même temps, on a-tu les infrastructures pour accueillir tout ce monde-là?
2: Bien, le logement, ça construit comme ça n'a jamais construit à Québec. Fait que ça, c'est bon. C'est bon parce qu'on a de plus en plus de logements. Il reste, là, les gens disent, oui, mais c'est pas parce qu'ils construisent plus de logements à Québec qu'on a plus de logements abordables. C'est vrai. Les promoteurs sont plus capables de construire à un prix de 1 000 $ la 4,5. La mathématique, elle marche pas. Fait qu'il faut trouver d'autres solutions pour ça. Mais au moins, ils se construisent du logement, notre monde travaille, puis on a du logement disponible. Après ça, il y a l'adéquation. Les gens disent, ouais, mais qu'est-ce qui arrive avec ces gens-là ont besoin de services. Les gens qui viennent ici, ils ont besoin de médecins, ils ont besoin d'éducation, ils ont besoin d'école. C'est vrai. En même temps, si ces gens-là ne les ont pas, tu as aussi des problèmes de services. Je ne sais pas si les gens qui nous écoutent sont allés dans une RPA, une résidence personne âgée, une résidence privée, que ce soit même publique. Les gens qui sont préposés aux bénéficiaires, les gens qui font le ménage, il y a beaucoup, beaucoup d'immigrants là-dedans. Là.
1: Ouais.
2: S'ils sont pas là, on n'en trouve pas de ces ressources-là pour faire en sorte, dans une RPA, de prendre soin des personnes aînées. C'est la même affaire d'un restaurant, c'est la même affaire d'un commerce, c'est la même affaire des épiceries. C'est pas vrai, là. C'est pas vrai qu'on peut trouver ce monde-là tout d'un coup ici, là. C'est pas vrai que nos jeunes cueillent des fraises, là. Moi, j'en ai deux, puis je les blâme pas, là. Ils sont jamais allés cueillir des fraises ou des pommes à l'île d'Orléans, là. On a besoin de ces gens-là pour nourrir notre agriculture, ouais. Pour nous nourrir nous-mêmes. Fait que, oui, ça a des enjeux sur ces gens-là ont besoin d'école avec leurs enfants, ont besoin de services. Mais en même temps, s'ils sont pas là, on a d'autres problèmes. Fait que moi, je pense que la recette, c'est de dire Québec est une ville attractive, est une ville qui se rajeunit. Continuons d'accueillir ici, continuons d'avoir les infrastructures pour accueillir, planifions nos écoles, planifions nos services, puis en même temps, répondons aux besoins des entrepreneurs, parce que sans ça, notre économie vacille, mais aussi notre capacité d'obtenir des services vacille.
1: Ça vous, je discutais tout à l'heure avec Maître Bellemare de la souveraineté, l'incertitude par rapport à la souveraineté ou la souveraineté en général, c'est-tu quelque chose qui vous passe nécessairement par la tête en raison des entreprises pour les... est-ce qu'on investit, est-ce qu'on n'investit pas? Ça doit être assez particulier.
2: C'est sûr. Alors, peu importe que des gens soient pour ou contre la souveraineté, il faut tous admettre que ça crée de l'incertitude. Alors, les gens qui sont très souverainistes vont dire, oui, mais 5 ans après, on va avoir plus de contrôle, on va avoir plus de levier, puis l'incertitude va être terminée. Parfait. Je peux croire à ça. On peut pas penser que la réflexion sur la souveraineté et la question référendaire, si elle était répondue favorablement, ça va pas créer de l'incertitude. Ça va faire en sorte... Tu sais, je vais te donner un exemple. Les gens pensent que les gens qui investissent ici, c'est des Québécois. Oui, mais les gens qui investissent ici, c'est aussi des gens qui viennent d'ailleurs. Fait que, par exemple, sur le logement, les gens voient notre attractivité, voient que notre ville a fait beaucoup d'efforts pour accélérer la construction de logements, diminuer la paperasse, réduire le red tape, c'est pas pour rien qu'il y en a autant. Mais qu'est-ce qui arrive avec un fonds de Toronto ou un fonds de Vancouver qui veut investir au Canada? Il va dire, chaque année, j'investis 300, 400, 500 millions dans de nouvelles infrastructures pour créer du logement. Il a le choix de l'investir où il veut. C'est sûr que quand il va décider, ben, j'ai envie de l'investir à Québec, ça va bien, il y a un boom économique, il y a de la demande, puis la mairie accélère les choses, parfait. Mais c'est sûr qu'il va dire, OK, mais c'est un bon moment pour l'investir ou je préfère l'investir à Toronto? C'est sûr que c'est des capitaux. Ça ne veut pas dire qu'ils ne viendront pas, là, c'est pas ça que je dis. Mais oui, il y a des gens qui vont réfléchir à dire, dans le contexte référendaire, je les investis ici plutôt qu'ailleurs. C'est ça.
1: Monsieur le maire, en une minute, là, ça va, je vais vous demander un exercice digne du coureur du 100 mètres.
2: Les réponses sont trop longues.
1: non, pas du tout. C'est le temps qui est... Je suis limité par le temps. Mon prochain invité s'en vient. Moi, j'aime bien... j'aime pas payer des taxes, mais quand je paye des taxes, j'aime bien voir un résultat. Québec est... incroyable quand on est sur le boulevard Champlain, monsieur le maire, puis on regarde la promenade Champlain, ce qu'on a fait, puis là, vous avez mis dans votre liste d'épicerie, justement, l'optimisation du territoire, la promenade Samuel de Champlain, le boulevard urbain. Ça, c'est le genre de choses auxquelles vous tenez, là, puis ça, tu sais, on a hâte de voir le résultat du tramway, là, qu'on soit pour ou contre, on a hâte de voir de quoi ça va avoir l'air, mais pour ce qui est de la promenade Champlain, on est encore à rêver, puis je trouve ça bien en tant que payeur de taxes de dire OK, moi là, quand c'est un résultat positif comme ça, je suis entièrement satisfait. Là.
2: Mais on voit pas la globalité de tout ce qu'on fait, puis c'est correct, parce que comme payeur de taxes, on se dit OK, les taxes augmentent. C'est vrai que les taxes à Québec ont augmenté, mais elles ont augmenté moins que l'inflation. C'est ça la magie qu'on a faite, honnêtement, les efforts colossaux qu'on a faits. On n'est pas la grande. De toutes les villes, les grandes villes du Québec, on est celle qui a la moins grosse croissance de taxes depuis 5 ans. Ça prend des efforts colossaux pour faire ça. Mais en même temps, il y a des gens qui pourraient dire, ouais, mais tu pourrais baisser les taxes, tu pourrais diminuer. Parfait. C'est une philosophie. Les gens auraient le droit.
1: Je lève la main.
2: Mais, mettons, puis je parle pas de toi nécessairement, mettons que les gens qui nous écoutent, ils ont des enfants, là. Ben, ici, les camps de jour, c'est ici qui coûte le moins cher.
1: Ouais.
2: C'est un choix. Les bases de plein air sont gratuites. C'est un choix. C'est quelque chose qu'on se paye ensemble. Puis qui permet à tout le monde d'avoir. On offre Réverbère en fin de semaine, le Festival des arts de la rue à l'Action de grâce. C'est gratuit, c'est tout gratuit. Tu peux venir en ville. On avait un pop-up à Charlebourg, un pop-up à Vauport. C'est tout gratuit. C'est des choix qu'on fait pour adoucir le coût de la vie pour les gens. Mais oui, ça vient des taxes. Moi, je pense qu'on fait les bons choix parce que je pense que ça nous permet collectivement d'avoir de meilleurs services, plus d'options. Mais il faut garder ça le plus tight possible, puis c'est ce qu'on fait. Puis oui, la promenade Samuel Champlain devrait arriver dans phase 4. On en a besoin pour les gens de Beauport.
1: Ça va être de toute beauté. Monsieur le maire, merci beaucoup pour votre temps. Je vous souhaite de passer une agréable soirée électorale. Puis demain, on va se lever avec les résultats qu'on aura.
2: Excellent.
1: Merci beaucoup.
2: On se reparle bientôt.
1: Le maire de la ville de Québec, Bruno Marchand, était avec nous. On fait une courte pause et après la pause, on parle avec Marc-André Leclerc, analyste politique.
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6: C'est un podcast spécial de Marceau le soir, spécial élection provinciale 2026. Et j'ai décidé de garder le dessert. Marc-André Leclerc, analyste politique, qui est avec nous ce soir. Comment ça va, Marc-André?
7: Et bien, toi?
6: C'est un marathon de presque 40 jours qu'on a subi. Nous, de notre côté, vous, toi, en tant qu'analyste, moi, de mon côté, en tant qu'animateur de radio qui essayait de rien manquer. J'espère que j'ai réussi à couvrir pas mal tout ce que j'avais à couvrir. Mais bon Dieu qu'il y avait de l'information. Puis un peu comme je discutais tantôt avec le maire de la Ville de Québec, Bruno Marchand, les candidats ont travaillé extrêmement fort pendant 40 jours. Et que dire des chefs? T'sais, c'est une fin de marathon de 42 km qui a de l'air à être exténuant.
7: Oui, on l'a vu en fin de semaine. Je trouvais que les horaires des chefs, c'est un peu pépère. On voyait qu'on était, tout le monde était fatigué, c'est normal. Je pense qu'on va pouvoir se poser la question, est-ce qu'on a vraiment besoin de campagne de 40 jours avec des élections à date fixe? Parce que cette élection-là, le 5 octobre, ça fait 4 ans qu'on connaît la date. Depuis le 1er janvier qu'on en parle comme si l'élection était demain matin. Là, bon, on est arrivé, enfin. Et je pense qu'il faut tout se re-questionner à savoir, on a-tu vraiment besoin de 40 jours? Je comprends dans le temps, là, on voulait des longues campagnes parce qu'on faisait le tour des circonscriptions en calèche. Mais là, aujourd'hui, en 2026, on est rendu loin de ça.
6: Ouais. Christine Fréchette va avoir une très dure soirée. Quelle est l'ambiance dans sa tête? Ça doit être un cauchemar. Tu sais, ce matin, je me suis levé, puis bon, je lisais un peu ce qui se passait dans l'actualité. Ouais. Je regardais les sondages la fin de semaine de la firme Léger. Il y a eu cinq sondages. Sondage en tout là, depuis vendredi. Je me dis, tabarouette, elle, v'là un an, elle connaissait pas son avenir, elle est devenue première ministre du Québec. Pouf, elle va perdre ça ce soir. Ça doit être cruel à l'intérieur. Là.
7: Non, c'est ça, c'est cruel. Puis tu dis, bon, j'ai le plaisir d'être première ministre du Québec, mais là, tu veux que ça dure plus longtemps que 4-5 mois. Là. T'sais, elle a été élue chef le 12 avril, elle a été première ministre 10-12 jours plus tard. Fait que tu veux que ça dure. Puis ils y ont cru en début de campagne.
6: Ouais.
7: Et c'est ça aussi que ça fait mal. Si tu rends, mais une chance peut-être de leur côté, là, parce que ça avait été à 12, 13, 14, 15 % dans les sondages depuis le début. Mais là, aujourd'hui, c'est que tu dois espérer, c'est la survie de ta formation politique. C'est plus que elle sait qu'elle va pas remporter. Puis ça, je pense que le deuil, elle l'a fait, mettons, voilà une semaine. Là, rendu à ce moment-ci, tu dis, est-ce qu'on est capable de garder, tu sais, est-ce que je suis capable de me faufiler dans Trois-Rivières, de garder 4-5 députés, puis qu'on rebâtisse à partir de là, dans un gouvernement minoritaire. Parce que la question ce soir, c'est est-ce qu'on va être majoritaire, minoritaire pour le PQ? Mais moindrement que la CAQ fait 5 sièges, c'est impossible, ou presque, pour le Parti québécois d'être majoritaire. Sauf que là, à partir de ce moment-là, pour la CAQ, si c'est un gouvernement minoritaire, comment, avec une élection dans 12 à 24 mois, comment tu peux te reconstruire aussi facilement? Fait que c'est sûr que pour elle, c'est ça qui est crève-cœur. Est-ce que tu veux enterrer la CAQ? Parce que c'est ça, on va mener les livres d'histoire. Et est-ce que la Coalition vers Québec aurait été seulement le parti de François Legault pour lui permettre d'accéder au pouvoir, mais sans pas avoir de racines profonde au Québec. Ça va être historique ce soir là, si on vit ça.
6: Mais écoute, je me souviens qu'il y a ça quelques années, on parlait de la mort du PQ et finalement on a réanimé ce cheval mort là.
7: Ouais.
6: Puis ce soir, c'est le PQ qui rentrera en majorité, ouais, à l'Assemblée nationale. Là. À savoir si c'est minoritaire ou majoritaire, ça on va le savoir dans quelques heures. Le chiffre magique ce soir, c'est 64, hein, parce qu'on est maintenant, ouais, rendu à 127 circonscriptions.
7: Exact. Exactement. Donc ce soir, faut surveiller 64. Puis là, vraiment, là, est-ce que le PQ va être majoritaire? C'est comme, c'est 50-50. À ce moment-ci, ils peuvent finir à 61, 62, 63. Ils peuvent finir à 67, 68. Ils peuvent pas finir, mettons, je pense, avec 85, 90 sièges comme François Legault en 2022. On n'est pas dans une vague. Hein, parce que tantôt, tu faisais référence, Yannick, au sondage la fin de semaine. Et vraiment, le Parti québécois, c'est comme si son plancher puis son plafond étaient collés ensemble. Là. Et il fait 29 ou il fait 30, mais tu sais, il fait pas 25 puis il fait pas 35. Fait qu'il n'y a pas vraiment de marge de manœuvre pour lui. C'est sûr que pour Paul Saint-Pierre Plamondon ce soir, c'est sûr qu'il aimerait mieux avoir des chiffres, de meilleurs chiffres, parce qu'il a remporté les débats. Il a pas fait une mauvaise campagne. Ses adversaires ont pas réussi à le coincer, mais il a pas réussi à se dégager la marge de manœuvre pour respirer, là, et dire je peux vraisemblablement être majoritaire facile. Là. Fait que pour lui, c'est tout un point d'interrogation. Puis on sent beaucoup de nervosité depuis samedi matin par rapport au Parti québécois. Mais également, Yannick, je veux juste faire du pouce sur ce que tu viens de dire par rapport à, oui, en 2022, le PQ, il était troisième. Mais le PQ, là, les gens, les militants, ils ont un fondement, c'est de fonder un pays. Tandis que la CAQ, eux, ils n'ont pas de racines. Fait que 0, 1, 2, 3 députés, ça va être extrêmement difficile. Là. À quoi tu peux te rattacher? Parce que cette troisième voie-là que Bernard Drinville suppliait les gens de Lévis vendredi là, de conserver, ben elle peut être incarnée par le PCQ, par exemple. Elle peut être incarnée par une autre formation politique que la CAQ.
6: Est-ce qu'on pourrait voir des transfuges dans les prochaines semaines?
7: Oui. Ben, oui. Un scénario. S'il y a un ou deux caquistes. Moi, je vois pas de PCQ, transfuge PQ, non plus avec Québec solidaire, non plus avec les libéraux. Fait que s'il y a un transfuge, s'il y a des un ou des transfuges, c'est vraiment que s'il y a un ou deux caquistes et que là, vraiment, on courtise, on invite ces gens-là là, à se rejoindre au Parti québécois. Mais sinon, faut pas s'attendre non plus à un déluge de transfuges parce que les scénarios qui pourraient nous amener là sont relativement minces, là. En termes de justement, peut-être quelques caquistes qui pourraient faire ça.
6: Parce qu'on l'a vu au fédéral, moi, je trouve que c'est jouer avec la démocratie. Ça me tue, là, des, ouais, gens qui ont décidé de donner une majorité en changeant d'équipe. On pourrait peut-être même voir ça à l'Assemblée nationale, ce qui serait désagréable pour la démocratie. Mais là où il y a de l'homme, il y a de l'hommerie. Et en politique, on envoie des vertes et des pommures. Je trouverais ça très particulier.
7: Ouais. Ça peut arriver.
6: Ouais, on le souhaite pas pour la démocratie.
7: Exact.
6: Que penses-tu de la campagne d'Éric Duhaime? Que penses-tu de la campagne de Charles Milliard?
7: Éric Duhaime, il était constant, il était bon du jour 1 au jour 40. Vraiment, il y avait un plan de match, il y avait un narratif clair pour les gens. Je pense qu'il a profité du fait que ses adversaires l'ont légitimé à bien des égards. En 2022, dans les débats, c'était « Ah, M. Duhaime, vous êtes comme une bébête à part sur une autre planète. Là, vraiment, on pense la même chose, on est d'accord avec vous. » Je pense aussi que le climat ambiant où on demande une réduction de l'État, qu'on demande d'être rigoureux au niveau des finances publiques, a aidé M. Duhaime à jouer, comme il disait, plus sur sa patinoire à lui. Il a recentré aussi son discours. Fait que c'est sûr que pour lui, ce soir, ça risque là, d'être une grande soirée. Moi, au départ, en 2022, j'étais pas certain que M. Duhaime allait toffer 4 ans. Là. À 0 député, peu de ressources, clairement, il a réussi à perdurer là-dedans. Dans le cas de M. Milliard, il s'est amélioré à chaque journée de la campagne. Il était meilleur dans le troisième débat que dans le premier. Il a fini en force. Donc, c'est peut-être un prélude à ce qu'on pourrait vivre dans 2, 3 ou 4 ans, selon le gouvernement. Pour lui, ce soir, tu sais, Yannick, pour M. Milliard, c'est de remporter sa circonscription de Hartford. Il n'a pas le choix. Il faut qu'il remporte ça, parce qu'il va améliorer le sort du PLQ. Le PLQ 2022, 21 sièges. Le pire score là, de l'histoire récente avec Dominique Andlade. Il va faire mieux. 33, 34, 35. Il pourrait aller jusqu'à 40 sièges. Il va être le chef de l'opposition officielle, mais il faut qu'il remporte sa circonscription. Ça, c'est pas encore fait. Il a réussi à améliorer sa performance chez le vote francophone. Donc, il devrait peut-être pouvoir s'en tirer. Mais il s'est amélioré. Il n'y a pas d'école, hein, pour devenir chef. On n'apprend pas ça sur les bancs d'école. C'est en le faisant, en se pratiquant. Un départ lent. Était pénible, départ lent. C'est sûr que là, à la fin, il n'a pas réussi à se montrer comme l'alternative pour bloquer le Parti québécois, pour bloquer PSPP. Mais pour lui, c'est peut-être partie remise. Là.
6: Pour ce qui est de Ruba Gazal, bon, il y a certaines incertitudes là, dans la grande région de Québec. Il y a deux candidats. Et pour les deux candidats, Étienne Grandmont et Sol Zanetti, il y a 1% de différence avec le Parti québécois et leur parti. Est-ce que c'est une grosse catastrophe si Québec perd ses deux candidats de Québec solidaire pour Québec solidaire?
7: Ben, ils peuvent en perdre. Pour Mme Gazal, elle peut en perdre deux à Québec, elle peut perdre Sherbrooke, elle peut en perdre un ou deux députés, elle peut perdre 50% de son caucus, là. Ça sera pas ça peut être une soirée difficile, malgré le fait que Mme Gazal n'a pas fait nécessairement d'erreurs. Des propositions plus terre à terre. Donc, on peut être pour ou contre. Ouais. Mais, fait qu'elle a pu se ramasser, qu'elle perd la moitié de son monde. Mais avec les gens qui disent qu'elle a fait une bonne campagne, elle était souriante, une belle énergie, une bonne répartie, mais elle peut arriver qu'à la fin. Et ça aussi, ça va jouer. Tu sais, tantôt, on parlait majoritaire, minoritaire. C'est sûr que si le PQ remporte Tachereau, si le PQ remporte Jean Lesage, ça va grandement aider Paul Saint-Pierre Plamondon à tenir sa majorité. Le fait que, on le disait là, depuis le début de la campagne, comment la grande région de Québec peut décider là, de la majorité et minorité. Dans ce cas-là, c'est deux circonscriptions qu'il faut surveiller attentivement ce soir.
6: Marc-André Leclerc, je te souhaite une agréable soirée électorale. Merci beaucoup d'avoir été avec nous dans le podcast de Marceau Soir. C'est toujours un plaisir de discuter avec toi.
7: Merci. À bientôt.
6: Moi, je vous laisse là-dessus. C'est Jean-François qui arrive avec toute son équipe. Gros show électoral sur les zones de Boulevard 102.1 et au 99.5 Montréal. Jean-François sera accompagné d'une équipe de feu. Je salue Myriam Segal qui se greffera à Jean-François. Une bonne routière de la radio. Une dame qui suit la politique depuis plusieurs décennies. Je veux pas la vieillir. Mais moi, je vais être à l'écoute dans les prochaines secondes de la station que vous écoutez présentement. Je vous souhaite de passer une belle soirée et on se reparle demain dans le show du matin. Salut tout le monde. Bye bye.
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11: Je suis en compagnie de Mario Dumont, animateur du matin au 90. Ah,
12: bon lundi 5 octobre. Désolé, guys, pour cette petite imbroglio de début. Alors, nous sommes justement en direct sur Boulevard 102.1 et également au 99.5 Montréal pour cette soirée électorale du 5 octobre où un nouveau gouvernement va être décidé. Et la grande question, est-ce qu'il sera majoritaire ou minoritaire? C'est la question qu'on se pose. Mon nom est Jean-François Fortin, je vais être l'animateur de cette soirée électorale. Ça me fait un énorme plaisir d'être avec vous. Autour de la table, on aura Catherine Saint-Laurent qui va s'occuper des résultats de la soirée. Catherine, comment vas-tu?
13: Ça va très bien, ça va très bien. Très excitée d'être là.
12: Oui, hein, ça va être une très, très belle soirée. Myriam Segal, qui est avec nous comme analyste pour cette soirée, analyste politique. Myriam, merci d'être présent avec nous. C'est
14: merci
12: tellement apprécié.
14: Merci de m'inviter au party.
13: Ben, c'est un party.
12: Oui, ça va être un beau party. Et on a Étienne-Alexandre Beauregard également, analyste politique à Boulevard 102.1. Il est également à Cube FM au 99.5 Montréal. Vous l'entendez régulièrement dans l'émission de Rémi Villemur. En passant, Rémi va ajouter Marois Riscu avec lui à partir de demain au 99.5 Montréal. Non. C'est pas super. Pas super. Étienne-Alexandre, comment vas-tu?
15: Ah ben ça va très bien, ça va très bien. Merci pour l'invitation.
12: C'est un énorme bonheur. J'en profite pour saluer les gens qui vont être sur le terrain. On va avoir Alex Laramé qui va être sur le terrain au rassemblement du Parti québécois à Montréal. Mathias Turcotte qui va être au rassemblement du Parti conservateur. Ça se déroule du côté de Lévis. Maxime Larouche qui sera au niveau du rassemblement du Parti québécois à Québec. Et Nathan Meilleur qui va commencer à la CAQ à Lévis. Dépendamment de ce qui va se passer avec la CAQ, peut-être qu'on enverra Nathan terminer la soirée à Québec solidaire à Québec. Il y a deux gros comtés, deux gros enjeux qui se jouent au niveau de Québec pour Québec solidaire et le PQ, c'est-à-dire les comtés de Taschereau et Jean Lesage. Je remercie toute la gang qui sont aux médias sociaux, Nico Lacroix, Elodie Derry, Alexis Perron, Kélan Bélanger. Je remercie Audrey Pinchot qui est avec nous ici en studio, qui va être notre régisseuse pour la soirée. Donc, toutes les entrevues que vous allez entendre, les interventions que vous allez entendre.

0: où les gens sortent le plus. Là, ce qu'on voit, c'est Louis Hébert, encore une fois, qui avait le meilleur taux de vote par anticipation lorsqu'il y a eu le vote par anticipation, bien évidemment. Donc là, présentement, là, on est à tout près de 65% pour Louis Hébert. Et quand on regarde le top 10, là, ce sont toutes des régions de la capitale nationale et de Chaudière-Appalaches, ce qui est quand même spectaculaire. Il y a seulement une circonscription, en fait, là, où on voit qu'on n'est pas dans la capitale nationale ou Chaudière-Appalaches, c'est Montarville, en Montérégie. Et cet endroit-là, ben, c'est là que se représente Nathalie Roy. Mm-hmm. Nathalie Roy, qui est la présidente sortante de l'Assemblée nationale. Puis on peut dire que la circonscription de Montarville, quand tu regardes ça comme ça, ben, ça a été créé en 2012. Et depuis ce temps-là, ben, c'est toujours la CAQ qui est élue. Et puis, est-ce que ce sera dramatique, ouais, si on perd ce siège-là? Ben, j'ose imaginer que oui, parce que là, on n'est pas en avance du tout pour la CAQ.
1: Étienne Alexandre, on en parlait tout à l'heure, ça a été quand même assez particulier, cette candidature de Nathalie Roy qui est revenue en disant « Je veux être la présidente de l'Assemblée nationale, mais je m'associe à aucun parti. » C'était pas très gage de succès, là.
2: Non, mais je pense qu'on va avoir l'occasion d'en parler ce soir, là. Malheureusement, pour la CAQ, à peu près rien dans cette campagne-là n'a fonctionné. Une des dernières tuiles qui est tombée sur la tête, c'était cette sortie un peu lunaire, justement, de Nathalie Roy, qui disait « Oui, moi, je suis présidente de l'Assemblée, donc je vais faire campagne, mais sans porter les couleurs de mon parti. Je vais faire campagne pour les gens de la circonscription sous l'étiquette de la CAQ. Je suis au rassemblement en solidarité avec la première ministre, mais sans défendre son bilan. » Ça a été juste une des nombreuses choses qui n'ont pas fonctionné, là.
1: Myriam, est-ce que t'es comme moi, t'es déçu du taux de votation actuelle? Moi, je m'attendais... Non?
3: Pas du tout.
1: Ah, moi, je m'attendais à ce qu'on dépasse 2022 parce que c'est une élection plus serrée.
3: Oui, mais c'est
1: trop.
3: Le 45%, il est provincial. Ce qui est très spectaculaire, c'est que dans tous les comtés de la région de Québec, on défonce de loin le 45%. Sur les 11 endroits où le taux de votation est le plus élevé, il y en a 10 qui sont des circonscriptions de la région de Québec. Alors, dans la région de Québec, il se passe quelque chose. Il se passe quelque chose d'important. Les gens le savent, les gens le sentent. C'est la majorité du PQ qui se joue dans la région. C'est la survie de la CAQ et la survie de Québec solidaire hors de Montréal qui se joue. C'est la montée du Parti conservateur qui pourrait enfin s'affirmer comme une alternative probante. C'est une élection où, dans la région de Québec, il y a un enjeu, il y a effectivement des choses importantes qui se passent.
1: La majorité du PQ se joue-t-elle dans la région de Québec avec Côte-de-Beaupré, Charlevoix, Jean Lesage, Tachereau,
3: Louis Hébert? Oui, absolument. Oui, absolument. Si le PQ arrive à faire élire 3-4 candidats dans la région, il va avoir sa majorité.
1: Donc, la région de Québec va être capitale, c'est le cas de le dire, pour cette élection-ci. Catherine, rappelle-nous, ouais, parce que pour nous, c'est très lointain, 2022.
0: Oui.
1: Il y a tellement de choses qui se sont brassées depuis 2022. Une démission d'un premier ministre, une Marois Risky qui quitte le Parti libéral, Vincent Marissal qui est expulsé de Québec solidaire.
0: J'ai vraiment hâte qu'Étienne nous en parle parce que lui était dans, cette joute-là, veut pas, là.
1: Exactement.
0: Participait, là. Veut pas, il a été témoin de tout ce qui s'est passé. Faut dire que le portrait actuel est pas du tout ce que c'était en 2022 quand on a débuté cette 43e législature à l'Assemblée nationale. Présentement, là, si on fait un portrait de ce que ça a l'air l'Assemblée nationale au moment de la dissolution du gouvernement, eh bien, Christine Fréchette est chef de la CAQ et a seulement 79 sièges à l'Assemblée nationale. C'était toujours Marc Tanguay qui était chef intérimaire du Parti libéral. C'est sûr que Charles Milliard était en train de rentrer dans la game, veut pas, et on avait 18 sièges du côté du Parti libéral. 11 sièges pour Québec solidaire avec Ruba Gazal et Sol Zanetti comme co-porte-parole de QS. Au Parti québécois, Paul Saint-Pierre Plamondon a été capable de monter son nombre de députés. Ça, je trouve que c'est absolument spectaculaire de le faire à coup de partiel comme ça. On est à 7 députés présentement, en tout cas là, au moment de la dissolution de l'Assemblée nationale. Et au Parti conservateur d'Éric Duhem, ben on avait été capable d'aller chercher Maïté Blanchette Vézina, celle qui s'est exclue de la CAQ, ou plutôt qui s'est fait exclure de la CAQ dans tout ce qui s'est passé. 2022, là, quand on refait le portrait, là,
1: ouais, vas-y donc.
0: 90 députés à la Coalition Avenir Québec, là. C'était monstre les tours avec lesquels les députés

0: caquistes se sont fait élire. On avait du 50%, du 60% de vote, ce qui est quand même spectaculaire et ça ressemblera pas à ça aujourd'hui, 4 ans plus tard. Du côté du Parti libéral, on avait 21 députés. QS, en 2022, avait 11 députés. Donc, on se retrouve avec le même nombre de députés. C'est sûr qu'il y a eu quelques... À un moment donné, ils ont eu un député de plus. À un moment donné, ils en ont perdu un. Le PQ était seulement 3 à l'époque et Parti conservateur n'avait aucun siège, alors qu'on avait quand même un bon taux de votation.
1: Oui, c'est aux alentours de 15%, si je me souviens bien.
0: Exactement, exactement. Et lors de cette fameuse année de 2022, ça a brassé pas mal parce qu'on a exclu une députée du côté du caucus du Parti libéral, Marie-Claude Nichols, qui a été exclue. Dominique Anglade a dû annoncer sa démission officielle. Évidemment, on voyait très bien que ça n'avait pas fonctionné et c'est pour ça que Marc est rentré. Et donc, ça a comme terminé l'année un petit peu comme ça pour le Parti libéral. En 2023, le portrait se modifie un peu et c'est surtout là qu'on voit que la CAQ, ça dégringole. Et je dis ça parce que Joël Boutin a annoncé sa démission de la CAQ alors qu'elle venait quasiment juste de remporter une élection partielle.
1: Ah oui, Myriam, ça c'est le début de la fin pour la CAQ, l'élection de Jean Talon. Le PQ qui rentre à 44%.
2: De la même manière que ça avait été le début de la fin pour les prédécesseurs quand Geneviève Guilbeault avait ramassé Louis Hébert dans une élection
1: c'est
2: partielle.
1: C'est vrai.
2: Le déclenchement de la montée de la CAQ, ça a été l'élection partielle de Louis Hébert, où Geneviève Guilbeault l'avait emporté. Ouais. Alors, le même phénomène s'est produit avec Jean Talon, mais du côté du PQ.
0: Et puis, Pascal Paradis est rentré au Parti québécois et a été capable d'avoir Jean Talon et se représente aujourd'hui. Et de ce qu'on voit, le portrait présentement de Québec 125, c'est que Pascal Paradis serait capable encore une fois de remporter Jean Talon dans cette élection-ci.
2: C'est à peu près le seul comté dont le PQ était absolument sûr il y a déjà 2 semaines.
0: Oui, effectivement.
1: Ouais, pour la région de Québec, là, évidemment.
0: Ouais, parce que là, la lutte, elle est chaude aussi avec les conservateurs à Québec. 2024 a été une année qui a brassé aussi pour la CAQ. Faut se rappeler Éric Lefebvre qui a quitté le caucus de la CAQ pour siéger comme indépendant. C'est là qu'on voyait qu'on dirait que la confiance s'effritait. Il y a également Émilise Lessard-Terrien qui a été élue comme co-porte-parole de Québec solidaire, mais elle n'était pas à l'Assemblée nationale. Elle n'avait pas de siège. Avec QS, on essayait d'aller chercher les régions. Et c'est pour ça qu'on est allé chercher Émilise Lessard-Terrien à l'époque. Là.
2: Qui avait été élue dans l'Abitibi et qui a été battue aux élections, à la dernière élection, notamment parce qu'elle voulait fermer la Fondrium puis que les gens de ce coin-là, ils veulent avoir les jobs. Ils voudraient que ce soit plus propre, mais ils voudraient avoir les jobs.
0: Et c'est là que... Et c'est là que ça vient brasser encore une fois parce que Christine Labrie devient co-porte-parole intérimaire de Québec solidaire et c'est par la suite que le reste va se décider. 2024 a signé la démission de Pierre Fitzgibbon en tant que député et en tant que ministre. Il a également quitté la vie politique en même temps. Je pense que ça a fait la une de tous les journaux là à ce moment-ci.
1: Étienne Alexandre, toi, tu étais avec l'équipe de la CAQ lorsqu'ils ont eu 90 députés. Dirais-tu que la démission de Pierre Fitzgibbon, c'est là que ça a commencé à s'effriter autour de François Legault?
3: Ah oh boy, non, moi je suis dans l'hypothèse Jean Talon. Je pense qu'on a vraiment vu un point de bascule à ce moment-là. Puis exactement, ben comme tu disais, Myriam, pareil comme Louis Hébert à l'époque. Puis je pense que c'est une particularité de la région de Québec aussi. T'sais, on le disait, c'est ceux qui ont le plus voté à cette élection. Puis ça date pas d'hier. C'est des gens qui sont très politisés, qui suivent ça beaucoup. Puis quand tu t'aliènes les gens de la région de Québec, ben souvent la reste de boule.
2: Et la victoire dans Jean Talon avait rien à voir avec le troisième lien. C'était une écœurantite aiguë de vous dites quelque chose, vous dites le contraire, vous redites la même chose, vous redites le contraire.
1: Ouais, puis là, rappelons-nous, François Legault, j'étais là sur place et il dit je comprends que j'ai pas écouté la population, on relance le troisième lien, mais personne ne croyait là, dans la région de Québec.
0: Et ensuite de ça, c'est Youri Chassin qui a décidé de quitter le caucus de la CAQ. Il est devenu indépendant à partir du mois de septembre et ça, c'était quelques jours seulement après la démission de Pierre Fitzgibbon. Ensuite de ça, on a essayé d'aller rechercher quand même Terrebonne avec la CAQ, mais ça n'a pas fonctionné. Là, on voyait clairement que les péquistes étaient en train de gagner du terrain. Et c'est à ce moment-là quand Catherine Gentilcore qui a remporté l'élection partielle. C'était en mars 2025 que c'est arrivé, ça. Et après ça, Éric Lefebvre a démissionné de son poste de député dans Arthabasca. Lui est allé se présenter avec les conservateurs au fédéral. fédéral parce qu'on sentait que, bon, l'élection s'en venait au niveau fédéral, évidemment. Gabriel Nadeau-Dubois a décidé de quitter, d'annoncer plutôt sa démission en tant que co-porte-parole de Québec solidaire parce qu'il est quand même resté député, jusjà aujourd'hui. Il ne s'est pas représenté à cette élection-ci, là.
1: Ça, Myriam, c'est la fracture de Québec solidaire, le départ de Gabriel Nadeau-Dubois. Et je vais mettre de Christine Labrie, qui avait tenté ce virage pragmatique-là avec la déclaration de Saguenay, mais qui se sont fait mettre dehors par les militants.
2: Ah, ils se sont fait mettre dehors par des militants qui restent dans les grands principes de Québec solidaire, mais on l'a vécu régionalement aussi. Il y a eu une lutte fratricide entre Sol Zanetti et Étienne Grandmont pour devenir co-porte-parole de Québec solidaire.
0: C'est
2: ces deux-là se sont affrontés.
1: En effet.
2: Et c'est Sol Zanetti qui a gagné, alors qu'Étienne Grandmont est quelqu'un de plus pragmatique que Sol Zanetti, qui est plus philosophique.
0: C'est ce que Gabriel Nadeau Dubois tentait de faire aussi,
2: oui,
0: de ramener ça, tu sais.
2: De rendre crédible et possible les rêves de Québec solidaire. Mm-hmm. Alors, ils ont pris l'option de, on va garder nos idées telles quelles, puis on va passer avec nos idées telles quelles, ce qui a un certain mérite.
1: Oui.
2: Mais qui a aussi une certaine limite. Tu vois, ce soir, là, ils ont deux comtés dans la région de Québec et dans les deux comtés, ils sont, d'après les agrégateurs de sondages, puis il faut en prendre et en laisser, ils sont nez à nez là, avec le Parti québécois dans les deux comtés. Ils risquent de perdre les deux.
1: Et le Parti québécois a présenté des belles candidatures locales avec Christian Savard dans Tachereau et Claude Villeneuve dans Jean Lesage. Là. Fait qu'évidemment, ça va jouer du coude dans ces deux circonscriptions-là.
0: C'est en juin 2025 qu'on sent que les gens veulent du changement. Tu sais, la CAQ, là, dehors la CAQ, là, si je reprends l'expression, là. Et en juin 2025, Pablo Rodriguez est devenu le chef du Parti libéral. Par la suite, évidemment, on va pas passer sous le silence le fait que Alex Boissonneau a remporté l'élection partielle dans Arthabasca. Donc, on voyait quand même qu'il y avait une belle course, entre parenthèses, qui se dessinait entre fédéralistes et souverainistes, ce qui est un peu le cas aussi encore aujourd'hui. Il s'est passé plein d'affaires. En septembre 2025, c'est André Laforêt qui, elle, était du côté de Saguenay, si je me trompe pas, Chicoutimi, députée de Chicoutimi, exactement, était également aux affaires municipales, qui a décidé d'annoncer sa démission.
2: C'est elle qui a inventé la loi sur les clôtures de piscine.
0: Ah, mon Dieu! Bon.
2: Ouais,
0: c'est
2: qui
0: est tellement respecté.
2: Ils l'ont profondément détesté pour ça.
1: Je pense à ça, Étienne Alexandre. Il y a deux personnes de la CAQ qui se sont fait jouer un mauvais coup. Éric Lefebvre, qui était expérimenté pour les conservateurs en étant convaincu que les conservateurs prendraient le pouvoir. Mark Carney est arrivé, il se retrouve dans l'opposition. Et André Laforêt, qui était convaincu de gagner la mairie de Saguenay, Luc Boisvolmaire.
3: Mm-hmm. Oui, absolument. Au moins, j'imagine, M. Lefebvre, il a le mérite de gagner son pari. Puis
1: aujourd'hui, il
3: est au Parlement fédéral. Mme Laforêt a eu moins de chance. Mais ça a été deux partiels vraiment dramatiques. Là. Pour vrai, on regardait Arthabasca l'érable. Moi, je pense que ça en dit tellement long, cette partielle-là, là, parce que c'était une circonscription sûre pour la CAQ, même la DQ avant, où on gagnait en haut de 50%. Finalement, le candidat, Kevin Brasseur, que j'ai le plaisir d'appeler un ami, a fini en bas de 10%, ouais. Le pauvre. Les votes se sont vraiment séparés d'un côté au PQ, de l'autre côté au PCQ, puis je pense que ça en dit long sur la course qu'on a aujourd'hui dans le Québec francophone. Là, on est encore un peu dans les suites de ça aujourd'hui.
2: Tu vois, dans Arthabasca, l'érable, là, les agrégateurs mettent le PQ et le Parti conservateur nez à nez.
1: Mm-hmm.
2: La CAQ est même plus dans le game.
1: Ce qui me surprend beaucoup, je croyais qu'Alex Boissonneau, avec la façon qu'on l'a monté, là, je vais le dire comme
2: c'est
1: ça, en politique.
3: Oui.
1: oui, je sais. Puis il est encore, il se présente encore Kevin Brassard. On continue, Catherine?
0: Oui, on voit très bien là qu'à partir de 2025, rien ne va plus pour François Legault. Je sais pas qu'est-ce qui se trame autour de lui, mais là, c'est comme si le caucus est en train d'imploser. Pierre Dufour a décidé de quitter. Mais en fait, s'est fait exclure du caucus de la CAQ. C'est sûr qu'il s'était opposé fortement. Puis je pense qu'il voulait être représenté, ou plutôt représenter les régions, avoir un député qui représentait la BTB.
2: Il voulait être le ministre.
0: Exactement.
2: Il voulait être ministre et
0: Et ça n'avait pas passé. Ouais, c'est ça. Et ça n'avait pas passé. Et un peu la même chose qui est arrivée là pour Maïté Blanchette Vézina, qui visiblement avait pas fait un bon travail dans son poste de ministre des Forêts. Et donc là, on a décidé de ne pas lui, de lui retirer ce ministère-là. Elle était pas bien contente et a décidé de quitter le caucus de la CAQ. Et c'est à ce moment-là qu'on a vu Lionel Carman quitter ses fonctions de ministre responsable des services sociaux. Il y a eu toute l'affaire de Isabelle Poulet qui a été exclue du caucus de la CAQ. Là, on a eu des jokes de poulet en masse à ce moment-là. Là. Mais quand même, ce qui est arrivé par la suite, je pense qu'on s'en rappelle tous. Marois Risky, l'histoire des Brownies. Il s'est passé des affaires dans ce coin-là. Pablo Rodriguez a dû quitter carrément, alors qu'il avait été élu et on le mettait dans le haut des sondages, a dû quitter son poste de chef du Parti libéral. Là.
1: Pierre Dufour, Abitibi-Est, a des chances de l'emporter selon les agrégateurs. Il est né à nez avec le PQ dans sa circonscription qui est représentée par Stéphane Tremblay. C'est le candidat du PQ.
2: Ce serait une grande ironie qu'un de ceux qui a claqué la porte de la CAQ soit un des rares survivants.
1: Sous la bannière.
3: Madame Blanchette-Vézina. Mm-hmm. Oui. Qui a des excellentes chances.
1: Oui. Normalement, elle va gagner la pelleterie, là, Madame Blanchette-Vézina. Je suis convaincu de ça. Juste pour revenir un peu sur l'histoire des Brownies puis de Pablo Rodriguez, là. C'est-tu là que la porte s'est ouverte pour le PCQ au niveau du vote francophone? Moi, j'ai l'impression que oui, parce que les francophones se sont dit « Ah non, encore des histoires de corruption autour du Parti libéral du Québec. » Vous en pensez quoi?
2: C'est sûr que ça a été une casserole là, pour le Parti libéral. Mais je pense pas que c'est ça qui a ouvert la porte au Parti conservateur. Je pense que déjà, le Parti conservateur s'était installé des assises dans la région. Je pense que beaucoup de gens ont été très frustré. Puis moi j'en suis là de voir que un parti peut ramasser 12, 13, 14% des votes et n'avoir aucun représentant à l'Assemblée nationale et que les autres partis ne lui fassent pas de place. Et il y aurait une espèce de karma ce soir, je dois dire, si la CAQ se retrouvait dans la situation où s'est retrouvé le Parti conservateur la dernière fois et subissait le même traitement.
3: Ouais, absolument, absolument. Puis je pense qu'une des choses qui a vraiment ouvert la porte au Parti conservateur, en fait, c'est que toutes les oppositions se sont ralliées autour un peu de la critique des budgets dépensiers, de la mauvaise gestion, entre guillemets, imputée au gouvernement. Tout ça, c'était le discours d'Éric Duhaime depuis longtemps. Enfin, moi, je pense que la grosse différence entre aujourd'hui puis 2022, c'est qu'en 2022, M. Duhaime était à peu près tout seul à dire ce qu'il dit. Puis là, aujourd'hui, tous les autres partis disent la même chose. Fait que c'est difficile de le peinturer dans le coin puis de dire que c'est un radical, c'est un extrémiste, etc., quand tout le monde a essentiellement repris le même discours.
1: Catherine, on termine l'historique et par la suite, on va passer avec Mario Dumont.
0: Oui, effectivement. Ben, c'est sûr, évidemment, là, qu'on n'est pas passé au travers de toutes les histoires de Nordvolt, de Lyon Électrique, les histoires de Taiga Motors, évidemment, des projets dans lesquels on a mis beaucoup d'argent. La négociation, les négociations avec les médecins, ça aussi, ça a fait que Christian Dubé, à la fin de l'année 2025, a dit, ben, ça en est assez, je quitte mes fonction de ministre. Je quitte la CAQ et je vais m'asseoir avec les indépendants. Et c'est au début de l'année 2026, on l'attendait, François Legault a quitté son poste. On a élu Charles Milliard un peu plus tard dans l'année. Et je pense que l'histoire est ce que c'est aujourd'hui. Là, on a vu Maïté Blanchette-Vézina vraiment réellement se greffer au Parti conservateur. Et également, on a fait revenir quelques députés. Hein. Lionel Carman a pu réintégrer la CAQ.
2: Ça, c'est incroyable.
0: Oui, c'est vrai que c'est incroyable.
2: Il s'est sauvé. Ce gars-là a réussi à être ministre et à ne prendre aucune décision du temps qui était là, à se sauver au moment où ça chauffait, puis à revenir au bercail quand la température avait baissé.
1: Avec une ovation debout.
2: C'est incroyable.
1: Et j'aime tellement que tu dises il a pas pris de décision parce que, je le rappelle, il était le ministre de l'itinérance.
2: Oui.
1: Ouais, c'est ça. Ça va bien, l'itinérance.
2: Ben, il a fait l'itinérant dans l'Assemblée nationale.
1: Ouais. C'est un peu injuste, pourquoi?
3: Non, mais je pense, M. Carman, c'est quelqu'un qui est quand même, en tout cas, qui était assez apprécié des collègues, même des oppositions. Quelqu'un qui avait une expérience dans le milieu de la santé. Quelqu'un qui, je pense, a, d'abord, les budgets, ça a beaucoup augmenté. Qui a essayé d'en faire plus. Puis, tu sais, je pense que quand t'es dans un ministère comme celui des services sociaux, c'est pas juste quelle loi tu vas adopter, etc. Bon, d'ailleurs, il a adopté une loi aussi pour les piqueries, hein, que ça soit plus loin des écoles. Fait que ça, au moins, on peut lui reconnaître. Mais je sais pas si c'est vraiment quelqu'un qui a rien fait quand même. Là.
2: Ben, il a pas été très très flamboyant, disons.
3: Non, mais c'est son style, sa manière de travailler.
2: Et au lieu de se chicaner avec sa femme et sa fille, il a préféré aller sur les bancs de l'opposition le temps que tout ça se calme. Puis ensuite, il est revenu à la CAQ. Je trouve ça d'une lâcheté consommée. Et je pense que la CAQ a eu tort de le reprendre.
3: Ben, sur la méthode de sortie, j'en conviens, là, effectivement, juste parce que ça brassait à la maison, c'est un peu bizarre comme manière de dire, mais bon.
0: Et je terminerai avec l'élection de Christine Fréchette en avril, là, qui a remporté ça contre Bernard Drainville, qui finalement a décidé de rester à la CAQ. On lui a promis le poste de super ministre. C'était sûr qu'elle allait rester. Et bon, il s'est quand même passé quelques petits trucs, entre autres Gilles Bélanger qui a décidé de quitter la CAQ. Lui qui avait dénoncé encore de nombreux problèmes quant à, bon, tout ce qui est le passage au numérique, de certains projets, entre autres SACLIC, Santé Québec, là, tout ce qui est le volet de numérique, ce qu'on vous parle de CIFA, de
2: lui, ce
0: RH,
2: qui l'inquiétait,
0: de...
2: Lui, ce qui l'inquiétait, puis il avait raison là-dessus, c'est l'indépendance numérique du Québec. C'est que tu envoies tes données actuellement à toutes sortes de sous-contractants. Tandis que il souhaitait que les données restent au Québec. Vous avez reçu l'autre jour quelqu'un de Micrologique qui essaye d'accomplir ça.
1: Oui, en effet. Merci beaucoup pour ce tour d'horizon, Catherine. C'était vraiment intéressant. J'adore déjà les conversations entre Myriam et Étienne Alexandre.
3: On se chauffe, là. Soirée.
2: Il y a le goupillon de l'absolution plus vite que moi.
1: Hey, vous êtes déjà plusieurs à l'avoir fait. Textez-nous au 418-971-1021. Plusieurs gens, justement, qui ont critiqué Lionel Carman, qui ont hâte de voir une autre équipe prendre place au gouvernement. Plusieurs gens qui saluent l'initiative d'avoir Myriam et Catherine, deux femmes en onde, qui parlent de politique. Je suis très content d'être avec votre belle équipe aujourd'hui, avec cette belle équipe-là en onde. Il est animateur au 99.5 Montréal. Le matin, il est aussi animateur à LCN et à TVA. Il est l'ancien chef de l'ADQ, Mario Dumont. J'ai eu le plaisir de m'entretenir avec lui plus tôt en journée. On est revenu sur qu'est-ce que créé vraiment cette débandade de la CAQ-là, parce qu'on avait eu une petite montée quand même avec Christine Fréchette au début de la campagne électorale. Et on a parlé aussi des candidats qui étaient problématiques au niveau du PCQ. Je vous fais entendre cette entrevue-là d'une durée de 10 minutes et on revient par la suite avec la suite de cette soirée électorale. 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Merci énormément d'interagir au 418-971-1021 et d'être à l'écoute avec nous et de suivre cette belle soirée électorale. Alors, je suis en compagnie de Mario Dumont, animateur du matin au 99.5 Montréal. Mario, comme première question pour toi, je veux te demander, qu'est-ce qui fait en sorte que la CAQ a chuté de cette façon dans la campagne électorale?
4: La CAQ a commencé à avoir des problèmes la journée où Mme Fréchette, quand elle s'est fait poser la question fédéraliste, souverainiste, qu'elle n'a pas répondu instantanément. Moi, je suis autonomiste, voici ce que c'est. Puis, là, le lendemain, je suis autonomiste. Elle a comme laissé glisser le fait que là, si tu poses cette question-là... Écoute, c'est comme si le Québec revient 40 ans en arrière. Je me faisais poser ça, mais quand j'étais jeune, fédéraliste, souverainiste, c'est une question conne au bout, là, tu sais. Mais des journalistes aiment ça. Question facile à poser pour les journalistes, c'est-à-dire parce que c'est comme, tu sais, noir ou blanc, blablabla, tu sais, c'est simpliste. Mais quand ils ont senti qu'il y avait un malaise, ben là, tout le monde lui a reposé à répétition, là, tu sais, en boucle. Et puis, bon, deuxième affaire, ben là, ça l'avait mis un peu au ralenti. Elle est arrivée dans les débats. Et ça prenait des grosses performances, parce que quand même, la logique, là, c'est que, tu sais, quand t'arrives au débat, t'es au pouvoir depuis 8 ans, faut que tu sortes une grosse performance. Je sais pas, là, tu sais, est-ce que Mme Fréchette, une femme prudente, méthodique, j'ai senti qu'elle a pas voulu, là, tu sais, sortir de ses lignes. Mais à mon avis, il fallait qu'elle soit, tu sais, déchaînée dans les débats, des attaques percutante sur les autres, que ses points de programme soient... Alors, pas eu la performance voulue. Et là, après ça, bon, quand est arrivée l'histoire là, de l'ingérence, puis oui, ça a paru mal géré, ça a empiré le cas, mais je veux dire, si tu regardes les sondages, la CAQ était déjà sur une pente descendante à ce moment-là. On verra ce que ça donne dans les résultats.
1: Mais est-ce que, du côté du Parti conservateur du Québec, t'es surpris de l'ascendant, justement, que ce parti-là a pris avec la campagne électorale?
4: Ah, ben là... J'ai écrit un texte dans le journal là, sur ce que je m'attendais de la campagne et je disais déjà qu'Éric Duhaime allait être fort à Québec et peut-être je disais est-ce que ça va déborder là, de la région de Québec. Fait que je vais pas dire que je l'avais dit avant tout le monde, je l'avais dit quand même tôt. Non, Éric Duhem, il était prêt, là, tu sais. Son programme, les affaires étaient travaillées d'avance. Ses journées de campagne, la scénarisation des annonces, là, toutes les premières journées, c'est des annonces là, pour de mettre de l'argent dans le portefeuille des gens. Ça se sentait, là. Moi, j'avais vu son livre qu'il avait écrit sur l'autonomie il y a quelques mois. Dit, OK, il a travaillé sérieusement. Mon étonnement dans cette campagne, à mon avis, ça va y avoir coûté quand même beaucoup de votes. Là. Même s'il y a une bonne performance ce soir, il va devoir vivre avec l'idée qu'il y aurait eu plus de sièges, peut-être même beaucoup plus de sièges, s'il y avait eu une équipe plus sérieuse. Moi, j'ai été sincèrement un peu estomaqué là, de voir encore. Là. Puis tu sais, c'est pas... comment dire, tu sais, des candidats, on pourrait dire des candidats faibles au niveau politique, peu expérimentés, qui n'ont pas beaucoup de vécu politique, mais qui sont, par exemple, des gens, tu sais, c'est un parti conservateur, des gens plus à droite, qui ont une PME, puis qui ont déjà... Mais c'est qu'il y en a... Tu sais, ce qu'on a vu, c'est des candidats, excuse-moi le mot, mais un peu inquiétant, là, tu sais, qui ont des idées radicales, qui ont écrit ces réseaux sociaux. Puis là, on dit, ah, c'est juste des écritures sur les réseaux sociaux, OK, mais ils ont écrit des affaires vraiment bizarres.
1: Ben non, si tu me permets...
4: Je te demander comme électeur, OK, mais s'ils sont élus, mettons, puis qu'il y a d'autres conneries qui se disent sur YouTube, ils vont-tu tout acheter ça? Ils vont-tu... C'est qui ce monde-là? Comment est-ce qu'ils pensent? Qu'est-ce qu'ils lisent comme information? Et ça, à mon avis, ça a été... J'ai encore peine à comprendre comment on a pu autant professionnaliser le programme, les chiffres, les dossiers, les documents, la communication, et pas professionnaliser l'espèce de filtration des candidatures. Mm-hmm. T'sais, on dit ça y a pas nuit parce qu'il a continué à monter. On le saura jamais, là. Peut-être que non, mais peut-être que oui aussi. Peut-être qu'il y aurait eu une accélération. C'est que, tu sais, qu'on dit, peut-être que s'il n'y avait pas eu du bois mouillé, là, dans le fond de son feu, les flammes auraient monté beaucoup plus haut, tu sais.
1: Ben, c'est ça, sait-on jamais. Peut-être qu'il aurait passé en avant, là, justement, des libéraux en termes de pourcentage de vote. On sait jamais ce qui peut arriver. Ben, tu l'avais vécu avec l'ADQ, là, justement, là, d'être opposition.
4: Exactement.
1: Officielle. Donc, on sait jamais ce qui peut arriver.
4: À l'élection de 2007, je pense que j'étais parti au départ à 17%, fini à 31, puis avec plus de 40 sièges, là. Fait que, est-ce que, donc, on saura jamais, mais est-ce que Éric Duhem, on va peut-être être surpris. Pas impossible, là, que ce soir, Éric Duhem cause quand même des surprises, là. Il y a eu un certain momentum dans la campagne. On sent qu'il y a une force. Mais moi, je vais toujours rester avec ce questionnement-là à l'esprit. Qu'est-ce qui serait arrivé s'il n'y avait pas eu là toutes ces inquiétudes sur des candidatures?
1: Ah, c'est un excellent point. Du côté, je termine avec le PQ pour Paul Saint-Pierre Plamondon. Il a réussi à placer le changement de gouvernement comme question de l'urne, selon moi, avant le référendum. Est-ce que tu es d'accord?
4: Oui, puis on va voir ce que ça donne ce soir. Mais le PQ a bien joué ses cartes en plusieurs matières. Réussi, par exemple, dans les débats, à faire porter... Parce que normalement, quand t'es le meneur, là, il y a un moment où les médias se retournent vers toi, les adversaires se retournent vers toi, on te questionne de façon pointue sur ton programme. Ce n'est jamais arrivé. Il a réussi à garder les médias de bonne humeur, à distance, on n'a jamais posé les questions trop difficiles. Il a réussi à garder... dans les débats, c'est incroyable. Même que le dernier débat, là, qui était l'ultime chance à Radio-Canada, le dernier débat... Les autres partis, ceux qui étaient contre le référendum, donc la CAQ, le Parti conservateur, le Parti libéral, se sont estimés entre eux à savoir lequel était le meilleur pour être contre le référendum plutôt que d'attaquer le référendum directement de Paul Saint-Pierre Plamondon. Fait que, tu sais, les affaires ont bien tourné pour lui et il y a eu quelques propositions habiles, là. Par exemple, en éducation, ben, tu sais, on va faire des états généraux, une grande consultation. Fait que ça t'évite de te prononcer sur des sujets ou sur des réformes précises. Qu'est-ce que tu ferais avec l'école primaire? Ben là, on va faire des états généraux, on va consulter. Sur la santé, abolir Santé Québec. Finalement, on a su en fin de campagne, ouais, c'est pas vraiment abolir, il va juste changer de ça de nom. Mais ça, tu sais, fait qu'il a réussi à trouver de grands concepts comme ça. Qui l'ont protégé de devoir aller, tu comprends, dans le fin détail. Fait que une campagne publicitaire, donc la campagne du PQ était bien pensée, bien menée. la publicité, à mon avis, le PQ gagne la campagne publicitaire. C'est pour ça que je les voyais partout. La photo, ça faisait stade, ça représentait bien le personnage, c'était esthétique, c'était beau. Je sais pas, mais j'ai l'impression d'avoir vu, je sais pas si c'est moi, mais sur mon sel, comme sur le bord des routes, j'ai l'impression d'avoir vu du PQ à 3-1 avec les autres partis. Donc, une campagne quand même bien menée. Restons prudents, parce que, écoute, je pourrais remonter, là, en 1994, en 1998, en 2003, 2012, 2014, 2000, le PQ, là, à répétition depuis 30 ans, a été déçu le soir de l'élection.
1: Donc, est-ce que tu vois... Ouais, c'est ça. Donc
4: parce qu'il a moins été, moins bon que les sondages, moins bon que leur pointage. Même quand ils ont gagné, tu sais, la victoire de Lucien Bouchard en 98, c'est quand même une victoire péquiste au siège. Il y avait moins de votes que Lucien Bouchard. On dit que Jean Charest, on dit que Lucien Bouchard a été humilié, pouvait pas. Au nombre de votes total, il y avait moins de votes que Jean Charest. En 2012, quand Mme Marois revient au pouvoir, là, tu sais, le PQ revient au pouvoir en 2012, bat Jean Charest. Les péquistes passaient avoir un gouvernement majoritaire, la corruption, la commission Charbonneau, les carrés rouges, tout allait mal pour les libéraux. Et le PQ a gagné par 4 sièges seulement. Les libéraux ont passé à un petit poil de débattre, là. Donc, à répétition, le Parti québécois a été déçu. La campagne allait bien, les chiffres étaient bons, les pointages étaient bons. Tu t'arrives, tu t'ouvres les urnes, tu comptes les votes, puis il y en a moins que prévu. Là. Fait que ça aussi, c'est un phénomène, à mon avis, c'est un des phénomènes à la force d'Éric Duhaime, de l'ampleur des difficultés de la CAQ, le vote péquiste est-il sorti? C'est les questions qui rendent la soirée de ce soir intéressante. Là.
1: Ta prédiction, Mario, PQ minoritaire ou majoritaire?
4: Je sais pas, je me risque pas à des prédictions. D'autant plus que, écoute, il y a fort à parier. Bon, c'est l'élan de fin de campagne. Des fois, ça donne l'impression, c'est que le meneur a un petit bonus de dire les gens se rallient au meneur, là. Il y a ça au Québec. Je veux pas dire qu'il y a des moutons, là, mais il y a des gens qui aiment ça arriver au bureau pis dire j'ai gagné mes élections. Fait que, tu sais, des gens qui se décèdent à la dernière minute, il y en a qui vont avec le gagnant. Est-ce que le PQ pourrait bénéficier, tu sais, de te pousser là pis être un peu plus majoritaire que ce qu'on pense? C'est pas impossible. Mais à mon avis, les deux sont possibles. C'est possible aussi qu'au PQ, on soit déçu, pis que des comtés qu'on pensait gagner, soit tombent dans le camp libéral, parce que si les libéraux font encore un peu plus de gains chez les francophones, ou tombent dans le camp Éric Duhaime, là. C'est pas impossible que le PQ voit certains des sièges qu'ils avaient, mettons, à mi-chemin dans la campagne, ils les comptaient comme des acquis, là. Et que là, ce soir, surprise, ils sont tombés chez Éric Duhaime, parce que c'est ça aussi, être majoritaire, faut que t'ailles tous les... Faut pas juste que t'en aies plus que les autres, là. Faut que t'ailles en chercher, t'es 64 et plus. Donc, les deux scénarios sont possibles, puis... Il y a un troisième scénario, ça se peut qu'on le sache tard, là. Ça se peut que ça aille sur des... souvenons-nous au fédéral avec Mark Carney, on était dans des recomptages pour savoir s'il allait être majoritaire, minoritaire. Finalement, c'est des transfuges qui ont réglé ça, là. Mais on pourrait se retrouver avec, le PQ qui est sur la marge d'être majoritaire, mais avec 2-3 comtés en recomptage. Fait que ça se pourrait qu'on veille tard, là.
1: Bref, Mario, t'auras des heures de sommeil très raccourcies, oui, avec cette soirée électorale pour t'entendre sur les ondes du 99.5 Montréal demain matin à 6h. Je te souhaite une excellente soirée, puis merci beaucoup d'avoir pris le temps avec nous.
4: Bonne soirée à vous autres, toute la gang, bye-bye.
1: Salut Mario. Mario Dumont, que vous pouvez entendre sur les ondes du 99.5 Montréal chaque matin à compter de 6h. Il est également sur les ondes d'LCN et TVA. LCN à compter de 10h, TVA à compter d'11h. Ancien chef de l'Action démocratique du Québec, certainement le meilleur analyste politique de la province de Québec. Ça nous a fait plaisir de lui piquer cette jasette.
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1: On est de retour à la soirée électorale Leclerc Communication sur les ondes de Boulevard 102.1 et du 99.5 Montréal. Merci infiniment d'être présent et à l'écoute. 418-971-1021 pour nous envoyer vos opinions par texto. Vous êtes plusieurs à le faire. On est également en direct sur la page YouTube de Boulevard 102.1. Donc, vous pouvez aller nous... vous pouvez voir nos belles petites faces. C'est pour ça qu'on a mis des belles chemises à soir pour qu'on s'est habillé super beau. Hein?
0: Ah, ben là, finalement...
2: J'ai oublié de me le dire.
0: J'étais bien habillée, mais ouais, j'ai mis un coton ouetté. Oui, je sais, mais là, c'est ça. Quand t'as la clim, ça a la tête. Hein?
1: Très intéressant, l'entrevue que j'ai faite avec Mario Dumont. J'ai trouvé le bout sur les candidats du Parti conservateur très lucide. Par contre, plusieurs gens ont réagi par texto, puis on en parlait justement hors d'onde. Si le Parti conservateur avait déjà eu des députés à l'Assemblée nationale, je pense que les candidats dont on a parlé plus problématiques aurait pas été dans cette équipe-là. Est-ce que je me trompe, Myriam?
2: Moi, je pense que quand un parti a peu de chances d'être élu, on peut pas faire les difficiles sur le candidat qui se présente. Moi, j'ai pas tenu compte du tout dans ma réflexion des candidats ou de la qualité des candidats, des partis qui n'avaient pas de chance d'être élus. Par exemple, dans certains comtés, le Parti libéral est troisième, quatrième. C'est sûr qu'il n'y a pas un futur ministre qui va lâcher sa job à la banque ou à la clinique médicale pour venir se présenter pour un parti pour arriver troisième. Alors, Éric Duhaime avait ce problème-là. Il pouvait pas attirer des grosses candidatures n'ayant jamais eu quelqu'un d'élu à l'Assemblée nationale. Il a dû aller les recruter, il a dû faire du Marc Carné pour aller chercher Maïté Blanchette-Vézina, là.
3: Ben oui, pis c'est pour ça que c'est important d'avoir une petite avance avant même les élections. C'est là que ça devient payant quand t'as une année, deux années où t'es d'avance, puis que là, tu peux justement faire miroiter des gros emplois à des personnes qui ont une stature. Monsieur Plamondon en a bénéficié dans les dernières années. Bon, ouais. À l'inverse, quand on est dans la situation de Monsieur Duhaime puis qu'on surperforme, ça fait qu'il y a des gens, par exemple, des militants de la base, qui auraient peut-être pas eu leur chance, qui finalement vont être là.
2: Aujourd'hui, Duhaime essaierait de bâtir son équipe. Il serait enseveli sous les CV.
1: C'est clair.
2: Mais
1: malgré ça, il y a de ces candidats-là qui ont fait la manchette pour les mauvaises raisons, qui ont de fortes chances, et ça m'amène à parler du centre du Québec, dans Mégantic, Jimmy Gagnon, qui a avoué avoir menti au tribunal et qui avait détruit une partie des équipements de l'érabilière de ses voisins.
0: Mais oui, il y a deux pauvres personnes de plus de 70 ans, un couple qui ont une terre pour le sirop d'érable puis qui s'est fait détruire ses affaires parce que lui, il voulait, Jimmy Gagnon voulait une parcelle de terre de ses voisins. Puis il était pas capable de l'avoir, donc il s'en est pris en pétant le stock pour faire le sirop d'érable et tout ça, pour la récolte de tout ça, ce qui est complètement absurde. Et s'est fait débouter devant le tribunal, mais quand même, c'est lui qui se présente et c'est lui qui est en avance présentement dans les intentions de vote. C'est spectaculaire d'avoir ce genre de
2: candidats locaux comptent très peu dans une élection comme ça.
0: Oui, mais quand même.
2: Les candidats locaux n'ont pas grande importance. Mm-hmm. Le vote qui se dessine pour le Parti conservateur est un vote d'insatisfaction. Et d'ailleurs, les taux de participation, c'est ça qui signifie. Mm-hmm. Les taux de participation hallucinants qu'il y a dans Louis Hébert et dans neuf autres circonscriptions de la région de Québec, c'est essentiellement un vote d'insatisfaction. Et c'est jamais une bonne nouvelle pour ceux qui détiennent le pouvoir quand le taux de participation augmente.
1: Ouais, parce qu'Étienne Alexandre, Christine Fréchette a tenté de mettre le référendum comme question électorale, mais ça a plus été le changement qui a pris le plancher là, comme question de l'urne.
3: Oui, absolument, absolument. Puis on l'a vu d'ailleurs pendant l'élection, le taux d'insatisfaction n'a pas arrêté de monter. Moi, je pense que ça va être, quand on va faire l'autopsie de cette campagne-là, ça va avoir été une des erreurs de Mme Fréchette de pas avoir eu vraiment un pitch positif sur qu'est-ce qu'elle proposait aux Québécois. Parce que c'est une chose, t'arrives, tu dis, OK, moi, je suis le changement, mais qu'est-ce que tu proposes? Si tu passes tout ton temps à nous parler du référendum du PQ, etc., ben à ce moment-là, d'abord, ça sonne comme les libéraux, ça sonne pas comme la CAQ, puis il y a pas eu vraiment la plus-value de dire pourquoi est-ce que, quand j'ai 5 options devant moi, que j'en ai pas 2, là, pourquoi je choisirais la CAQ? Puis ça, je pense qu'elle a pas été capable de le communiquer puis qu'elle va en payer le prix ce soir, là.
1: On a des bons textos qui rentrent et y a une personne justement qui écrit « Hey, moi je souhaite que le PCQ ait quand même une bonne représentation, le PLQ aussi, mais mentionne « Hey, j'aimerais ça que QS ait au moins 5 à 10 sièges pour que Ruba Gazal continue de faire avancer certaines choses importantes pour les citoyens, les femmes, les minorités. QS, on doit leur donner, dans le dernier 4 ans que Catherine nous a justement décrit tout à l'heure, c'est eux qui sont entre autres derrière la loi Gabi Renault qui est une loi essentielle au Québec. »
2: D'un autre côté, QS, c'est un parti montréalo-centriste. Ils ont eu un député en dehors de Québec et Montréal, puis il s'est fait flocher assez rapidement. Il y a deux comtés dans la région, les deux sont menacés. D'après les agrégateurs, il y a 1% de différence entre le premier et le deuxième. Donc, il joue... Québec solidaire joue vraiment... Ça survit en dehors de Montréal ce soir.
3: Oui, absolument. Puis je rejoins Myriam là-dessus. On en parlait tantôt. Le parti, est-ce que c'était en 2022? Puis ce que c'est devenu, c'est quasiment le jour et la nuit. Là. Moi, je me rappelle, j'étais dans le War Room de la CAQ à l'époque, quand on voyait M. Nadeau-Dubois, il se présentait pour devenir l'opposition officielle. Il voulait amener le parti à un autre niveau, devenir une alternative quasiment de gouvernement sérieuse. Puis là, ce qu'on voit, c'est une stratégie qui est défensive, voire de décroissance, là, parce que ça se peut très bien, effectivement, que QS finisse à zéro en dehors de Montréal. Puis ça, pour eux, ça serait pas une bonne nouvelle, même si on trouve que la campagne a été un succès d'estime, puis qu'il y a certaines idées qui ont été défendues. Là.
1: Catherine, on le rappelle, les bureaux de vote ferment dans 18 minutes. C'est ouais. à 20 heures. Et on va avoir des résultats quand même assez rapides, parce que dès 18 heures, on commençait à dépouiller le vote par anticipation.
0: Ouais, on pouvait déjà le faire, puis on sait que ça a voté quand même fortement par anticipation cette année. On parle d'un peu plus du quart de la population au grand complet qui a exercé son droit de vote. Et quand on regarde pour le portrait de la grande région de Québec, c'est là qu'on est allé voter le plus pour le vote par anticipation. Donc ça, on est capable de dépouiller les votes quand même assez rapidement, entre parenthèses, là, parce qu'on le fait pas rapidement. Là, on vérifie chaque vote, bien évidemment, puis on les prend en considération. Voir aussi que certains votes qui sont rejetés, là, on sait qu'à la dernière élection, il y a quand même eu plusieurs personnes qui ont décidé d'amener leur propre crayon, là, ce qui est pas nécessairement la chose à faire, là. Je sais pas si le même message a été lancé cette année,
1: là. Prendre la photo dans l'isoloir.
0: Ben oui, exactement. Mais là, il reste quoi, là, moins d'une vingtaine de minutes pour aller voter. D'ailleurs, là, j'ai pas encore de mise à jour de la part d'Élections Québec. Là, on est toujours, à partir de 17 heures, là, le taux de participation était à 45%. On verra si ça a augmenté. Selon moi, ça a augmenté. La météo était quand même de notre côté, veut pas aujourd'hui. Et si jamais vous vous rendez là présentement, puis vous dites, hey, je vais être ça à fesse, en autant que vous êtes dans la file à 20 heures, vous allez pouvoir voter. Mais si vous êtes à 20h01, je suis désolée, mais vous allez pas pouvoir voter. C'est comme ça que ça fonctionne selon la loi, là, bien évidemment. Là.
1: On s'attend à quoi du taux de vote par du vote par anticipation? Je veux dire, les premières boîtes qu'on va sortir, est-ce qu'on va voir énormément de gens qui voulaient du changement, puis ça va être un PCQ qui va être plus fort par rapport au PQ, ou c'est plus des gens qui sont habitués d'aller voter, qui voulaient pas avoir les files qui sont là, donc les partis traditionnels, comme exemple le PQ ou le PLQ, vont en bénéficier. Vous en pensez quoi?
2: Moi, je pense qu'on va avoir un peu de tout, là, parce que les taux de vote par anticipation ont été des taux records dans la région. Le vote par anticipation à grandeur du Québec, c'est à peu près 25%.
0: Oui, exactement.
2: Tandis que dans la région, sur la Rive-Nord, en tout cas, j'ai pas vérifié sur la Rive-Sud, mais sur la Rive-Nord, tous les comtés ont eu des taux de plus de 35%.
0: Ouais.
2: 35% et 40% dans Louis-Hébert. Donc, là, il y a une manifestation d'insatisfaction. Il y a certainement des travailleurs d'élections qui se sont dit, garde, on va se débarrasser du problème. Il y a aussi des gens pour qui c'est plus facile de voter un dimanche qu'un lundi parce que t'as du temps devant
0: peut-être.
2: Toi. Donc, on va avoir un peu de tout. Je pense que le vote par anticipation va être assez représentatif de ce qui va suivre dans la soirée.
3: À ça, j'ajouterais deux choses. D'abord, on voit, je pense, statistiquement, quand même, les personnes aînées tendent à voter un petit peu plus par anticipation que les plus jeunes. Fait que ça se peut que ça se ressente dans les premiers résultats qu'on va avoir. Puis l'autre chose qu'il faut pas oublier, c'est que le vote par anticipation, c'est avant le jour de l'élection. Fait que ça se peut que les partis, par exemple, qui sont un petit peu plus effoirés, pour le dire poliment, dans la dernière semaine, fassent plus fort dans le vote par anticipation. Par exemple, si par mégarde, il fallait que la CAQ garde des circonscription, je pense que le vote par anticipation va avoir eu une part là-dedans. Là.
2: OK, parce qu'ils ont chuté dans la dernière
3: exactement,
2: semaine.
3: Exactement, peut-être des gens qui avaient changé.
2: C'est avant la jambette.
0: Mais vois-tu, il y a quand même quelques personnes qui attendaient de voir pendant la dernière semaine, justement, de ne pas voter par anticipation et vraiment la journée du vote comme aujourd'hui, la majorité des gens, entre autres. Mais moi, ce que j'entendais, puis j'en ai parlé un petit peu ce matin dans l'émission, c'est, finalement, je vais voter pour la CAQ parce que pauvre Christine Fréchette a tellement travaillé fort. Non, mais pour de vrai, tu sais, des fois, il y a des gens qui peuvent réfléchir comme ça en se disant, la balance du pouvoir, ce sera peut-être pas moi, puis ça va être PCQ ou PQ dans l'endroit où je suis présentement, puis regarde, je vais donner mon 2$ à la CAQ qui a participé cette année. Tu sais, c'est sûr que ça fait 8 ans qu'il participe, et plus, là.
1: Puis il avait pas mal gagné. Jean-François Robert Chambly, Bordois, Simon Jolin Barrette, Vachon, Yann Lafrenière et Gros Éric Girard. Pars-tu les quatre?
2: Il y a des fortes chances qu'il ne reste pas grand-chose.
3: Moi, je m'attends à un balayage du PQ dans le 4-5-0.
1: Donc, ça veut dire que c'est quoi? C'est juste Bernard Drainville, l'espoir de la CAQ?
2: Puis même Bernard Drainville, d'après les agrégateurs, ça s'est un peu effiloché au cours de la dernière semaine. Disons que tantôt, je l'ai vu à la télévision, puis il n'avait pas l'air d'un homme triomphant.
1: Non, pas du tout. On va passer à une entrevue préenregistrée qu'on a fait ce matin, Catherine et moi, avec Marois Risky. On a justement parlé de ces candidats-là anciens députés, anciens ministres, qui ont donné du 8-12 ans au gouvernement, qui aujourd'hui vont subir justement une défaite difficile. Donc, c'est le sujet principal qu'on entretient avec Marois Risky. Par la suite, après cette entrevue, on se met en mode de résultats, chers auditeurs, auditrices. Les premiers résultats vont commencer à sortir et également, on va aller rejoindre notre équipe sur le terrain, c'est-à-dire Alex Laramé au PQ à Montréal, Mathias Turcotte au PCQ à Lévis, Nathan Meilleur à la CAQ, au Chaudière-Appalaches également, pour voir ce qui se passe avec notamment Bernard Drinville et Martine Biron, deux anciens ministres. Et on aura Maxime Larouche au PQ à Québec. Alors, Marois Risky, dans vos oreilles, immédiatement pour ces candidats-là, justement, qui vont subir une défaite vraiment difficile à avaler.
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1: Alors, on poursuit cette soirée électorale sur les ondes de Boulevard 101 et au 99.5 Montréal. Jeff Fortin avec Catherine Saint-Laurent. Et on va parler avec Marois Risky, ex-député pour le PLQ et qui sera une nouvelle animatrice au 99.5 Montréal à compter de demain midi dans l'émission avec Rémi Villemur. Marois, comment vas-tu?
7: Tellement bien. Bonsoir Catherine, bonsoir Jean-François.
1: Marois, j'imagine que tu dois vivre un peu de fébrilité quand même, toi qui a pris part à deux élections. Là, comment tu sens d'être de l'autre côté là, de la clôture, d'être maintenant dans les médias?
7: Ben, on dirait que, puisque moi j'ai annoncé il y a 2 ans que je quittais, moi, mentalement, ça fait déjà 2 ans que j'ai fait mon deuil de la politique, que je suis rendue aussi vraiment ailleurs, alors que d'autres qui n'ont pas fait d'annonce, qui aujourd'hui sont encore candidats aux élections, puis ça se peut que malheureusement, qu'ils gagnent pas leur élection, on va le savoir dans les prochaines minutes, les prochaines heures, eux, c'est un deuil qui va être peut-être plus difficile. Alors que moi, je dois vous avouer que je suis très heureuse, j'ai eu des offres, puis j'ai choisi de venir chez Québécois, à Cube, et aussi à LCN. Donc, j'entends une nouvelle carrière professionnelle sincèrement incroyable. Donc, je peux pas demander mieux. Là. Donc, je vis la campagne électorale sans aucune pression. Je peux m'amuser à la commenter, puis avoir une liberté de parole, un que j'avais quand même, mais on va être très honnête, Jean-François et Catherine, quand tu es dans un parti, c'est très difficile là, des fois de sortir des rangs puis de dire le fond de sa pensée. Là.
0: Ouais, puis tu dois être aussi moins fatigué là, parce que là ce qu'on voit puis tu l'as déjà vécu, tu sais c'est beaucoup de fatigue d'accumuler puis pour 39 journées de suite là, ça doit être épuisant puis d'après moi, tu dois en parler avec ton conjoint aussi à la maison quel point ça peut être fatigant là.
7: Oh mon Dieu Catherine. Greg est dans un comté, on va se le dire, traditionnellement libéral, puis quand même, chaque matin, il est allé aux stations de train, il a fait de campagne, puis quand tu es dans un comté qui, généralement, tu as des bonnes chances de gagner, ton rôle est différent. Tu t'en vas habituellement prêter main forte aux autres candidats dans les comtés qu'on appelle prenable, probable. Donc, Greg s'est promené beaucoup. Il a travaillé vraiment fort. Mais moi, j'ai pas du tout son stress. Je le regardais. Je le taquinais aussi. Là, parce que moi, à chaque élection, en 2018 et en 2022, Greg et Pascal Bérubé, qui n'est pas la même formation politique, mais les deux ont de très bons comtés, puis les deux, ils se taquinent à savoir c'est qui va avoir la plus grosse majorité. La dernière élection, je pense que Pascal Bérubé a battu mon chum de 0,5%.
0: Oh.
7: À que Greg, il l'a sur le cœur, puis il veut cette élection-ci battre Pascal Bérubé.
1: Ah,
7: mais les deux, c'est des bons amis, même s'ils n'ont pas la même couleur politique.
1: J'adore cette compétition-là, très saine, puis j'adore justement de voir qu'il y a une belle amitié qui se tisse entre membres là, de différents partis politiques. Là. C'est vraiment plaisant.
7: Jean-François, ce que je trouve vraiment admirable, autant pour Pascal que pour Grégory, c'est qu'ils ne s'aiment pas leurs électeurs pour acquis. Les deux, pendant leur mandat, ils sont dans leur comté, ils vivent dans leur comté. Puis c'est ça, je pense, qui fait la différence que d'élection en élection, ils augmentent leur majorité. Dès aujourd'hui, là, on est dans la campagne électorale, il y a du monde que eux on pas fait vraiment ce qu'on appelle le pointage. Mais ton pointage, tu le fais à tous les jours depuis que tu es un élu. Mais quand tu arrives au jour J, tu sais qui tu dois appeler et surtout qui tu ne dois pas appeler pour pas faire sortir le vote de ton adversaire. Mais eux, au fond, vu qu'ils ont tellement travaillé leur terrain, ils savent pertinemment à quel endroit c'est plus favorable pour eux ou pas.
1: Moi, Marois, pas le choix d'avoir aujourd'hui une pensée pour plusieurs anciens députés, malheureusement pour eux qui vont perdre. Là. T'sais, j'ai deux noms qui me viennent en tête rapidement. Là. Un Simon-Jolin Barrette qui est en danger, un Bernard Drainville qui est en danger dans Lévis. Ça doit être crève-cœur quand t'as donné autant de temps au gouvernement puis finalement terminé avec une défaite.
7: Absolument, parce que quand tu fais le choix de te représenter, tu poses la question suivante. Est-ce que j'ai encore assez de gaz là, pour continuer ce défi? Parce que ça reste une grande aventure collective, mais quand tu es député, tu l'es 7 jours sur 7. La semaine où tu es à Québec, la fin de semaine, quand tu reviens, tu n'es pas avec ta famille, tu es dans ton comté, tu fais les cas de comté. Donc, c'est sûr que une fois que tu as décidé de te représenter, c'est que tu veux vraiment être encore la voix de tes citoyens. Puis là, finalement, arrive le résultat. Et c'est pire, je pense, quand c'est serré. Parce que là, après ça, tu repars dans ta tête, tu dis, OK, c'est quel bloc appartement que j'aurais dû faire de plus? C'est quelle résidence pour aînés que j'aurais peut-être dû repasser une deuxième fois? Tu refais l'exercice, Jean-François, là, dans ta tête un paquet de fois. Puis moi, j'ai déjà vécu avoir une défaite crève-cœur à 500 voix. Ça va t'habiter pendant plusieurs jours, voire semaines. Mais en même temps, je suis obligée de te dire, peut-être dans leur cas, si jamais ils perdent, ça peut être salutaire, et je m'explique parce que je sais que ça peut être controversé de dire ça peut être salutaire de perdre, là. Mais est-ce que tu veux vraiment, par exemple, dans le cas de Simon-Jolin Barrette, être le dernier des Mohicans à la CAQ? Être celui qui doit prendre des décisions, parce qu'ils vont quand même avoir un fonds de commerce, je vais dire ainsi, de plusieurs millions de dollars là, à la CAQ. Même si aujourd'hui, on termine l'élection puis il y a zéro candidat qui gagne ces élections, ou par exemple qu'il y en a un, disons Simon-Jolin Barrette, puis là, tu hérites là, du vieux gagné de la CAQ. Est-ce que tu gardes le parti en lit? Est-ce que tu essaies de le ressusciter? Ou est-ce que tu essaies de faire une fusion? Là? Qu'est-ce que tu fais là, quand tu es seul candidat élu avec autant d'argent? Difficile réponse, là.
0: Ben c'est sûr, parce que t'as envie de continuer de représenter ton parti politique, puis surtout, t'sais, si on fait juste reprendre l'exemple de Simon-Jolin Barrette, là, Marois Risky, le moment où François Legault a quitté et Simon-Jolin Barrette devait parler pour lui, il était en larmes, puis ça devient ta deuxième famille, veux pas, fait que c'est difficile de vivre ce moment-là, et là, ben on pense à ces gens-là qui vont peut-être perdre leur siège, ne pas être élus, ou encore carrément son parti politique, à d'autres personnes qui vont naître ou renaître de leur cendre avec le Parti conservateur qui va finalement faire son entrée à l'Assemblée nationale. Il y a tout plein de personnes qui ont jamais fait de politique auparavant qui vont entrer du jour au lendemain dans cette joute-là qui peut être assez compliquée. Puis je pense à une candidate en particulier, je sais pas si t'en as entendu parler, elle s'appelle Héloïse Coulombe du côté de Charlebourg. Elle est avec le Parti conservateur, elle a 23 ans et présentement est en haut des intentions de vote dans cette circonscription-là. Je pense à elle, puis on dirait que... pas que je suis pas sûre, mais 23 ans rentrer à l'Assemblée nationale dans une joute comme ça, on dirait que je serais pas certaine. Qu'est-ce que t'anticipes pour ce genre de personne-là qui entre comme ça, puis il n'y a pas d'expérience?
7: Moi, je la salue parce que on parle souvent de la jeunesse, là. Puis on dit, ils participent pas, ils vont pas voter. Là, on a une jeune candidate de 23 ans que j'ai entendue en entrevue à Québec. Elle est très articulée, première des choses. Elle est capable de la répartie. Moi, je suis zéro inquiète qu'elle va être capable de poser des bonnes questions à l'Assemblée nationale, parce qu'on va se le dire, là. Même Éric Duhem a dit il s'en va pas demain matin au gouvernement. Il est très conscient. Ça fait preuve de beaucoup d'humilité de dire, ben, je sais que demain matin, nous, on n'est pas aux portes du gouvernement, mais donnez-nous la balance du pouvoir. Ça veut dire quoi? On veut être le chien-garde du gouvernement. C'est ça qu'ils veulent. Mais je crois que cette peut-être jeune future députée, on va le savoir dans quelques heures, elle va avoir l'étoffe d'une bonne députée. Elle va être capable, elle va être pugnace de poser les bonnes questions, puis elle ne sera pas intimidée. Puis rappelez-vous, Catherine Fournier, elle a gagné à 24 ans. Elsie Lefebvre, 25 ans. Alors, aujourd'hui, quand je regarde ces jeunes femmes à l'époque qui sont devenues, qui sont aujourd'hui dans la trentaine et quarantaine, ben, elles sont toujours aussi solides. La politique ne les a pas mangées, bien au contraire. Elles ont, en fait, là, dominé la bête politique aujourd'hui.
1: Wow, c'est tellement bien dit, Catherine Fournier, qui est vraiment une mairesse oui. très reconnue à Longueuil.
0: Et aimée,
1: oui. Ah, très aimée oui. également. Oui, oui. C'est ça. Marois, en terminant, ça va jouer de quelques sièges, majorité ou minorité pour le Parti québécois. On vient de faire le tour avec nos analystes de la région de la Grande Capitale Nationale et de Chaudière-Appalaches. À quoi on doit s'attendre dans le 4-5-0?
7: Hey, honnêtement, le grand 4-5-0. Laval, moi, je pense que ça va être rouge. Mais dès qu'on va traverser l'île de Jésus pour aller dans les Basses-Laurentides, ça va être bleu. Mais ce que moi, je trouve qui va être intéressant de surveiller, c'est le pourcentage de votes conservateurs. Je m'attends pas à ce que dans le 4-5-0, il y a des sièges conservateurs, mais je crois que Éric Duhaime professionnalise son parti. Et qu'aujourd'hui, Éric Duhaime va gagner son pari, à savoir de concentrer sa campagne électorale dans le grand mystère de Québec et après ça, de faire tache d'huile. Mais si il arrive à faire, dans plusieurs comtés du 4-5-0, plus de 15%, peut-être même plus de 20%, attention à la prochaine élection, Éric Duhaime va continuer là, à faire des gains partout au Québec, ce sera pas juste à Québec.
1: Non, puis on va vérifier justement les comtés de Mégantic, de Drummond-Boisfrain également, d'Arthabasca, l'Érable. J'aurais jamais pensé qu'Alex Boissonneau serait en danger à l'heure actuelle.
7: Mmh. Moi non plus, très surprenant. D'autant plus qu'il y a quand même eu une place de choix autour du chef, Paul Saint-Pierre Plamondon. Il a quand même été très présent d'un point de vue médiatique. Donc moi, je trouve ça très surprenant qu'il soit en danger. Moi, j'avais fait le pari qu'il rentrait. Donc j'ai hâte de voir si je gagne mon pari ce soir ou pas.
1: Marois Risquier, c'est toujours un bonheur de te parler. On souhaite te reparler sur les ondes de Boulevard 101 le plus rapidement possible. Puis en attendant, les gens de la région de Montréal qui nous écoutent vont avoir le bonheur de t'écouter au 99.5 Montréal à chaque jour.
7: Merci à vous deux. Bonne soirée électorale.
1: Salut, bonne soirée, Marois. Merci beaucoup. C'était Marois Risquier qui sera animatrice avec Rémi Villemur au 99.5 Montréal. C'est à compter de demain sur les ondes de notre station sœur à Montréal.
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11: Éric Duhaime dit, avec un parti conservateur, il va y avoir un troisième lien par l'île d'Orléans. C'est à nouveau le même pattern de vendre aux gens des affaires qui se peuvent pas. 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Je préfère être honnête avec vous puis rebâtir une confiance.
12: Ça, d'ailleurs, on est d'accord, Éric Duhaime et moi, qu'il faut changer le mode de scrutin qui est pas bon. Parce que les gens, ils ont l'impression qu'il n'y a pas de prise. Mm-hmm. Mais ils ont une prise d'avoir deux députés extraordinaires, comme vous avez dit, les pas les moindres, qu'on entend à l'Assemblée nationale. Fait que la voix des gens de Québec, une autre voix, elle va être entendue. Ça a un impact. On peut obtenir des gains.
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1: Soirée électorale, Leclerc Communication en direct sur Boulevard 101 et au 99.5 Montréal. Merci beaucoup d'être à l'écoute de cette soirée électorale avec nous. 418-971-1021 pour interagir avec nous. On est également en live sur notre page YouTube, BLVD 102.1. Vous pouvez aller la chercher à tout moment sur YouTube. Catherine, 8h03, on va avoir des résultats bientôt.
0: Oui, ça devrait arriver. Là, je pense que c'est maintenant disponible. Là. Le lien va se rafraîchir à toutes les minutes pour savoir de quoi aura l'air le portrait là, lors du dépouillement de chacune des boîtes. Je rappelle que les votes par anticipation, on a commencé le dépouillement à partir de 18h. Évidemment, ben il faut s'assurer que chaque boîte est bien comptabilisée pour officialiser le tout. Donc, j'imagine que dans les prochaines minutes, là, officiellement, on va pouvoir vous dire quelle boîte a été déballée en premier. on dirait qu'on est des petits enfants la veille de Noël. Là. Moi, c'est comme ça que je me sens, en tout cas. Là. Et puis, ben pour le vote par le vote en général, là, la participation du vote, là, on est toujours stagné à 45%. Là, et ça,
1: on
0: c'est
1: va en savoir un petit peu plus.
0: C'est ça, exactement. Là, c'est ça, on va avoir des mises à jour au fil de la soirée.
1: On en parlait, ça va être certainement une soirée difficile pour la coalition Avenir Québec, équipe Christine Fréchette. Et justement, on va le rejoindre au rassemblement de la CAQ à Chaudière-Appalaches. Nathan Meilleur qui est avec nous. Nathan, comment vas-tu?
13: Salut, ça va très très bien. Vous autres en studio?
1: Ça va super bien. Nathan, dis-moi donc, ça doit pas être une ambiance de réjouissance à l'heure actuelle là-bas?
13: Eh bien là, écoute, il commence à avoir un petit peu de mouvement. Tu sais, moi, je suis arrivé il y a peut-être une trentaine de minutes à peu près. Quand je suis arrivé, on était les premiers là, en place avec les collègues de Nouveau qui venaient juste de s'installer, collègues aussi du Journal de Québec, et qu'on était très très peu. Mais là, ça commence. Les gens commencent à arriver. On attend quand même une soixantaine de personnes au rassemblement ici. Là, c'est ce qu'on m'a dit en arrivant. Mais je vous avouerai que ça n'a pas été trop long, qu'on s'est fait dire qu'il n'y aurait pas d'entrevue du côté de M. Drainville. Et ça, peu importe les résultats de son côté à lui. Tu sais, je regardais encore là, du côté de Québec 125 là, il y a quelques minutes. On est quand même en troisième position derrière le PQ avec 22% là, des intentions de vote. C'est le PCQ, là, la candidate Karine Laflamme, qui est quand même loin devant avec 35%. Mais c'est la première chose qu'on s'est fait dire. Bonjour, merci d'être là, il n'y aura pas d'entrevue.
1: Catherine,
13: c'est pas mal dans ces étapes-là que ça s'est passé.
1: Catherine, quelques résultats qui commencent déjà à sortir. Je voyais notamment dans Mégantic, Jimmy Gagnon, là, avec la première boîte, qui a une avance.
0: Ouais, exactement, là, de ce qu'on voit. Puis, tu sais, c'est assez préliminaire, là, faut dire. Quelques résultats qui commencent à arriver. Plus ça y va, plus ça rafraîchit, là, on dirait, là. Du côté du Parti québécois, on voit déjà 8 candidats en avance au Parti libéral. On en voit 5